0: Digou. Et Plaric, c'est pour une jeune fille, une petite fille, Plarigou au pluriel. Voilà, c'est simple, mais comme toujours, c'est simple quand on connaît. C'est sûr, c'est plus facile après. Donc, pour les gars, Potric, Potredigou. Pour les filles, Plaric, Plarigou au pluriel.
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0: Et maintenant, un nom de bateau. Ça change et on en voit souvent dans les ports avec le mot Havel, en mot composé. Havel, c'est le vent. Bon, c'est sûr que du vent, ça aide quand on est en mer. Donc les marins choisissent souvent des noms en rapport avec le vent. Havelvoer, par exemple, du vent de mer, Havelvoer. Mais on entend aussi, on peut lire Haveldro, le tourbillon. Ça, c'est le vent qui tourne, Haveldro. Autre possibilité, toujours, Havelpen ou Havelaben. Expression moins appréciée car ça indique où ça parle du vent de tête, Havelaben, le vent de face qui n'aide pas beaucoup en mer. Et sinon, Haveldré ou Haveladré, ben là c'est pour ceux qui veulent du vent arrière. Mais voilà, ce sont de très beaux noms qu'il faut préserver évidemment, comme les noms lieux, comme les noms de famille, comme notre belle langue en fait. Mais ça se fera que si l'on fait tous un petit effort. Je vous laisse et je vous dis à demain, même heure, d'Ahenta et bon vent.
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3: Bonjour à toutes et tous, bienvenue dans Affaires classées, le podcast. On vous parle beaucoup de Notre-Dame de Bétaram actuellement. Figurez-vous qu'en 1840, il y a de cela bientôt deux siècles, un enseignant de l'établissement qui se destinait à une vie au service de Dieu va soudain passer à la rubrique des faits divers. Vincent Elisabide, officiellement enseignant dans le vénérable collège, va assassiner une jeune mère de famille et ses deux enfants. Comment ce trentenaire émérite a-t-il soudain vendu son âme au diable ? Réponse dans un instant.
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3: Vincent Elisabide vient au monde le 15 juin 1810 à Mauléon, capitale de la Soule. Son père, bien que modeste, est si fier de ce fils aîné qu'il ne recule devant aucun sacrifice pour lui offrir la meilleure éducation. Premier de sa classe, le garçon fait l'admiration des enseignants qui le décrivent précoce et fort intelligent. Vincent affiche très tôt une vocation pour le sacerdoce. Le dimanche, il sert la messe et ne rate jamais une occasion d'échanger avec le curé du village de Gautin.

0: Notre-Dame de Bétarame, où il apprend la philosophie. Il rejoindra ensuite celui de Bayonne, où il suivra l'enseignement de théologie. Lorsqu'il revient parmi les siens, le jeune homme est accueilli avec les honneurs, lui qui croise fréquemment le prélat du diocèse. Vincent se destine à devenir prêtre. Un beau jour, il prend tout le monde de court en annonçant qu'il ne se sent plus aucune vocation pour le sacerdoce. Tiens donc. Son supérieur se console en se disant que la brebis égarée finira bien par rentrer au bercail. En attendant, Élis Abide dispense des cours particuliers au sein de riches familles installées à Bordeaux. Pris de remords, l'ex-séminariste revient à Bétarame. C'est là qu'il fait la connaissance de Marie, une jeune maman domiciliée à Pau. Joseph, son fils aîné, est un élève d'Élis Abide. Peu à peu, l'enseignant tombe discrètement amoureux de la jeune veuve.
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0: Comme lui, Marie est née en Soule, dans le village de Montcaillol. Elle avait 20 ans à peine lorsqu'elle a pris pour époux Pierre Anisa.

0: un représentant de commerce avec lequel la jeune femme s'installe au soleil d'Oran, en Algérie. Le couple ouvre une hôtellerie sur place. Deux enfants illumineront cette union. Joseph, qui naît en 1829, et Mathilde, sa cadette, qui naît deux ans plus tard. En 1833, un drame frappe la petite famille d'origine basque. Le papa est tué à Mostaganem alors qu'il a été mobilisé pour combattre l'ennemi. Isolée, la jeune veuve rentre au pays, à Pau. Elle travaille sans compter pour offrir la meilleure éducation possible à ses deux orphelins. On lui suggère pour cela d'inscrire Joseph, son fils aîné, à Notre-Dame de Bétarame. Voilà comment, en 1840, Marie Anisa rencontre Vincent Elisabide, cet enseignant dont on murmure qu'il est excellent, mais très sévère. Le charme de la jeune veuve plonge l'ex-séminariste dans le trouble. L'instituteur se prend à visiter régulièrement la jeune maman à son domicile palois. Ses attraits féminins l'attirent davantage que les progrès en français du jeune Joseph. Elisabide confie au passage que le métier d'instituteur l'ennuie. Il rêve de s'installer à Paris. Là-bas, croit-il, il fera fortune. Octobre 1839, le jeune enseignant boucle ses valises et part tenter l'aventure. Logé dans un modeste hôtel, Elisabide réalise qu'à Paris, personne ne l'attend. C'est la désillusion. Vincent ne rate pourtant jamais une occasion de prendre sa plume afin d'écrire à l'élu de son cœur. Il l'encourage à le rejoindre avec ses deux enfants. Ici, à Paris, ils pourront étudier dans les meilleures écoles. Ici, écrit-il, l'argent coule à flot. Vincent affirme même qu'un établissement envisage de le recruter. Pur mensonge. Séduite, Marie tombe dans le piège. En attendant que le couple soit réuni, pourquoi ne pas lui envoyer son fils ? Le 11 mars 1840, le jeune Joseph quitte Pau pour Paris.
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0: Il y a foule dans la grande cour de cette gare parisienne. Le jeune Joseph Anisa débarque, valise à la main, dans l'après-midi du 14 mars 1840. Comme prévu, Vincent Elisabide est là. Il se jette sur le gamin qu'il prend dans ses bras et comble d'embrassades. Épuisé par ce long voyage en diligence depuis Pau, Joseph serre, confiant, la main de cet homme qu'il entraîne à pied à la découverte de plusieurs quartiers de la capitale parisienne. Le bambin est émerveillé. L'heure du dîner arrive. Avant de regagner ce qu'Elisabide dit être son domicile, le trentenaire pousse la porte d'un restaurant. L'adulte et l'enfant font bombance. Rien n'est de trop. À la fin du repas, Elisabide se met à écrire une lettre sur un coin de table. Il y raconte que Joseph est bien arrivé, qu'il est émerveillé et qu'il serait ravi que la jeune femme et sa fille cadette viennent les rejoindre ici, à Paris. Elisabide tend même le stylo au garçonnet afin qu'il écrive un petit mot à sa maman. Ma chère maman, je suis bien arrivé, Paris est bien beau. Je crois que je m'y plairai beaucoup. Adieu. Je t'embrasse tendrement ainsi que ma sœur Mathilde, signée ton fils Joseph. La jeune maman reçoit la lettre quelques jours plus tard. En lisant ce mot si tendre à Pau, Marie n'imagine pas un instant que son fils n'est déjà plus de ce monde. En sortant du restaurant, Elisabide la conduit dans un endroit sombre, près des abattoirs du quartier de la Villette. Dans un recoin, il s'est emparé d'un marteau qu'il dissimulait sous sa veste. Il a frappé l'enfant à plusieurs reprises avant de l'égorger. Des passants ont découvert son corps le lendemain. Le gamin n'ayant aucun document d'identité sur lui, il n'a pu être identifié. Elisabide fait comme si de rien n'était. Il envoie de nouvelles lettres d'amour à Marie qu'il presse de les rejoindre à Paris. « Joseph se porte à merveille », écrit-il. Le 6 mai 1840, Marie Anisa se décide enfin. Elle part rejoindre son amant.
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0: La jeune mère et sa fillette franchissent le porche de la gare de Pau. Elles montent à bord d'une diligence qui les conduit à Bordeaux. C'est là que Vincent Elisabide leur a donné rendez-vous, histoire qu'ils fassent ensemble ce long trajet jusqu'à Paris où Joseph, le fiston, est, paraît-il, impatient de les retrouver. La jeune maman ne nourrit aucun regret à l'idée de quitter le Béarn. Son nouvel amant affirme lui avoir débusqué un emploi de femme de maison dans les faubourgs huppés de Saint-Germain-des-Prés. Mais avant, Élisabeth suggère à Marie et Mathilde de faire étape durant une nuit en Gironde. Il veut en profiter pour les présenter à sa sœur, employée de maison chez de riches propriétaires à Artigues, près Bordeaux. En ce matin de mai, le soleil est de la partie. Pourquoi ne pas profiter de ce temps printanier pour s'y rendre à pied ? Le trio part donc à travers champs. Soudain, le ciel se gâte. De gros nuages apparaissent à l'horizon. Sur la commune d'Ivrac, le trio arpente un chemin tortueux. La jeune femme et sa fillette sont épuisées par cette marche interminable. Elles n'ont même pas remarqué qu'Élisabeth marche légèrement en retrait, tenant un marteau dans sa main droite. Le jeune homme se met soudain à les frapper l'une et l'autre au point de les assommer. Il les étend ensuite à ses pieds avant de leur sectionner la gorge à l'aide d'un couteau. À deux mois d'intervalle, usant d'un mode opératoire strictement identique, l'ex-séminariste de Bétharram a assassiné le fils, la mère et la jeune sœur. Élisabeth dissimule les deux corps avant de s'enfuir. Plus tard, des passants feront la macabre découverte. L'annonce du double crime se répand le soir même à Bordeaux. Un aubergiste signale à la police qu'un étrange client porte des vêtements tachés de sang. Élisabeth est démasquée et aussitôt interpellée. Il doit maintenant livrer les clés de l'énigme.
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0: Comment un séminariste respecté est-il devenu un triple assassin ? Plusieurs témoins brossent le portrait d'un Élisabeth au tempérament brillant. Son caractère était sombre, peu communicatif, mais était-il violent ? Plusieurs le décrivent parfois sévère avec ses élèves, n'hésitant pas d'ailleurs à les châtier physiquement. En chœur, plusieurs témoins pointent un orgueil démesuré qui l'a déterminé à abandonner Bétharram pour le rêve d'une brillante carrière à Paris. De vilains mensonges jaillissent lorsque Vincent dissimule à l'élu de son cœur qu'il vit dans une profonde misère, lui qui affirme mener grand train. Pourquoi alors faire venir le garçonnet à ses côtés alors qu'il n'a même pas de pas de quoi se nourrir ? Pour lui dérober les quelques 100 francs que Joseph avait dans sa poche, selon certains. Mais pourquoi alors ensuite assassiner la mère et la fillette ? Pour éviter que Marie ne lève le voile de ses mensonges, lui, l'enseignant brillant, qu'elle plaçait sur un piédestal. En septembre 1840, une impressionnante foule se presse au palais de justice de Bordeaux. Le triple assassin sous le teint s'affiche tantôt sarcastique, tantôt angoissé. « Je ne demande aucune grâce, ma mort sera bien méritée. » L'accusé confirme qu'il n'est pas fou, mais un autre homme en proie à des idées sombres. À la barre, le banc et l'arrière-banc de l'évêché de Bayonne et de Notre-Dame de Bétharram défilent. Chacun souligne la piété, la bonté de l'accusé qui a pourtant tué une mère et ses deux enfants. Selon ses proches, une puissance maléfique s'est emparée de son âme. Le diable, voilà une explication qui n'enchante guère l'avocat général. L'accusateur public réclame la tête de l'assassin. Sans surprise, la cour prononce la peine capitale. Le président lui lance un commentaire. Élisabeth, vos crimes étaient trop grands pour que vous échappiez à la justice des hommes. Le jeune sultan finira en enfer après un crochet par la guillotine.
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0: Vendu au diable, c'était ce nouvel épisode des Affaires classées. Je vous retrouve dans un prochain numéro à la découverte d'un fait divers qui fit couler beaucoup d'encre il y a deux siècles, en 1827. C'était entre Oloron et Barcus. Le 1er mai était longtemps ce que l'on appelle un jour de foire dans la capitale du Haut-Béarn. Que s'est-il passé en l'an 1827 ? Réponse dans un prochain numéro. À bientôt.
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3: Que c'est bon d'être demoiselle, car le soir, dans mon petit lit, quand l'étoile Vénus étincelle, quand doucement tombe la nuit.
4: Vous chantez ça, Michel Rivérol, parce que vous chantiez des chansons polissonnes sur les scènes il y a quelques années.
3: Pendant très longtemps, effectivement, avec un pianiste. C'était un spectacle piano-voix. Et j'ai par ailleurs payé mes études en chantant et j'étais CPE.
4: Ah oui, voilà, parce que ça, on va en parler. Vous étiez CPE à quel endroit ?
3: Au collège de l'Onaguet. Puis quand un poste s'est libéré au lycée Saint-Sernin, je l'ai demandé, j'ai eu la chance de l'avoir et d'y rencontrer des élèves en option musique.
4: Et deux garçons célèbres.
3: Big Flo et Oli. Effectivement, j'ai eu cette chance pendant mes 17 années passées dans ce lycée. Oui.
4: Vous faisiez tampon parfois, c'est-à-dire ?
3: Un enseignant, il doit faire passer un programme et quand ses élèves sont trop souvent absents, là, ça passe plus du tout. Et je me souviens de moments d'échanges avec un professeur de mathématiques qui me disait « Non, mais là, ça suffit, il faut les coller maintenant, il faut les punir, moi, j'en peux plus, ils sont jamais là. Mais je t'assure qu'ils sont malades. » Je me disais... En fait, je savais qu'ils faisaient une première partie à l'Olympia, donc bon, ils étaient déjà... Très vite, ils ont atteint une sacrée notoriété et mener les choses de front devenait difficile à ce moment-là.
4: Et vous aviez des contacts avec la maman aussi ?
3: Ah oui, ben la maman aussi. La maman voulait qu'ils aient le bac et elle a réussi. Elle disait sans le bac, non, je ne les lâche pas. Bon, après, elle était bien obligée de lâcher quand même, une fois qu'ils sont majeurs. Elle aussi, elle s'est retrouvée dans mon bureau à examiner les absences. Et vraiment, ils peuvent remercier Patricia, leur maman, qui m'a dit déjà, mais voyons, ça, ce n'est pas justifié, ça, ce n'est pas justifié, ça. Non, là, je compte sur vous, vous les punissez, ce n'est pas possible. Bon, et elle veillait au grain et elle avait bien raison.
4: Alors, il y avait de la complicité avec eux, au point d'ailleurs qu'ils vous ont demandé de tourner dans un clip.
3: Ils m'ont demandé de tourner dans un clip qui s'appelle Pourquoi pas nous. Et pour dire deux malheureuses phrases, il a fallu, alors je pensais moi, du premier coup avec mon expérience, pas du tout. Il a fallu recommencer et à un moment, c'est Florian qui me regarde complètement désappointé. Il me dit, mais vous l'entendez pas, madame ? Et là, c'était le renversement, quoi. Habituellement, c'est plus les adultes qui apportent aux élèves, effectivement. Et là, je les mettais dans l'embarras et je ne comprenais pas ce qui ne collait pas. Enfin, c'est une anecdote que je n'ai jamais racontée et je la raconte pour la première fois, là. Peut-être que j'avais ça au fond de moi, j'osais pas trop m'en vanter, entre guillemets. Enfin, j'ai fini à la troisième fois, on m'a fait signe que c'était OK, j'ai été applaudie, la scène était dans la boîte, voilà. Mais ils m'ont fait douter de mes capacités.
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1: On sait qu'on est lorrain parce que quoi, Nicolas Turon ?
2: Parce qu'on est tuyau rouge ou tuyau bleu.
1: Je connaissais le fil rouge sur le fil rouge, le fil bleu sur le fil bleu.
2: Oui.
1: Je ne connaissais pas le tuyau rouge. Le tuyau rouge.
2: Vous n'êtes jamais allé à la piscine d'Amnéville ?
1: Si. Non, bah, piscine d'Amnéville, je ne crois pas. Thermapolis.
2: Sinon, vous auriez tilté tout de suite. Alors, Thermapolis, monsieur a les moyens.
1: Oui,
2: monsieur,
1: tu parles.
2: Chez Radio France.
1: Tu parles.
2: Laissez-nous entre prolétaires.
1: Aujourd'hui. Au chaud, d'eau froide ?
2: Ah, on y est presque. Aujourd'hui, à cause du coût de l'énergie, les piscines municipales ou communautaires n'ont plus que l'eau froide. Ouais. Elles sont de moins en moins chauffées. Il y a une ambiance de morgue là-dedans. L'eau est si fraîche que t'as juste envie d'y ajouter un peu de pastis pour l'apéro. Tu rentres dans le grand bassin comme dans un bocal de fluide glacial. Et le pire, pour les hommes, c'est le fameux PDC.
1: C'est quoi le PDC?
2: Passage des couilles. C'est le moment... Ah, t'es là, tu restes un quart d'heure entre deux eaux, avec la ligne de flottaison qui te chatouille et qui te transforme les mistiflettes en rotouflons. Les gamins, eux, ils s'en foutent, ils vont à la baille, et deux minutes après, ils sont bleus, ils claquent des dents.
1: C'est vrai.
2: Tu sais, ils ont les lèvres violettes, comme celles des Bob l'éponge à la fin du Beaujolais nouveau. Mais jadis, quand l'énergie n'était pas une question et qu'on cramait du charbon en forfait illimité, on avait un vrai climat tropical à l'Aquadrome ou à la piscine d'Amnéville. N'importe quel Mosellan a passé au moins une journée dans la zone de loisirs du Stalheim, connue pour son zoo, son golf, en Thermapolis pour les plus riches, et sa piscine,
1: bête.
2: Ses fameux toboggans rouges et bleus.
1: Ah.
2: Rouge, bleu, deux parcours, deux ambiances, le rouge et le bleu. Un Stendhal pour daltonien. C'est aussi les couleurs de l'eau chaude et de l'eau froide, vous l'avez dit, qui correspondent parfaitement au caractère de ceux qui fréquentent l'un ou l'autre parcours. Le tuyau bleu, c'est pour les tempéraments frileux.
1: Les
2: placides, oui, c'est pas très dur.
1: C'est très bien pour moi, ça.
2: Une petite promenade de 4-5 virages,
1: voilà.
2: Une descente 12,
1: les
2: pas d'avant l'heure. Des fois, ça glisse si peu que tu restes coincé, en mode occlusion intestinale. Vous m'en parliez hors antenne. Il faut que t'attendes que le descendeur suivant vienne te dégager à coups de talon. C'est le tuyau de ceux qui respectent les limitations de vitesse, qui sont vaccinés contre le Covid et qui votent modem. Tuyau rouge, en revanche, Jean-Michel Cliché. Tuyau rouge, en revanche, c'est le feu. C'est pour les têtes brûlées. Ça commence par un bec de pélican qui fait guili-guili dans le ventre et que je plonge la tête en avant assez vite pour m'arracher le maillot. C'est les tuyaux de ceux qui font de la moto sans casque, qui écoutent de la musique trop fort et qui mangent épicé. Et alors, vous qui nous écoutez, vous êtes plutôt tuyau rouge ou tuyau bleu?
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3: Taureau, je crois que c'est du 21... Ah non, je sais plus.
4: Savez-vous ce que c'est que l'astrologie?
5: C'est les astronautes qui vont dans l'espace.
3: C'est l'espace et les constellations, le placement des étoiles.
4: Vous êtes de quel signe?
5: Verseau. Moi, je crois que je suis taureau.
6: Moi, je suis taureau.
7: Ah si, je suis taureau.
4: Comment on a découvert que vous étiez de ce signe-là? C'est grâce à quoi?
3: Au mois de l'année, par exemple, le taureau, je crois que c'est du 21 mars jusqu'au 20... Ah non, je sais plus.
8: Moi, j'avais un petit carnet de jeu et il y avait un jeu. Si on réussit le jeu, on savait on était de quel signe.
9: C'est quand même magique, hein?
10: Waouh, c'est fabuleux! Et pourquoi on fait ça?
8: Je sais un peu, Verseau, c'est de quel temps à quel temps? C'est de la fin de janvier au début de février. Et moi, vu que je suis née le 31 janvier, je suis Verseau, du coup. Ça s'appelle des signes astrologiques. Et l'astrologie, du coup, c'est des signes astrologiques.
4: T'es taureau, ça veut dire que tu rentres, t'as besoin d'une étable?
3: Non, c'est sur les qualités. C'est quand on est, par exemple, taureau, dans le mois où on est taureau, on n'est pas comme d'habitude.
4: Et vous êtes comment, messieurs les taureaux?
3: J'en sais rien.
11: Il possède certainement des qualités, mais voilà. Lesquelles?
8: Je sais pas, moi, je pense de l'émotion. Beaucoup, beaucoup d'émotions. Après, je sais pas.
12: Comment je peux te montrer que je peux être fort et sensible, noble et affecteux?
13: Les taureaux, par exemple, ce sont des personnes qui sont nées pendant les mois
3: de taureau.
6: C'est logique.
3: Quand on est taureau, on se contrarie plus, on est plus vexé, alors que d'habitude, non.
8: Taureau, bah, vu que les taureaux, c'est costaud, bah, je pense que les taureaux, ils sont costauds. Enfin, ceux qui ont le signe astrologique taureau, ils sont peut-être très forts.
4: Et les balances, alors?
8: Quand on était le signe astrologique balance, c'est-à-dire que quand il y a quelqu'un qui nous dit quelque chose, on va le balancer.
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7: Je rêvais d'avoir une maison à la campagne. Cette maison, c'est comme si j'y étais née. C'est ma maison de famille.
13: Ma maison s'appelle l'Ostao de la Mar.
14: C'est une maison un peu envoûtante.
15: Eh bien, vous voyez, des livres et trois fenêtres qui me donnent le paysage du pays, comme si c'était trois tableaux.
16: Ils ont vécu ici.
0: Thibaut Gaudry.
17: Alain Delon, vous l'aviez rencontré sur un tournage?
18: Non, je l'ai rencontré dans la rue. Mais on a fait un film ensemble qui était Jeff et qui était un film qu'Alain désirait faire avec moi, donc ça a été aussi une rencontre.
16: En 1968, deux stars du cinéma français sont réunies pour la première fois à l'affiche de Jeff, un film qui ne restera pas dans les mémoires, contrairement à la grande histoire d'amour qui est en train de naître depuis quelques semaines. Mireille Darc et Alain Delon ne se quittent plus.
19: Alain Delon enchaîne les films, dont Jeff et Madly, sur lesquels il a comme partenaire l'égérie de Georges Lautner, Mireille Darc. Ils tourneront 8 films ensemble. Nouveau coup de foudre qui scellera une histoire d'amour qui le marquera à jamais. Il dira de Mireille, près de 40 ans plus tard, lors de sa disparition, « Elle était la femme de ma vie, ma moitié ».
16: 2 ans plus tard, alors que Delon est à Marseille pour tourner Borsalino et que le couple cherche un coin de soleil et de tranquillité, l'ami et agent de l'acteur, Georges Baume, leur fait découvrir Aix-en-Provence où il habite. Ils sont sous le charme et ne tardent pas à s'installer dans un hôtel particulier du quartier Mazarin, le plus ancien de la ville.
20: Pourquoi tu t'en vas?
21: Parce qu'on est deux.
20: Je comprends pas.
21: Facile à comprendre.
20: Un jour ou l'autre, il n'en restera plus qu'un de nous deux. Faut mieux que je m'en aille avant. On finira par se tirer dessus.
16: Dans l'hôtel de Boisgelin, aux belles pierres ocre, construit en 1650 et classé monument historique, ils louent le vaste rez-de-chaussée qui leur permet de profiter de l'adorable jardin avec son imposante fontaine à vasque. Ils y font même percer une porte dans l'un des murs afin de pouvoir sortir discrètement et éviter les éventuels groupies ou paparazzi, et flâner dans les rues ou aller déjeuner aux Deux Garçons, la plus célèbre brasserie de la ville.
22: Tu sais où tu m'aimes?
20: Sûr.
22: Même après que tu m'auras fait l'amour.
20: Ça dépend de toi.
16: Ils y mènent une vie paisible, en famille, dans cette ville qui est encore une belle endormie, qu'une polémique va réveiller un peu. Alain et Mireille aimeraient bien pouvoir se baigner au saut du lit et faire construire une piscine. Une faute de goût majeure pour les habitants du quartier et les défenseurs du patrimoine. Une polémique qui en créera une autre. Mireille Darc aime bronzer au bord de sa nouvelle piscine en tenue d'Ève, conduisant un voisin, dont la vue donne sur le jardin, à déposer une main courante pour offense aux bonnes mœurs. Une protestation qui n'empêche pas l'actrice de continuer à lézarder nue sous le soleil aixois.
22: Je voudrais encore un peu de champagne.
20: Sommelier ?
22: Parce que vous avez besoin du sommelier pour me servir. Mais doucement, le champagne c'est fragile. C'est mon père qui m'a appris ça.
20: Ah oui ?
22: Tiens, vous n'avez pas besoin du sommelier pour me tenir la main? Vous ne voulez pas coucher avec moi en plus, là, tout de suite sur la banquette?
16: Ils passeront 5 ans dans ce lieu dont la beauté laisse interdit, comme le dit Mireille. Et aujourd'hui, il n'y a aucune plaque pour rappeler aux nombreux touristes qui se baladent sur la jolie place des Quatre Dauphins que cet hôtel particulier a abrité l'une des plus fameuses idylles.
23: C'est un mot qu'elle m'a écrit, il doit y avoir 40 ou 35 ans, ou 35 ou 40, peu importe, qui résume à lui seul tout ce qu'est Mireille. Et c'est un mot que j'ai toujours avec moi depuis ces 40 ans et qui m'aide à vivre. Mon amour, il est 3 heures du matin et je n'arrive pas à dormir. Je pense à toi qui as tellement de mal à vivre. Je t'ai donné tout. Et j'ai simplement besoin d'un peu de calme et de tendresse et d'un sourire le matin parce que la vie est là et qu'il faut remercier le ciel d'être l'un en face de l'autre et de s'aimer.
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1: Le principe des petits bonheurs, c'est d'aller au petit bonheur, donc au hasard, faire des rencontres avec le micro ici à la main, le tout à l'improviste, sans rendez-vous, sans se présenter. Alors, je vous en ai trouvé un en Savoie. Nous sommes au pied du massif de la Chartreuse.
2: Oui.
1: C'est à vous cette maison ?
2: Oui.
1: On est à Saint-Jean-de-Coux ici, c'est
2: oui,
1: ça ?
2: Oui, le hameau de Côte-Barrière.
1: Côte-Barrière.
2: Oui.
1: Et alors, cette maison, je l'ai déjà repérée.
2: Ah bon ?
1: Parce que derrière les vitres, on voit plein de coupes, de trophées divers et variés.
2: Bah oui, parce que je suis un ancien motard, champion de France de la montagne en 1983. Et là, actuellement, je roule en moto ancienne. Je fais des démonstrations avec une demi TZ de 86.
1: Et donc, je suis passé plein de fois, il y avait personne. Et là, vous êtes en train de sortir une moto du garage.
2: Voilà. Donc, c'est de la moto d'une copine que je vais passer au contrôle technique. C'est pour ça que j'ai pas trop le temps, mais j'ai 5 minutes.
1: Oui, parce que là, pour le coup, c'est pas une moto de compétition, celle-là.
2: Non, c'est pas une moto de compétition, c'est une moto classique, une 125 Suzuki. Voilà. Donc, je m'appelle Monsieur Gomez Manuel. J'ai été motociste pendant 45 ans. Et j'ai fait de la compétition pendant 12 ans en championnat de France la montagne. Et donc j'ai eu le titre en 1983.
1: Motociste, ça veut dire quoi ?
2: Ben, j'ai un magasin de moto.
1: Une passion depuis toujours ?
2: Ah ben oui, depuis l'âge de 15-16 ans, dans la moto, et j'ai toujours fait que ça.
1: Bon, maintenant vous n'êtes plus un perdreau de l'année ?
2: Non, parce que je suis retraité depuis 3 ans.
1: Voilà. Et vous roulez encore à moto ?
2: Ah ben bien sûr, oui. Je roule en moto dès que j'ai l'occasion, quoi. Et là, j'ai fait un mécanicien au Bol d'Or pour un équipage. Et j'ai fait les 24 heures de Barcelone aussi en tant que mécanicien.
1: D'accord.
2: Voilà.
1: Et là, des motos, il y en a plein le garage ?
2: Non, j'ai plus rien. J'ai que mes deux motos de course, mais je peux pas vous les faire voir. Elles sont dans la remorque du camping-car et du coup, il faut que je sorte tout. Faudrait que...
1: Ouais. Et parce que vous tournez toujours ?
2: Bien sûr, je fais des démonstrations. J'étais au Sunderice Classic en 2024-2025. Donc, c'est au circuit Paul Ricard. J'ai roulé avec des grands champions, aussi le Christian Saron, Giacomo Agostini, puis tous ceux que j'oublie, quoi.
1: Des démonstrations de quoi ?
2: De vitesse, sur le circuit du Paul Ricard. Au Castellet.
1: Sinon, là, aujourd'hui, vous ne faites plus de moto au quotidien ?
2: Si, j'ai une moto pour rouler tous les jours, hein, mais bon, je dois faire 500 km par an parce qu'on n'a pas le temps. On est retraité, on n'a pas le temps.
1: Ah oui, c'est ça. Bon, et sur la route, vous astiquez un peu ?
2: Oh, ça m'arrive, mais en faisant attention au radar comme celui qui est là.
1: Oui, alors on a la nationale, celle qui amène de la route des échelles là, jusqu'à
2: Chambéry. Voilà.
1: Et donc là, il y a un radar tourelle, là, on le voit bien depuis chez vous.
2: Ouais. Ouais, bien sûr. Donc là, avec des trucs comme ça, on fait attention. Voilà.
1: Bon, ben merci de m'avoir accordé un petit peu ce temps. Eh ben, juste cette question, parce que finalement, c'est ça qui m'amène.
2: Oui.
1: C'est quoi le dernier petit bonheur de Manuel ?
2: Ben là, ça va être encore au Bol d'Or là, cette année, faire le Bol d'Or en tant que mécanicien, puis avoir des amis de partout. Voilà. Et ça, il n'y a pas de souci. Parce qu'on m'appelle encore tous les jours. Bah tiens, j'ai un renseignement de demande.
1: Ouais, d'ailleurs, ça sonne, on vous entend à la radio.
2: Voilà, ça sonne.
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3: Et pour ce nouveau reportage, je vous propose de me suivre. On part à Vouneuil-sous-Biard, retrouver Badr, il gère la société Black Sheep. Bonjour.
4: Bonjour.
3: Alors vous, votre spécialité, c'est les vannes aménagées.
4: Ouais, c'est ça, vannes aménagées. On fait de la location de vannes aménagées et de la vente également.
3: Alors, c'est quoi aujourd'hui les vannes aménagées ? Parce que depuis le Covid, le confinement, il y a énormément de gens qui ont acheté de vannes aménagées. Ça a la cote et il y a de plus en plus de nouveautés, de petites choses qui simplifient la vie.
4: Ouais, bah en fait, depuis le Covid, on a une très grosse demande parce que les gens veulent chercher la nature. Le van aménagé, c'est vraiment le bon produit puisqu'il est à la fois compact et à la fois spacieux à l'intérieur. Et en plus, bah, comme on peut le voir, il a un toit relevable, donc du coup c'est un produit qui marche pour 4 voire 5 personnes. Donc on a pas mal de familles, de couples ou d'amis qui viennent nous voir pour des week-ends, des semaines, etc. Donc et puis dedans, bah ouais, il y a tout ce qu'il faut pour cuisiner, pour se restaurer. Donc c'est ça qui plaît.
3: Génial. Voilà, donc là je viens de récupérer le van aménagé et on va donc pouvoir partir et profiter de ce van aménagé direction le lac de Saint-Cyr. Allez hop, me v'la garer au lac de Saint-Cyr. On éteint le moteur. Première chose à faire, il m'a dit, si je veux bien dormir, fermer les espèces de stores en les mettant comme ça. Nickel, j'ai plus qu'à déplier le lit. Et normalement, tac. Hop, ça c'est fait. On n'a plus qu'à mettre un peu de chauffage. Hop, l'écran tactile. Chauffage stationnement. Chauffage permanent, activé. Franchement, je vais bien dormir. J'ai plus qu'à dormir. et à vous souhaiter une bonne nuit. À demain. 5h45. Bon, que dire? J'ai bien dormi. Je pensais avoir froid. J'ai eu chaud. J'ai même dû baisser le chauffage dans la nuit. Mais rien à dire. Un van, c'est vachement bien foutu. On dort bien. On a de la place. Franchement, rien à dire. Bon, je vais vous épargner ma morning routine de aller se doucher dehors avec le tuyau et tout et tout. Mais pour le reste, franchement, nickel. Je me prépare et je retourne au travail. Bon, ben voilà, c'est validé.
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5: Je suis sûr qu'il vous arrive dans la vie de ne pas être en forme et même d'être carrément chafouin, sans raison précise. Et là, ma grand-mère vous aurait dit « je sais pas ce que j'ai, mais je bats qui est comme nombre ». Ça veut dire que je suis tellement de mauvaise humeur que je me disputerai avec mon reflet. J'ai pas toujours tout expliqué non plus, hein, c'est vrai. Hein, et puis c'est pas le jour, je vous préviens, je suis pas d'humeur. Et puis ça m'énerve et je sais pas ce que j'ai, de toute façon tout m'énerve. Ah, il y a jamais rien qui va. Vous voyez ? C'est ça. Et pour illustrer mon propos, là, vous êtes dans un estaminet, tranquille, en famille, et la serveuse n'est pas des plus aimables. Ça arrive. Et avant de partir, vous entendez le patron lui dire « Tu vas faire chier les clients en force de faire un nez comme une bottine !» Ne paniquez pas, Wikizef est là pour vous aider. Le sens profond de cette phrase est évident, c'est la forme qui est troublante. Parce qu'une bottine, c'est fait pour aller sur les pieds. Et quelquefois, des précautions olfactives vous empêchent de les approcher de votre nez. Alors, comment est-ce possible ?
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5: Eh bien, prenons notre serveuse, ce joli estaminet des Flandres, vous voyez, avec des assiettes pendues aux poutres et des fleurs de houblon qui pendoulent. Imaginez à cette serveuse son visage que si elle sourit, elle serait plus jolie. Sourire de mai, rendez-moi ma jeunesse, comme on dit. Ensuite, vous prenez une bottine à bourron, comme au temps où la mode était de mettre des Rangers de GI. Vous pliez la bottine, ça fait quoi ? Des fronces. Bah faites pareil avec votre nez. Voyez, ça fait des fronces, et vous avez un nez comme une bottine. Et on dirait que vous faites la gueule. Enfin, moi, je dis ça. Je dis rien. D'ailleurs, j'arrête.
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1: L'auteur du livre que je vous présente aujourd'hui dans Toujours à la page les a tous interrogés. Ce père de famille qui, après avoir tué femme et enfant, s'inquiète du sort de sa chienne. Ce japonais cannibale interpellé au bois de Boulogne ou encore ce membre de la Société de protection des oiseaux soupçonné d'être un tueur en série. Jacques Poinaz fut commissaire de police, chef adjoint de la brigade criminelle de la police judiciaire de Paris, également chef de l'unité de coordination de lutte antiterroriste. Cet Ardéchois de naissance témoigne de sa carrière dans Le temps des aveux, Le réfrigérateur du japonais cannibale et autres récits de la brigade criminelle, un livre paru chez Mareuil Éditions. Le retour sur 13 des enquêtes les plus marquantes de sa carrière avec, en ligne de mire, à une époque où l'ADN n'était pas encore la reine des preuves, l'obtention des sacro-saints aveux. Des aveux qui viennent ou non, et qui dissimule parfois une partie de la réalité, qui laisse aussi souvent l'enquêteur avec un sentiment de frustration. Jacques Poinaz.
2: Oui, de la frustration, parce que les aveux ne sont pas toujours totalement sincères, ou complets, ou indiscutables. Il y a souvent une fragilité de l'aveu, puisque lorsqu'on a des aveux, on se projette déjà dans le procès et la preuve devant les assises pour les homicides. Mais ces histoires, c'est aussi ce basculement de la personne qui avoue, et souvent, même si le policier avant tout est content d'avoir résolu une affaire, parce qu'une affaire criminelle est toujours un poids pour les policiers, mais il y a également parfois un peu de sinon de pitié, du moins de tristesse de voir un homme qui parfois avait une vie jusque-là normale et qui bascule dans le monde de la prison pour une longue peine.
1: Mais quelle perception vous avez de ça quand vous êtes face à quelqu'un qui n'est pas un criminel aguerri et qui bascule pour des raisons qui paraissent en fait futiles, si on y pense bien?
2: Alors, je crois que ça reste un mystère de l'homme, un mystère de l'humanité. Comment comprendre que quelqu'un qui a jusque-là eu une vie parfaitement banale, d'un seul coup, pour des raisons difficiles à imaginer, passe à des actes terribles?
1: On voit la grande diversité des affaires que vous avez traitées. C'est d'autant plus agréable à lire qu'effectivement, on ne sait jamais où vous allez nous emmener à chacune des histoires. Comment vous avez fait la sélection?
2: J'ai pris celles qui sont restées dans ma mémoire, je dirais, qui m'ont laissé un sentiment, soit de satisfaction, soit d'échec, ou comme celle qui se passe en Ardèche, où je reviens pratiquement dans mon village natal pour enquêter sur une affaire d'explosifs dans la communauté de l'ex-tueur de l'Ardèche, Pierre Conti. Mais souvent aussi parce que ce sont des affaires qui ont quelque chose de particulier, parfois de presque burlesque, parfois de troublant, comme ces adolescents qui, pour donner un alibi à leur ami, inventent un stratagème un peu diabolique. J'ai essayé de montrer que la réalité est souvent plus surprenante que la fiction même.
1: Et c'est sans doute ce qui est le plus fascinant dans chacune des histoires que nous confie Jacques Poinaz. Et ce qui est captivant, c'est ce récit au plus proche du travail de l'enquête et les impressions, les réflexions que partage l'auteur avec nous au fil de chacune. Alors si vous êtes fan de faits divers, jetez-vous sur Le temps des aveux de Jacques Poinaz, paru aux éditions Mareuil.
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6: Kaikaouzout le mot cluc. Ça veut dire lunettes. Ken er mainat. Kem dizem toustem den liba la miyesh cluc. Quand j'étais petit, on me disait toujours d'enlever mes lunettes avant de faire le sport. Et un jour, Udi n'est pas tirat la miyesh cluc. Je les ai pas enlevées. Et Balou qui met ce Yaribat en cap. Et ma scluc qui est son copate. Il y a eu un ballon qui est arrivé dans ma tête. Et elle se

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1: Pierre Donoré, on le fait.
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1: Auteur, compositeur, interprète, l'annécien Pierre Donoré, avec son optimisme militant, se définit comme un troubadour accroche-cœur. Amoureux des mots, de la vie, de l'amour, son nouveau single est une invitation à suivre ses envies et à passer à l'action.

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0: Et au programme de l'actu musicale du jour, il y a aussi la toute nouvelle chanson de Deep Purple. Oui, je sais.

0: 0596. On vous attend au standard pour jouer au Blind Test tout à l'heure. Et puis, puisqu'il est 20h01, je file retrouver Yann Folie. Bonsoir Liane.
1: Bonsoir Émilie.
0: Comment ça va?
1: Très bien, je suis ravie en tout cas de... Alors comment on fait? Parce que on se vous voit, dans la vie on se tutoie.
0: Dans la vie on se tutoie.
1: Et bon, on va se tutoyer, tu sais quoi, on va bousculer un peu les codes. Parce
0: allez.
1: Que moi ça me dérange de vous voyer
0: si. Alors on se tutoie.
1: Voilà, c'est mieux.
0: Alors
1: voilà.
0: On se tutoie.
1: On
0: alors,
1: décide.
0: Je te félicite,
1: oui,
0: pour ce livre.
1: Merci.
0: La droguerie du sourire qui vient de sortir aux éditions Stock. Parce qu'il est émouvant et surprenant. Ce livre, vraiment, on a l'impression de te redécouvrir. Tu expliques au tout début, d'ailleurs, pourquoi est-ce que tu as hésité avant de te raconter. Et finalement, c'est un choix très réfléchi. C'est pour le public.
1: Absolument, et puis surtout je dis que je fais mon métier comme mes parents ouvraient la droguerie du sourire, ce qui explique aussi le je fais un métier que j'aime, mais surtout qui m'ont inculqué.
0: Ouais.
1: Ils ont tout fait, mes parents, pour me pousser vers l'artistique, et c'est un livre aussi, c'est un hommage, et je voulais vraiment leur donner beaucoup d'amour encore, évidemment, à travers ce livre. Et puis j'ai quand même un parcours assez atypique quand même.
0: Ah, c'est vrai, mais eux aussi.
1: Oui.
0: Et ce livre, c'est
1: oui,
0: vraiment une déclaration d'amour à tes parents. Tu choisis de démarrer ce bouquin à l'année 2015, assez unanimement reconnue comme vraiment une année de merde. C'est-à-dire qu'il commence avec les attentats de Charlie Hebdo, on termine avec le
1: exactement.
0: Bataclan. Et toi, au milieu, en quelques semaines, tu perds tes deux parents. Le livre commence comme ça, on est désolé pour toi. Et en fait, plus on tourne les pages et plus nos cœurs se brisent, parce qu'en fait, on se rend compte que tes parents, c'était des gens merveilleux qui
1: oui.
0: t'ont donné une enfance tellement pleine d'amour, tellement pleine de joie.
1: Oui, et puis eux avaient connu la guerre, parce que moi, j'ai été conçu finalement pendant la guerre d'Algérie en avril 62. Ils se sont même séparés. Enfin, c'est tout un, c'est romanesque. Hein.
0: Ah bah c'est un film. Déjà, c'est l'histoire de tes parents, c'est un film, et ton histoire aussi. On a déjà deux films.
1: Et donc, en fait, mais pas. Oui, c'est ça. Et donc, dans un camp de pieds noirs pour ma maman qui est enceinte de moi, etc. Donc, quand j'arrive, moi, j'arrive quand même avec des parents qui sont détruits en quelque sorte et dans la misère. Et il faut se reconstruire. Il faut la force de ça. Alors, ils l'avaient. Et puis, alors moi, j'arrive, je suis une petite fille, au contraire, qui a plein de joie de vivre.
0: Ouais.
1: C'est complètement paradoxal, en fait. Et puis, je salue leur courage, leur... voilà, ils m'ont appris énormément de vertus, et c'était des gens travailleurs, courageux, et surtout, ils aimaient les autres. Ils
0: oui.
1: étaient altruistes et modernes, ce qui n'est pas toujours évident. Voilà, oui, en quelque sorte, ce qui n'exempte pas non plus des carences existentielles, hein.
0: Évidemment.
1: Et la barre très haute, tu sais, quand tu es avec un couple qui s'aime autant.
0: Oui.
1: T'aimerais bien les imiter et puis t'y arrives pas. Et là, toujours pas.
0: Bon.
1: Et voilà, tu n'entends de j'y arriverai pas, mais 60 ans de vie commune, d'amour, de, tu vois ce que je veux dire.
0: Ouais.
1: Et c'est aussi ce truc-là, je crois, qui était un petit challenge quelque part et que je n'ai pas réussi, mais j'ai réussi d'autres choses.
0: Quand on lit ce livre, parfois on te reconnaît, parfois, je le disais tout à l'heure, on te redécouvre, on te re-rencontre. Il y a une phrase qui m'a marquée, tu dis « je n'ai pas d'ennemis ». Par exemple.
1: Ouais.
0: Ça, c'est quelque chose que tes parents t'ont inculqué.
1: Oui.
0: Puis c'est toi, c'est ta personnalité, t'es comme ça. Tu n'as pas d'ennemis.
1: Ah bah moi-même, non. Peut-être que.
0: Oui, il y a peut-être des gens qui ne peuvent pas t'encadrer.
1: L'ennemi.
0: Oui.
1: Ah, mais il y en a beaucoup, évidemment.
0: Mais,
1: c'est ce qui est tout à fait normal.
0: Mais toi, ton cerveau, ton cœur
1: oui,
0: est foutu
1: non.
0: d'une telle façon
1: oui.
0: que tu ne détestes pas.
1: Ah non, je ne peux pas. Je ne peux pas dénigrer quelqu'un. Je ne peux pas. Je veux dire, quand je sens que ça ne va pas et que ce n'est pas fluide,
0: ouais.
1: eh bien je m'en vais. Mais je veux dire, je ne peux pas garder. Je suis quelqu'un de très fidèle, de loyal, donc je ne peux pas. Je passe à autre chose très rapidement. Mais dans l'amour, en amitié,
0: ouais.
1: Dans tous les oui, dans tous les domaines.
0: Alors ça, tu l'as souvent dit, hein, que t'étais artiste et que t'avais jamais envisagé de faire autre chose de ta ouais. vie. Et là, dans le livre, on apprend que il y a pas mal de gens hein, qui pensaient la même chose, notamment le docteur Canova,
1: oui.
0: voilà, qui était l'obstétricien le
1: oui.
0: jour de ta naissance et qui a dit à ta maman, votre fille a des cordes vocales en acier, je vous le dis, elle sera chanteuse.
1: Oui.
0: Et puis quelques pages plus loin, c'est ta grand-mère, Mémé, qui dit, quand tu seras grande, tu seras chanteuse comme Sheila.
1: Exactement, elle adorait cette chanteuse. et elle avait des photos dans sa chambre, elle écoutait les 10 du matin au soir et c'est vrai, elle adorait. Et puis elle a eu raison parce que quelle carrière magnifique.

0: magnifique chez la
1: oui, fait, plus tard. Oui, tu le dis, tard, parce quoi. Que t'es sympa. Oui. Tu...
0: Non, c'est pas être sympa, c'est de se reconnaître les choses. Ça a été une artiste exceptionnelle. En France, elle a marqué des générations et je trouve ça fabuleux. Je, voilà, de 80 ans, ouais. Je veux encore être sur scène, avoir la pêche qu'elle a, etc. Je trouve ça formidable. Voilà.
1: Oui, non, mais quand je dis que t'es sympa, c'est que dans le livre, en fait, donc, tu racontes ta vie, mais en fait, tu parles beaucoup des autres,
0: oui.
1: Des autres artistes, et voilà, dans tout les mémoires d'artistes, c'est pas forcément le cas. Donc voilà,
0: oui,
1: je relevais ça, Liane, que voilà, il y avait quand même.
0: Bien sûr, il y a toujours le remerciement qui arrive parce que je pense que en étant une fille de commerçant, c'est le premier mot que j'ai appris.
1: Merci. Hein,
0: donc ah oui, bonjour, merci, être poli. Ouais. Quand on est fille de commerçant, on a quand même une on a plutôt l'avenir. On a. Mais c'est vrai que quand je parle de cocon, la gentillesse, la bienveillance, l'amour, bon ben j'ai eu ces armes-là, ce qui n'est pas mal. Mais ensuite, pour entrer dans la jungle qui est la vraie vie, c'est pour ça que je dis à un moment donné, je parle de notre naissance et je dis, c'est un peu après que tout se gâte, ouais. C'est la vérité. Et quand moi j'ai eu l'impression, en tout cas, quand je suis rentrée dans le vrai monde, c'est-à-dire l'école, et on le sent parce que je raconte des choses qui m'ont marquée et traumatisée.
1: Ah oui, oui, il voilà, y a des trucs passages durs pour des enfants.
0: Oui,
1: ouais.
0: Non, mais de l'école qui marque vraiment et tout d'un coup se dire, waouh, ah bah c'est tout le monde ne m'aime pas alors, finalement. et de réagir ça, même quand. De réaliser ça, pardon, même quand on est une petite fille ou une adolescente, mais quand on a quand même ce socle qui est capital, qui est essentiel pour se construire, eh bien, c'est évidemment que c'est mieux.
1: Et on sent que cette famille, c'est un socle hyper important parce qu'en fait, quel que soit l'épisode de ta vie que tu racontes dans ce livre, ils sont jamais très loin, ton frère, tes parents,
0: oui,
1: etc. Voilà, ils sont là du début à la fin. Et juste les remerciements, ça me fait penser qu'il y a même un moment dans le livre où tu t'arrêtes et tu dis, vous allez peut-être penser, vous qui lisez, parce que vous adressez à nous, c'est très drôle. Tu t'adresses à nous, tu t'adresses au lecteur. Vous allez peut-être penser que je remercie beaucoup. Alors, je vous explique.
0: Mais parce que c'est vrai.
1: Oui, je remercie. Voilà, c'était vraiment rigolo ça.
0: Oui, oui, parce que j'aime bien aussi ce côté-là et il est vrai que je l'ai construit ce livre d'une façon très cinématographique.
1: Oui.
0: Je voulais qu'on ait les musées, qu'on ait les images de tout ça, parce que moi elles sont encore très présentes. Moi, il suffit de fermer les yeux, la droguerie, je la vois, je suis encore dedans en fait.
1: Elle est sur la quatrième de couverture,
0: ouais.
1: Donc c'était vraiment le magasin de tes parents,
0: oui,
1: droguerie
0: oui.
1: Du sourire.
0: Exactement.
1: C'est vrai.
0: Oh, oui, ouais. C'est une histoire vraie.
1: C'est fou.
0: Et donc et puis ce cheminement incroyable, mais je crois que j'ai été comme une alors je dis pas mission, ça fait très Star Wars, mais ce que je veux dire c'est que j'ai été consciente d'avoir des parents qui avaient énormément de chagrin, qui avaient été détruits, hein, donc de la guerre, tout ça, et moi je voulais un peu sauver tout le monde, je voulais être un peu Zorro, quoi, et le fait d'avoir réussi entre guillemets cette carrière d'artiste, je savais qu'il y avait que ça qui pouvait vraiment les combler, et quand je l'ai fait, ben c'est ça y est,
1: ouais.
0: Je l'ai fait. Puis après, de toute façon, au moment où ça a démarré, j'ai pas arrêté de les gâter. Je n'ai aucun regret de ce côté-là parce que mes parents, ils ont tout eu. C'était le roi et la reine.
1: Ouais,
0: je leur ai tout offert parce que c'était pour moi une façon de les remercier.
1: En tout cas, tout le début du livre leur est consacré à eux, à leur histoire.
0: Oui, leur rencontre aussi.
1: Leur rencontre, la première, puis deuxième demande en mariage, parce que...
0: elle était jeune, ils sont rentrés, elle avait 14 ans.
1: C'est ça, voilà.
0: Donc mon père en avait 19, et puis bon, il s'est fait un peu virer par mon grand-père. Et puis il est revenu 2 ans après en ayant fait le service militaire. Mais c'est vrai aussi que il avait une droguerie aussi, hein,
1: à Oran,
0: à la cité Gambetta. Il avait une droguerie et donc il adorait ça, c'était son métier.
1: Voilà. Alors la carrière de Liane Folly, du Crousty sur André Manoukian, vous voulez tout ça, hein. Eh bien, il va falloir être un petit peu patient. Pour le moment, nous allons écouter Liane Folly chanter, car c'est comme ça qu'on l'a découverte, avec sa voix de velours, au fur et à mesure.

0: Au fur et à mesure, Liane Folly est l'invitée de Décibel à l'occasion de la sortie de ce livre qui est une merveille, vraiment la droguerie du sourire aux éditions Stock. Liane, t'as écrit tes mémoires, t'aurais pu ne pas les écrire. On apprend dans le livre qu'en fait le biographe de Nougaro t'avait proposé de les
1: Absolument,
0: écrire pour toi.
1: Bien sûr, c'est Alain Vaudrasca, ouais. On est devenus très amis tous les deux et bon, on s'est vu, on a commencé à faire le travail. Et puis je me suis rendu compte que voilà, on discutait ensemble, etc. Ensuite, il écrivait des choses, il me les envoyait. J'ai dit non, je veux pas,
0: C'était pas ta voix.
1: Non,
0: fait.
1: C'était pas mon histoire, c'était pas. Ouais. Et puis comme j'ai toujours aussi tout écrit, même si on l'a rarement dit, oui. Parce que il y a des femmes qui sont, il est vrai, des chanteuses, bon, autrices, tout ça. Moi, c'est marrant, on n'a jamais parlé.
0: C'est drôle, j'ai eu cette conversation avec Lara Fabian qui a écrit aussi de très bonnes chansons.
1: Ben, pareil.
0: Mais mais oui, mais en fait, je pense que vous êtes victime de deux choses. Alors, le patriarcat qui fait que de toute façon, les gonzesses ne savent pas écrire, qu'est-ce qu'on s'en fiche de ce qu'elles écrivent. Et deuxièmement, vos voix sont trop belles. Donc, en fait, vos voix sont les stars et prennent toute la place.
1: C'est cela.
0: Enfin, je pense. Mais donc, c'est bien de le dire qu'effectivement, oui, Liane Folly écrit.
1: En plus, on a les mêmes initiales avec Lara.
0: Ah oui, c'est vrai.
1: C'est exactement.
0: Il faut monter le club des meufs qui savent écrire, mais personne ne le sait.
1: C'est ça. Non, mais de toute façon, le temps fait les choses. Moi, je crois beaucoup au temps.
0: Mais oui.
1: Le temps, c'est. Il y a une jolie citation qui dit le temps remet chacun à sa place, chaque roi et reine sur son trône et chaque clown dans son cirque.
0: J'aime beaucoup.
1: C'est ma préférée.
0: Ah non, c'est pas ta préférée, tu mens.
1: Non, c'est pas. C'est une de mes préférées. Ma préférée, c'est Bruce Lee.
0: C'est Bruce Lee, page 287. Voilà. Bruce. Non, mais c'est génial. Non, mais Liane Folly. Évidemment que le biographe de Nougaro, il aurait pas pu écrire ça. Elle dit de toutes les citations, ma préférée est celle de Bruce Lee, dont la traduction française est.
1: Ouais.
0: Quand c'est pas facile, ce n'est pas par là. Choisis toujours le chemin de la moindre résistance.
1: Ouais.
0: Quelle sagesse.
1: Non, c'est parce qu'avec l'âge, je me suis rendu compte qu'il fallait jamais forcer les choses, les gens, les situations, les sentiments encore moins, parce qu'on se plante tout le temps.
0: Oui.
1: Donc, quand on veut forcer, ou alors pour faire plaisir, ou alors pour pas faire de la peine, enfin, il y a toujours une excuse. Et finalement, moi souvent, enfin maintenant, aujourd'hui, je suis soignée depuis à la cinquantaine, je pense que j'ai vraiment fait une vraie bascule. Quand on a 50 ans, donc on se dit, bon bah là, voilà, on a besoin de changer.
0: Ouais.
1: De plein de choses en soi. Et puis ça passe par là aussi, arrêter de perdre son temps, son énergie, et puis de croire être dans l'illusion. Voilà, ça c'est quelque chose que j'ai terminé à la mort de mes parents. Au décès de mes parents, je me suis dit, bon, j'ai été longtemps dans l'illusion, très longtemps. Et parce que je me racontais des histoires, j'adorais les histoires à l'eau de rose, les contes de fées. Moi, je crois en tout, aux cloches de Pâques, aux cloches de Pâques, à la petite souris. Mais oui. Non, mais moi, je crois en tout et au magicien d'Oz et voilà. Et qu'à un moment donné, je pense qu'il faut. Il faut mettre l'église au milieu du village. Absolument.
0: Alors, on a écouté au fur et à mesure, et c'est vrai que dès la sortie de ce disque, toi, tu as eu envie de dire que tu le partageais, notamment avec André Manoukian, donc, qui était aussi ton compagnon à l'époque, tu
1: Bien
0: l'as
1: sûr,
0: raconte.
1: Et Philippe Viennet, oui.
0: Dans le livre, voilà.
1: Mais on était une équipe à Lyon.
0: Une équipe.
1: On n'a jamais parlé de cette équipe-là, d'ailleurs. Et c'est pour ça que je l'ai fait dans le livre.
0: Dans le livre.
1: Mais oui, parce que Rêve Orange, on dit, Liane Folly, c'est André Manoukian. Non, c'est pas André Manoukian seul.
0: Ouais.
1: C'est André Manoukian, entouré de super musiciens qui travaillaient au studio, Jean-Yves Cassès, Christophe Butin. C'est aussi un super producteur. Rêve Orange, c'est un producteur anglais qui a fait ce disque, qui venait de faire l'album magnifique avec Tina Turner à Londres. Et que c'est lui qui a mis cette patte jazzy. Au fur et à mesure qu'on vient d'entendre, eh bien, on entend des arrangements d'Éric Serra, qui, à l'époque, vient de faire un carton avec Le Grand Bleu.
0: Ouais.
1: Enfin, voilà, c'est toujours, et on nous a enfermés dans un espèce de truc, le couple, et Pygmalion, alors que c'est pas du tout, jamais il a été Pygmalion, puisque c'est moi-même qui ai trouvé les rendez-vous dans les maisons disques, j'ai toujours fait la locomotive.
0: Ça, c'est un passage génial, vraiment, où tu dis au téléphone, je suis Madame Folly, j'ai rendez-vous, et en
1: Madame
0: fait, on t'a pris pour une autre
1: ans.
0: Folie.
1: Oui.
0: Qui, elle, était pour le coup...
1: Journaliste.
0: Et donc, les mecs de la maison de disques ont dit, oui, bien sûr, venez.
1: Ouais.
0: Et voilà, il y a plein de scènes comme
1: ça. Quiproquo sur un homonyme.
0: C'est super.
1: Ça, c'est le hasard. Tu vois, c'est dans la vie, c'est... Ça, c'était un petit miracle.
0: C'est le hasard, c'est le destin, tu crois au destin.
1: Oui. Oui. Ah bah oui.
2: Oui, puisque tu racontes que l'obstétricien a dit que tu allais devenir chanteuse. Donc tu crois un petit peu.
1: Oui, mais si tu veux, tout n'est pas écrit. Ça, je ne crois pas ça.
2: D'accord.
1: Je crois qu'on peut tout écrire soi-même, qu'on peut même recommencer les histoires, écrire son scénario, mais qu'on est... tu vois, je pense qu'on est...
2: Oui, c'est pas la tragédie grecque où tout est joué d'avance.
1: Ah non, non. Oh, bah heureusement, non. Sinon ça serait d'une tristesse et d'une injustice totale, déjà qu'on est dans un monde assez injuste. Donc non, non, là c'est vraiment que qu'on crée soi-même son propre bonheur, son propre malheur finalement. Moi je pense que les choix dans la vie sont importants.
2: Ouais.
1: Et comme je le dis, le seul moteur que j'ai réellement, c'est l'envie. L'envie, c'est ça qui mène le monde. Hein. Donc, l'envie, c'est quand on a envie, bah, tout est possible et c'est merveilleux. Alors après, évidemment que c'est difficile de partir d'un orchestre de bal
2: et de se lancer
1: à Lyon, Perrache, fille de droguiste, et tout d'un coup faire une carrière, etc. Mais on passe par des étapes complètement différentes et à chaque fois, chaque décennie en tout cas, bah, on avance aussi, on évolue, on s'améliore. Et on a d'autres projets. Moi, j'ai toujours des projets. Et on a tendance, en France, d'ailleurs, bon, tu le sais très bien, en étant femme animatrice, que ça y est, la vie s'arrête. À 50 ans, ça s'arrête. Hein.
2: C'est bientôt.
1: Non, mais on a l'impression de ça. Moi, je l'ai ressenti terriblement. J'en parle dans mon livre de ça.
2: Bah oui, mais tu parles du patriarcat, tu parles du sexisme. Et c'est vrai que pour une certaine partie de la société, à partir du moment où tu peux plus faire d'enfant, tu sers plus à rien.
1: Alors, je sais pas si ça vient de là. Oui, par rapport à la ménopause, oui,
2: je pense. Ouais, je pense quand même, il y a un truc, on devient un peu invisible.
1: Oui, alors moi, imagine, c'est encore plus difficile, j'ai pas eu d'enfant.
2: Tu n'as pas fait d'enfant.
1: Non. Donc, ce que je veux dire, c'est que non, moi je pense, alors dans d'autres pays, en Asie, aux États-Unis d'ailleurs, au Canada, etc., on voit des femmes de 70, de 75 ans qui présentent des émissions à la télé, qui font enfin tout ça. Le théâtre en Chine, au Japon, des actrices qui ont 80 ans, qui sont sur scène, donc, enfin, et dans notre pays, bah, c'est moins commun et qu'on range un peu trop rapidement dans le milieu artistique, en tout cas les femmes et les hommes aussi d'ailleurs. Hein.
2: Mais en tout cas, il y a de beaux moments là-dessus, sur ce thème-là, dans ton livre, sur ton militantisme qui est pourtant apolitique, sur ton engagement, sur les droits des femmes. Oui, la ménopause, les règles aussi, tes premières règles, t'expliques, voilà, mais tu vis ça, mais c'est un cataclysme.
1: Oui.
2: Le désir féminin aussi, le désir qui change, enfin, tout ça, effectivement, il fallait que ça soit toi qui l'écrive.
1: Ah bah oui, et puis de toute façon, moi j'ai pris le confinement, ça a été quand même, tout le monde s'est arrêté dans le milieu du spectacle, et moi je me disais, ça se trouve, on recommencera pas. Mais quand on se retrouve au tout début, on se dit waouh, qu'est-ce qui se passe.
2: T'as cru ça, toi?
1: Oui, le monde s'est arrêté, et donc tout d'un coup on se dit waouh, comment on va faire. Alors moi c'était pas un problème, enfin je veux dire, je l'aurais bien pris aussi, hein, c'était pas. Mais de vivre comme ça chaque jour, d'avoir l'habitude d'avoir une vie à 100 à l'heure, à 1000 à l'heure, de voir des gens, de ça, et tout d'un coup le truc s'arrête, quoi. Et là, je l'ai bien vécu.
2: Ouais.
1: Parce que j'ai recommencé, je le raconte d'ailleurs, ce confinement, à retrouver des plaisirs simples, plein de choses que j'avais oubliées, que j'avais pas le temps de faire, et j'ai trouvé ça formidable, dont commencer l'écriture de mon livre.
2: Exactement. Voilà. Il s'appelle La Droguerie du Sourire. Il y a plein d'anecdotes.
1: Oui.
2: Parce qu'à partir du moment, évidemment, où ta carrière a démarré, t'as croisé tout un tas de gens absolument fascinants. Et puis même avant, d'ailleurs, t'en as croisé. Puisqu'on va t'écouter chanter La vie ne m'apprend rien. Est-ce que tu veux me dire deux mots de Daniel Balavoine?
1: Alors moi, Daniel Balavoine, je l'ai pas vraiment connu. J'étais avec mes copines. Je raconte d'ailleurs qu'on l'aimait en tant que chanteur.
2: Ouais.
1: Parce qu'il avait du talent, parce que sa voix, en fait, nous parlait, une voix assez au perché. À cette époque-là, on écoute Genesis, on écoute Peter Gabriel, David Bowie, des gens comme ça, qui vraiment ont cette consonance comme ça. D'ailleurs, au moment où il décède, je raconte d'ailleurs dans le livre qu'il avait envie de partir à Londres travailler avec Peter Gabriel. Et ce moment est incroyable aussi, quand je me retrouve à Londres et que je parle au téléphone avec Peter Gabriel.
2: Qui te parle?
1: Je parle de Balavoine. Et en fait, Peter Gabriel, finalement, c'est le premier chanteur que j'ai vu. J'ai 12 ans et je viens de rentrer dans l'orchestre, et les grands de l'orchestre m'emmènent au Palais des Sports à Lyon pour voir Genesis. Alors moi, je sais pas du tout ce que c'est. Voilà. Et je raconte tout ça parce que c'est impressionnant comme il y a des gens comme ça qui vont suivre ma vie, que je vais rencontrer ensuite, puisque je rencontre Peter Gabriel aussi chez Virgin, à une fête, etc. Et donc, c'est ça que je trouve étrange. Moi, les synchronicités qui sont arrivées, les signes, Et quelque part, comme des prémonitions, comme si les choses devaient se faire comme ça. Et parallèlement, il y a des choses aussi qui ont mis très longtemps, qui ont été très douloureuses et où il fallait passer. Donc, ça s'appelle l'expérience, je crois.
2: Exactement. La vie ne m'apprend rien. On écoute Liane Folly. Elle est, ce soir, l'invitée de Décibels.

0: Quelle reprise incroyable, la vie ne m'apprend rien, Liane Folly est ce soir l'invité de Décibel. Je vous le disais, hein, dans son livre, il y a des rencontres folles, et il y a des rockstars, vous croiserez
1: ça, c'est vrai.
0: Mick Jagger en jogging et David Bowie au marché.
1: Oui, c'est vrai, marché nocturne. Alors, j'ai revu ensuite David Bowie, je l'ai pas écrit dans le livre.
0: Bah, c'est quoi la suite?
1: Deux fois, je l'ai revu, en ouais. fait, bah, la première fois...
0: Donc tu le croises au marché, c'est drôle.
1: Bah, ouais. Le marché de nuit, le marché oui. de Montmartre.
0: Oui, de Montmartre. Pardon, voilà. C'est chic. Oui, c'était pas au Lidl. Pas...
1: Non, je veux dire, c'est oui. pas le marché, voilà. Alors, d'abord, y avait le jour où j'ai signé Besoin de toi, le premier 45 tours, il y a une ouais. petite fête au cinquième étage de chez Sony, et on me dit, c'est les Rolling Stones qui sortent leur nouvel album, donc on m'a carrément présenté en disant, voilà, c'est une jeune Sony signature, voilà. Et il était magnifique et très, très gentil, Mick Jagger, donc. Et après, je l'ai vu en concert aussi. Ben oui. Moi, j'ai vu des tonnes de concerts, j'ai vu tout le monde sur scène, même Michael Jackson, je l'ai vu deux fois en concert. Et donc, en fait, et puis en ce qui concerne Bowie, je l'ai revu sur le ce qui s'appelle l'île des milliardaires, où il habitait, ça s'appelle l'île des milliardaires, je crois.
0: C'est la Moustique.
1: L'île Moustique, merci. Ouais. Et là, je suis sur la plage et je vois seule personne sur la plage. J'allais me reposer dans un lieu où on dit bon là, on aura la paix. Et arrive de loin un couple comme ça et je les vois avancer petit à petit. Et plus avant, je dis waouh, le mec, il est blond, il était habillé en blanc. Je m'en rappelle toute ma vie. Et assise une black magnifique et je dis putain, c'est David Bowie.
0: David Bowie et voilà. Iman.
1: Et j'ai dit deux fois, je rencontre ce mec-là. Il y a un truc quoi. Ouais. Et donc il s'était approché comme ça. Hello, il m'avait parlé genre ça va bien, vous êtes. Je lui ai dit oui, je suis française. Ah oui, alors qu'est-ce que vous faites dans la vie? Rien. Il vaut mieux.
0: C'est ce qu'on préfère.
1: Non, mais moi je suis pas du tout groupie. Alors là, je l'ai jamais été. J'ai aimé les artistes pour ce qu'ils étaient. Cet état d'esprit, tu sais, dans le fanatisme un peu trop débordant, ça me plaît pas du tout.
0: C'est pas ça.
1: Non, ouais. Bah non. Parce que c'est de l'illusion.
0: Oui, un peu à trop dose.
1: Oui, nous. Oui, ouais. Et puis
0: c'est destructeur un peu aussi.
1: Oui, je pense. Et puis voilà, il y a des personnes qui ont besoin chaque jour pour vivre, ouais. Et on le voit sur les réseaux d'ailleurs, les gens qui regardent, qui suivent, je peux le comprendre. Mais en tout cas, moi, je ne l'ai jamais été. Mais j'ai très très admirative en revanche de tous les talents et j'ai vu beaucoup de monde sur scène. Ouais. Pour après les rencontrer dans ma vie. C'est ça qui est dingue. Moi, au-dessus de mon lit, il y avait Robert Hossein quand même, sur son bateau avec Angélique. Ouais. Et c'est lui qui m'ouvre les portes de Marigny plus tard. Et voilà, donc c'est...
0: Toujours ces rencontres, ces synchronicités.
1: Oui, c'est ça.
0: Et c'est ce qui fait aussi le sel de cette droguerie du sourire, édition Stock. Liane Folly, à tout de suite.
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0: ma chère Liane. Dans ce livre, on se balade avec toi, petite fille, donc à qui on dit que tu vas devenir chanteuse comme Sheila, puis ado dans une boîte à bac, genre les Soudoués.
1: Exactement.
0: Voilà. Ensuite, bah voilà, chanteuse de bal, et Dieu sait que c'est pas facile, mais tu y vas donc dans l'orchestre de ton père. Et puis ensuite, la signature. Ah oui, ça, c'est une anecdote incroyable quand même du livre. Alors, je vais pas toutes vous les raconter, parce qu'il faut quand même que vous ayez des surprises en lisant, mais. Quand tu pars à Paris en te disant voilà, il faut que ça marche, il faut que je signe en maison de disque, et tout, ta mère te dit.
1: Elle me décrit exactement.
0: Elle te décrit physiquement l'homme.
1: La personne qui va me signer, ouais. Oui, ouais, parce que ma mère était médium. Elle n'en faisait pas son métier, hein, donc, mais ouais. Elle était très douée. Mais
0: elle te l'a dit, il a des petites boucles.
1: Ah non, elle m'a tout dit. Elle est venue m'accompagner à la gare jusqu'au train. Ouais. Et donc, on est partis, André, Philippe et moi, l'équipe.
0: De Lyon à Paris.
1: Exactement, ouais. De Lyon à Paris. Et en m'embrassant, me disant au revoir. Alors, elle avait très peur. Et mon père aussi. Elle avait très, très peur. Elle pensait que ça y est, j'allais partir à Paris, qu'elle allait plus me voir. Je ne sais pas ce qu'elle s'imaginait. Et quand je suis partie, elle m'a dit, tu verras, l'homme qui va te signer en maison de disque, il est grand, il a des boucles châtains, il a des grandes lunettes en écaille et il a un nom à consonance juive. Et voilà, donc voilà. Et en fait, c'était Fabrice Nataf. Ouais. Et lui, quand je le vois arriver chez Virgin, ouvrir la porte et je le vois, je fais.
0: C'est lui. Est-ce que tu as hérité du côté médium de ta maman?
1: Certainement, puisque c'était quelque chose qui était dans la famille. Alors, faut toujours rester très humble par rapport à ça. Et puis, c'est pas toujours bon de parler de dons qu'on peut avoir dans ce côté-là. Mais en tout cas, c'est une certaine. Ils m'ont transmis également. Je dis les deux parents, le genre humain. Franchement, je connais bien les gens et puis l'intuition. Bah, l'intuition qui sont les vibrations et en même temps. Oui, j'ai des prémonitions, j'ai des flashs souvent. Enfin, mais ça vient aussi de si on le cultive ou pas. Faut savoir le cultiver aussi.
0: Alors, si vous avez envie de gratter dans les souvenirs de Liane Folie pour trouver des méchancetés sur son ex André Manoukian, vous allez être déçu. J'ai cherché moi-même, connaissant bien Dédé, je me suis dit, est-ce qu'il y a une alors il y a une picounette où à un moment tu dis, donc une fois que vous êtes séparés et que du coup bah tu travailles avec d'autres gens, tu dis c'était des gens qui étaient très agréables avec moi en studio, ça m'a changé.
1: Oui, dans ça, ce
0: voilà,
1: genre-là, oui.
0: Voilà, mais donc ça reste vraiment très calme. Tu ne règles pas tes comptes, bien au contraire.
1: Non.
0: Tu dis que même à un moment, tu as voulu que cette brouille qui fait que deux personnes qui ont été amoureuses, puis qui ne le sont plus, qui sont séparées, sont vaguement fâchées. Toi, tu voulais que la fâcherie, elle s'arrête et tu as activement travaillé pour vous rabibocher.
1: Alors, en fait, c'est très simple. Nous avons ensemble réalisé trop de belles choses pour que ça finisse en eau de boudin et que tout d'un coup, et c'est le public aussi. On a le respect, c'est ce que je lui ai dit. Il faut avoir le respect du public. Ils ont aimé notre travail ensemble. Il y a 3 albums magnifiques qui existent qu'on a fait ensemble. Et eux,
0: c'est
1: ils
0: vos
1: ont
0: 3 gosses.
1: Envie. Voilà, c'est nos 3 enfants. Bah ouais. Et il faut que qu'ils soient. Donc personnellement, c'est moi qui ai fait le premier pas parce qu'il est vrai que j'ai été un peu rangée comme ça dans la vie d'André. Oui, en décembre dernier. Je l'ai vu dans une émission de télé, La Boîte à Secrets, où on parle des gens. Et il faut le faire quand même, hein, ça c'est énorme. Bravo à la production, formidable, pour mettre 10 ans de vie avec Liane Folie, 3 albums comme ça et ne pas en parler.
0: C'est-à-dire, nul.
1: Ben, moi j'ai trouvé ça un peu parce que je l'ai vu cette émission et je me suis dit
0: ça t'a fait de la peine ou pas?
1: Non, j'en suis plus là, hein, le métier me fait plus de peine du tout. Au contraire, ça me fait rire. Je me suis dit mais bravo, quoi, comment les mecs ils peuvent passer à côté qui a été le plus grand succès de sa vie. Il n'a plus jamais eu un tel succès avec une chanteuse.
0: Non.
1: Donc c'est pour ça, pour toutes ces choses-là. Et donc il y a un an, le jour de son anniversaire d'ailleurs. Mais il est très heureux, hein, ça se passe bien. On a encore passé une journée ensemble la semaine dernière. Il est très heureux qu'on se revoie. On a des bons liens. Et puis peut-être, va savoir, comme dit ma très belle chanson, qu'un jour nous collaborerons ensemble.
0: Mais je vous le souhaite.
1: Si sa femme est d'accord.
0: Ah oui, c'est ça. Attention, hein, on va pas semer la zizanie. C'est un bonheur de t'entendre, Liane. C'est un bonheur de te lire La Droguerie du Sourire, donc aux éditions Stock. Oui. Et moi, je trouve que c'est un film. Tu fais ce que tu veux de cette remarque.
1: Mais quelque part, voilà, on va dire que c'est dans le voilà dans l'atmosphère.
0: J'en ferais même deux si j'avais un budget illimité à l'eau Hollywood, parce que je ferais le film de la rencontre de tes parents, etc. En Algérie, leur arrivée en France et tout, et puis ensuite deuxième partie, ta vie.
1: Tu veux dire un biopic télévisuel, une fiction.
0: Ouais, ce serait bien, non?
1: Ce serait pas mal. Ou alors un grand film, ça dépend.
0: Bon, ben on se revoit pour ça, Liane.
1: Mais absolument.
0: Merci beaucoup.
1: Merci beaucoup, Émilie. C'était un bonheur pour moi d'être avec toi ce soir, et j'embrasse tous les auditeurs, évidemment.
0: Merci, merci, Liane. À bientôt.
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0: Un petit Madness maintenant dans vos oreilles, puisque leur guitariste qui avait été arrêté, empêché et qui avait fait peur à tout le monde avec un cancer agressif et fulgurant a annoncé qu'il était rétabli et qu'il serait sur scène avec Madness sur les prochaines dates de concert et notamment en France. Je vous donne les dates une fois qu'on aura écouté Our House.

0: Madness et Our House. Chrissy Boy, Chris de Madness, donc remis en rémission totale de son cancer, qui sera donc sur scène avec Madness pour les dates françaises à venir. Il y a le festival des Nuits Secrètes à Aulnoy-Aymeries dans le nord de la France. Ce sera le vendredi 10 juillet. C'est d'ailleurs un très joli festival, les Nuits Secrètes, qui accueillera le même jour que Madness, Big Flo et Oli, ou encore Sam Sauvage. Madness également au festival Décibule à Neuve-Église le 12 juillet. Et puis en Belgique, au Cactus Festival, ne les ratez pas.
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0: La lettre Z, c'est le Z qui veut dire Zorro dans la série de notre enfance, mais c'est aussi le thème du blind test. Ce soir, nous allons jouer avec Nathalie et Ouria. Bonsoir à toutes les deux.
2: Bonsoir.
0: Bonsoir, bienvenue. Alors le cadeau du soir, c'est le livre, les mémoires de Liane Folly. Il est trop bien. Il est trop bien, vous allez vous régaler. Et je vous en offre à chacune un exemplaire, déjà. On commence par ça.
2: Merci.
0: Voilà, chacune un bouquin. En plus, c'est très bien, c'est parfait pour la plage. Vous allez adorer ça pour cet été, pour les vacances. Suivre les aventures de Liane Folly. Et donc, Ouria et Nathalie, maintenant que vous avez les cadeaux, on peut commencer à jouer. Donc, toutes les chansons de ce soir sont interprétées par des artistes dont le nom commence, ou le prénom commence par la lettre Z. Oui, on est comme ça. On est comme ça, on aime les défis. Voilà, Nathalie et Ouria, on cherche donc le nom de ces interprètes et on vous demande, pour savoir laquelle de vous deux est la plus rapide, on vous demande de donner votre prénom avant de donner la réponse, d'accord ?
2: D'accord.
0: Ok, c'est parti. Elles me disent d'accord pile en même temps. J'ai l'impression qu'elles vont être très très synchro. C'est pas grave, de toute façon c'est l'avantage. Vu que tout le monde gagne, on n'a pas de pression pour les points.
2: Super.
0: Allez, c'est parti. Premier titre, premier artiste à trouver. Dites-moi qui chante ça.
2: Ouria.
0: Ouria.
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0: tomber la chemise. Bravo, bravo mesdames. Ça commence très bien ce blind test. Ça va très très vite. Les points vont tomber rapidement. Zebda est tombée la chemise. On continue.
1: Gaz, Ria.
0: Oui.

0: le cœur.
1: Eh, hey, mais on chante avec de jolies voix dans cette équipe.
0: Ouais, l'alto.
1: Bravo. Nathalie a dit son prénom avant, Ouria a dit la réponse avant, mais de toute façon, tout le monde...
0: Non, oui, mais c'est pas grave, voilà. Je vous laisse.
1: Pour moi, vous êtes à deux partout.
0: Oui. D'accord.
1: Voilà, moi, c'est comme ça que je compte. Même à tout moment, allez, hop, j'en rajoute. Vous êtes à trois partout. Oui, c'est comme ça que ça se passe. Ah, c'est dommage, c'est pas moi qui corrige le bac, hein, les jeunes. Mais non, désolé.
0: Moi, c'est pas jeune, bien.
1: Désolé pour les lycéens qui nous écoutent. Courage, force et courage, tout. Et, ouais. tout. Ouais. Et chance. Chance, parce qu'à tout moment, c'est pas, voilà, ça peut, vous pouvez tomber sur un correcteur qui dit allez, je rajoute des points. Enfin, si c'est des gens comme moi, ils rajouteront des points. Courage. On a eu Zebda, on a eu Zaz, il nous reste une troisième artiste. Ouais, on y va.
2: Toujours beau au-dessus
0: des Ouria.
1: Ouria.
0: Ah oui, oui, je sais. Non, de Sagadon, je sais pas.
1: Zao de Sagazan, oui.

0: symphonie des éclairs, Zao de Sagazan. Mais c'est vrai, j'aurais pu mettre Zao tout court. C'est chelou.
1: Il y a Zao, oui, mais j'ai pensé à Zao juste avant que vous m'ayez
0: Zao. C'est vrai, c'est vrai. Eh ben, en tout cas, ça s'est très bien passé, ce blind test. Bravo, Ouria. Bravo, Nathalie. Vous avez été parfaite.
1: Bravo, Nathalie. Bravo, bravo, Ouria.
0: Parfaite. Je vous embrasse et je vous envoie le livre de Liane Folie, La droguerie du sourire, parce que vous allez vous régaler. Et puis, on écoute le Z qui manquait, évidemment, dans ce blind test. Et chez vous, vous dites, mais comment ça, elle n'a pas mis Zazie? Mais si, elle a mis Zazie. La toute nouvelle chanson, en plus.
2: Peu importe.

0: Zazie, vous avez manqué. Eh bien, les amis, elle est de retour. Son nouvel album arrivera dans quelques semaines. Et elle vient d'annoncer une trentaine de dates de concerts, une grande tournée partout en France qui démarrera au mois de mars 2027.
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0: Alors évidemment, si je vous dis Deep Purple, premier réflexe,

Walk on the Water, c'est un Himalaya du rock'n'roll. Et c'est dingue de se dire qu'en 2026, bah, Deep Purple est encore là, et bien là même. J'ai eu la chance d'écouter leur nouvel album, car oui, il y a un nouvel album de Deep Purple qui va sortir le 3 juillet prochain. Il s'appelle Splat. Il y a tous les mecs qui ont 80 ans, donc Ian Gillan qui chante, Roger Glover à la basse, Ian Paice à la batterie, Don Airey au clavier. Le guitariste, c'est un petit jeune, lui, né au début des années 80, il s'appelle Simon McBride, et ensemble, ils viennent de sortir un extrait de ce nouvel album. J'ai tellement adoré, je me dis, il faut que vous voyez, il faut que vous entendiez ce que Deep Purple peut donner en 2026. Ça s'appelle Diablo et ça rappelle les grandes heures de Deep Purple. Ouais, Smoke on the Water et aussi Highway Star. Attention, ça s'écoute très fort.

0: Le nouvel album de Deep Purple va être canon, il arrive le 3 juillet.
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0: C'est l'anniversaire de Fabienne Thibault aujourd'hui, elle a 74 ans, une grande, grande voix du Québec qui a fait évidemment le bonheur de celles et ceux qui ont écouté Starmania en 1979. Fabienne Thibault, elle a les meilleures chansons de Starmania, c'est elle qui chante qu'elle est amoureuse de Ziggy mais qu'il n'est pas comme les autres, c'est elle qui chante Le Monde est Stone ou encore Les Uns contre les Autres. Et puis il y a une chanson qui est très belle je trouve et elle passe jamais à la radio, peut-être parce qu'elle est trop triste, mais je sens que vous avez les épaules les amis. Écoutons ensemble La Complainte de la Serveuse Automate. Et bon anniversaire à Fabienne Thibault.

0: magnifique, la serveuse automate. Bon anniversaire à Fabienne Thibault et merci à vous d'avoir écouté Décibel. C'est terminé pour ce soir.
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5: Bonjour la France, j'espère que tu vas bien la France. Tu vas commencer à chauffer la France là. Hein. Ça va être de pire en pire. Hein. Les petits amis, voilà. On fait attention aux enfants, aux chiens et c'est très chaud dehors. Hein. Ça va Éric Bastien, tu souffres pas trop?
6: Non, je me suis acheté un petit ventilateur portable là, toute la journée, histoire de, voilà, un petit peu de frais.
5: Bah ouais, je comprends.
6: Ouais, c'est important. Bien, pour les personnes âgées comme moi.
5: Ouais, d'accord. Alors, je vous rappelle que toute la semaine, vous allez vous affronter à main nue dans l'octogone du kiff pour vous qualifier pour la finale de vendredi. Le premier prix, c'est très, très, très sympa, oui. C'est 2 jours en famille ou entre amis, en fait pour 4, hein, au Festival des Grandes Marées à Julauville, au cœur de la baie du Mont-Saint-Michel, avec énormément d'artistes. Donc, il y aura Kenji. Oepa, ça, c'est une chanson pour moi, ça. Voilà. On aura Christophe Maé. Et puis, on est quand même international, hein, on aura les Cooks. Oui. Voilà, donc vous aurez 2 jours sur place, une nuit avec petit-déj à l'hôtel du musée de Granville pour 4. Et 100 euros de carburant pour rejoindre la baie du Mont-Saint-Michel.
6: Wow.
5: Si on gagne pas ça, on gagne quoi?
6: Bah évidemment, on gagne la machine Nespresso tout au long de l'année. Depuis maintenant 2 ans, John Malango se plie en 27 pour vous. Je dirais même en 32.

0: Bon, ok. Tu vis avec Raphaël et tu as une fille, Angela, qui a 5 ans.
1: Exactement.
0: T'as vu tout ce que je sais sur toi? Ah, t'as vu, je suis bien renseignée. Hein. Et alors, il paraît que tout le monde t'appelle comme lui.
2: Oulala.
0: Rulio. Alors, pourquoi on t'appelle Rulio? Parce que tu es un séducteur? Parce que tu as des origines espagnoles? Qu'est-ce que c'est? Pourquoi?
1: Non, mes origines les plus lointaines sont irlandaises, je vais partir moi d'ailleurs, mais non, c'est un vieux copain espagnol il y a une vingtaine d'années qui a décidé que ce serait Rulio pour un petit groupe d'amis qui s'est devenu pour tous les autres groupes d'amis, et c'est resté un peu parce qu'il y avait beaucoup de Julien dans ma génération.
0: Oui, bah oui.
1: Voilà.
0: Surtout, donc, c'est mieux Rulio que Juju, hein. On est d'accord?
1: Ouais, oui, on est d'accord.
0: Voilà. Alors, tu es coordinateur pédagogique dans une école.
1: Oui, c'est ça.
0: Tu fais le lien avec les élèves, les formateurs, tu t'occupes de faire fonctionner le campus, c'est pas mal ça?
1: Oui, c'est pas mal. Ouais. Oui, ça rejoint ce que j'ai fait avant dans ma vie professionnelle, donc oui, ça me plaît bien. Et puis de travailler avec des jeunes, bah, ça permet peut-être de le rester un petit peu.
0: Ouais, enfin, ta vie professionnelle, t'as été prof, ok, mais t'as eu un resto, t'as vendu des saucissons corse. Et surtout, petit, tu voulais être cascadeur.
1: Ouais.
0: Alors, tu voulais être cascadeur de quoi? De voiture, de moto, de quoi?
1: Bah, je voulais être cascadeur de manière générale dans le cinéma. J'avais pas forcément de... Moi, bon, j'étais petit en même temps. Hein. Et puis, je me suis rendu compte que j'étais claustrophobe et qu'il y avait plein de...
0: C'est
1: choses à faire dans ce métier-là qui n'étaient pas corrélées.
0: C'est pas trop compatible. Bon, mon chat,
1: on va
0: essayer de marquer tout de suite le premier point avec la première question à un point, la question vrai ou faux. Là, je te mets une petite ambiance. Bastien, quand on lui met le grand Jojo, il est comme un
2: Jojo.
0: Voilà. Alors, écoute bien. Jules César est né par césarienne. Est-ce que c'est vrai ou faux?
1: Top chrono. C'est faux.
0: C'est faux. Oui, on sent le prof. Mais oui, c'est faux, bien sûr. Évidemment, c'est pas parce qu'il est né par césarienne qu'on a appelé ça une césarienne. Hein. C'est autre chose. Donc, bien vu. Un point pour Julien.
2: Comment ça va, Aurélie, à Saint-Étienne?
3: Bah, très très bien, merci.
2: Bah, voilà, Saint-Étienne, bien sûr.
0: Ah ouais, donc juste.
2: Oula. Ah oui.
0: C'est les mers. Et on rappelle que la France a marqué 3 buts hier.
2: 3 buts à 0.
0: Bravo, mon petit Kylian Mbappé.
2: Et oui. Saint-Étienne, les Verts, le Chaudron. Est-ce que tu es heureuse, Aurélie? Qu'est-ce que tu fais dans la vie? Où est-ce que tu habites? Je veux tout savoir.
3: Alors, moi, je suis coiffeuse et je suis de Riorges.
2: D'accord, Riorges, c'est dans la Loire. Les habitants, c'est les Riorgeois, les Riorgeoises.
3: C'est ça.
0: Pour une fois, t'es tombé bien.
2: Bah, écoute,
0: c'est dingue, ça, il fallait attendre
2: la fin de saison et
0: ouais,
2: 2 ans.
0: C'est
2: fou.
0: Pas mal.
2: La petite quarantaine, Aurélie, tranquille, qui est en couple avec Thierry.
3: Oui, c'est ça.
2: De mémoire, la Saint-Thierry, c'est le 1er juillet, dans quelques jours.
3: Tout à fait, j'avais oublié. Mais oui,
2: voilà.
3: Mais...
0: T'es contente qu'on te l'ait rappelé ou pas?
2: Pas oublié. Thierry.
3: Ouais.
2: 1er juillet. Et alors, vous avez deux enfants ensemble ou comment ça s'est passé?
3: Oui, j'ai deux enfants.
2: Ok, Mathias et Chloé, quel âge ils ont?
3: 15 et 14.
2: Ah, t'es bien là. Ah là, t'es...
0: Là, t'es la bonne ligne droite de l'embrouille.
2: Oh, tu y vas là.
3: Ah, oui.
2: Ouïouïouï, l'adolescence, bon
0: Attends,
2: courage.
0: Ça craint quoi.
2: Ouais. Tu fais bien l'ado, hein.
0: J'adore les ados, mais moi c'est...
3: Pas mal.
0: J'adore les ados.
2: Non mais qu'est-ce qu'ils font? C'est quoi les ados d'aujourd'hui, Aurélie? Qu'est-ce qui te fait marrer par exemple chez ton fils ou ta fille? Le langage, la façon de se fringuer, c'est quoi?
3: La façon de se fringuer, le pantalon en dessous des fesses.
0: Ouais, mais ça en a une aussi. Hein.
3: Ouais.
0: Mais est-ce qu'ils t'appellent le sang?
3: Non, ils m'appellent la daronne.
0: Ah bah oui, mais là, attends, moi j'ai des potes, leurs ados les appellent ça va le sang.
2: C'est pas fixe ou
0: ah,
2: non,
0: si.
2: Non,
0: ça va le sang.
2: Évidemment. Lily pour la famille. Alors coiffeuse, ça c'est ton pseudo. Coiffeuse, tu l'as dit. Tiens, coiffeuse, hein, allons-y, les cheveux. Je veux mon petit sèche-cheveux.
0: Ah, il veut son sèche-cheveux. Alors lui, il a des exigences.
2: Moi, j'ai un sèche-cheveux, j'ai toujours un sèche-cheveux à la radio. Non, mais c'est bon.
0: Oui, on le sait.
2: C'est une réalité.
0: Tu sais que ça fait 2 ans que je travaille avec toi, donc je le sais tout ça.
2: Ouais, je suis un livre ouvert pour toi. Et petite, tu voulais être coiffeuse et aujourd'hui, t'es coiffeuse. Qu'est-ce que ça fait d'avoir réalisé ses rêves? Vous avez 2 heures.
3: Tout va bien.
0: Allez, la philo.
2: Aurélie, allons-y. Bac philo, là, c'est pour bientôt.
0: Non, c'est passé déjà.
2: Ouais, non, mais 14-15 ans, là, pour les ados, je disais.
0: Ah oui, c'est dans le
2: moment. On attend nos résultats avec Valérie. On espère qu'on va avoir le bac cette année.
0: Mais moi, je l'ai eu le bac, hein, avec mention. Allez, bonne soirée à toi, pose ta question.
2: Allez, voici.

0: ça, c'est Eric la nuit, ça.
1: Valérie au réveil.
0: Non, c'est Eric la nuit.
1: On se connaît tellement. En Islande, la chasse à la baleine, puisque c'est une baleine qu'on vient d'entendre, la chasse à la baleine est toujours légale. En Islande, la chasse à la baleine est toujours légale. Est-ce que c'est vrai ou faux? Top chrono, 5 secondes.
2: Non, faux.
1: Et malheureusement, moi qui étais en Islande, je peux te dire que sur le port de Reykjavik, il y a des baleiniers. Et oui, c'est encore vrai. En décembre 2024, l'Islande a autorisé la chasse à la baleine pour 5 ans, donc c'est-à-dire jusqu'en 2029.
0: Voilà.
1: Libre à vous d'en penser ce que vous voulez, mais voilà l'info.
0: Libre à vous de dire que c'est vraiment dégueulasse. Alors, Julien 1, Aurélie, pas de points. Et là, tout de suite, vous écoutez ici. Et on va partir. Tiens, ça va te plaire, Julio, tes origines irlandaises. Tourne les violons, Jean-Jacques Goldman, vous écoutez ici, on vous aime, à tout de suite.

0: c'est comme un ventilateur, ça tourne. Il y en a bien besoin. 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
2: Oh mon Dieu. Alors, Julien, un point. Aurélie n'a pas de point. Julien jouait avec ici. Normandie, il habite à Rouen. Et alors, il paraît comme ça qu'on touche sa bille en bricolage ?
3: En bricolage ?
2: Ouais, il paraît que tu bricoles vachement.
3: Ah non, pas trop, non. Non, je me débrouille. Je suis débrouillard.
2: Ah bah, tu quand même.
3: Je suis pas un grand bricoleur, tu vois, je fais un peu de tout.
2: Ouais, mais tu te débrouilles.
3: Je me débrouille.
2: Bah, ça
3: c'est pas mon truc préféré, tu vois, mais bon, j'ai toujours appris à me débrouiller, j'ai pas eu trop le choix des fois. Et du coup, maintenant, je commence à avoir quelques skills.
2: Ok, mais avec tes skills, par contre, en revanche, t'as plein de skills sur la cuisine. Ça, par contre, j'ai bon, tu cuisines.
3: Ouais, je cuisine un petit peu.
2: Ah, alors, c'est quoi ? Qu'est-ce que t'aimes faire à manger ?
3: J'aime bien réinventer des grands standards, mais j'aime bien faire des beaux dressages, essayer de mettre des couleurs dans l'assiette. On dit que les vitamines, souvent, sont colorées, tu vois.
2: Et
3: j'aime bien. J'aime un peu là-dessus.
2: Et alors, tu veux pas faire Top Chef ?
3: Non, pas plus que ça. Pas plus que ça.
2: Pourtant, c'est tellement sympa.
3: Non, je pense qu'il y a trop de niveaux chez Top Chef. Non, je leur laisse.
2: Tu leur laisses. Ok, d'accord.
3: Ouais.
2: Alors, tu fais beaucoup de courses à pied. Tu marches énormément. Hein. C'est. T'y vas, quoi.
3: Je marche un peu plus que je cours en ce moment, mais ouais, je fais toujours à peu près 20-25 000 pas par jour.
0: Oh ah ouais, quand même.
2: Mais tu marches, c'est-à-dire tu marches où, par exemple, parce que tu vas dans la forêt, si tu
3: Justement, je marche pas mal sur place, tu vois, parce que par exemple, je te prends un exemple assez simple, quand je passe la même journée que ma copine du matin au soir, en passant par le midi, l'après-midi, à la fin de la journée, quand on constate nos pas, elle en a fait 12 000 et moi 25, alors qu'on a traversé la même journée. Donc je pense que je fais pas mal de sur place.
2: Ah ouais, d'accord, t'es hyper actif, quoi, hein, voilà.
3: Ouais, un petit peu, ouais.
2: Non, t'es toujours à balle, quoi, t'as toujours... Mais par contre, tu dors pas beaucoup.
3: Je dors pas énormément, non, 6 heures par nuit, c'est pas mal. 7 heures, c'est vraiment bien.
2: Ah, bah c'est beaucoup, ça, dis donc, il y a des nuits où je dors 5 heures,
3: oui,
2: en fait, quoi.
3: Oui, il y a quand même pas mal de nuits où je dors 4-5 heures.
2: Voilà. Bon, alors, on va marquer un deuxième point parce que je te sens, mais alors.
0: Oui, il est au taquet.
2: Il est au taquet.
3: Ah ouais.
2: Allez, tiens, je te mets un petit.

0: peu en avance.
1: Mais alors, ça
0: écoute bien la question. J'affirme que 10% des Français n'utilisent pas la totalité de leurs congés payés. C'est vrai ou faux? Top chrono, 5 secondes.
2: 10%, ouais, je dis que c'est vrai. Moi, je dis que c'est vrai.
0: Tu dis que c'est vrai?
3: Ah oui.
2: Ouais, c'est vrai.
0: Eh ben non, c'est faux. C'est beaucoup plus. 20%. 20%. C'est-à-dire qu'il y a trop de travail, difficulté à s'absenter, ils reportent les jours. Il y en a 20% qui prennent pas la totalité de leur congé payé. Voilà.
1: Aurélie, tu prends tous tes congés payés à Saint-Etienne?
4: Ah oui, je prends tout.
1: Bah oui, t'es coiffeuse, toi, on le rappelle, t'as toujours voulu être coiffeuse. Il y a une coupe un peu tendance, je sais pas, pour les hommes, pour les femmes, là pour...
0: Pas la tienne, en tout cas.
1: Oui, bien sûr, pour cet été. Qu'est-ce que tu proposes, toi, comme coupe en ce moment?
4: Il y a le taper, le dégradé espagnol pour les hommes, il y a vraiment, vraiment beaucoup de coupes.
1: Mais c'est quoi le dégradé espagnol? Tu vois,
4: bah, en fait, c'est un peu rasé sur les côtés et dans la nuque, un peu de longueur, un peu comme mulet, mais plus joli.
0: Mulet footballeur.
4: Ouais, et mulet aussi, ça revient, ouais.
1: Mmh. Un peu comme Yamine Lamal, en fait. Le joueur de foot, Yamine Lamal.
4: Ouais, ouais.
1: C'est ça,
0: c'est ce que je te dis, mulet footballeur.
1: Qui joue au Barça. Mmh. Ok, Aurélie, tu fais de la course à pied, de la randonnée, donc t'es une sportive, logique.
4: Oui, ça va, je me débrouille.
1: Tu t'entretiens, c'est normal. Tu ne bricoles pas, tu ne jardines pas. Hein?
4: Non.
1: Mais que fais-tu alors?
0: Bah, c'est pas obligatoire, hein.
1: Eh ben, fais de la cuisine.
4: Oui, c'est ça.
0: Eh ben oui, ben voilà, c'est bon.
1: Problème, c'est qu'elle fait de la cuisine, mais par obligation.
0: Ah.
1: Et ça, c'est moche, Aurélie.
4: Non, après, ça m'arrive de le faire plaisir, mais c'est pas non plus...
1: Mais tes enfants te réclament, notamment tes fameuses pâtes à la carbo.
4: Oui.
1: Ah oui, mais t'as pas l'air sûr de toi.
0: Ils ont 15 et 14, ils peuvent pas apprendre à manger, ces petits.
4: Ouais, ils faut manger.
1: Ah bah, micro-ondes. Oui, ils ouvrent la porte du micro-ondes, appuient sur play, puis voilà, quoi.
4: Et pourtant... Ils débrouillent.
1: Ah, d'accord,
0: Les enfants, ils savaient cuisiner à cet âge-là, ils se démerdaient bien.
1: Alors, tu réussis les gratins dauphinois, c'est pas rien, ça, c'est pas facile à faire. Gratin dauphinois.
4: Oh, ça va, c'est simple.
1: Ok. Tiramisu au spéculoos aussi. Les tartes.
4: C'est bien bon, la bonne période.
1: Ah là là. Et puis, alors, comme il fait chaud, t'as un petit rituel. Quand tu te douches, voilà, par exemple, on est dans la salle de bain, il y a un truc qu'il faut absolument pas faire quand tu te douches.
4: Ah bon?
1: Ah bah écoute, moi j'ai une fiche, on me dit qu'il faut absolument pas, dès qu'elle se lève, tu te douches, et qu'il faut pas te parler. Absolument pas t'adresser la parole.
4: Oui, j'y étais pas, oui, c'est vrai.
1: On peut pas t'adresser la parole, c'est pas possible. Tu sors, voilà.
4: Au café.
1: Ah, ce n'est que quand on est dans la cuisine au café, d'accord, ok. Bon.
4: C'est ça.
1: Aurélie, la douche est prise, le café est avalé, on va pouvoir jouer immédiatement pour t'offrir un point de plus avec une chanson.
0: Un point tout court.
1: Bon, ça va. De France Gall.

0: En Suisse, on peut visiter une exposition consacrée au peintre Paul Cézanne en maillot de bain. Est-ce que c'est vrai ou faux? Top chrono, 5 secondes en Suisse.
1: Ah, je dirais faux.
0: Une expo consacrée au peintre en maillot de bain? Eh ben, c'est vrai. C'est la fondation Baylor, près de Bâle, donc c'est bien en Suisse, qui a organisé une journée des baigneurs durant son exposition qui était consacrée à Paul Cézanne. Et tous les visiteurs, si tu en es parti, tu pouvais venir en maillot de bain, en clin d'œil à la célèbre série qui s'appelle Les baigneurs de Cézanne.
2: Et ceux qui venaient en maillot, d'ailleurs,
0: hein? Ouais, c'était gratuit.
2: Et voilà. Enfin,
0: j'aurais dû y aller. Tout ce qui est pas cher.
2: Ah bah ça c'est sûr. Bon allez, ça fait un point pour Julien, pas de point pour Aurélie. Et là, tout de suite, vous dites, mais où va-t-on?
0: Mais oui, où va-t-on?
2: Sur ici, qu'est-ce qu'on va écouter?
0: S'il
2: là,
0: vous plaît.
2: Je vous dis, on est en 1986.
0: Ah, je suis pas né.
2: T'es totalement né. On est en 1986. Ah, j'ai 20 ans.
0: Ouais.
2: Et là, c'est...
0: Vous avez vos tiags?
2: C'est la Isla Bonita. Bah non, c'est l'été, je suis pieds nus sur le sable. Madonna, la Isla Bonita. Vous vous écoutez ici, on bouge son body. À tout de suite, on vous aime.

0: 1986, elle a ses tongs, elle marche sur la plage de l'île de Ré.
1: T'as raison, j'ai 20
0: Valérie,
1: ans.
0: Oui. Qu'est-ce que j'ai dit?
1: À 7 ans.
0: Oui. 7 ans? Parce que j'ai pas envie de te rajeunir.
1: Ah oui, c'est ça.
0: Isla Bonita, Madonna.
1: Ah,
0: Valérie, allez. 40 ans à peine, Valérie.
1: Ouais, tu parles à 61 ans.
0: Ah oui, quand même.
2: Ouais. Ici, à midi, on est au taquet.
1: On est au taquet avec Julien qui a un point et Aurélie. Alors, Julien, il a une très jolie manie que j'adore. Tiens, écoute ça, ça.
3: On ne dit jamais assez aux gens qu'on aime.
0: Eh oui.
3: Par peur de les gêner.
1: Qu'on les aime. Mais toi, tu dis toujours aux gens que tu aimes que tu les aimes.
3: On leur dit jamais.
4: J'essaie de le dire un peu plus que de coutume ou de moyenne. Voilà.
1: Eh ben,
4: c'est important.
1: Eh ben, t'as bien raison, mon chat. Je trouve que c'est une très très jolie. J'adore. Moi je, aussi, je le fais. Je le dis tout le temps à mes amis que je les aime. C'est très important de dire aux gens qu'on aime qu'on les aime.
0: Ah, tu me l'as jamais dit. Hein.
1: Voilà. Alors, mon petit Julien, c'est le quiz musical. Je t'explique. Je vais te faire écouter deux artistes et l'un après l'autre, c'est pas du tout enchaîné. Et à chaque artiste trouvé, tu marques un point. Ok.
4: Ok.
1: Allez, écoute bien le premier.

0: On se donne du soleil dans la nuit qui chante Top Chrono.
1: C'est pas facile, j'ai 5 secondes.
0: 10, mais vas-y.
1: je vais dire Franck Michael.
0: Non, Michael, c'est celui qui chantait Une autre histoire, Gérard Blanc. Son autre tube, je sais pas si tu te rappelles, ça ressemble un peu, c'était une autre
2: histoire.
0: Voilà.
2: Et on se donnait, c'est ça.
0: Alors écoute bien, le deuxième groupe artiste.

0: Bruxelles. Qui c'est qui chante Bruxelles? Top chrono 10 secondes.
1: Est-ce que c'est Gaëtan Roussel de Louis Attaque?
2: Bien sûr. Gaëtan Roussel de Louis Attaque.
1: Ben oui.
2: Bruxelles. Valérie, voyons.
0: C'est boulevard désert.
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0: Bon, chaton, tu n'as pas trouvé. Mais tu as toujours.
1: Là, j'ai pas les points.
0: Ah, t'as pas les points.
2: Ah, Aurélie, peut-être l'occasion là, de s'envoler un peu, parce que pour l'instant, on est encore à zéro. On va peut-être profiter de la chute prématurée de Julien.
0: Quelle chute? Il a
2: petit
0: un point.
2: Tu vas... parti trop tôt.
0: Mais tu vas fermer ton bec. Petit oiseau de mauvaise augure.
2: Exactement. Aurélie qui adore les activités à sensation. Raconte-moi ce vol en hélicoptère au-dessus de Chambord, le château. C'était bien ça.
4: Ah, c'était génial. C'était pour les 10 ans de mon fils. C'était une super belle expérience.
2: Oh, bah, tu es...
4: On a vu le jardin, les allées. C'était super beau.
2: Ouais, puis t'es un peu... t'as peur de rien parce que t'as aussi fait du parachute.
4: Ouais, j'aime bien les sensations fortes.
2: Ouais. Mmh. Et du parapente. La totale.
4: Ouais. Ouais.
2: Bah, écoute, kamikaze, mais aujourd'hui t'as arrêté parce que t'as un petit peu mal au cou. Donc voilà, on fait attention. Bah oui, on prend soin de soi. Allons-y pour ton quiz musical de titre.

0: parti vite celui-là. Est-ce que tu as reconnu de qui il s'agit? On envoie le chrono.
1: Alors, je pense que c'est Jean-Pierre François, Je te survivrai.
0: Je te survivrai, Jean-Pierre François.
2: Avec le ventilateur dans les cheveux.
0: Je te survivrai. Mais oui, oui, bien sûr.
2: C'est premier point pour Aurélie.
0: C'est bien Aurélie, bravo. Allez, on a un autre artiste, un groupe qui arrive, un petit peu comme finalement notre ami Julien, à toi de reconnaître. 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

0: d'entre nous qui chante?
1: Alors, je crois que c'est Trois Cafés Gourmands à nous souvenir.
0: Écoute, ouais. Mais oui, on va pas patienter. Oui, c'est une bonne réponse.
2: Eh ben, ça fait
0: Trois Cafés Gourmands. Ça fait deux points.

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2: Et nous jouons avec Julien qui a un point, Aurélie qui a deux points. Je vous rappelle que vendredi pour la finale, le premier prix, c'est deux jours en famille ou entre amis, un séjour pour quatre personnes au Festival des Grandes Marées à Julouville, au cœur de la baie du Mont-Saint-Michel. Vous pourrez écouter Kenji, Julien Clerc, Benabar, Christophe Maé, Zaz, The Cooks. Vous aurez une nuit avec Petit Déj à l'hôtel du musée de Granville, 100 euros de carburant pour y aller. Si vous ne gagnez pas ça, vous gagnez la machine expresso de Malongo avec 32 dosettes et 6 verres en verre. On reprend la compète, jingle. Alors, Julien, il paraît que tu as écrit un livre sur le rap.
3: C'est sympa d'en parler.
2: Alors, raconte-moi ce livre sur le rap.
3: C'est très sympa d'en parler, Valérie, merci beaucoup. Moi, je vais essayer d'être bref, je pourrais en parler longtemps, mais l'idée, c'est d'avoir... J'ai écrit un essai culturel depuis septembre dernier, que je sors là le 27 juin, qui est en auto-édition. Donc voilà, j'attends de pouvoir me faire éditer. C'est un peu comme une maquette pour les éditeurs et puis finalement une première version pour les lecteurs. C'est un livre qui traite de la masculinité abusive, c'est le titre aussi, et la violence dans les musiques populaires contemporaines, en faisant un peu le focus sur le rap, parce que c'est important. C'est un art vibrant, moi, qui m'a beaucoup plu et qui me plaît encore, mais beaucoup moins. En tout cas, dans ce qui sort des fois de très populaire, et je questionne un peu les écoutes des gens. J'invite à réfléchir, à conscientiser ses écoutes quand des fois on se pose pas forcément la question, parce que la musique ambiance, et je crois que dans une société où les violences faites aux femmes et les violences tout court semblent être un combat, j'ai l'impression que des fois le rap le fait reculer. Voilà.
2: Eh ben c'est pas mal. Alors il faut combien d'exemplaires pour que tu sois édité?
3: Alors ma stratégie là, c'est d'en avoir imprimé 150 grâce à une cagnotte en ligne et pas mal de copains qui ont participé à ça. Le but, c'est d'écouler les 150, pour en garder peut-être une dizaine pour envoyer à des maisons d'édition. Il y en a quelques-unes que j'ai dans le viseur.
2: Et ça s'achète où?
3: Et voilà.
2: Tu les vas les vendre?
3: Pour l'instant, ça va s'acheter mano à mano. Voilà, je vais faire des séances de dédicace dans la ville de Rouen.
2: Génial.
3: Et puis le soir de l'événement de la sortie, voilà, pour les gens qui ont participé à la cagnotte, qui ont mis 30 euros, ça déclenche l'achat du livre.
2: Et bah, génial.
3: Presque une trentaine de précommandes sur les 150.
2: Voilà. Et bah, c'est magnifique, bravo. Tu fais aussi partie d'une asso qui s'appelle Soul of Freedom. Pour promouvoir la culture en zone rurale, tu organises des événements, des concerts. Tu organises quelque chose là très bientôt ou pas?
3: Alors, normalement, on avait une édition pour cet été et on va la reporter à l'année prochaine, pour l'été prochain, pour avoir un peu plus de moyens et un peu plus de... peut-être un endroit un peu plus grand que ce qu'on a depuis une dizaine d'années maintenant. Et donc, voilà, le but, c'est de faire venir dans la ruralité une forme de culture, mais par la musique, par le dessin, l'art, etc. Et à but caritatif et associatif, sans subvention, j'insiste, on y tient presque.
2: Eh ben, bravo, mon chat. Alors, écoute... Tu vas marquer 3 points. C'est bien ce que tu fais. Moi, je t'aime. Je veux que tu marques. Alors, tiens.
3: Moi aussi, je t'aime, Valérie. C'est très gentil de me le faire comme ça.
2: Ah, voilà, t'as vu.
4: Allez. Elle me l'a jamais dit, quoi.
2: Allez, écoute bien ça.
5: Mon ami, c'est moi.
4: Bah ouais, je suis pas son ami, moi.
2: Mais non, c'est Charlie Couture qui chante tous les Toy Story. J'ai eu le. Alors, attends. Aujourd'hui, sur les écrans, il y a Toy Story 5 qui sort. Je l'ai vu, c'est magnifique, moi j'adore. Alors, c'est pour célébrer les 30 ans de la saga. Mais est-ce que tu sais pourquoi le premier Toy Story est entré dans l'histoire du cinéma? Alors, écoute bien les propositions. Écoute bien les propositions, t'auras 10 secondes pour me donner ton choix. Pourquoi le premier Toy Story est entré dans l'histoire du cinéma, en sachant que c'est les 30 ans de la saga? Écoute bien. C'était le premier film en 3D relief. C'était le premier film d'animation entièrement réalisé par ordinateur. Il a fallu fabriquer plus de 10 000 jouets pour le tourner, où les jouets avaient tous la tête d'Éric Bastien. Donc pourquoi il est rentré dans l'histoire du cinéma? Premier film en 3D relief, premier film d'animation réalisé par ordinateur. Il a fallu fabriquer 10 000 jouets pour le tourner, où ils avaient tous la tête d'Éric Bastien. Top chrono, 10 secondes.
3: Je dirais que c'était le premier film en 3D relief.
2: Et malheureusement non, le 3D relief, c'est bien plus vieux. Et oui, c'est le premier film d'animation entièrement réalisé par ordinateur, sorti en 1995. Ça a révolutionné le cinéma. C'est le tout premier film 100% image de synthèse. Bravo Pixar, mais pas bravo Juju.
4: Bon Aurélie, on a deux points. On va pas se laisser déstabiliser. Oui. On va continuer comme ça jusqu'à 13h. À Riorges, dans la Loire, en couple avec Thierry, Mathias et Chloé, tes deux adolescentes te soutiennent. Elles sont peut-être à l'école à cette heure-ci. Exactement. Alors, tu as de la force, parce que j'ai vu que si tu étais un animal, tu aimerais être...
6: Un guépard.
4: Ah ouais, je crois que c'est celui qui court le plus vite en plus, hein, le guépard.
6: Ouais, c'est ça.
4: Pourquoi le guépard ? C'est quoi ? C'est le film ? C'est l'animal ? Qu'est-ce qui t'attire dans le guépard ?
6: Le film, et ouais. C'est vrai qu'il court tellement vite, la liberté, la sensation.
4: Exactement. Hyde Delon qui est magnifique, hein, dans ce film. Tu avais un porte-bonheur et ça m'a donné envie de réécouter ça.
7: Un petit Indien, Nagawika, Nagawika, chantait gaiement sur le chemin. Nagawika,
4: génial, ça pour les nostalgiques, ça vous parle forcément. Et toi, t'avais un petit Indien que tu mettais dans ta trousse à l'école, c'était ton porte-bonheur.
6: Oui, c'est ça, mais que je n'ai plus parce que malheureusement, j'ai été cambriolée et on l'a pris.
4: Mais c'est pas vrai, ils sont partis avec ton petit Indien et cambrioleur.
6: Ah, je crois qu'il est en or alors que pas du tout.
4: Ouais, c'est pas gentil, il faut le rendre.
6: Voilà.
4: Oh, tu t'es rabattu sur quoi d'ailleurs maintenant qu'il te porte chance?
6: Feuilles.
4: Ah, t'as le trèfle à 4
2: feuilles. Ah là là.
4: Ah, donc t'en as un, ça c'est plutôt bon pour nous. Et puis, t'as plusieurs objets d'ailleurs, porte-bonheur. Ce qui, moi, me rassure. Aurélie, voici ta question à choix multiple. Petit extrait encore une fois. Aujourd'hui, on se fait plaisir.

0: Comment appelle-t-on? Et voici la question, hein, pour 3 points. Comment appelle-t-on en français le nom exact du petit embout au bout d'un lacet? Le petit embout au bout d'un lacet. Comment on appelle ça? Est-ce que c'est un rivet? Un capuchon? Un ferré? On s'en fout. Top chrono, 10 secondes.
1: Alors, comme ça, je dirais les ferrés.
0: On s'en fout. Et pourtant, ouais, ça porte un nom. Le petit embout au bout d'un lacet, bien vu, c'est un ferré.
1: Ouais, c'est ça.
0: Ouais, c'est ça, c'est le nom précis de l'embout métallique ou plastique au bout d'un lacet qui sert à éviter qu'il s'effiloche et nous faire perdre patience, hein, voilà, quand il manque. Bravo Aurélie.
2: Bien sûr, bah, ça fait 5 pour Aurélie, 1 oui, pour Julien.
0: Oui.
2: Et là, tout de suite, on va partir à la maison.
0: Ah oui.
2: Près de la fontaine.
0: Elle est toujours là.
2: Elle est près de la fontaine, elle est avec Nino Ferrer. Vous écoutez ici, on vous aime, à tout de suite.

0: c'est le progrès.
1: La maison près de la fontaine à Nino Ferrer sur ICI Paris, Le France à 12h42.
2: Voilà.
1: Ça, c'est précis.
2: Jungle.
1: Bonne journée.
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1: C'est encore dit ICI Paris, Le France, il paraît. Ah, c'est pas vrai. Mais je ne sais pas ce qui m'arrive.
2: Je sais pas.
1: Non, mais je veux dire aux auditeurs, on est à Paris et je travaille aussi pour la locale de Paris. Et voilà. Pardonnez-moi, on s'adresse à toute la France. Pardon ici, pardon.
2: Bah ouais, c'est bizarre ce que tu fais. Enfin, bon,
1: excusez-moi.
2: Alors, Julien, 1 point. Aurélie, 5 points. Julien. Julien, il lui est arrivé des misères. Oui. Eh oui. Il s'incruste au Festival de Cannes. Il est sur la croisette. Il voit une super actrice très très belle. Et tu te retournes, et qu'est-ce qui s'est passé?
4: Eh ben alors là, j'étais vraiment devant le Midem, il y avait énormément de gens, et je me suis pris les pieds dans le caniveau, je me suis fait une double entorse aggravée des ligaments postérieurs et antérieurs de la cheville.
2: Voilà.
4: Et devant 2000 personnes.
2: Ah bah, hein.
4: Et voilà, et j'ai dû remonter jusqu'à Rouen, en voiture, bien sûr.
2: Eh ben bien sûr, voilà. Avec la cheville qui ressemblait à rien, quoi. Énorme.
4: Exactement.
2: Tout énorme. Ça parce que t'as regardé... Et voilà, tout ça parce que t'as trouvé une meuf jolie, quoi. Bravo. Bravo.
4: Oui, bon, bah oui, voilà, oui, c'est vrai, oui. Non, mais je l'assume au moins.
2: Ouais, c'est bien. Non, mais c'est bien.
4: J'étais subjugué.
2: Oui, bah écoutez, bien sûr. Alors, c'est pas tout, hein, parce que bon, ok, tu te casses la gueule parce que tu vois une nana super mignonne, mais un jour, t'es sur un marché en Angleterre, t'essayes de vendre tes saucissons corse dont on a parlé au début de l'émission, tu vendais ça sur les marchés en Angleterre, et tu faisais des dégustations avec une trancheuse. Et qu'est-ce qui s'est passé?
4: Alors, ce qui s'est passé, un truc qui aurait pu être hésité finalement, je prêtais pas beaucoup d'attention à mes gestes parce qu'on était dans le speed. Et puis, je coupais un tout petit morceau de saucisson au canard avec forcément plus de graisse que dans les autres. Le petit morceau s'est évadé, s'est envolé. Et mon doigt a traversé la trancheuse dans la longueur, mon pouce.
2: Ah.
4: Je me suis fait une belle entaille de 1 bon centimètre de profondeur. Et puis, bon, on avait que de l'alcool à 90 pour désinfecter la plaie. Voilà, donc on a fait ça avec une espèce de petite poupée en coton qui s'est avérée.
1: T'as un guerrier, le gars.
2: Mais tu montes dans le bateau hein, pour rentrer chez toi? Et avec ton petit doigt coupé, et qu'est-ce qui se passe? Tellement t'as de la chance.
4: Parce que l'anecdote s'arrête pas là.
2: Bah oui.
4: En fait, je monte dans le bateau du coup à New Haven pour rentrer à Dieppe. Et en fait, au moment où le bateau démarre, au bout d'un quart d'heure, les stabilisateurs tombent en panne. C'est un système qui permet au bateau d'être le plus stable possible quand ça tangue. Et donc là, tout le monde à la cantine fait voler les petits pois, les plateaux, le bar s'écroule à moitié. Enfin, il y a du verre cassé partout. C'est un scandale. Et moi, je suis avec mon doigt comme ça en train d'essayer de pas saigner. Au milieu des gens, et je vais enlever cette espèce de pansement de fortune aux toilettes, et là le sang gicle partout. Enfin bon, c'est une catastrophe. Voilà.
2: Et ça va aujourd'hui ton pouce, ou comment ça se passe?
4: Eh ben non, mais justement, il va très bien ce pouce. C'était une belle coupe longue et fine. Voilà.
1: Je crois que Claude Zidi et Alain Chabat sont en train de préparer un biopic là sur Julien.
2: Bah oui, bien sûr, j'adore. Bon, alors écoute.
4: C'était pas beau.
2: Tu as un seul point. Mon petit chou. Alors, un seul point, ça va pas. Il faut que tu marques 5 maintenant. C'est la question cash. Tiens, je te mets Carlos.
5: Je préfère manger à la cantine.
1: Bagada.
5: Avec les copains et les copines.
1: Les épinards aujourd'hui à cantine, la radio.
2: Ah ouais, c'est bien. Écoute bien. Quelle marque française est célèbre pour ses verres avec des numéros que l'on retrouve dans les cantines scolaires depuis des générations? Quelle marque française est célèbre pour avoir des verres avec des numéros et que ces verres, on les retrouve dans toutes les cantines scolaires depuis des générations? Top chrono, 10 secondes.
4: Je vais enfin avoir 5 points du coup, c'est-à-dire Duralex.
2: Duralex, Sedlex, oui, 5 points, c'est Duralex évidemment. On était extrêmement contents parce qu'on avait toujours des âges qui n'étaient pas les nôtres.
1: Voilà. Ah, tiens, j'ai 4 ans aujourd'hui, j'ai 14 ans.
2: Oui, voilà, et bien 6 pour Julien.
1: Aurélie, alors, jusque-là, c'était pas mal puisque tu as les 5. Là, il a pris le dessus, mais tu as la possibilité, tu l'as compris. Non, mais attends, t'as pas encore joué. Donc là, si tu réponds bien, tu prends 5 points, donc tu garderas la tête. Faudrait pas chuter parce que là, voilà, Aurélie, c'est là que ça se joue. Un petit mot quand même pour dire que t'es totalement nul en orientation. C'était l'épreuve de l'orientation la semaine dernière sur Koh-Lanta. Tu te perds tout le temps.
6: Régulièrement.
1: Non, j'ai du dossier, je vais les ouvrir. Aurélie, on balade en forêt, elle part avec sa fille pour chercher du muguet, classique. Tu te perds, pas de réseau, t'as tourné pendant une heure quand même.
2: Oh là là.
6: Oui, un peu paniqué sur la fin, on se dit, oui alors, la nuit va tomber. Mais finalement, ça s'est bien passé. On a réussi à sortir des arbres, trouver un peu de ciel bleu, et on est passé dans un pré, et on est arrivé à trouver une route.
1: Oui, enfin,
6: et
1: bon.
6: Après, on a appelé mon ami pour qu'il vienne nous chercher.
1: Bien sûr, t'as trouvé la clairière, mais enfin, t'étais loin de la civilisation, hein. Pas de réseau, le chéri qui est venu te chercher, tu viens de le dire. Mais c'est pas fini! Non! Elle part avec une copine de Saint-Étienne où elle habite vers Rouen. Elles ont tellement papoté les deux là. Elles ont loupé la sortie, hein?
6: Oui.
1: Elles se sont retrouvées à 1h30 du lieu où elles voulaient aller.
6: Non mais c'est ça, on est arrivé. C'est pas du tout là. Et la prochaine sortie était beaucoup plus loin que prévu.
1: Bah ouais. Alors est-ce que tu t'es perdue quand tu as rencontré ton chéri Thierry en boîte de nuit, hein?
6: Non, ça a été. J'étais sur un lieu où je connaissais un petit peu, ça va.
1: Bon, il est venu te draguer, il t'a invité à danser, et c'est là que vous avez échangé les numéros ?
6: C'est ça.
1: Oh. Vous êtes revus le lendemain ?
6: Oui, tout à fait.
1: Ça a matché tout de suite ?
6: Oui, après on s'est vu pendant plusieurs jours, et après, bah voilà, ça fait 18 ans,
1: c'est dur. Bah 18 ans, non, mais c'est une belle histoire, hein, parce que t'as, je disais, à peine une petite quarantaine, donc voilà, vous êtes rencontrés, vous étiez assez jeune, hein, vous aviez tout juste 20 ans, quoi, quelque chose comme ça.
6: Ouais,
1: c'est ça, et deux beaux enfants, Mathias 15 ans et Chloé 13 ans, c'est une belle histoire qui continue encore aujourd'hui, tant mieux. Voici la question à 5 points, et nous allons écouter Laurent Voulzy. Jeanne, c'est signé Laurent Voulzy. On va parler de Jeanne. Dans quelle ville Jeanne d'Arc, fut-elle brûlée vive en 1431?
6: Top chrono,
1: 10 secondes.
6: Orléans.
1: La ville où Jeanne d'Arc fut brûlée vive en 1431. Bon, celle qu'on a aussi appelée la pucelle d'Orléans.
2: Mais c'est la pucelle d'Orléans, mais elle n'a pas été brûlée.
1: Et
2: là.
1: Non, c'est à Rouen.
6: C'est
1: pas
6: putain, mince.
1: Et
6: ouais. Ah, mais
1: oui. Elle était capturée.
2: C'est pour ça qu'il faut attendre les 10 secondes
1: bien
2: pour bien
1: sûr.
2: Réfléchir.
1: Elle était capturée par les Bourguignons. Elle a été livrée aux Anglais. Elle a été condamnée et brûlée vive sur la place du Vieux Marché. Elle avait 19 ans et c'était à Rouen.
2: Bon, 6 pour Julien, 5 pour Aurélie. Et attention, il y aura le bingo. Mais d'abord, on va écouter une nouveauté. Soirée mondaine Oria. Vous écoutez ici. À tout

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2: Nous sommes au taquet avec nos camarades Julien et Aurélie. Julien à 6, Aurélie à 5. Il va y avoir le bingo pour les départager. Mais avant ça, je voulais raconter une dernière anecdote.
0: Oui, je vous en prie.
2: Julien, il a participé à Tout le monde veut prendre sa place, hein, il y a, en 2008. Alors pour le tournage, on lui avait dit bon bah faut prendre plein de chemises, hein, parce que comme il y aura sûrement, tu vas gagner, tu vas faire plein de parties, prends des chemises. Et puis quand il est arrivé sur le plateau, la styliste elle lui dit ah non ça va pas, c'est moche. Et du coup qu'est-ce qu'elle t'a fait mettre? Un magnifique t-shirt.
3: Alors elle m'a, oui c'est exactement ça qui s'est passé. En effet comme il y avait des chances de rester, j'avais repassé préalablement 7-8 chemises.
2: Oui bah oui
3: pour
2: bah
3: les tu du tournage. Et en fait, quand elle est arrivée, la billeuse, la styliste, elle m'a dit « Ah non, mais ça va pas, les carreaux, pas à la télé, pas cette couleur, celle-ci non plus, etc. » Donc elle me dit à 5 minutes de rentrer sur le plateau « Viens avec moi. » Et donc on est allé dans les loges. Elle a ouvert un immense placard avec plein de tenues. Et il y avait plein de trucs super sympas. Et elle a sorti un petit t-shirt en XS aux couleurs de l'automne qui me boutinait à souhait. Et donc je suis en train de jouer rendez-vous avec Nagui 2 minutes plus tard. Et elle m'a dit « Oh, c'est merveilleux. » Ça te va comme un gant, c'est parti. Et voilà,
2: Dieu.
3: J'ai traversé l'émission avec un t-shirt horrible.
2: On déteste ça. Bravo, bah, bravo à toi, t'as quand même accepté de faire l'émission. Je trouve ça très courageux.
3: Ouais.
2: Allez, on va essayer de t'encourager avec ça. Alors, écoute bien mon petit bingo. Le bingo, il est simple. À mon top chrono. Tu auras 10 secondes pour me donner un maximum de prénoms de filles qui commencent par la lettre L, comme Laval, Lautrec, Lance, enfin bon, ce genre de choses. Un maximum de prénoms de filles qui commencent par la lettre L comme Laval. Allez, top chrono, 10 secondes.
3: Alors, Laura, Laure, Lorraine, Laurie, Laurine, Lana, Lara, Lila. Lily, Lynn, Lisa, Lisette.
2: Ouais, oui, bah, ouais, ça fait 13, ça fait 13, 13, 13, 13, 13. C'est très bien, tu m'as tout donné. Il y avait Lucie, Lara, Leila, tout va bien. Tu m'en as donné 13.
0: Comment te dire, Aurélie, que ça nous met un bon petit coup de pression, ça.
4: Oui, oui, oui.
0: Ah, tu sais que tout peut être lancé. Il a 6, t'as 5, on est au cœur du bingo, ça vaut 10 points. Celui qui prend 10 points, c'est celui qui fera le plus de points. Donc,
2: Ah, mais non, c'est bien ça, c'est bien expliqué ça.
0: Ça
2: va la palisse?
0: Bah, il faut que tu fasses 14, quoi. Voilà. Si tu donnes 14 bonnes réponses, t'encaisses les 10 points du bingo et tu reviens vendredi. C'est clair comme ça? Voilà. Tu reviens vendredi et il s'en va, Julien. Tout le monde voudra prendre sa place, tu l'auras pris.
2: Ouais, voilà, allez, encourage-la.
0: Bah, bien sûr, avec deux titres. Déjà le premier, un artiste avec qui elle aimerait déjeuner. David Guetta, qui a cartonné au Stade de France ce week-end. Tu adores David Guetta.
4: Il fait quand même des belles chansons. Ouais.
0: Ah, bah bien sûr. Et puis Kinvé aussi. Alors ça tombe bien parce que tu rêves d'aller justement à Tahiti en Polynésie.
4: C'est pour ça que j'adore.
0: Ouais. C'est pour ça que t'adores évidemment. Kinvé et David Guetta pour t'encourager. Voici donc ton bingo. On reste sur les prénoms. Je vais te demander en 10 secondes de battre le score de Julien, à savoir 14 bonnes réponses, en citant un maximum de prénoms féminins, prénoms de filles, commençant par la lettre M. M comme maison ou manivelle. Ok, maison ou manivelle. Top chrono, 10 secondes.
4: Marie, Monique, Martine, Michel, Manon, Madeleine, Mathilde, Marion, Marine, Marisa, Marisol, Marjolaine, Martha, Mathilde, Maud, Maya,
0: J'en ai compté 16. Oh, les profs, hein,
2: alors
0: bravo.
2: Là, bravo.
0: Chapeau,
2: j'ai
0: Aurélie,
2: envie de te dire bravo Aurélie.
0: Ah, oui.
2: Hein.
0: Oui,
2: alors
0: oui.
2: Là, Rolio, je suis désolée, mais là quand même, vous êtes tous les deux très très forts. Hein, ah, bravo.
0: Comment elle a fait surtout?
2: Mais comment?
4: Bah, parce que du coup, le M, c'est vraiment un prénom que j'adore.
2: Ah bah voilà.
4: Donc
2: ah,
4: ouais. Du coup, j'ai toutes mes copines, j'ai beaucoup de copines commençant par M, j'ai mes tantes. Enfin, ouais, bon,
0: parce qu'on avait utilisé le L, il restait quand même 25 lettres possibles dans l'alphabet.
2: Eh ben voilà. Bah bravo. Dis donc, Julien, on peut dire quand même que Aurélie, elle a déchiré.
0: Ah hein. Oui, donc là.
3: Ah oui, non, mais là, j'étais pas prête.
2: Ah ouais, moi, j'étais pas prête non plus. Hein. C'est la première fois.
4: J'ai mon cœur qui palpite.
2: Écoute bien, Aurélie, c'est la première fois en deux ans d'émission
3: que. Ouais. Bon, du gingembre, du curcuma le matin.
2: Ah ouais, non, mais franchement, c'est la première fois qu'il y a on quelqu'un qui fait autant.
0: On y est, hein, sur le.
2: Allez, bah, Aurélie, rendez-vous vendredi pour la finale. Julien, bravo d'avoir joué. Tu as été formidable aussi. Je vous rappelle que vous gagnerez peut-être deux places pour le Festival des Grandes Marées à Jullouville ou la machine à café Malongo. Merci Céline à la Réal, Maître Coupez au savoir, Alex au standard, Justin Bieber à la technique et Joe Malongo Bastien à l'animation.
0: J'ai deux candidats et nous ne sommes que mercredi.
2: Allez, à demain, je vous aime. Bisous. Dis donc, il n'est pas un peu l'heure d'aller se coucher ?
0: Oui, parce que là, on vient de passer un bon moment avec le best-of d'Otake. Faut quand même qu'on récupère pour tout à l'heure, là. Hein.
2: Et puis surtout, c'est l'heure que Johan Guérin nous informe.
0: Il est là, Johan Guérin ?
2: Mais oui !
0: Le grand Johan Guérin ?
2: Bien sûr !
0: Il arrive tout de suite avec Ici, dès 5h.

0: Sister Sledge, pour vous souhaiter un très très bon réveil avec nous sur votre radio ici. Eh ben écoutez, il y a un petit coup de chaud, Cyril.
1: Bonjour Yoann Guérin, bonjour
0: ça
1: à tous.
0: Va ce matin
1: finalement, les machines sont comme nous, elles ont chaud, elles veulent pas travailler. Ça se passe comme ça.
0: Ben oui, elles souffrent de la chaleur aussi, les machines. On est comme ça, on est dans votre quotidien, vous voyez aussi à la radio. En tout cas, c'est un plaisir de vous accompagner, de bon matin, de vous tirer du lit. Avec l'équipe ici des 5h, on a une grande pensée pour vous qui avez peut-être des métiers pénibles avec la canicule qui se poursuit ce mercredi. L'équipe des Leftos, vous l'avez entendu, Cyril Ardo, il y a aussi Emeline et Laurie Severia et Mélodie. Ce matin, tiens, on va filer au jardin, trouver un peu d'ombre. Valère Correa vous livre ses astuces pour économiser de l'eau. 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Vous l'entendez, le petit tapis?
1: Oui.
0: C'est que tout est revenu dans l'ordre, c'est formidable. On est parti.
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0: Mercredi 24 juin, bon courage les Leftos avec la chaleur, on pense à vous, 5h. -43°C à Cazaux en Gironde, 42°C à Niort dans les Deux-Sèvres, encore 42°C à Bordeaux. La France a connu la journée la plus chaude de son histoire hier.
1: 58 départements en vigilance rouge canicule aujourd'hui, dont l'Aisne, la Somme, le Nord et le Pas-de-Calais qui rejoignent la liste dès midi. C'est une véritable chape de plomb au-dessus du pays. Et Guillaume Fariol, c'est donc un record qui a été franchi hier.
3: Dans presque trois quarts des stations de Météo France, les températures ont atteint ou dépassé les 35 degrés. Des pics à plus de 44 dans le centre-ouest. La journée d'hier est la plus chaude depuis le début des relevés en 1947. Température moyenne sur la France, calculée avec les minimales de la nuit et maximales de l'après-midi, 29,8 degrés, plus que le précédent record du 25 juillet 2019 et du 5 août 2003. Corentin Perrault de Météo France est stupéfait.
4: Même en tant que prévis, c'est effrayant, voilà, de voir des températures pareilles. C'était inimaginable il y a 15 ans.
3: Cette canicule est historique, confirme le prévisionniste.
4: Parce qu'elle est aussi étendue. Voilà, on a une sévérité qui est extrêmement forte. On a du plus 43, plus 44 degrés, ce qui est absolument énorme. La canicule est en effet généralisée et elle est extrême.
3: Comme le sera ce mercredi, qui devrait aussi devenir l'une des journées les plus chaudes jamais mesurées.
4: C'est-à-dire qu'on attend toujours de nombreuses zones à 40, 42, voire localement 43 degrés des Pays de la Loire au centre-Val de Loire pour redescendre jusqu'en Garonne.
3: Il faudra attendre après-demain pour voir un début de baisse des températures par l'ouest. Prévision qui reste à confirmer.
1: Explication de Guillaume Fariol sur votre radio ici. Et outre les alertes canicules, 35 départements du sud, de l'ouest et du centre du pays sont aujourd'hui en vigilance orange pour risque élevé de feux de forêt. 100 hectares de forêt parcourus par les flammes dans le Maine-et-Loire hier. Même chose dans le Lot-et-Garonne, 35 hectares partis en fumée dans l'Aveyron.
0: Aux grands hommes, la patrie reconnaissante.
1: 82 ans après son assassinat par la Gestapo, l'historien et résistant Marc Bloch est entré au Panthéon hier soir aux côtés de son épouse Simone. Il a été fusillé en 1944. Une heure et demie de cérémonie présidée par Emmanuel Macron avec un discours aux allures de mise en garde de la part du chef de l'État qui, Paul Barcelone, dans son discours, s'en est pris aux extrêmes.
5: Les enseignements de Marc Bloch nous obligent encore. Emmanuel Macron fustige ici l'esprit de défaite.
6: Poison lent de notre vie publique et qu'il faut combattre inlassablement.
5: Et alors que les dirigeants du Rassemblement National, favoris pour lui succéder à l'Élysée, devaient être exclus de cette cérémonie selon la famille de Marc Bloch, le président s'en prend sans les nommer aux tenants de l'extrême droite.
6: Ceux qui se proclament plus français que vous.

0: Si professeur assassiné par un terroriste islamiste circule pour rentrer à son tour et pourrait ainsi permettre à Emmanuel Macron de livrer ses derniers messages politiques.
1: Paul Barcelone. Une première étape importante, dit le Premier ministre Sébastien Lecornu. Un fait politique majeur pour Gilles Simeoni, le conseiller exécutif corse chargé de l'autonomie. Hier, l'Assemblée nationale a approuvé la réforme constitutionnelle visant à accorder à Lille une autonomie au sein de la République. Le texte doit à présent être examiné par le Sénat.
2: Didier Deschamps ne sera pas sur le banc vendredi pour France-Norvège.
1: Le sélectionneur de l'équipe de France de foot a quitté la Coupe du Monde, le temps d'assister aux obsèques de sa maman. Hier, à l'entraînement, les joueurs ont observé une minute de silence en son hommage. C'est donc Guy Stéphan, l'adjoint de toujours de Didier Deschamps, qui est aux manettes pour les prochains jours, Julien Froment.
3: Difficile de dissocier Didier Deschamps de son adjoint Guy Stéphan. Leur collaboration devenue amitié a pris racine au début des années 2000 à l'Euro. Deschamps est alors capitaine des Bleus. Stéphan, lui déjà adjoint du sélectionneur en poste Roger Lemaire. C'est là que les deux hommes connectent. Quelques années plus tard, quand Dédé prend les rênes de l'Olympique de Marseille, il pense à Guy Stéphan, comme il l'explique lors du Festival du journalisme de sport en février dernier.
4: Moi, quand je l'ai pris, voilà, je savais que j'avais besoin, parce que j'étais plus jeune aussi, d'avoir son vécu en tant que numéro 1 en club, en sélection. On s'est rencontrés puisqu'il était dans le staff quand moi j'étais joueur en 2000. Évidemment, la complicité s'est développée. Aujourd'hui, on se regarde, on n'a pas besoin de se parler. On sait ce qu'on pense.
3: Un lien indéfectible noué au fil des 180 matchs partagés vendredi. Guy Stéphan sera sur le banc face à la Norvège pour suppléer Didier Deschamps. Ce cas de figure s'est déjà produit en 2022 quand le sélectionneur avait eu la douleur de perdre son père.
1: Explication de Julien Froment. Un mot de météo après ce message.
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2: Et l'épisode caniculaire qui atteint cette semaine un plateau de sévérité avec un niveau de chaleur exceptionnel. Cette nuit a été probablement la nuit la plus chaude jamais connue en France. Dès ce matin, un soleil de plomb s'impose sur tout le pays. À la mi-journée, des nuages se développent sur les Alpes du Sud ainsi que sur la montagne Corse avec des orages qui éclatent. Ils peuvent s'accompagner de pluies intenses localement. Assez vite, les averses orageuses vont s'étendre à une bonne partie de la région PACA et au sud-est du Rhône-Alpes avant de gagner le sud du Massif central. Des orages qui se retrouve aussi sur les sommets des Pyrénées. En attendant ce matin, le mercure à Strasbourg et Clermont-Ferrand, 21 degrés. À Rennes, Montpellier et Limoges, 22. On a relevé 23 à Lille et à Caen, 24 à Paris, Toulouse et Orléans, 25 à Bordeaux, 26 à Marseille et à Nantes. Et pour les maximales, tenez-vous bien, toujours très élevées, avec le plus souvent 35 à 39 degrés. Elles vont atteindre ces maximales à nouveau 39 à 41 degrés. Du sud de la Bretagne à l'Île-de-France jusqu'à la Nouvelle-Aquitaine, l'ouest de l'Occitanie, au nord Auvergne et l'ouest de la Bourgogne, voire localement 43 degrés du Val-de-Loire à l'Aquitaine.
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2: Et forcément, ce matin, on a une pensée pour vous qui devez travailler à l'extérieur ou peut-être loin de la clim. Pour vous accompagner ce matin à l'heure du réveil à 5h07, c'est avec Alain Souchon. Voici le baiser.
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0: Le baiser, Alain Souchon, parfait pour bien démarrer la journée. 5h11, bon réveil.
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0: Bon, alors que la France étouffe sous une canicule historique avec un thermomètre qui affichera aujourd'hui par endroits plus de 40 degrés, vous avez l'impression de cuire à l'étouffée. Et c'est là que le grand mystère de la météo entre en jeu, la différence entre température relevée et température ressentie. C'est vrai qu'on en parle d'ailleurs
3: absolument
0: beaucoup à la radio. Je vous explique tout ce matin. La température relevée, c'est celle de la science. Par exemple, 37 degrés mesurés bien à l'ombre, à l'abri du vent, sous abri météo. Ça, c'est le score officiel qu'on donne donc dans les bulletins météo. Mais la température ressenti, c'est en fait la météo de votre corps. Aujourd'hui, avec l'air très sec, votre transpiration s'évapore bien, ce qui aide votre corps à se refroidir un peu, entre guillemets. Mais si l'air devient humide, cette moiteur bloquerait votre sueur et les 37 degrés officiels se transformeraient en un véritable enfer ressenti de plus de 45
3: ah oui.
0: degrés. En fait, le thermomètre donne la température de l'air, votre corps donne celle du vécu. Alors pendant cette vague de chaleur, on va rappeler les bons gestes, restez au frais, hydratez-vous et écoutez donc votre peau. Et Cyril, c'est vrai que c'est aussi difficile en ce moment quand on travaille.
3: Reportage à venir dans quelques minutes sur les chantiers navals à Cherbourg où les ouvriers vivent carrément l'enfer.
0: On pense à vous en tout cas, les leftos. Côté musique, rien de mieux que Michael Jackson. Bad, un plaisir qu'on se fait de bon matin, mais avant Paris, c'est les économies.
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0: Bonjour Valère Coréard.
5: Bonjour Johan.
0: Chaque jour avec vous, un bon plan pour notre pouvoir d'achat. Aujourd'hui, vous vouliez nous parler d'un poste de dépense qui peut vite grimper quand on a un jardin.
5: Oui, et surtout avec les épisodes de chaleur qu'on connaît de plus en plus souvent, arroser son jardin peut représenter plusieurs dizaines d'euros facile hein, sur la facture d'eau pendant l'été. Et on parle d'une ressource de plus en plus rare, donc évidemment à économiser. Alors la première solution, c'est de récupérer l'eau de pluie. Un simple récupérateur relié à une gouttière permet de stocker gratuitement plusieurs centaines de litres d'eau. C'est idéal pour les massifs, les fleurs, le potager. Renseignez-vous auprès de votre mairie parce que parfois, ils en donnent gratuitement ou ils en vendent à prix coûtant. Deuxième réflexe, arroser au bon moment. Il vaut mieux arroser tôt le matin ou en soirée, vous utiliserez moins d'eau pour le même résultat, voire même encore mieux.
0: Et il y a aussi une technique toute simple que beaucoup de jardiniers utilisent.
5: Le paillage, c'est vrai, il consiste à recouvrir le sol avec de la paille, des copeaux de bois, des feuilles mortes ou même des tontes de gazon séchées. Ça limite fortement l'évaporation de l'eau en fait et ça permet donc de conserver l'humidité plusieurs jours de plus, dans le meilleur des cas. Selon les conditions, on peut réduire les besoins en eau quand même de 30 à 50%. Autre piste, privilégier les plantes adaptées au climat local. Certaines espèces méditerranéennes ou vivaces résistent très bien à la sécheresse et demandent beaucoup moins d'arrosage que des plantes plus gourmandes. Enfin, si vous avez un potager, pensez à l'arrosage goutte à goutte. L'eau arrive directement au pied des plantes sans gaspillage. C'est plus efficace qu'un arrosage au tuyau. Et puis au fond, l'idée est simple, stocker l'eau quand elle tombe du ciel, éviter qu'elle s'évapore une fois au jardin. C'est bon pour le portefeuille et pour la ressource en eau. Si vous avez des astuces pour économiser l'eau au jardin, pensez à m'écrire par ici les économies @radiofrance.com.
0: Merci Valère, par ici les économies, le rendez-vous à votre service chaque matin, retrouvez également sur ici.fr.
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0: 5h15, vous avez sans doute, comme tout le monde, eu très chaud hier.
3: Avec des records de température battus par endroits, la France a connu hier la journée la plus chaude de son histoire. 58 départements sont aujourd'hui en alerte rouge, 31 en orange. C'est extrêmement pénible pour tout le monde, encore plus pour certaines professions. À l'image, Antoine Van Dedrich, de ceux qui travaillent sur les chantiers navals à Cherbourg.
6: Joris a son casque bien vissé sur la tête, mais en dessous, la sueur perle sur son front, ses joues. Il a passé toute la matinée sur un chantier de sous-marin nucléaire.
7: Dans le bateau, c'est déjà plus chaud, il fait quand même 10-15 degrés de plus.
6: Cette chaleur, il l'a tout de suite ressentie. Après seulement quelques heures de travail, l'organisme est déjà bien entamé.
7: C'est une chaleur pesante, c'est sec. Vraiment, dans le bateau, sous coque, c'est vraiment atroce. En plus, c'est des endroits très confinés, donc pas beaucoup d'espace non plus pour respirer. Je crois qu'il n'y a pas de point frais. On est sous la tôle, Il n'y a pas de point frais, je pense.
6: À cela, il faut ajouter l'effort. Joris ne sent plus ses bras. La fatigue arrive de plus en plus vite.
7: Nous, on est chemineurs, donc on tire du câble. Donc déjà, certains câbles sont plus lourds que l'autre. On en a un qui est vraiment assez compliqué à tirer. Donc sous cette chaleur, ouais, ça devient plus compliqué, mais c'est le boulot, quoi.
6: Il sera attentif aux prochains jours, car la canicule va durer. Lors du dernier épisode, en mai dernier, la chaleur s'était accumulée dans le bateau et le thermomètre avait tout simplement explosé.
7: La dernière fois, il y a eu une prise de température, on était à 52, je crois.
6: 52 sous la tôle ?
7: Oui. Vraiment, dans le haut du bateau, avec les soudures et tout ça, on était monté à 52.
6: Pour réduire les effets de la chaleur, Joris a changé son rythme de travail.
7: On va adapter les pauses. Vraiment, on essaie d'aller à une petite pause, 10 minutes, 5 minutes, toutes les heures, 2 heures. Vraiment, au lieu de faire une pause de 30 minutes, on en fait une au moins toutes les heures.
6: À ses côtés, Salomé est dans un bureau à l'atelier, et même avec un ventilateur, ça ne suffit pas.
8: On nous balance de l'air chaud, quoi. Puis en statique, en fait, on prend vite chaud. Mais après, j'ai l'avantage, je peux sortir, j'ai plus d'eau. Donc nous, je pense qu'on est mieux lotis dans les bureaux.
6: Mais certains ne sont pas dérangés du tout par cette chaleur. Nicolas vient d'arriver dans le Cotentin pour travailler sur un chantier après une mission en Vendée sous 40 degrés. Il n'est pas mécontent d'être à Cherbourg.
9: Ah bah j'ai cru que dans le Cotentin, ils avaient mis la clim. On a trouvé une différence en venant ici. Ouais. Pour nous, c'est respirable encore. Et surtout qu'on est en bord de mer, donc avec le vent, on a le vent marin qui rafraîchit quand même un peu les côtes. Pour ça, c'est quand même pas mal.
6: En cette alerte rouge canicule, Naval Group a décidé d'aménager les horaires des salariés les plus exposés, qui doivent s'arrêter de travailler à partir de 15h.
3: Un reportage d'Antoine Van Dendrich, ici Cotentin, à retrouver sur ici.fr. Et de la même façon, les chantiers de toutes sortes doivent être arrêtés à la mi-journée dans plusieurs départements, comme en Haute-Garonne, dans le Puy-de-Dôme, en Seine-Saint-Denis, dans le Val-de-Marne ou dans les Hauts-de-Seine, suite à des arrêtés préfectoraux. Et puis dans ce contexte, la CGT du site Stellantis de Mulhouse a déposé un préavis de grève jusqu'à dimanche. Le syndicat de l'usine automobile réclame une baisse des cadences et une augmentation du nombre de pauses en raison des fortes chaleurs.
0: À 5h18, tiens, ce soir, c'est un avant-goût de vacances qui vous attend sur France 3 avec le documentaire Le Camping, un siècle de bonheur français. C'est vrai que les Français adorent le camping, avec près de 7000 sites et 30 millions d'adeptes. La France s'impose comme la championne d'Europe en la matière. Portée par les voix de Franck Dubosc et de Karine Viard, ce docu retrace l'histoire méconnue de cette pratique, de ses origines à sa popularité actuelle. On en parle dans les coulisses télé, le temps de planter la tente. Au son de Michael Jackson, voici Bad. Bon réveil.

0: Michael Jackson est bad à 5h21. L'éphéméride de ce 24 juin. Tiens, c'est la Saint-Jean aujourd'hui. Bon anniversaire à Lionel Messi. 39 ans, 53 ans pour Jonathan Lambert et 87 ans pour Brigitte Fontaine. 1985, le 24 juin 1985. C'est le Raz-de-Marée Money for Nothing de Dire Straits, ce morceau légendaire avec Sting au cœur. Ça aussi, c'est légendaire.
1: C'est lui.
0: Ouais, il est sorti en single, donc à cette date-là. Il a propulsé l'album Brothers in Arms vers des sommets historiques et a marqué l'histoire avec son clip en image de synthèse. Le tout premier d'ailleurs diffusé sur MTV Europe.
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0: On retrouve Patrice Gascon avec ses coulisses télé. Aujourd'hui, Patrice, vous nous parlez d'un hébergement qui sent bon les vacances d'été, le camping. France 3 nous raconte ce soir la folle et drôle histoire donc du camping.
3: Est-ce que vous saviez que la France compte 7000 campings et parmi les 30 millions de campeurs présents chaque année sous la tente dans nos régions, il y en a forcément un qui va vous dire
4: « Alors, on n'attend pas Patrick ?»
3: La réplique culte de Franck Dubosc dans la comédie tout aussi culte Camping, film de Fabien Antoniente sorti en 2006, 20 ans déjà. Eh bien, ce même Franck Dubosc avec Karine Viard, les deux posent leur voix, incarnent aussi ce documentaire qui va vous plaire parce que ce film sent bon les vacances, les parties de boules, l'apéro de fin de journée avec modération, mais aussi avec Gégé, le voisin de caravane. Le titre du documentaire, Le Camping, un siècle de bonheur français à voir ce soir sur France 3. Alors qu'il soit à la mer, à la campagne ou à la montagne, que ce soit en famille, entre copains ou en colonie de vacances, le camping est vécu comme un retour à la nature, une vraie rupture avec le quotidien, l'occasion aussi pour certains de retrouver le sourire. Écoutez la touchante confidence que fait Franck Dubosc à Karine Viard dans le doc de ce soir.
5: T'as connu mon père, c'est pas forcément la joie. Et au moment des vacances, il accrochait son sourire avec la caravane et le décrochait en décrochant la caravane. Mais vraiment, c'était net.
6: Ouais, parce que ton père, il était
5: plein de soucis, donc c'était 3 semaines sans soucis. Je le revois dans sa chaise longue, tu sais. Tu sais, après avoir roulé toute la nuit, on arrivait le matin vers 7h du matin, il voulait pas se coucher, il se mettait dans sa chaise longue comme ça. Je le voyais joyeux que 3 semaines. Donc ça participe au fait que pour moi, le camping, c'est une image de joie, de gaieté, de bonheur, de liberté. Parce que tout à coup, en le voyant sourire, ça me permettait moi de m'en aller jouer ailleurs, heureux de jouer, draguer, faire du badminton.
6: Bah moi j'ai fait 2 ans de camping, c'était les meilleures vacances de ma vie. Ma grand-mère passait 2 heures le soir à me nettoyer parce qu'il y avait tous les décalcomanies de Malabar. Je m'en mettais mais sur tout le corps, tous les soirs, je me frottais comme ça.
3: Je suis sûr que comme moi, vous avez eu des images, des souvenirs en tête en écoutant cet attendrissant échange entre Franck Dubosc et Karine Viard. Le camping, un siècle de bonheur français, c'est à voir ce soir sur France 3. Et comme moi, j'ai planté la tente ici. Je serai là demain pour de nouvelles coulisses télé.
0: Merci Patrice Gascoin. 5h24, nouveau voyage dans le temps ce matin. Stéphane Bern revient sur l'invention du béton armé. On replonge à l'époque de Napoléon III. Mais avant, peu importe, c'est le dernier Zazie. Bon réveil. Peu importe.

0: Le dernier Zazie, peu importe, 5h28, un peu d'histoire avant l'actu. Stéphane Bern, ce matin, on voyage au temps de la France de Napoléon III. Moustache impériale, grand boulevard et début du Paris moderne.
1: Au 19e siècle, certains cultivent des orangers et d'autres inventent presque par accident l'un des matériaux les plus utilisés au monde. Un peu comme si en bricolant un arrosoir, on inventait la station spatiale. En 1867, à Paris, Joseph Meunier, né à Saint-Quentin-la-Poterie dans le Gard, travaille comme jardinier aux Tuileries et dans les grandes propriétés de la capitale. Son problème est très concret, les bacs à oranger. Ces grands pots doivent être solides pour supporter la terre, l'eau et les racines. Mais la terre cuite se fissure et le ciment seul casse facilement. Et qui c'est qui doit tout nettoyer, replanter à chaque fois? Eh ben c'est mon Joseph. Meunier tente alors une idée simple, renforcer le ciment avec une armature en fer. Le résultat est étonnamment résistant. En 1867, il réalise que ce super ciment pourrait lui rapporter du super argent. Il protège donc son invention en la faisant super brevetée. En revanche, pour en déplacer un, c'est minimum 4 déménageurs super costauds. Très vite, le procédé est appliqué à des réservoirs, des dalles, des escaliers, puis à des ponts. Le mélange du béton et du fer, qui deviendra l'acier, donne naissance au béton armé. Un matériau capable de supporter d'énormes charges tout en restant relativement souple. On a dit relativement, alors on évite quand même de taper dedans à main nue, d'accord ?
2: Laisse béton !
1: En 1875, il construit dans la ferme du château de Chazelet en Indre, ce qui est considéré comme le premier pont en béton armé de France. Du pot, il passe au pont, une seule lettre de différence. Mais quelques centaines de tonnes en plus. Comme quoi les oranges ne donnent pas que de la vitamine C, elles donnent aussi des idées en béton armé.
0: Merci Stéphane Bern. 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Nous sommes le mercredi 24 juin, il est 5h30. Toute l'actualité en France et dans le monde, c'est le 90 secondes avec vous Cyril Ardo.
3: Le pays transformé en fournaise, 58 départements en vigilance rouge canicule aujourd'hui, 31 en orange. Le Premier ministre a activé le plan Orsan au niveau 2 sur 4 qui permet notamment de mobiliser les personnels nécessaires au fonctionnement des hôpitaux. Aux chaleurs extrêmes s'ajoutent les risques de feux de forêt. 35 départements du sud, de l'ouest et du centre du pays concernés aujourd'hui par une vigilance orange. Hier, 100 hectares de forêt dévastés par les flammes dans le Maine-et-Loire, idem dans le Lot-et-Garonne, 35 hectares parti en fumée dans l'Aveyron. Face à la chaleur et à la pollution, des restrictions de circulation en place dans plusieurs départements. Les vignettes critères 4 et 5 interdites à Avignon. Dans le centre-ville de Marseille, seuls les critères 0, 1 et 2 peuvent rouler. Dans le Bas-Rhin, les limites de vitesse sont abaissées de 20 km/h. La chaîne de boulangerie La Micaline, condamnée à verser une amende de 200 000 euros. L'entreprise avait été épinglée par la répression des fraudes sur l'origine de ses œufs, dont la moitié vient de l'étranger, contrairement à ce qui était indiqué sur le site internet. L'occasion peut-être de faire des bonnes affaires en boutique ou en ligne. C'est le début des soldes d'été aujourd'hui dans la majorité des départements. Période qui doit durer 4 semaines jusqu'au 21 juillet. Et puis en basket, Monaco sacré champion de France pour la 3e fois de son histoire après avoir battu Paris 101 à 92 lors du 5e et dernier match de la finale hier soir. L'ASM qui réalise un quadruplé cette saison après avoir remporté la Supercoupe, la Leaders Cup et la Coupe de France.
0: L'info du jour et une question. Osez-vous sortir pour affronter ces températures à peine supportables?
3: 42,1 degrés par exemple à Bordeaux hier, c'est un record absolu. 43,3 à Cazaux, non loin de là, également en Gironde. Jade Péchira, ce sont des températures tout simplement infernales. Et aux heures les plus chaudes, les Bordelais font tout pour tenter d'éviter cette chaleur.
4: Les quelques courageux qui bravent la fournaise se promènent avec des ombrelles, avec des gourdes sous le bras. Cette dame, elle, a opté pour un mini ventilateur portable.
5: C'est très chaud.
4: Marie n'avait jamais vu ça à Bordeaux.
6: J'ai pas souvenir, non. C'est asphyxiant.
4: Les enfants, eux, sont fatigués.
7: Ouais, c'est trop difficile pour eux et pour moi-même.
4: Frédéric, elle, a sorti la capeline. Pas sûr que ça suffise.
8: Je viens juste de sortir, donc ça allait, mais là, je me sens... Il faudrait pas que ça dure trop longtemps.
4: Au quatrième jour de vigilance rouge, les organismes fatiguent.
9: Il y a des gens, ça se voit,
2: qu'ils ont des coups de chaleur.
4: Héloïse est pharmacienne.
2: Des maux de tête, vertiges. Après, ils sont souvent très rouges aussi. Voilà.
4: Le service de régulation médicale de l'hôpital a observé une hausse de 25% des appels à cause de la chaleur.
5: On va vous envoyer quelqu'un, madame, il n'y a pas de souci. Hein,
4: le docteur Thomas Meignier est le chef du pôle urgence au CHU de Bordeaux.
6: Tout le monde, évidemment, en souffre, mais on a quelques populations un peu plus cibles qui font l'objet d'appels. Les jeunes enfants qui peuvent souffrir plus vite de la chaleur. Des adolescents qui sont peut-être un peu plus insouciants. On a aussi des sportifs qui, pour le coup, continuent leur pratique. Et enfin, des personnes âgées qui souffrent au domicile. Et c'est toute l'importance de bien rappeler de rester à l'abri, de s'hydrater et de prendre soin de ses seniors proches.
4: Pour le moment, les urgences de l'hôpital restent sous contrôle. Les soignants s'attendent à un afflux de patients en fin de semaine avec l'accumulation de la fatigue et de la chaleur.
9: Oui, les familles, bonjour.
3: Reportage d'ici Gironde de Jade Péchira. Un coup d'œil justement sur notre ciel pour aujourd'hui, Johan, et de nombreux records de température qui ont été battus hier.
0: Ouais, c'est vrai, hier a été la journée la plus chaude jamais enregistrée en France. Aujourd'hui, Météo France place 58 départements en vigilance rouge, canicule. Dès ce matin, c'est un soleil de plomb qui s'impose sur tout le pays. À la mi-journée, des nuages se développent sur les Alpes du Sud ainsi que sur la montagne Corse avec des orages qui vont éclater. Ils peuvent s'accompagner de pluies intenses localement. Assez vite, les averses orageuses vont s'étendre à une bonne partie de la région PACA et au sud-est du Rhône-Alpes avant de gagner le sud du Massif central. Des orages qui se retrouvent aussi sur les sommets des Pyrénées. Côté Mercure, ce matin, on a à Clermont-Ferrand 21 degrés, à Rennes et Montpellier 22, 23 à Caen, 24 à Paris, Toulouse et Orléans, 25 à Bordeaux, 26 à Marseille et à Nantes. Vos messages aussi sur la page Facebook. Ici, 20 degrés 3 près de Lille, nous dit Sébastien. On a 22 degrés en Ardèche, à Aubenas. On salue Marie, 22 degrés 8, ça c'est à Mulhouse, merci Kevin. Et puis 27 degrés déjà ce matin dans le sud-est à Villefranche-sur-Mer. Merci Vladimir. Pour les maximales, toujours très élevées avec le plus souvent 35 à 39 degrés. Elles vont atteindre ces maximales à nouveau entre 39 et 41 degrés. Du sud de la Bretagne à l'Île-de-France jusqu'à la Nouvelle-Aquitaine en passant par l'ouest de l'Occitanie, le Nord-Auvergne et l'ouest de la Bourgogne et voire localement 43 degrés. 43 degrés du Val-de-Loire à l'Aquitaine.
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0: Bon réveil, si vous avez une piscine, une pièce avec de la clim, vous nous appelez parce qu'avec Cyril, on cherche un petit refuge. Vous verrez,
3: on est 5 minutes, on est là.
0: Non mais franchement, on est très sympa, on est sociable.
3: Mais oui, l'annonce,
0: ben oui, l'annonce est passée, on pourra même faire une petite begin comme ça avec vous si ça vous dit. 5h35.

0: Pour une begin avec toi, Marc Lavoine, 5h39. Bon début de journée.
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0: Ardo. C'est pas vrai, c'est le rendez-vous à votre service chaque matin. On vous évite les pièges et les arnaques.
3: Attention aux faux mails de Darty et Lidl qui vous font miroiter pour certains de très jolis cadeaux décryptage avec Aude Razo dans 5 minutes.
0: Côté musique, je vois arriver Zao de Sagazan et George Benson. On adore ce genre de son. On vous le propose dans les prochaines minutes. George Benson et Give Me The Night. Le temps d'accueillir James qui est dans le département de l'Ardèche à Beaulieu. Bonjour James. James, est-ce
4: bonjour,
0: que vous...
4: Bonjour,
0: bonjour,
4: James.
0: Bonjour, comment ça va ce matin James?
4: Eh ben très bien.
0: Bon, je découvre que vous êtes boulanger.
4: Oui.
0: Est-ce que... Alors ça doit être, il doit faire hyper chaud dans la boulangerie. Vous avez combien de degrés là?
4: Alors, quand je suis devant le four, j'ai entre 70 et 80.
3: Voilà. Voilà. C'est horrible.
0: Ah ouais, franchement.
4: Moi, j'y reste pas toute la journée. Hein. Oui. J'y passe 3-4 heures, voilà.
3: Quand même.
0: Mais est-ce que vous adaptez, avec les températures là, caniculaires, est-ce que vous adaptez aussi vos horaires? Est-ce que vous commencez plus tôt pour faire tourner les fours plus tôt ou pas?
4: Non, non, non, on change rien. Mmh. C'est pareil pour nous.
3: Mais finalement, est-ce qu'il ne suffit pas de mettre le pain à l'extérieur, une heure ou deux, en pleine journée, pour qu'il soit cuit?
4: Mais non, quand même. Il faut 260 degrés, donc voilà.
3: Oui, on est encore loin quand même.
0: Ouais, mais franchement, vous avez bien du courage, James. J'ai une petite question. Est-ce que vous sentez que les clients changent leurs habitudes de consommation quand il y a des chaleurs comme celles qu'on connaît actuellement? Est-ce qu'ils se dirigent vers des produits plus précisément que d'autres?
4: Ouais, ils prennent plus des pains, ce qu'on appelle des pains de garde, des gros pains plutôt que des baguettes. Parce que le pain a tendance à sécher plus vite, forcément. Mmh. Et contrairement à ce qu'on vient croire, il faut pas prendre du pain peu cuit pour qu'il se garde. Il faut prendre du pain bien cuit parce que le pain peu cuit ne se garde pas mieux.
0: Ah, bah franchement, ah oui. Non, mais ça, c'est le bon conseil du boulanger ce matin.
4: Voilà. On vous remercie. Plus un pain bien cuit, il a plus de goût, il a plus d'arôme, il est plus digeste.
0: Eh ben franchement, tout ça, on valide. James, est-ce que vous avez une spécialité, vous, dans la boulangerie, un petit truc qui fait votre réputation?
4: Ouais, je fais un peu des pains de campagne, du pain à la châtaigne, voilà. Rien de... J'ai des pains un peu spéciaux, mais voilà, pas extraordinaire.
0: Eh, James, comment s'appelle votre boulangerie? Où est-ce qu'on peut vous retrouver?
4: Alors, ça s'appelle le Fournil de la Plaine. Et je suis à Beaulieu, en Sud-Ardèche, pas loin de Vallon-Pont d'Arc, à une quinzaine de kilomètres.
0: Ah bah voilà, si vous êtes dans le coin, allez faire un petit coucou à James aujourd'hui.
3: Comment sont les pains au chocolat?
4: Ils sont cuits.
0: Ah bah voilà, il n'y a plus qu'à déguster, bon. James.
3: Eh bah j'arrive.
0: On est d'accord. Bon, nous ce matin, on vous offre un exemplaire du guide de voyage Michelin qui fête ses 100 ans. James, merci d'avoir été avec nous.
4: Merci beaucoup.
0: Et merci de votre fidélité et bon courage donc avec les fours encore aujourd'hui. À bientôt.
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0: C'est pas vrai, le rendez-vous anti-arnaque. Aude Razo, beaucoup de faux mails Darty et de faux mails Lidl circulent en ce moment.
9: Oui, je commence avec Darty parce que ce message-là tourne vraiment beaucoup. Merci à Philippe, Fabienne et tous les auditeurs qui m'ont prévenu ces derniers jours. Qu'est-ce qu'on lit dans ce mail? On voit déjà le logo Darty. Votre achat a été effectué avec succès, vous dit-on. Et ce n'est pas un petit achat. Hein. Je vois un téléphone Samsung, une console, une PlayStation 4, un chargeur. Le tout pour 1517,48 €. Aïe, Fabienne me dit, je n'ai pas effectué ces achats. Ce sont vraiment des escrocs. Je suis suis passée à côté d'une belle catastrophe. Elle a raison, la catastrophe, ça aurait été de paniquer et d'appeler le numéro d'assistance qui est écrit en bas du mail. Ce n'est pas du tout l'assistance en fait, c'est une arnaque avec quelqu'un qui fait semblant de vous sauver de ce débit inexistant alors qu'en fait, il va vous faire faire des manœuvres dangereuses pour siphonner votre compte en banque. Donc vous n'appelez personne, vous mettez le mail à la poubelle, il ne va rien se passer, je vous assure, vous ne serez pas débité de ces 1517 euros imaginaires.
0: Et concernant le faux mail Lidl, c'est quoi le piège ?
9: Là, ce n'est pas tout à fait la même chose, c'est un faux jeu concours. Vous avez été sélectionné pour recevoir un air fryer Silvercrest. Vous cliquez, c'est tentant, c'est vrai, mais il ne faut pas, parce que non seulement vous ne verrez jamais la couleur de votre air fryer, mais l'escroc va vous faire entrer votre numéro de carte bleue, soi-disant pour quelques centimes de frais de livraison. Alors Lidl, le vrai, fait des jeux concours, hein, oui ça arrive, mais l'enseigne précise que ça se passe uniquement sur Lidl.fr, et là ce n'est pas le cas. Darty, Lidl, et n'importe quelle enseigne d'ailleurs, votre premier réflexe à avoir toujours, quelle est l'adresse mail qui m'écrit ? Dans toutes les alertes que j'ai reçues, l'adresse était vraiment fantaisiste. Regardez bien.
0: Merci Audrazo, c'est pas vrai, le rendez-vous à votre service à retrouver sur ici.fr. 5h44, voici Zao de Sagazan et la Symphonie des éclairs.
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0: Zao de Sagazan et la symphonie des éclairs. Tiens, et si vous emmeniez dans votre valise cet été quelques BD et mangas pour vous divertir, le monde des ados revient sur cette mode et vous livre ses conseils lecture. Rendez-vous dans moins de 2 minutes. h 48, retrouvons l'équipe d'ici matin pour un point sur l'actualité qui va marquer votre journée. L'info près de chez vous, c'est ici. Bonjour.
1: Bonjour Johan, et à tout de suite. Il n'est pas encore 6h, la chaleur ne nous a pas quittés, le ciel est parfaitement dégagé, l'air est immobile, une nuit d'été qui n'a jamais vraiment refroidi. Mais rassurez-vous, nous sommes là, et d'ailleurs Margot Turgy est là aussi, bonjour.
2: Bonjour Yannick, bonjour à tous.
1: Dans l'actualité, dans une douzaine de minutes, on débutera par une enquête ouverte pour meurtre et tentative de meurtre à Chalon.
2: Oui, parce qu'un homme a été tué et un autre gravement blessé hier en plein centre-ville de la commune marnaise. On vous explique ce que l'on sait à ce stade dès le journal de 6h. Ce matin, on parle aussi d'une plainte collective contre X, bientôt déposée par 400 habitants des Ardennes dans le dossier des PFAS. Leur avocate sera notre invitée à 7h45. Et puis la canicule, encore et toujours. Et on s'intéresse ce matin aux adaptations nécessaires pour le monde du BTP.
1: Merci, à tout à l'heure. On reste sur cette météo, même ambiance lourde ce matin, notamment dans les Ardennes. 19 degrés à Charleville, à Reims, on retourne le relevé autour de 19 degrés en fin de nuit, 20 à Frignicourt, 23 sur la montagne de Reims, 25 du côté de Troyes. La journée s'annonce donc, vous l'avez compris, écrasante. Les températures maximales vont encore grimper aujourd'hui. 37 à 39 annoncés dans la Marne par Météo France et dans l'Aube. 36 à 38 dans les Ardennes. Soleil franc du matin au soir. Un vent de nord-est qui se lèvera en fin d'après-midi, mais malheureusement sans apporter de fraîcheur. On va garder tout ça même la nuit prochaine. Pensez à vous hydrater. Ménagez-vous, ne faites pas trop d'efforts. Écoutez la radio. On se retrouve dans un instant.
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3: 5h49, la une de la presse.
4: BD, manga, la passion des ados, c'est le dossier à lire dans le nouveau numéro du Monde des ados.
3: Et nous sommes avec la rédactrice en chef du Monde des ados. Bonjour Lise Martin.
5: Bonjour.
3: Merci d'être avec nous ce matin. On va se plonger dans cet univers des BD, des mangas, parce qu'il y en a vraiment pour tous les goûts pour nos adolescents. D'où est-ce qu'elle vient, cette passion pour ce type de lecture ?
5: Alors, effectivement, il y en a pour tous les goûts. Et cette passion, elle est bien réelle. Il y a une étude du Centre National du Livre toute récente qui a été menée auprès d'ados et d'enfants entre 7 et 19 ans qui montre que quand ils lisent pour leur loisir, 57% lisent effectivement de la bande dessinée. Alors, pourquoi ? Peut-être que la bande dessinée et le manga, c'est effectivement un peu moins intimidant pour les ados, en tout cas pour ceux qui seraient moins à l'aise avec la lecture. C'est vrai qu'on a le médium du dessin qui permet de rendre les histoires très, très immersives. Et ça, c'est pas nouveau, hein. L'être humain a toujours été assez sensible aux images et aux visuels. Après, ce sur quoi j'aimerais bien insister, c'est que c'est pas juste une porte d'entrée vers une vraie lecture qui serait celle de roman. En fait, nous, on insiste beaucoup au monde des ados pour dire que la bande dessinée, le manga, c'est de la lecture. Ce sont des livres en soi avec plein de belles histoires, plein de genres différents. C'est vrai, on le disait, il y en a pour tous les goûts. Il y a de la fantasy, il y a du thriller, il y a de la vie quotidienne, il y a de l'aventure. C'est vraiment très, très riche et c'est pour ça qu'on fait ce hors-série tous les ans au début de l'été, pour montrer toute la variété et toute la richesse de cet univers.
3: D'ailleurs, dans votre hors-série, on peut retrouver notamment un album de BD complet.
5: Tout à fait. Alors, c'est le tome 4 d'Oxalis. Donc, on a publié les trois précédents dans les trois précédents hors-série parce que les ados plébiscitent vraiment ce titre. Alors là, pour le coup, on est vraiment dans de l'aventure. C'est aussi une vraie histoire d'amitié. C'est l'histoire d'un groupe qui s'appelle les Vagabandis et il va leur arriver tout un tas d'aventures. Et puis, ils vont devoir surmonter tout un tas d'obstacles grâce à leur ingéniosité et aussi grâce à leur amitié.
3: Forcément, quand on se replonge dans notre enfance, on a un souvenir d'une BD qui a pu nous accompagner. Vous en avez une, vous ? Il y a un univers comme ça qui vous revient ce matin en tête ?
5: Alors moi, j'ai grandi avec les grands classiques, type les Tintins, ouais. Les Astérix, les Boules et Billes, rien de très original. mais c'est vrai que depuis que je suis au monde des ados, je suis assez épatée par la vraie richesse de toutes les sorties qu'on a dans le monde de la bande dessinée ado. Et vraiment, au-delà de tous les classiques que j'ai cités et qui, je pense, marchent encore très bien aujourd'hui, il y a tout un tas de séries vraiment en plusieurs tomes que les ados adorent, les enfants de la résistance par exemple, sur une histoire de enfin sur une bande d'ados qui font de la résistance pendant la Seconde Guerre mondiale. On a Boule à zéro, Seul, tout ça, c'est des univers très différents aussi. Elliot au collège, petit coup de cœur aussi du monde des ados qui raconte le quotidien d'un collégien qui essaye de trouver sa place et c'est pas toujours facile.
0: Ça, c'est clair. Merci beaucoup, Lise Martin, en tout cas, pour ces coups de cœur. Merci de votre présence. Le Monde des Ados, dernier numéro à retrouver. C'est à la une des kiosques. 5h53. Tiens, parlons du bac philo qui a eu lieu il y a quelques jours. La philo s'invite aussi dans les chansons. Une tendance relevée par Muriel Jordan. On en parle ce matin, mais avant, Give Me The Night, parfait pour bien démarrer la journée au son de George Benson. Soyez les bienvenus. Bon réveil.

0: George Benson, Give Me The Night, 5h56. Chaque jour avec Muriel Jourdon, on décrypte une tendance qui raconte notre monde, notre société. Ce matin, on s'intéresse à ces chansons qui nous mènent vers les chemins de la philosophie.
1: Oui, les épreuves de philo, c'était il y a 15 jours, au baccalauréat. Mais la philo, vous savez, elle est partout. Hein. Dans tout ce que vous écoutez, dans votre casque, à la radio ou chez vous, dans le salon, c'est tous les jours la philo. Parfois, les textes de certaines chansons nous emmènent vers des réflexions, vers des pensées de célèbres philosophes qui les expriment avec d'autres mots et dans d'autres formes. Exemple, pourquoi les gens qui s'aiment sont-ils toujours un peu les mêmes? Vous l'avez sans doute remarqué, toutes les bonnes questions sont dans les chansons. Et si on les pose à des gens dans la rue, ces questions, bah ça donne quoi?
2: Pourquoi les gens qui s'aiment sont-ils toujours un peu les mêmes?
3: Peut-être parce qu'ils ont un feeling qui font qu'ils se retrouvent au-delà des mots.
4: Oui, c'est parce que quand on se ressemble, on se comprend sans parler, par télépathie. Et finalement, on se sépare pas puisque l'autre est un peu soi-même. Moi, je vous ai dit ça.
1: Ça vous est déjà arrivé?
4: Un peu, oui.
1: Oups, je crois que j'ai mis les pieds dans le plat. Cette femme est peut-être en plein divorce et... Bon, question suivante. C'est Daniel Balavoine qui nous la pose.
5: Qu'est-ce qui pourrait sauver l'amour? Mais la chambre à part, bien évidemment. C'est le secret de la longévité du couple. Ah, honnêtement, on dort mieux quand on est seul. Mais c'est très difficile de se l'avouer. On s'imagine tout de suite que c'est la fin de la vie à deux. Parce que l'image qu'on a, c'est les vieux là, qui font en chambre à part parce que les enfants sont partis. En fait, il vaut mieux ne plus dormir ensemble pour mieux se retrouver pour les meilleures choses.
1: Ah, mais vous êtes conseiller conjugal, en fait. On pourrait aussi citer « Ma liberté de penser » de Florent Pagny, dont le titre pourrait être un sujet de philo au bac. Hein.
6: Et Muriel, sur la question des pourboires, il paraît qu'il y a une pratique qui a tendance à nous exaspérer en France.
1: Mais carrément, Gainsbourg, Stromae, Aznavour, ils abordent le thème de la liberté, de la morale, de la foi. Allez, on poursuit le test avec toujours des gens dans la rue et cette nouvelle question existentielle posée par Françoise Hardy.
7: Comment te dire adieu ?
1: Françoise Hardy se posait cette question, comment te dire adieu ? Et vous, comment vous dites adieu ?
8: Je ne dis jamais adieu, juste un au revoir.
1: Alors comment on dit adieu à quelqu'un, adieu à une relation par exemple ?
8: Je m'allonge sur le canapé et on parle pendant 2 heures là.
1: Alors je suis pas psy.
8: On explique au lieu d'imposer et on presque convainc au lieu d'expliquer. Voilà.
1: Je ne vous prendrai pas 120 euros la séance. Alors il y a les jeunes de plus en plus qui disent adieu par texto, hein, genre jamais, salut.
8: J'ai encore une certaine élégance.
1: Bref, la philo dans les chansons, c'est tendance depuis toujours. Viens, je t'emmène. Ouais, je t'emmène à réviser tes classiques de philo.
0: Merci beaucoup, Muriel Jourdon. Tiens, on va réviser les classiques de la chanson. Vous avez une chanson qui vous accompagne, vous, Cyril?
6: Oui, moi, c'est une chanson de la famille Chédid. On ne dit jamais assez aux gens qu'on aime, qu'on les aime.
0: Ah, ça, c'est un joli message. Tiens, est-ce que l'équipe d'ici matin a aussi une chanson comme ça qui l'accompagne depuis longtemps?
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10: Bien sûr qu'on a plein de chansons qu'on aime beaucoup, d'ailleurs on les chante tous les jours. D'ailleurs on va en chanter aujourd'hui, il y a des raisons pour. J'y reviendrai tout à l'heure, soyez les bienvenus.
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10: Bon réveil à tous, mercredi 24 juin, c'est la Saint-Jean-Baptiste aujourd'hui. Voici votre premier journal à 6h. Il est présenté par Margot Turgy. Bonjour Margot.
11: Bonjour Yannick, bonjour à tous.
10: Un homme a été tué hier en plein centre-ville de Châlons-en-Champagne.
11: Âgé de 32 ans, il a été victime de plusieurs coups de couteau sur la place du Maréchal Foch, là où se trouve l'hôtel de ville. Et un autre homme a été gravement blessé. Une altercation a éclaté en plein milieu d'après-midi devant témoin Salomé Pineda.
12: J'ai entendu les cris d'une bagarre, alors je suis sortie de la galerie. Ils étaient tous les deux par terre, juste à l'entrée, raconte cette cliente de la boutique de coiffure, sous le choc encore de la scène dont elle a été témoin. Selon les premiers éléments de l'enquête, il est 17h passé hier quand une altercation éclate pour des raisons inconnues pour l'instant du parquet de Châlons-en-Champagne. Plusieurs personnes se mêlent à cette dispute, des dizaines de clients s'attroupent et 2 hommes sont blessés par arme blanche, vraisemblablement un couteau selon la procureure de la République Annick Braun. L'un d'eux, âgé de 32 ans, décède sur place. L'autre victime est un homme de 29 ans. Il est gravement blessé et transporté au trauma center de Reims par les secours. On ne sait pas à ce stade si les victimes étaient directement ou non impliquées dans la rixe. Hier soir, l'auteur des coups de couteau était toujours en cours d'identification et aucune interpellation n'avait eu lieu. Le service interdépartemental de la police judiciaire de Reims est chargé de l'enquête.
11: Le parquet de Châlons-en-Champagne a ouvert une enquête pour meurtre et tentative de meurtre en flagrance. Le parquet de Châlons qui a ouvert une autre enquête hier après la mort d'un vigneron à Bergères-les-Vertus au sud d'Épernay. La victime, âgée d'une soixantaine d'années, a été retrouvée dans les vignes et il n'y a pas de trace d'intervention d'un tiers, selon les premiers éléments de l'enquête. Fin d'alerte dans les Ardennes. La police nationale a annoncé hier soir avoir retrouvé une adolescente de 14 ans, portée disparue depuis le début de matinée à Charleville-Mézières. L'appel à témoins émis est donc levé.
7: Le triste record est tombé hier.
11: Le 23 juin 2026 est devenue la journée la plus chaude jamais enregistrée depuis le début des mesures des températures en France en 1947, avec un indicateur thermique national de 29,8 degrés selon des données encore provisoires de Météo France. Et ce n'est malheureusement pas fini, avec une journée encore étouffante prévue aujourd'hui, jusqu'à 39 degrés attendus dans la Marne notamment. Avec ces chaleurs historiques, par leur intensité et leur durée, certains secteurs professionnels comme le BTP souffrent plus que d'autres. Alors les chantiers s'adaptent, comme ceux de l'entreprise Le Bâtiment Associé, basé à Muison, où les ouvriers démarrent à l'aube, dès 5h en zone industrielle et à 7h en zone résidentielle. Le président de cette entreprise, Christophe Possémé, souligne à quel point jongler avec la météo est de plus en plus habituel et de plus en plus compliqué.
13: Alors l'année 2026 est chaotique, hein. On a eu du gel tous les début janvier, donc avec des arrêts de chantier, hein, et également. On a eu des grosses phases d'eau au mois de janvier, début février, au mois de mars et au mois de mai. Et puis là, on a un épisode que moi, voilà, 49 ans, je n'ai jamais connu sur la place Rémoise, où on va avoir 3 semaines de forte chaleur dès le mois de juin, donc qui peut avoir des répercussions d'ici la fin de l'année sur nos entreprises. Nos entreprises, on doit encore plus réfléchir à nos protocoles de forte chaleur. On voit que ces dernières années, on, de plus en plus, et j'en discutais avec mes gars tout à l'heure, au mois de juin, on commence à avoir des épisodes de chaleur. Donc les intempéries, aujourd'hui, dans la plupart des cahiers des charges, on peut les déclarer. Sauf que la maîtrise d'ouvrage ne comprend pas forcément quand on parle d'intempéries en cas de forte chaleur. Donc c'est la conduite du changement qu'il va falloir faire avec le grand public aussi. On comprend intempérie quand il gèle, on comprend intempérie quand il pleut très très fort. Il va falloir qu'on comprenne aussi le mot intempérie quand il fait trop chaud.
11: Dans les établissements scolaires de l'Académie de Reims, les perturbations sont moins nombreuses. Aujourd'hui, comme mercredi, c'est le jour des enfants. 0 écoles sont concernées par des fermetures ou des aménagements dans la Marne et les Ardennes, 12 collèges et 1 lycée ardennais.

0: une opportunité pour nous. On voulait aussi développer le basket dans les zones où il n'était pas habituellement, donc en dehors du triangle Reims-Champagne-Épernay. L'objectif est de pouvoir, en plus de ce qu'on voit déjà faire avec le scolaire et le périscolaire, et de faire venir des événements. On a notamment le Queen's Court, qui est un tournoi de début de saison en basket 3-3, donc entièrement féminin pour nos jeunes. C'est d'y inclure aussi les jeunes de Val-de-Vel. On va aussi organiser ici des entraînements de sélection, parce que c'est à mi-chemin entre Reims et Chalon, et parce que ça permet des conditions idylliques. Ce sera aussi un gage de sécurité. Je pense qu'il y a aussi cet aspect sécurité qui est à prendre en compte pour les enfants, et avec des chaleurs comme ça qui, malheureusement, avec la catastrophe écologique qu'on est en train de vivre, va être amené à se reproduire et à s'empirer. On ne peut que se féliciter d'avoir des lieux comme ça pour que nos enfants pratiquent le basket et le sport en général en toute sécurité.
1: Au total, 15 entreprises locales ont travaillé pendant 6 ans sur ce projet de gymnase super écolo. Alors, comment est-ce qu'il arrive à garder une température d'une vingtaine de degrés toute l'année de manière autonome? Rendez-vous dans l'info d'ici de 6h30. On vous explique tout.
2: Et on poursuit dans les Ardennes avec 400 personnes qui vont bientôt porter plainte.
1: Ouais, dans une dizaine de jours, une plainte collective contre X pour mise en danger de la vie d'autrui pour comprendre l'origine de la pollution au PFAS de leur eau, ces polluants éternels qui empêchent depuis quasi un an les habitants de 6 communes du département de se servir un verre directement au robinet. Leur avocate compte aussi demander officiellement au préfet une étude épidémiologique pour analyser les conséquences de cette pollution sur la santé. Réclamée depuis longtemps par la maire de Malandry, Annick Dufis, une des 6 communes encore privées d'eau aujourd'hui.
3: Il y a un déni scientifique par rapport à notre situation. On nous dit, vous n'êtes pas assez nombreux, premièrement, et on n'a pas de connaissances sur ces polluants. Moi, je pense quand même que depuis plus de 10 ans en France, on analyse des polluants éternels, donc il est peut-être temps quand même de prendre des décisions. Il y a des études scientifiques dans d'autres pays. Il y a même des médecins actuellement en France qui interpellent l'État là-dessus. On sait qu'il y a un vrai danger pour la santé. C'est une réalité dans nos communes. Voyons bien, quand nous faisons des prises de sang, que toutes les personnes qui en font ont un taux anormal de PFAS dans leur sang. C'est pas au prorata du nombre d'habitants qu'on décide d'une étude épidémiologique. C'est là, au niveau de la santé des citoyens. Et c'est pas parce que nous sommes dans la ruralité que nous devons être sous-estimés en tant que citoyens. Cette étude, on y a le droit et on espère qu'elle va être mise en place.
1: La maire de Malandry a déjà déposé plainte contre X dans le dossier des PFAS en avril avec 5 autres maires et ils sont accompagnés par la même avocate que celle mandatée par les habitants qui s'apprêtent à porter plainte. Elle sera notre invitée à 7h45.
2: Aïe, aïe, aïe, le jour se lève sur une Champagne Ardenne déjà chaude, vous l'avez compris, les températures vont rester chaudes toute la journée, on ne cesse de vous le répéter, nos relevés ce matin, 20 degrés à Épernay, 21 à Chalon, 19 à Charleville, 25 degrés relevés cette nuit vers 3, le ciel est limpide, presque blanc même par endroit, l'air restera plutôt étouffant, la suite c'est donc un soleil qui va régner sans partage, les maximales vont grimper jusqu'à 39 degrés dans la Marne et dans l'Aube, ainsi que aussi dans les Ardennes autour de 38, un vent de nord-est modéré. Mais ça ne changera rien au ressenti. Voilà ce qui vous attend pour aujourd'hui jusqu'à ce soir, parce que ce soir aussi d'ailleurs, on l'annonce déjà du côté de Météo France, la nuit restera chaude. C'est une journée à risque. Prudence pour tous.
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2: Et c'est parti, dans un instant, on va vous donner quelques renseignements pour vous rendre service. On parlera des yeux, comment on fait pour savoir si ça marche bien ou pas, voilà, dans un instant.

0: Pas de vertige de l'amour, que du bonheur, c'est ici matin, soyez les bienvenus.
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0: C'est un vrai bonheur de vous retrouver aujourd'hui, nous sommes le 24 juin et donc c'est ma fête. Yes, bah bon, si je me la fête pas moi-même, qui va le faire? Aujourd'hui c'est les Jean-Baptiste, donc c'est la fête des Yann, des Roanne.
3: On va vous appeler Yannick Baptiste maintenant.
0: Appelez-moi Yannick Baptiste.
3: Avec Allez, plaisir. Ça marche.
0: Voilà, c'est sa fête et bonne fête à moi. Sinon tout va bien,
3: Allez-moi,
0: il fait un peu chaud.
3: C'est un peu ça.
0: Oui, c'est ça, oui, voilà. Tiens, je vais vous poser une petite colle à préparer pour tout à l'heure.
3: Encore ?
0: Aujourd'hui, c'est une journée spéciale, mm-hmm. Ça va vous plaire. Journée spéciale des femmes. Des femmes, alors attendez, je vais trouver, il faut que je sois très précis sur ce coup-là, parce que c'est très important, c'est la journée spéciale des femmes qui s'illustrent de manière, comment dirais-je, officielle. Les femmes dans la diplomatie, voilà l'expression.
3: D'accord, très bien.
0: Donc, je vous laisse réfléchir à une femme dans le coin, en Champagne-Ardenne, qui, selon vous, mérite qu'on la cite. Voilà, j'en ai pas mal, hein, mais on verra, ça m'intéresse de savoir laquelle vous vient à l'esprit, laquelle vous avez envie de mettre en avant. Voilà.
3: Ah, c'est
0: faites-vous
3: pas
0: plaisir, faites-vous plaisir. Ce sera tout à l'heure, à 7h10. On fait comme ça? Allez, on y va, on part sur l'éphéméride tout de suite. Allons-y. Et aujourd'hui, c'est l'anniversaire d'un garçon qui faisait des cartons dans les années 80 avec cette chanson, cette reprise. Glenn Medeiros, il s'appelle. Glenn Medeiros, c'était dans les années 80, il avait 15-16 ans, hein. Il a remporté un radio crochet, il a repris ce tube de George Benson, c'est devenu une espèce de star de la chanson, il est devenu même numéro 1 du top 50 en France, il est venu en France, et peut-être vous vous en souvenez, il a chanté en duo avec Elsa. Ah, c'est de la romance sucrée, hein, un roman d'amitié. Et ben Glenn Medeiros, aujourd'hui, alors je vérifie, il a 56 ans, Glenn Medeiros, aujourd'hui. Bon anniversaire à lui. J'ai voulu savoir ce qu'il devenait. En fait, il vit à Hawaï de nouveau avec sa femme et ses deux enfants. Après sa carrière de chanteur, il est devenu prof, puis proviseur de l'école où il travaillait. Et donc, il travaille maintenant à Honolulu. Et puis, une pensée pour un monsieur qui nous a quittés un 24 juin. Donc, il s'agit de Claude Barzotti.

0: Barzotti, c'était l'Italien séducteur. Il nous a quittés en 1923, emporté par un cancer. Il était originaire de Belgique. On pense à lui. Le proverbe du jour, à la Saint-Jean, les jours les plus grands.
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0: Bon réveil à vous et bonjour à Lilian Muller.
4: Bonjour Yannick.
0: Alors comme d'habitude, vous répondez à toutes les questions. Ce matin, Valérie de Chalot en Champagne nous a écrit un message sur la nouvelle ligne WhatsApp d'ici Champagne-Ardennes. Vous pouvez nous écrire en direct sur le 03 26 48 2000, donc via WhatsApp. Elle dit la chose suivante. Je travaille de chez moi sur un ordi portable. En fin de journée, j'ai souvent mal à la tête, les yeux qui piquent et parfois même les yeux rouges. J'ai des lunettes de repos, mais je ne les porte pas toujours. Comment éviter ces problèmes? Alors, vous avez questionné Véronique Morin, orthoptiste et opticienne, responsable scientifique et pédagogique de l'Association nationale de l'amélioration de la vue. Et elle nous livre quoi ? Son regard, évidemment.
5: Complètement. Ce sont les signes typiques d'une fatigue visuelle. Alors, les épisodes de vision floue, vision double, c'est de temps en temps, mais classiquement, les gens décrivent des maux de tête, surtout en fin de journée, les yeux rouges, les yeux qui piquent, les yeux qui pleurent. Et puis, on peut même aller jusqu'à j'ai mal à la nuque, j'ai mal aux épaules. Tout ça, ça regroupe des symptômes de fatigue visuelle.
4: On accuse souvent les écrans, Véronique. Est-ce que le problème vient uniquement de l'écran ou aussi de notre façon de travailler ?
5: Alors, le problème ne vient surtout pas des écrans. Il n'y a aucune étude qui dit que les écrans sont les méchants, que les écrans vont abîmer votre vision. Ce n'est pas l'écran qui abîme la vue, mais la manière dont on s'en sert. La preuve en est, c'est que ces symptômes de fatigue visuelle disparaissent à l'arrêt de l'usage des écrans. Donc, ce n'est pas l'écran le méchant, c'est la manière dont vous vous servez de votre écran.
4: Alors, concrètement, comment doit-on être installé un poste de travail à la maison pour moins fatiguer ses yeux?
5: Alors, à la maison, c'est vraiment hyper important parce que quand vous êtes dans un bureau, il y a des gens qui ont organisé ce poste de travail pour vous. Vous avez des ergonomes, des médecins qui ont organisé. À la maison, c'est très important puisque vous êtes tout seul. Alors, il y a deux axes vraiment à respecter. Le premier, c'est la bonne lumière. Il faut qu'elle soit suffisante et homogène. Alors, suffisante, ça veut dire qu'il faut que vous ayez systématiquement une source de lumière artificielle allumée parce que la lumière du jour, ça change. Et homogène, ça veut dire que vous ne devez pas avoir de reflets ou d'éblouissements. Concrètement, ça veut dire qu'il faut que l'écran soit perpendiculaire à la fenêtre, pas face à la fenêtre, pas dos à la fenêtre. Donc ça, c'est vraiment le premier onglet, lumière. Et puis, installation. Alors ça, c'est surtout pour les yeux qui piquent, qui brûlent, les maux de tête et puis les problèmes de nuque. Il faut vraiment que le haut de votre écran soit face à votre axe visuel. Si vous êtes sur un portable, il faut que vous utilisiez soit des rehausseurs, soit des livres pour rehausser vos écrans face à votre axe visuel. Et à la bonne distance, c'est à peu près une fois et demie la diagonale de l'écran. Concrètement, c'est lorsque vous tendez les bras, vous ne devez pas toucher le haut de votre écran.
0: Ah ben ça, c'est un bon point de repère. Merci. À demain avec un nouveau conseil de Lilian Muller. Dans un instant, on parle de champagne dans Bulle de Champagne et de la maison Devaux, plus précisément, juste après Natacha Saint-Pierre et Pascal Obispo, 6h18.
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0: Pas question de mourir demain, restez bien éveillés. Et tout de suite, j'ai envie de dire champagne. C'est l'heure de bulles de champagne avec Jean-Baptiste Dutertre. Dans les vignes aussi, chaque nuage compte. Gel, grêle, sécheresse par exemple, comme en ce moment, les aléas climatiques bousculent régulièrement la côte des Barres. Pascal Dubois nous raconte comment la maison Devaux s'adapte à ces défis devenus quotidiens.
1: Les aléas climatiques, ça touche toute la France, hein, mais pourquoi c'est plus sensible ici? Parce qu'on a plusieurs phénomènes, et comme on est un peu plus au sud, on a un débourrement qui est un peu plus précoce. Et quand on a environ 8 jours d'écart avec le reste de la Champagne, en moyenne, hein, donc ce débourrement plus précoce, d'ailleurs le débourrement est de plus en plus précoce avec l'évolution climatique, et donc on est sensible aux gelées de printemps tout d'abord. On a un peu plus d'altitude, on a un peu plus de courant d'air froid, notamment qui vient du plateau de Langres, donc on est sensible aux gels de printemps, un peu plus que la moyenne de la Champagne, c'est vrai, mais pas que, on a également des risques pendant l'été, là on vit une période de canicule actuellement, eh bien on est sensible aussi à la grillure parce que nos sols conservent moins l'eau, ce sont des sols argilo-calcaires un peu plus caillouteux et moins crayeux surtout, parce que la craie a cette capacité de résister un petit peu justement à la sécheresse pour les plantes, c'est pas le cas dans la Côte des Barres.
2: Pascal Dubois, c'est quoi l'avenir de la Côte des Barres aujourd'hui ?
1: Alors l'avenir de la Côte des Barres, il est d'abord un avenir champenois, mais c'est certainement peut-être un nouvel Eldorado de la Champagne également, puisque de plus en plus de connaisseurs de la Champagne plébiscitent nos vins, notamment par ce côté finesse, évolution et fraîcheur qu'on retrouve dans la Côte des Barres plus particulièrement.
0: Et on y revient demain à la même heure. Reprenez un petit café, prenez votre temps. Catherine Viguier dans les Starting Blocks. L'horoscope arrive dans quelques secondes.

0: Just Might, c'était pas Michael Jackson, c'était bien Bruno Mars. Merci d'être avec nous et surtout, restez avec nous. Il y aura plein de bonnes surprises ce matin, non, ici matin. Il y aura un beau cadeau tout à l'heure aux alentours. Allez, je vais être très si avec vous parce que c'est un gros cadeau. Aux alentours de 8h10, on vous offrira un beau cadeau. Il y aura de quoi aller dîner entre amis, je n'en dis pas plus. Voilà, surtout préparez-vous. N'hésitez pas à utiliser notre numéro de téléphone, le 03 26 48 2000, ne serait-ce que pour nous envoyer des messages directement via votre WhatsApp. Ça marche très bien avec ce numéro-là. Et puis Facebook est à votre disposition comme chaque jour. Ce matin, c'est Mélanie qui est là et qui vous a posté une petite photo. Et c'est parti, les échanges avec vous. Et c'est toujours un plaisir chaque jour. Et je note notamment des petits encouragements d'Obi, voilà, qui nous dit « Chaud, chaud, courage à vous, la clim à fond au studio ». Alors, je vous confirme, il y a bien une clim, ça s'entend dans ma voix d'ailleurs. Et c'est indispensable, sinon on serait tous en train là d'avoir très très chaud avec Martin, avec Léo, avec Anthony, avec Margot évidemment. Tout le monde est là, on est ravis de vous accueillir. Dans un instant, on poursuit ici matin avec notamment l'horoscope. Évidemment, je jette un petit coup d'œil tout de suite pour savoir ce qui va se passer. Des bonnes nouvelles. Je vais donner que les bons. Hein. Les mauvais, je les laisse à Catherine. C'est elle qui s'en occupera tout à l'heure. Donc, des bonnes nouvelles pour les Verseaux aujourd'hui. Apparemment, vous allez faire une rencontre. Voilà. Et puis, les Gémeaux, ce sera plutôt positif côté travail. J'en dis pas plus. Ce sera dans un instant. Et ce sera votre horoscope avec Catherine Viguier et le retour des infos, évidemment, juste après à 6h30 précise. Bonne matinée. Bon réveil.
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0: Merci de nous écouter, c'est l'heure de votre horoscope avec Catherine Viguier. Bonjour Catherine.
6: Bonjour Yannick.
0: Alors, aujourd'hui, quelle nouvelle pour ce mercredi côté zodiaque?
6: Une lune dans le signe d'eau, le super scorpion.
7: Bélier, vous avez envie ou vous êtes tenu de le faire, de vous occuper de votre petite fortune.
8: Taureau, vous retenez l'attention d'une personne qui vous aime plus que tout.
9: Gémeaux, un mercredi qui met en avant votre travail de tous les jours et votre santé.
10: Cancer, on aura plaisir à vous croiser sur notre chemin, à vous tenir compagnie.
11: Lion, journée importante, prenante, nécessitant votre intervention au sujet de la famille.
12: Vierge, la lune est avec vous, ainsi vous serez performant si vous vous exprimez, si vous étudiez et si vous voyagez.
13: Balance, vous êtes le nez dans vos comptes et vous parlez d'argent, vous négociez peut-être.
14: Scorpion, cette journée vous invite à partir, à vous détacher de votre quotidien.
15: Sagittaire, vous n'oserez pas dire ce que vous ressentez, il y aura de la retenue, des secrets dans votre vie.
16: Capricorne, c'est toujours la vie relationnelle qui prime et c'est sur ce quoi vous devez bosser.
17: Verseau, de très bonnes choses, une belle âme vous sort de vos ruminations.
18: Poisson, c'est toujours très positif pour vous, votre personnalité fait du bien et vous, eh bien vous vous sentez bien.
19: Et pour nous tous, on s'adapte sans se trahir.
0: Bah très bien, merci beaucoup Catherine, voilà.
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0: Bonjour à tous, c'est fou comme il fait chaud, ça continue, soyez les bienvenus, c'est ici matin sur ici Champagne-Ardenne à la radio et aussi sur ici Champagne-Ardenne version TV sur votre smartphone par exemple, sur votre ordinateur, vous cliquez sur le flux vidéo et vous pouvez suivre cette matinale et nous regarder ou encore à la télé sur le canal 3 de la TNT, à tout moment n'hésitez pas. C'est vrai qu'il fait chaud ce matin en se promenant dans la ville, j'ai remarqué, les gens se promènent très tôt, ça change un peu la vie, hein, c'est fou. On va beaucoup vous parler de chaleur aujourd'hui, on va la faire même grimper un petit peu tout à l'heure avec un beau cadeau aux alentours de 8h10. Dans un instant, l'info d'ici, Margot Turgy en pleine forme. Et là, elle s'intéressera à un exemple de solution justement face au changement climatique. Avec un micro, c'est mieux.
20: Un gymnase certifié passif, le premier de France, on vous explique.
0: Et tout de suite, on retrouvera Margot dans un instant, mais d'abord on fait le point sur l'actualité ce matin en 90 secondes avec Cyril Ardoux.
21: 90% des Français sont aujourd'hui dans un département en alerte rouge ou orange canicule. 58 départements rouges aujourd'hui, 31 en orange. Il a fait par exemple 43,3 degrés hier à Cazaux en Gironde. Le Premier ministre a activé le plan Orsan au niveau 2 sur 4 qui permet notamment de mobiliser les personnels nécessaires au fonctionnement des hôpitaux. À cela s'ajoutent des vigilances orange au feu de forêt. 35 départements du sud, de l'ouest et du centre sont concernés. Des dizaines d'hectares partis en fumée hier dans le Maine-et-Loire, le Lot-et-Garonne et l'Aveyron. Ils pensaient aller à Lille et Strasbourg. Ils se sont finalement arrêtés à Paris avec 4 heures de retard. C'est ce qui est arrivé aux passagers de 2 TGV en provenance de Nantes et de Rennes hier. Trafic fortement perturbé dans la gare parisienne de Montparnasse. L'historien et résistant Marc Bloch, panthéonisé hier soir aux côtés de son épouse Simone, 82 ans après avoir été assassiné par la Gestapo. Dans son discours, Emmanuel Macron a honoré ses enseignements qui nous obligent contre l'esprit de défaite. C'est une décollecte inédite depuis 2009. Les Français ont retiré au total 630 millions d'euros au mois de mai de leur livret A. C'est le cinquième mois consécutif de retrait dans un contexte notamment de flambée des prix des carburants. Et puis le sélectionneur de l'équipe de France, Didier Deschamps, sera absent lors du prochain match des Bleus vendredi face à la Norvège en Coupe du Monde. Remplacé par son adjoint de toujours, Guy Stéphan, l'entraîneur doit rentrer en France pour assister aux obsèques de sa maman qui est décédée hier.
0: Merci beaucoup Cyril, à tout à l'heure dans l'info d'ici ce matin avec Margot. On s'intéresse donc à un exemple de solution face au changement climatique.
20: Un gymnase certifié passif, c'est-à-dire qu'il produit plus d'énergie qu'il n'en consomme. Un gymnase super écolo donc, et le premier du genre en France. Eh bien, il est dans la Marne, à Val-de-Vel, commune de 1035 habitants, labellisée territoire engagé pour la nature depuis 2021. Salomé Pineda a pris son micro pour comprendre comment le bâtiment de 1300 mètres carré arrive à garder une température rêvée en ces temps de canicule, 20 degrés toute l'année.
22: Le maire de Val-de-Vel, depuis maintenant 12 ans, Sergiette, arrive à vélo, impatient de nous faire découvrir son gymnase flambant neuf. Dehors, il fait près de 35 degrés, et sitôt passé la porte de cette grande structure en bois.
23: Là, la différence de température entre l'extérieur et l'intérieur, elle est flagrante. Il fait combien, là ?
24: Là, on a 22 degrés. C'est la température constante du matin au soir.
22: Le bois qu'on retrouve aussi à l'intérieur fait partie du décor de ce complexe de 1300 mètres carrés, un modèle de performance énergétique sans climatisateur ni chauffage.
24: On a deux grosses centrales qui sont automatisées. On rentre l'air frais de la nuit, qui ensuite, comme le bâtiment est bien isolé thermiquement, et cet air frais est gardé très longtemps, puisqu'il y a au minimum partout 40 cm d'isolant, surtout de la laine de verre. En dessous de la dalle béton, il y a un isolant important, etc.
22: Et ça, c'est sans compter le toit végétalisé et ses 24 panneaux solaires, dont la production d'énergie s'affiche sur une tablette à l'entrée.
24: Là, actuellement, avec les 80 panneaux, on produit 24 000 watts. On en réinjecte 23 780 dans le réseau.
23: Ce qui veut dire que vous produisez plus que vous ne consommez.
24: Exactement, et c'est pour ça qu'on est, en plus d'être certifié passif, on est certifié bâtiment à énergie positive.
22: Un projet à 3,8 millions d'euros, subventionné pour près des trois quarts par l'Europe, l'État, la région, le département et le Grand Reims.
24: Pour une commune, c'est important, l'investissement est important, mais derrière, on a un coût de fonctionnement qui va être négligeable. On commence à le mesurer. En termes d'énergie, de consommation d'énergie, on aura 1 000 euros par an. Alors qu'un bâtiment aujourd'hui réglementaire de 2020, c'est 15 à 20 000 euros de chauffage ou d'énergie.
22: Et dans la grande salle principale, tous les marqueurs au sol ont été tracés pour accueillir le club de badminton, de futsal, de ping-pong. Mais le grand projet du maire, c'est de faire du basket, le sport de sa commune.
24: Dans un gymnase, on ne va pas être passif, hein, ça c'est clair. Ça c'est clair.
22: Et d'ailleurs, Xavier Gibaud, président du comité Marne Basket, est là avec lui pour l'accompagner.
25: On s'est rapproché donc de l'AS Valve, qui est le club multisport du village, dans le but de créer une section basket. L'ambition, elle n'a pas de barrière à avoir. Et effectivement, c'est un message qu'on peut passer à beaucoup de communes qui négligent cet aspect, l'importance du sport et l'importance de la vie associative. C'est un projet en deux phases. Donc le premier, c'est d'avoir des interventions en scolaire et en périscolaire, avec pour l'instant une session formation hebdomadaire qui serait ouverte à tous pour créer des vocations en plus de ce qu'on fait à l'école, avec en objectif final de créer dans un ou deux ans un club à Val-de-Velle.
23: La première séance de basket commencera la semaine du 6 juin avec le centre de loisirs. Et en complément, il y a aussi une salle de gym aménagée pour faire du yoga, de la zumba, de la fitness et un tout premier gala de danse déjà planifié à la fin du mois de juin.
20: Et ça donne envie, non? Vous allez,
0: oui, oui.
20: Vous allez
0: faire fitness,
20: quoi?
0: Ça donne vachement.
20: Du zumba, de la fitness.
0: Pas de problème, je suis partant. Allez. Mais quand il fera moins chaud,
20: oui,
0: c'est possible.
20: Bah après, comme il fait 20 degrés toute l'année dans ce gymnase,
0: ah oui,
20: vous n'avez pas d'excuses.
0: Alors tous au gymnase.
20: Et en tout cas, la liste des activités prévues dans ce gymnase nouvelle génération sera complète d'ici fin 2026.
0: Dans le journal de 7h, on va entendre des salariés particulièrement éprouvés par la canicule.
20: Et les ouvriers du BTP.
0: Et puis 400 Ardennais vont bientôt porter plainte contre X.
20: Dans une dizaine de jours, pour comprendre l'origine de la pollution de leur eau au PFAS.
0: On reparle tout ça tout à l'heure, on reste sur la météo, on en parlera beaucoup. C'est un peu le fil rouge ces jours-ci. C'est vrai qu'on se répète, hein. Ce sera donc, vous l'avez compris, chaleur lourde encore aujourd'hui avec des températures qui vont grimper, un ciel parfaitement clair, aucune brume, aucune humidité, juste cette chaleur qui s'installe déjà. La journée sera écrasante, 37 à 40 degrés selon les départements, un soleil continu, pas un nuage pour filtrer la lumière, et puis le vent de secteur nord-est qui se lèvera un peu en fin d'après-midi, mais il est modéré, il retombera très vite et la nuit prochaine sera à nouveau très chaude. Les températures maximales s'affichent si vous nous regardez via ici Champagne-Ardennes version TV. 39 à Charleville annoncé aujourd'hui et je vois apparaître des 40 degrés déjà, voilà, 40 degrés dans le sud de la région, à Langres, à Chaumont, à Saint-Dizier, à Troyes, et ça ce sont des maximales annoncées par Météo France, donc sous abri et à l'ombre, hein. 39 degrés à Reims, Châlons en Champagne et Épernay, encore une fois, pensez à vous hydrater.
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0: Bonne humeur et fraîcheur. Allez, on descend dans la boîte de jazz, ça va nous rafraîchir avec Michel Jonas.

0: Ok, ok, on vous a vu là, hein, chanter dans la salle de bain avec la brosse pour faire micro. C'était Michel Jonas.
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0: Merci d'être avec nous ce matin et aujourd'hui, journée internationale des femmes dans la diplomatie, c'est l'intitulé exact, c'est-à-dire qu'on met à l'honneur les femmes qui négocient, représentent, apaisent, organisent, bref, Margot Turgis, quoi, j'ai envie de dire.
2: Non, peut-être pas.
0: Un petit peu quand même. Bon, j'ai quelques femmes que j'ai relevées qui, si possible, sont liées à la région. Alors, il y a Jeanne de Navarre, par exemple, reine de France, couronnée à Reims en 1285. Elle était mécène et administratrice déjà à cette époque-là. Bravo à elle.
2: Ça plairait à Grégory Duchâtel.
0: Oui, on va lui en parler. Oh, à mon avis, il la connaît. À mon avis, forcément. Il a dû boire un pot un jour ou l'autre avec Jeanne. Sinon, il y a aussi Blanche de Navarre, dans la même famille, je pense, comtesse de Champagne, mais plus tard, au XIIe siècle, dans les femmes de lettres.
2: De Grégory Duchâtel.
0: Oui, c'est tous ses copines. Ah, bah là, de toute façon, c'est tous ses copines. Dans les femmes de lettres et de culture, on a Germaine Tillon, par exemple, évidemment, résistante, née dans les Ardennes, ethnologue à l'époque. On a aussi, dans les héroïnes locales, Yvonne Chollet, résistante active dans la région, on le sait, hein, déportée et exécutée. Et puis, plus récemment, dans les femmes de science, par exemple, je peux vous présenter Marinette Pichon, dont tu as parlé une fois, il me semble, Grégory, d'ailleurs, née à Bar-sur-Aube, évidemment, pionnière du foot féminin. Il y en a une qui vous donne envie de la citer ce matin?
2: Bah, si on parle sport, Pauline Ferrand-Prévot,
0: bah oui.
2: Championne olympique, vainqueur sur le Tour de France, très très grande cycliste, donc, est née à Reims.
0: Et voilà, et nous on la soutient comme toutes les femmes. D'ailleurs, j'ai envie de dire ce matin...
3: Je vous aime.
0: Ça va aller bien ça, hein? Ah, sacré Juju, va. Merci beaucoup, Margot. À tout de suite, on va passer à un homme maintenant. En l'occurrence, on parle de lui sans arrêt, c'est Grégory Duchâtel. Allons-y. Bonjour, Grégory.
4: Yannick, bonjour.
0: Alors, ce matin, nous sommes le 24 juin, c'est le jour de la Saint-Jean. Et c'est donc jour de fête.
4: La Saint-Jean, cette tradition ancienne qui illumine encore nos villages de Champagne-Ardenne à l'arrivée de l'été. Chaque année, autour de ce 24 juin, les habitants se rassemblent sur les places, dans les champs ou sur les hauteurs des communes pour assister à l'embrasement d'immenses bûchers. Et chez nous, en Champagne-Ardenne, cette coutume est restée particulièrement vivante, puisque de nombreux villages perpétuent encore ce rendez-vous populaire. Les semaines précédant cette fête, les bénévoles collectent du bois, préparent le bûcher et organisent les festivités. Car les feux de la Saint-Jean sont avant tout un moment de partage. Lorsque la nuit tombe, l'ambiance devient un peu magique. Les familles se réunissent, les enfants courent autour du bûcher encore éteint. Puis vient le moment attendu, l'allumage. Les flammes s'élèvent lentement dans le ciel d'été. Et le crépitement du bois accompagne souvent des concerts, des bals populaires ou encore des repas champêtres.
0: Oh, ça y est, j'ai l'image, j'y suis. Mais quelle est donc l'origine des feux de la Saint-Jean, Grégory ?
4: Les origines remontent bien avant l'ère chrétienne. À l'époque, ces feux célébraient le solstice d'été. C'est le jour le plus long de l'année. Ils symbolisaient la puissance du soleil et l'espoir aussi de récoltes abondantes, que ce soit pour la moisson ou encore pour les prochaines vendanges. Autrefois, certaines croyances populaires entouraient ces feux. On disait que leurs flammes protégeaient les récoltes, éloignaient les mauvais esprits ou encore apportaient chance et prospérité. Dans certaines régions, les plus courageux sautaient même par-dessus les braises pour attirer le bonheur ou assurer la réussite donc des moissons. Aujourd'hui, si les superstitions ont largement disparu, l'esprit de la fête en tout cas demeure. Les feux de la Saint-Jean sont devenus un symbole de convivialité, d'attachement à nos traditions locales. D'ailleurs, ce vendredi, Verzenay fêtera la Saint-Jean. Rendez-vous dès 16h, boulevard de la République, avec des jeux en bois, danse et courses de garçons de café au programme. En fin de journée, ce sera le repas sous chapiteau. C'est le dernier jour, hein, si vous souhaitez d'ailleurs vous inscrire auprès de la mairie. Les feux de la Saint-Jean, c'est l'un des trésors de Champagne-Ardenne.
0: Merci Grégory, à tout à l'heure. Allez, on va prendre l'avion maintenant, mais pas seul, on va prendre l'avion avec son chien. C'est souvent le début d'un grand stress. Comment y remédier? On saura tout grâce à Pierre Fabin dans un instant.
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0: 6h44, prendre l'avion avec son chien, c'est souvent, je le disais, le début d'un gros stress. On en parle donc ce matin avec Pierre Fabin, notre vétérinaire. Cabine, soute, préparatif, quelles sont les règles de base ?
9: Alors la règle principale dépend du poids de votre animal. En général, si votre chien et son sac pèsent moins de 8 kg, il peut voyager avec vous en cabine, glisser sous le siège. Mais réservez sa place très tôt, les compagnies limitent le nombre d'animaux à bord. Au-delà de 8 kg, c'est soute obligatoire. Il faut absolument une caisse de transport rigide, homologuée aux normes internationales IATA. C'est une cage renforcée avec des fixations en métal. L'erreur, c'est d'acheter cette caisse la veille du départ. Votre chien ne la connaîtra pas et peut paniquer. Achetez-la un mois avant, laissez-la ouverte dans le salon avec son tapis et ses jouets pour qu'elle devienne un vrai refuge.
0: Alors est-ce qu'on doit demander un calmant au vétérinaire pour l'endormir pendant le vol ?
9: Alors évitez les somnifères. En altitude, avec la pressurisation de l'air, un calmant lourd peut provoquer une détresse respiratoire ou une chute de tension qui peut être fatale. La solution, c'est l'apaisement naturel. Pulvérisez des phéromones apaisantes dans la caisse et glissez-y un t-shirt avec votre odeur. Côté estomac, imposez-lui un jeûne strict 10 à 12 heures avant le décollage. Un estomac vide évite le mal de l'air.
0: Il y a aussi certaines races de chiens, paraît-il, qui n'ont carrément plus le droit de monter dans un avion. Pourquoi ces interdictions et quelles démarches administratives ne faut-il pas rater ?
9: Alors, on parle des chiens à nez écrasé, comme les bulldogs français ou les carlins. Ces races ont déjà du mal à respirer au quotidien. Avec le stress, la chaleur sur le tarmac et la pression en soute, le risque de détresse respiratoire est important. Quel que soit votre chien, partez de préférence le matin pour éviter que le tarmac ne soit trop chaud à l'embarquement et que votre chien y fasse un coup de chaleur. Et enfin, pensez à l'administratif. Pour voyager, il vous faut obligatoirement un passeport européen, une puce électronique et un vaccin contre la rage valide depuis plus de 21 jours. Et si vous partez hors d'Europe, attention, certains pays exigent des prises de sang ou des traitements antiparasitaires certifiés par votre vétérinaire très peu de temps avant le vol. Renseignez-vous des mois à l'avance.
0: Merci Pierre Fabin et à demain à la même heure. Dans un instant, on va vous regarder les petites infos pratiques, histoire de donner son sang par exemple. Avec cette chaleur, on n'y pense pas beaucoup, mais c'est très utile pour les hôpitaux. Donc si vous avez envie de faire partie de ces gens qui font des dons, c'est assez facile. Je vous donnerai toutes les infos juste après Kylie Minogue.

La pauvre chérie, elle n'arrive pas à sortir ici Champagne-Ardenne de sa tête et je la comprends. C'était Kylie Minogue. Soyez les bienvenus si vous venez de nous rejoindre. 6h50, voici vos infos plus. On commence à Charleville-Mézières avec le registre canicule pour les personnes fragiles avec la chaleur qui s'installe. Je glisse. Charleville-Mézières rappelle donc ce service très concret. Je vais peut-être appeler les personnes âgées, isolées ou en situation de handicap peuvent s'inscrire sur ce registre du CCAS. Ça permet à la ville d'organiser un suivi personnalisé pendant les fortes chaleurs. On peut donc s'inscrire soi-même ou signaler un proche, un voisin, quelqu'un qui vit seul. Le bon réflexe aujourd'hui, c'est de vérifier que les personnes fragiles autour de vous sont bien identifiées, surtout lorsqu'elles n'ont pas de famille à proximité. Pour joindre le CCAS, par exemple à Charleville, vous pouvez faire le 03 24 32 45 58, 03 24 32 45 58, ou alors vous allez sur charleville-mézières.fr. Donner son sang en ce moment, c'est important. Par exemple, à Troyes, la Maison du Don accueille les donneurs. Aujourd'hui, à l'hôpital Simone Veil, ça se trouve 101 avenue Anatole France, de 8h à 13h30. L'EFS indique encore des créneaux disponibles ce mercredi. Avec la canicule, le lieu il est adapté. L'entrée se fait par l'avenue des Lombards, près des urgences. Un parking est réservé pour les donneurs. Ça vous prendra environ une heure. Amenez une pièce d'identité. Pensez à bien boire de l'eau avant de venir. Le rendez-vous, pour en savoir plus, c'est 0800 10 99 00, 0800 10 99 00. Au passage, l'établissement français du sang nous rappelle que les besoins restent élevés avant les départs en congé, donc on ne dit pas ça pour rien. Les dons diminuent traditionnellement en été, alors que les besoins des hôpitaux restent constants. La Maison du Don, par exemple, à Reims, accueille les donneurs toute la semaine. Une heure suffit, encore une fois, là aussi, pour faire son don. Avec les fortes chaleurs, il est recommandé à nouveau, je vous le redis, de bien s'hydrater avant et après chaque prélèvement. Alors si c'est à Reims que vous voulez faire un don, c'est donc à la Maison du Don de Reims qui se trouve rue Cognac-G. Vous pouvez en savoir plus au 0800 109 900, 0800 109 900. Et puis troisième info, le gynécobus qui poursuit sa tournée dans les Ardennes avec une étape aujourd'hui à Rocroi. C'est un cabinet médical itinérant qui permet aux femmes d'accéder à un suivi gynécologique, à des consultations de prévention, de contraception ou de dépistage sans devoir parcourir plusieurs dizaines de kilomètres. Réponse concrète au manque de spécialistes dans les zones rurales. Des rendez-vous qui sont assurés par des professionnels de santé du centre hospitalier Nord-Ardennes. Si vous voulez en savoir plus sur ce gynécobus, vous pouvez appeler Doctolib, par exemple, sur Internet, ou alors le téléphone 03 24 56 62 62. Notez-le bien pour le gynécobus, 03 24 56 62 62. Indochine ? Allez, Indochine.

0: Merci d'écouter ici Champagne Ardenne. Bon réveil à vous. Attention, l'info arrive dans 3 minutes, mais avant, on passera par nos humoristes favoris. À tout de suite.
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0: Question ce matin, comment remonter le niveau scolaire des élèves en France? Fred Ballard s'est demandé ce que les enfants du siècle dernier avaient à l'école qu'ils n'ont plus aujourd'hui. La réponse tout de suite dans l'Humour en Tube.
10: Loi qui a été votée dans notre pays en France en 1956 qui interdit l'alcool à l'école pour les enfants de moins de 14 ans.
11: Ben voilà, on comprend mieux. Il y a 70 ans, ils avaient de la potion magique à la cantoche, les petits Français, ce qui devait permettre à toute la classe d'avoir l'esprit bien bien clair hein, pour le cours d'histoire géo.
10: Il y avait des mômes, ils sortaient de la cantine en CM1, défractés la gueule. Ils étaient là, je veux parler en histoire géo, Robert. Il y avait des scènes premier degré en 1955 avec des mômes qui disaient « Mais madame, Gérard, il a encore bu tout le vin rouge !» Ça fait 3 jours, c'est lui, boit tout vin rouge, on a pas pour nous, madame. Et la prof, elle était là, oh, il est insupportable. Depardieu, venez ici.
11: Oui, bon, donc depuis, on sait ce que l'alcool peut faire sur le cerveau des petits et des grands, hein, donc on va pas revenir en arrière. Peut-être qu'il faut juste adapter l'enseignement aux aptitudes naturelles des enfants. Manuel ou intello, les outils pédagogiques ne sont pas les mêmes.
12: Plus t'as du jardinage tôt dans ta scolarité, moins c'est bon signe. Si t'en as après le lycée, bon, ça va encore. Si t'en as au lycée, ça commence à pas être bon. Et si au collège, dans la liste de fournitures scolaires, t'as un râteau, bon, on peut oublier le doctorat officiellement. Ça, c'est un peu l'analyse que j'en ai faite.
11: Alors, ça reste à vérifier, hein. Avec l'intelligence artificielle qui déboule, peut-être qu'à terme, le râteau sera plus utile que le cerveau. Et d'ici là, Kev Adams et Arturo seront sûrement devenus ministres de l'Éducation nationale du rire et recteurs à l'Académie de l'Humour.
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0: Il est pile 7h, merci de nous écouter. Bienvenue, c'est l'heure de l'actu. Mercredi 24 juin, voici votre journal en Champagne-Ardenne avec Margot Turgy. Bonjour Margot.
13: Bonjour Yannick, bonjour à tous.
0: Les Ardennais vont bientôt porter plainte contre X.
13: 400 Ardennais pour mise en danger de la vie d'autrui parce qu'ils habitent les 6 communes où boire l'eau du robinet est toujours interdit à cause des PFAS, les polluants éternels, et qu'ils veulent comprendre l'origine de cette pollution. Bernadette Pillon est la référente du collectif PFAS Ardennes d'Haraucourt, une des 6 communes concernées, et avoir réussi à mobiliser les troupes pour ce combat qui s'annonce très long, c'est déjà un premier pas pour elle.
14: Un soulagement. Déjà, dans un premier temps, c'est un pas vers une action en justice. Ça ne dépolluera pas notre eau, ça c'est sûr. Mais au moins, il y aura un sentiment d'avoir fait quelque chose pour faire avancer la problématique, en fait, de cette pollution qui, on s'aperçoit, qui touche beaucoup, beaucoup, beaucoup de communes. Pour l'instant, on n'en est qu'aux prémices, effectivement, et l'État ne semble pas très, très réactif. En tout cas, dans le sens où on voudrait que ça soit, c'est-à-dire prendre les choses sérieusement et faire appliquer le principe du pollueur-payeur qui nous semble au moins le minimum. On sait que ça va être long et on se fait pas trop d'illusions malgré tout. Hein. On essaie effectivement de rester positif, mais au final, même si on gagne, on sera perdant dans l'affaire. C'est-à-dire qu'on va rester avec une eau polluée puisque ce sont des pollueurs éternels. On peut imaginer que ça va durer très très longtemps, qu'il y aura des incidences sur la vie des gens. Ça, c'est sûr.
13: Avant qu'elle porte plainte dans une dizaine de jours, l'avocate des 400 Ardennais est notre invitée ce matin. Dans 45 minutes. Aujourd'hui, 3000 Ardennais et Meusiens sont encore obligés de boire de l'eau en bouteille à cause de la pollution au PFAS révélée en juillet 2025.
0: La justice a ouvert une enquête pour meurtre et tentative de meurtre en flagrance hier.
13: Après la mort d'un homme de 32 ans tué de plusieurs coups de couteau à Châlons en plein centre-ville, une altercation a éclaté dans des circonstances encore floues vers 17h-17h30 et un autre homme est gravement blessé, ce que l'on sait à ce stade est sur ici.fr. Un homme de 26 ans gravement blessé dans une sortie de route dans la Marne hier. L'accident s'est produit vers 14h sur la départementale 933 à hauteur de Chintry. Brierge et la victime a été hospitalisée au Trauma Center de Reims.
0: La Champagne-Ardenne va encore être écrasée par la chaleur aujourd'hui.
13: La canicule n'a pas encore décidé de nous laisser tranquille. On attend notamment jusqu'à 39 degrés dans la Marne, toujours en vigilance orange. Alors, certains métiers adaptent leurs horaires et leur façon de travailler, comme ces ouvriers du BTP à Maison-Maël-Prévost.
7: Sur un chantier de construction de bureaux entre les pics à béton et la pelleteuse, Honoré, casque sur la tête, et le chef de chantier.
15: Ah, franchement, c'est très dur.
7: Les joues rouges, des gouttelettes de transpiration sur le front. Il est 9h, il fait déjà 30 degrés.
15: Déjà, c'est un métier qui est physique. Avec la chaleur en plus, on transpire pour rien. C'est vraiment pas évident. Ouais. On essaye de faire les choses les plus physiques. De matin de bonne heure, c'est pour ça qu'on attaque vraiment de bonne heure à 5h. On est plus prudent. Si on voit qu'un collègue a l'air un peu fatigué ou quoi que ce soit, c'est pas dans la cabane un quart d'heure au frais. Fais attention mutuellement. Les uns les autres.
16: Ça fait pas bizarre d'arriver sur le chantier dès 5h?
15: Un petit peu, mais on est tellement content parce qu'il y a de la fraîcheur que ça gêne pas, ça dérange pas du tout.
7: Mieux vaut travailler aux heures les moins chaudes. Décision prise par le président de l'entreprise, le bâtiment associé, Christophe Possémé.
17: Il faut avoir une agilité au niveau de l'encadrement et des chefs de chantier en décalant les horaires déjà.
7: Mais en plus des ouvriers, il y a aussi les matériaux qui souffrent de la chaleur.
17: Sur ce chantier-là, on va couler nos voiles béton jeudi matin à 6h du matin pour pas risquer en fait une déstructuration du béton l'après-midi. Il fait tellement chaud cette semaine qu'on a une déstructuration en fait de la matière et donc on préfère faire d'autres tâches. Alors pour nos entreprises, la conséquence c'est baisse de productivité, donc baisse de rentabilité. Donc ça veut dire que potentiellement, comme quand il gèle, on peut faire des années beaucoup plus compliquées en termes de rentabilité dans nos entreprises.
7: En ce moment, tous les chantiers de l'entreprise fonctionnent en décalé, mais les conséquences sur la trésorerie n'ont pas encore été évaluées.
13: Les conséquences de la canicule, c'est aussi le nombre d'événements annulés en Champagne-Ardenne qui continue de s'allonger à Épernay. Le congrès départemental des sapeurs-pompiers de la Marne et les portes ouvertes du centre d'incendie et de secours de la commune prévues ce week-end sont reportées. Les soldats du feu ont besoin de garder leur

0: à faire voter un amendement pour retirer les médecins du dispositif et ils ont donc remis en question tout le texte, Solène Lehen.
1: Bonsoir à toutes et tous, la séance est ouverte.
2: Il est 21h30 à la reprise des débats après la pause dîner. L'hémicycle se remplit très doucement. Certains députés de gauche et du centre ne sont pas encore revenus. Leurs collègues du Rassemblement National et des Républicains opposés au texte sourient d'avance.
1: Qui est pour ? Qui est contre ? Il est adopté et donc
2: un de leurs milliers d'amendements est voté. Le texte prévoyait que les médecins et infirmiers volontaires puissent administrer le produit létal aux malades condamnés qui souffrent, sont lucides et qui le demandent. Ici, l'amendement retire les médecins du dispositif. Trouble dans l'hémicycle.
3: J'aimerais qu'on prenne le temps de mesurer ce qui a été voté. Comment une suspicion de sens, s'il vous plaît.
2: Philippe Vigier, le rapporteur général du texte, s'adresse aux opposants.
4: Je pense que lorsqu'on légifère, on ne le fait pas pour faire des coups. Nous ne pouvons pas décemment laisser un texte aussi déchiqueté tel qu'il vient de l'être. J'appelle simplement chacun à réfléchir.
2: Réponse de Charles Hitzenstuhl, député Renaissance opposé à l'aide à mourir.
5: L'Assemblée commence à travailler à 21h30. Si les députés ne sont pas là, c'est leur problème.
2: Ce débat jusqu'ici plutôt apaisé est devenu d'un coup hier soir électrique, allant d'insultes en suspension de séance.
0: Le reportage de Solène Lehen. À Reims, la mairie fait marche arrière. L'ADM des Tours de l'association pour le droit de mourir dans la dignité fera finalement étape dans la Cité des Sacres le 12 juillet. La ville avait au départ dit non à cette opération d'information sur les droits sur la fin de vie à cause d'un week-end déjà trop chargé en événements.
6: Le sélecteur des Bleus est en route, le sélecteur national est en route pour la France.
0: Didier Deschamps a appris hier la mort de sa mère et ne sera donc pas sur le banc vendredi pour le match France-Norvège du Mondial. Son adjoint Guy Stéphan va le remplacer jusqu'à son retour. La Coupe du Monde de foot est un nouveau record hier grâce à un doublé. Cristiano Ronaldo est devenu à 41 ans le seul joueur à avoir marqué pendant 6 Coupes du Monde. Son équipe nationale, le Portugal, a balayé hier l'Ouzbékistan 5-0.
6: Et puis si vous cherchez un chapeau ou un maillot de bain, c'est le moment.
0: Les soldes démarrent aujourd'hui, elles vont durer jusqu'au 21 juillet. Et puis il reste des places pour inscrire vos enfants à Reims Activité. Le programme d'animation de la ville, prévu à partir du 6 juillet, est réservé aux 7-17 ans.
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6: Et justement, c'est une chaleur extrême qui est annoncée aujourd'hui. Le matin avance, la chaleur aussi, les températures grimpent tout doucement. Le ciel est bleu dur, comme on dit, sans un souffle. Une ambiance de plein été dès l'aube. En ce 24 juin, les températures vont s'envoler. Les températures, on va vous les afficher et on annonce déjà du 40 degrés au sud de notre région, du côté par exemple de Troyes dans l'aube. Donc attention, il va vraiment faire chaud. Préparez-vous à cela. Langres 40, Chaumont 40, Troyes, je le disais, 40, c'est également le cas pour Nogent, Saint-Dizier ou encore, ben voilà, c'est déjà pas mal. On a du 39 à Châlons-en-Champagne, à Épernay, à Reims, annoncé par Météo France, tout comme à Rethel, Vouziers et 39 aussi à Charleville-Mézières. Autant dire que la chaleur a complètement enveloppé la région. La nuit prochaine ne redescendra pas en dessous des 18 à 23 degrés dans toute la région. Journée donc éprouvante pour tous. Attention aux coups de chaleur.
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6: Merci de nous écouter. Restez avec nous. On est ensemble jusqu'à 9h. Il y aura un beau cadeau tout à l'heure. Je vous le redis, à 8h10, on va vous envoyer au resto à l'occasion de la Coupe du Monde. Donc surtout, ne manquez pas ce rendez-vous. Et puis dans un instant, dans mon œil avec David Ossilou, on va écouter et remarquer les expressions qui reviennent le plus souvent dans les journaux ou à la radio.

0: C'est comme ça que vous l'aimez ici, Champagne-Ardenne, c'est-à-dire rafraîchissant, de la bonne humeur avec l'info locale. Le cocktail est prêt, bienvenue 7h12.
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0: Et autour de moi, toute une équipe qui est en pleine forme. Bon, nous, on a un peu la clim, ça aide aussi, il faut dire, mais on va saluer tout le monde. Mélanie, qui est au standard, qui va vous répondre au téléphone tout à l'heure, et ça va devenir chaud, puisqu'il y aura un beau cadeau. Margot est là, toujours prête.
3: Toujours debout.
0: Toujours debout et toujours vivante. Anthony, Martin, Léo, que je salue, qui sont autour de nous et qui appuient sur plein de boutons pour que ça fonctionne bien, et merci à eux. Voilà, alors je voulais vous parler des expressions qui reviennent le plus dans la presse, mais je vais pas le faire parce que c'est le thème de David dans un instant. Je ne vais pas lui griller la politesse, on va lui laisser. Du coup, je vais faire une petite annonce pour l'écho d'ici qui va arriver dans un peu de temps. Tout à l'heure, à 7h20, on recevra quelqu'un qui s'est lancé dans un pari, créer sa propre bière sur un marché qui est tendu. C'est pas facile. Le faire durer, c'est encore plus dur. Pas loin de vous, Margot, il y a une série de bouteilles qu'on verra tout à l'heure. Une belle création locale. La bière, elle a un joli nom et la brasserie aussi. La brasserie, elle s'appelle la brasserie qui en brasse.
3: Ben, ça donne envie de goûter.
0: Jeu de mots. Ça donne envie de goûter. Il y a une limonade au milieu, donc on peut aussi goûter.
3: Oui, voilà, sans 7h du matin, on va peut-être goûter.
0: Voilà, je vous recommanderai la limonade. C'est Arnaud Corot qu'on recevra tout à l'heure. Et ça, son produit, sa bière, elle s'appelle Kimousse. Voilà, on en parlera et on expliquera comment on fait pour durer, parce qu'il se pose des questions, Arnaud. On en parlera tout à l'heure avec lui à 7h20. Et donc, dans un instant, mon œil, on connaîtra les expressions les plus utilisées par vous, les journalistes notamment, dans les journaux et à la radio. Je vous donne le numéro 1 quand même.
3: Allez-y.
0: Allez, je le dis, mais il va le redire.
3: Juste pour le plaisir de nous taper dessus.
0: Et sous le choc.
3: Sous le choc, oui, c'est vrai qu'on a tendance à le dire beaucoup.
0: Voilà, peut-être beaucoup d'expressions. Ah, j'ai envie de vous dire, mais je peux pas. Bon, on en reparlera plus tard. Allez, à tout de suite.
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0: Allez, 7h16, il y a donc des expressions qui reviennent souvent dans les journaux, à la télé, à la radio. Le quotidien Ouest France vient d'en publier le top 20 et ça vous a retenu l'attention, David Ossilou.
7: Et la grande gagnante pour ces 12 derniers mois, c'est sous le choc. On l'emploie pour tout et pour rien. Sous le choc après un drame, sous le choc après une défaite sportive. Faudrait pas que la France arrête en 16e de finale, on serait sous le choc. On est déjà sous le choc après les températures de ces derniers jours, non? À ce rythme-là, le mot ne veut plus rien dire. Si tout nous choque, plus rien nous choque en fait. Juste derrière, au classement, dans les territoires. Alors ça, c'est très parisien. Les médias nationaux ont arrêté de parler des provinces. Ils disent les territoires. Personne ne dit « je vis dans le territoire ». On dit « j'habite à Lille, à Marseille, à Nantes, et il fait 40 degrés et je suis sous le choc ». Non, je ne suis pas le mieux placé pour donner des leçons sur ces expressions si faciles. J'ai souvent dit « voilà un signal fort quand une mesure inédite était annoncée ». Ou alors dire « c'est un message envoyé aux Français ». Un message envoyé, expression numéro 3 de ces 12 derniers mois. Alors que le plus souvent, les Français reçoivent rien du tout, ou ils disent qu'ils veulent de vraies mesures, comme par exemple pour faire face à ces canicules à répétition. Dans le top 20 de nos expressions, sinon, j'adore celle-ci. La cerise sur le gâteau. Les Anglais disent aussi « cherry on the cake ». Les Anglais tenus en échec en Coupe du Monde cette nuit par le Ghana. Là, à mon avis, ils sont sous le choc.
0: Merci beaucoup David, à demain même heure. Et tout de suite, c'est la recette. C'est Jack et Carla, et ça nous réveille bien dans Ici Matin.

0: La recette du succès en économie existe-t-elle? On va se poser la question tout de suite, c'est l'heure de l'écho d'ici. Créer sa propre bière, c'est déjà un pari pas facile à relever dans un marché qui se tend. C'en est un autre depuis Suip. Arnaud Conroux a lancé la brasserie Qui Embrasse il y a près de 5 ans avec l'envie de proposer des bières artisanales, originales et locales. Aujourd'hui, comme beaucoup de petits brasseurs français, il s'interroge sur l'avenir de son entreprise. Bonjour Arnaud, bienvenue.
1: Bonjour Yannick, merci.
0: Avant de faire votre propre bière, vous aviez travaillé dans d'autres grandes maisons ?
1: Alors, grande oui, en fait, je suis pas du tout dans l'enseignement. Je suis dans l'enseignement au départ,
0: oui.
1: Et c'est une passion de fabriquer de la bière. Donc, j'ai pu faire mes premières armes chez des brasseurs artisanaux comme Orgie ou à la brasserie d'Orgemont.
0: Est-ce que le produit ressemble à ce que vous espériez au départ? C'est en 2021, je crois, que vous avez créé
1: Oui, c'est en 2021. Et j'ai essayé de me différencier un petit peu de ce que font les autres collègues sur des bières plutôt de type anglo-saxonne et irlandaise.
0: Alors normalement, on doit pouvoir voir, pour ceux qui nous regardent sur le flux vidéo, vos produits. C'est une gamme très variée, des blondes aux bières les plus atypiques. Elles sont brassées parfois en petites séries. Il y a même une limonade au milieu. Ce produit-là, est-ce qu'il fait une différence par rapport à d'autres grandes marques? Qu'est-ce qui fait qu'on en a plus envie que d'autres?
1: Alors, surtout la limonade, c'est une demande aussi des clients qui voulaient à l'origine une bière sans alcool. Et comme c'est pas très simple à faire pour nous, les toutes petites brasseries, je me suis plutôt orienté vers la limonade. Donc c'est une limonade qui va être très peu sucrée et qui va donc être très rafraîchissante.
0: Et qu'est-ce qui fait que... Enfin, vous avez mis de l'humour là-dedans. D'ailleurs, c'est un conseil que donnent certains spécialistes. La bière se vend très bien, notamment auprès des jeunes, parce qu'il y a beaucoup d'humour sur les étiquettes, sur les noms. C'est un truc que vous aviez compris dès le départ?
1: En fait, je crois surtout que c'est quelque chose qui me ressemble. Je mets toujours un petit peu d'humour, un petit peu dans ce que je fais. Et puis, j'ai eu la chance de voir une agence de com qui, elle, était un petit peu sur la même longueur d'onde que moi. Et c'est ensemble qu'on a trouvé le nom de la bière et le nom de la brasserie.
0: Alors, vous l'avez dit, vous êtes enseignant en même temps. Oui. Vous avez les deux activités parce que c'est pas si simple en fait de mener une petite entreprise comme ça.
1: Non, c'est vraiment pas simple et surtout il faut produire une certaine quantité de bière pour pouvoir commencer à en vivre. Donc à l'ordre d'idée, c'est à peu près 35 000 litres à l'année pour pouvoir commencer à se dégager un petit salaire et payer les charges.
0: Et combien d'heures par semaine ou quelle part de temps?
1: On compte pas. Et puis ça va vraiment être par période. On va avoir des périodes de calme qui vont permettre de faire un petit peu de nettoyage du commercial, de la gestion, et puis par à coup quand on fabrique, quand on embouteille par exemple, ou là c'est des journées complètes. Certains font même des doubles brassins, donc ça peut commencer à 6h du matin et terminer à 20h le soir.
0: Ça veut dire que ce produit-là, qui est un produit maintenant qui est dans notre histoire, mine de rien depuis 2021, il est en danger ou vous cherchez un repreneur ou comment vous voyez l'avenir?
1: Alors là, c'est vrai que d'un point de vue commercial, c'est pas vraiment très simple. Je ne cherche pas pour l'instant de repreneur. Après, c'est plutôt combiner mon activité de brasseur avec mon autre activité professionnelle qui est plus dans l'enseignement.
0: Vous n'êtes pas en train de rechercher non plus de l'aide, par exemple?
1: Après, ça pourrait être rechercher des opportunités pour simplifier un petit peu le fonctionnement de la brasserie, économiquement, financièrement, et puis des nouveaux partenaires.
0: Bon, en tout cas, on espère franchement, sincèrement, que Kimousse, donc c'est le nom de ce produit, à consommer avec modération, je le dis, parce qu'on est quand même à l'antenne dans les médias et que c'est important de le dire.
1: Oui.
0: Surtout quand il fait chaud, vaut mieux attendre le soir.
1: Tout à fait.
0: Ou alors on se fait une petite limonade. En tout cas, Kimousse, on lui souhaite une longue vie, à votre activité aussi. Des gens qui nous écoutent, nous regardent, ont envie de se mettre en contact avec vous, vous avez un site internet, hein, c'est la brasserie Qui Embrasse.
1: Il y a un site internet, il y a surtout une page Instagram.
0: Ouais.
1: Voilà. Et puis, vous parliez tout à l'heure de faire un peu d'humour. En fait, la bière s'appelle Kimousse, la limonade s'appelle Kibulle, et je travaille aussi avec une des personnes qui font de la glace, donc on a une glace à la bière qui s'appelle la Kiglisse.
0: Ah bah, très bien, ce sera le mot de la fin, je ne la connaissais pas en plus, on en reparlera avec plaisir.
1: Avec plaisir.
0: Merci beaucoup d'être venu défendre ce produit et ces valeurs que sont celles que défendent les petites entreprises artisanales dans l'écho d'ici. Allez, une petite glace qui glisse, moi je dirais pas non. En écoutant Félix Gray par exemple, avec la gitane. Et on va glisser doucement d'ici quelques minutes vers l'actu, le retour à 7h30 de l'information sur ICI Champagne-Ardenne. Bonne matinée, bon réveil et bonne fête à tous les Jean-Baptistes en ce 24 juin.

0: Ah, la gitane, elle est toujours là, présente, et elle nous met dans l'ambiance ensoleillée, c'est le moins qu'on puisse dire, de cette journée. On va refaire un point météo dans un instant, juste après l'info. Vous restez avec nous. Bienvenue, bon réveil.
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5: Merci à vous et bonne journée.
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0: Dans un instant, l'info d'ici, ce sera avec Margot Turgy. Mais d'abord, on va faire un point sur l'actualité nationale.
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0: C'est le moment de faire le point sur ce qui se passe en France et dans le monde. On fait ça en 90 secondes ce matin et c'est avec Cyril Ardo, c'est lui qui s'en charge.
12: La France n'avait jamais connu une journée aussi chaude hier. Température moyenne 29,8 degrés calculée avec les minimales de la nuit et les maximales de l'après-midi. 43,3 degrés à Cazaux en Gironde, 42,2 à Niort dans les Deux-Sèvres. Aujourd'hui, 58 départements sont en vigilance rouge canicule, 31 sont en orange. Attention aussi aux feux de forêt. 35 départements du sud, de l'ouest et du centre sont en vigilance orange. Des dizaines d'hectares partis en fumée hier dans le Maine-et-Loire, le Lot-et-Garonne et l'Aveyron. Avec ces fortes chaleurs, nos installations électriques sont en difficulté. 68 000 foyers toujours sans électricité dans le sud du Finistère après un accident sur un transformateur électrique. Le retour à la normale se fera au plus tôt en fin de journée selon Enedis. L'électricité sera rétablie en priorité pour les établissements de santé et les sites sensibles. L'un des principaux narcotrafiquants français, Wissem Katoursi, interpellé la semaine dernière à Dubaï, on l'apprend ce matin. Il était recherché par les autorités depuis des années, soupçonné d'avoir commandité un règlement de compte en 2017. 26 marins français encore bloqués sur 4 navires dans le détroit d'Ormuz. Les navires ont commencé à sortir hier après plusieurs mois de guerre entre les États-Unis et l'Iran et alors qu'un accord entre les deux pays est en vue. Et puis Didier Deschamps ne sera pas sur le banc lors du prochain match de Coupe du Monde vendredi face à la Norvège. Il sera remplacé par son adjoint Guy Stéphan car le sélectionneur des Bleus doit rentrer en France pour se rendre aux obsèques de sa mère.
0: Merci Cyril, à tout à l'heure. C'est l'heure de l'info d'ici avec Margot Turgy. Une plainte collective va bientôt être déposée.
7: Une plainte contre X pour mise en danger de la vie d'autrui déposée dans une dizaine de jours par 400 Ardennais pour comprendre pourquoi l'eau de leur robinet est contaminée au PFAS, ces polluants éternels, invisibles et cancérigènes. Après une première plainte similaire des maires de 6 communes en avril, les habitants veulent donc eux aussi obtenir des réponses, Sophie Allemand.
13: Comme ce couple de maraîchers, les Abraham, qui ont dû fermer leur ferme à Haraucourt après avoir découvert que leur sang et leurs légumes étaient contaminés par les PFAS. Eux ont déjà porté plainte pour mise en danger de la vie d'autrui en mars. Ils ne font donc pas partie des 163 foyers plaignants, mais se joignent au collectif. Pour Anne Abraham, cette plainte collective est un grand pas, le début d'un combat judiciaire.
14: Qu'on s'unisse tous, la plainte pénale ça sert à ça, c'est de savoir qui a pollué et contre qui on doit réellement déposer plainte pour que la justice soit rendue, connaître les personnes vraiment responsables de cette situation.
13: Car si de nombreux éléments pèsent sur la papeterie de Stenay dans la Meuse et ses épandages de boue comme origine de cette pollution, une enquête est nécessaire pour appliquer le principe du pollueur-payeur. Alors Annick Dufis, la maire de Malandry, l'une des 6 municipalités qui ont porté plainte en avril, salue l'engagement de 400 habitants avec cette plainte collective.
15: C'est la réalité qu'on vit depuis un an et il faut que ça bouge. Il y a ce problème sanitaire, il y a aussi le problème environnemental puisque nos terres sont polluées depuis 30 ans. On voit bien que l'État se désengage puisque la loi pollueur-payeur qui devait être mise en application début mars 2026 est reportée à septembre 2026 et on ne se fait guère d'illusions, ça sera encore reporté. On voit bien qu'il ne faut pas bousculer toute cette industrie agrochimique, etc. Et que c'est quand même vraiment un gros problème sanitaire parce que nous, dans nos petites communes, on se rend compte qu'il y a des gens malades quand même. On demande à ce qu'il y ait une cartographie au niveau des cancers, de fait.
13: Effectivement, les habitants référents du collectif PFAS Ardennes, qui a porté cette plainte collective, s'interrogent, cherchent des réponses, comme Aurore Thiébault, habitante de Malandry.
16: Moi, j'ai 2 enfants qui se sont fait opérer du rein. J'ai mon mari qui a une maladie génétique qui touche le pancréas, la thyroïde. Est-ce que tout ça n'est pas lié? On ne sait pas, vu que ça fait 18 ans qu'on boit de l'eau polluée, du coup. On ne sait pas. On aimerait bien avoir des réponses à nos questions.
13: Ou Sylvie Novak, habitante de Liné.
17: Le souci, c'est surtout pour nos enfants, parce que ça fait quand même des années que l'eau est polluée et on ne l'a pas su. Donc on a essayé de faire tout bien, de manger correctement, de boire de la bonne eau qui devait être de la bonne eau de source. Et puis on est pollué. On connaît tous les impacts des PFAS sur la santé. On est un petit peu mal barré.
13: L'avocate mandatée, donc par plus de 150 foyers plaignants, va également demander au préfet de réaliser une étude épidémiologique pour connaître l'impact réel des PFAS sur la santé des habitants.
7: Et cette avocate spécialisée en droit de l'environnement, elle est notre invitée dans une dizaine de minutes au début de la révélation de la pollution au PFAS dans les Ardennes. En juillet dernier, 13 communes ont été concernées par une interdiction de boire l'eau du robinet. Elles sont encore 6, quasi un an plus tard.
0: Dans le journal de 8 heures, une scène terrible a eu lieu en plein centre-ville de Chalon.
7: Oui, c'était hier après-midi, une altercation qui a fait un mort, un homme de 32 ans. Un autre est grièvement blessé.

0: La météo du jour, soleil total et chaleur forte. Voilà ce qu'il faut retenir en quelques mots de ce qui nous attend pour la journée. Un ciel bleu uniforme, une lumière très franche, que du soleil. Un soleil continu toute la journée. Donc, il n'y a pas d'autre info à vous donner. Ça va être comme ça jusqu'à ce soir. Des maximales qui grimpent et qui atteignent jusqu'à 40 degrés selon les secteurs, malgré un petit vent de secteur nord-est en fin d'après-midi. 39 annoncés ce matin pour la maximale tout à l'heure à Charleville-Mézières, 38 à Sedan, 39 également à Reims, Épernay, Châlons, 39 à Vitry-le-François et puis donc 40 degrés à Saint-Dizier, à Troyes, à Chaumont et à Langres. La nuit prochaine restera chaude entre 19 et 25, dit Météo France. Canicule durable donc, ça va continuer encore comme ça. Pendant quelques temps, on évite les efforts, on ferme les volets et surtout on boit beaucoup d'eau.
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0: Allez, je vous emmène au bord de la mer, l'autre Finistère. Ça va bien nous rafraîchir, les innocents. Et puis dans un instant, l'histoire du jour. Un premier tour de France pour une habitante d'Épernay avec Nicolas Schmitt.

0: c'est la Bretagne, tout doucement, même si c'était un vrai bonheur de s'y promener un peu avec les Innocents, 7h40.
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0: Allez, on accélère, c'est ici matin, bon café à tous. Sachez que Stéphane Bern viendra tout à l'heure nous parler de l'invention du ciment à l'époque de Napoléon III. Et avant lui, autre illustre personnage, Olivier Catio, viendra nous rejoindre pour nous parler d'une équipe formidable qui apaise les tensions au travail. Et dans un instant, Margot, notre invitée du jour, viendra nous parler de la pollution de l'eau.
2: La pollution de l'eau au PFAS, 400 Ardennais vont bientôt porter plainte pour comprendre l'origine de la pollution de l'eau de leur robinet. Et leur avocate, Maître Laure Abramovitch, est avec nous donc ce matin.
0: Très bien, à tout de suite. D'abord, c'est l'heure de parler du rêve d'une petite fille, un rêve qui devient réalité. Nicolas Schmitt, bonjour.
3: Yannick, bonjour.
0: Votre histoire du jour, elle est consacrée à une jeune habitante de Cramant près d'Épernay qui va participer à son premier Tour de France.
3: Amandine Munier, elle a 23 ans, elle va intégrer l'école d'infirmière à la rentrée et elle a décroché cette année son job d'été sur la caravane.
4: Je postule depuis que j'ai l'âge de 18 ans pour espérer un jour rentrer dans la caravane du Tour de France. Donc cette année, j'ai eu la chance d'avoir une place et rentrer dans la famille de la caravane du Tour de France.
3: Et oui, parce qu'Amandine, elle baigne dans le vélo depuis toute petite.
4: Mon père a fait du vélo quand il était jeune avec la mère de Pauline Ferrand-Prévot. Mon oncle, il a couru en toute catégorie et mon cousin continue toujours de faire du vélo. Et d'ailleurs, il fait l'étape amateur du Tour de France. Du coup, je me suis toujours retrouvée au bord des routes tous les ans et ça a toujours été une passion commune qu'ils ont réussi à me transmettre avec le temps.
3: Mais Amandine, elle ne fait pas de vélo en compétition. Alors, elle s'est dit que la caravane, ça pourrait être un bon moyen de découvrir l'ambiance et les coulisses du Tour. Alors, à défaut de le faire à vélo, ce sera en voiture.
4: C'est une 2 chevaux décapotables avec à l'arrière des harnais pour que nous, on soit harnachés en toute sécurité pour pouvoir lancer tous les goodies au public.
3: Et c'est une 2 chevaux reconnaissable entre mille, hein, habillée de motifs Vichy rouge et blanc aux couleurs d'une célèbre marque de saucisson. Mais alors, qu'est-ce qu'on lance depuis cette 2 chevaux?
4: Cette année, on va surtout lancer beaucoup de saucissons. Sur 3 semaines, on va lancer 10 tonnes de saucissons, ce qui est énorme. Et il y aura bien évidemment le bob emblématique et plein de nouveaux goodies qui sont surprises pour garder un peu de mystère pour le public.
3: Le public qui est parfois prêt à tout, hein, pour attirer l'attention des distributeurs, pour récupérer l'objet tant convoité. Mais alors, est-ce que finalement, ce ne serait pas aussi celles et ceux qui lancent les goodies, les stars du Tour de France?
4: Je dirais peut-être, parce que finalement, on est aussi attendu que les coureurs, puisque les gens sont là tout le matin et ils veulent un petit rafraîchissement et un petit truc à grignoter avec des trucs collector avant que les cyclistes arrivent. Donc, je pense qu'indirectement, les gens nous attendent autant que les coureurs.
3: Et donc, Amandine, elle a peut-être envisagé de signer des autographes sur des saucissons?
4: Eh ben, si on me le demande, je le ferai avec grand plaisir.
3: Quoi qu'il en soit, Amandine, on lui souhaite de bien profiter de cette première expérience qui débutera le 3 juillet pour elle. Amandine de Cramant, qui attend avec impatience, maintenant qu'elle a un pied dans le Tour de France, le grand départ depuis Reims et les étapes vers le vignoble et Épernay sur ses terres.
0: Et bonne nouvelle, on suivra ce Tour de France jour après jour dans Ici Matin. C'est promis, dans un instant, l'invité de la rédaction. À tout de suite.
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0: Il est 7h44, c'est l'heure donc de l'invité de Margot Turgy. Ils veulent comprendre l'origine de la pollution au PFAS de leur eau du robinet. 163 foyers ardennais, c'est-à-dire 400 habitants de 6 communes, vont bientôt porter plainte contre X pour mise en danger de la vie d'autrui. Pour les accompagner dans cette procédure, ils ont fait appel à une avocate du barreau de Dijon spécialisée en droit de l'environnement. Elle est votre invitée ce matin, Margot.
2: Laure Abramovitch, bonjour.
9: Bonjour Margot.
2: 400 habitants qui portent plainte d'un coup, est-ce que c'est une mobilisation inédite par son nombre ?
9: Oui, c'est assez inédit et c'est à la lumière de l'ampleur de la contamination au PFAS qu'il y a dans cette région.
2: Est-ce que ce nombre peut peser dans le dossier ?
9: Je ne sais pas s'il pèsera, mais en tout cas, il sera révélateur de, comme je viens de vous le dire, de la contamination, de la diversité des personnes touchées, que ce soit des personnes âgées, des femmes enceintes, des enfants. Donc, on espère que le parquet prendra, je crois qu'il l'a fait, hein, conscience de l'ampleur de la contamination.
2: Alors justement, à propos du parquet, comment ça va se passer après le dépôt de plainte qui doit intervenir dans une dizaine de jours?
9: Alors le parquet a déjà été saisi hein, d'autres plaintes donc par des habitants de la Meuse mais aussi par les collectivités des Ardennes.
2: Oui, donc 6 maires hein, qui ont porté plainte, les maires des 6 communes où vivent les 400 habitants.
9: Absolument, les maires des 6 communes, la communauté de communes Porte du Luxembourg qui concerne le même territoire et le syndicat intercommunal d'alimentation en eau potable de la vallée de la Chiers. Donc ces plaintes ont déjà été déposées pour les habitants de la Meuse en janvier 2026, pour les collectivités tout début avril. Donc là, la plainte des habitants ardennais va venir compléter ces plaintes qui ont déjà été déposées pour contre X. Pour des chefs de mise en danger de la vie d'autrui, pollution de l'eau, gestion irrégulière de déchets, etc. Mais là, sur un panel de personnes différentes de ce qui a déjà été, de ce dont le parquet est déjà saisi.
2: Est-ce que la procédure s'annonce longue ?
9: Oui, la procédure s'annonce, j'imagine, un peu longue parce que les actes d'enquête nécessitent du temps. Il y a des prélèvements à faire, il y a des auditions à faire. Le parquet va, j'imagine, pas négliger certaines pistes. Et il y a toute une chaîne de responsabilités à remonter. Donc ça prend du temps, effectivement.
2: Depuis la révélation de cette pollution de l'eau du robinet dans les Ardennes et la Meuse en juillet 2025, ce sont les épandages de boue de l'ancienne papeterie de Stenay dans la Meuse qui sont pointés du doigt. Est-ce que l'objectif, c'est donc bien de vérifier que l'hypothèse de départ est bien la bonne ?
9: Oui, c'est l'hypothèse de départ, mais elle exclut pas d'autres hypothèses, aussi bien d'émission de ces molécules que d'épandage. On ne sait pas qui a épandu, quand, pendant quelle période, et on n'est pas certain que seule l'entreprise papetière de Stenay est concernée par ces émissions. Il y a peut-être d'autres sources de PFAS dans la région ou limitrophes qu'il faut aller chercher aussi, et ça fait partie de l'enquête.
2: Est-ce que les habitants espèrent aussi obtenir des réparations financières, par exemple ?
9: C'est pas l'urgence. Je crois que l'urgence, c'est d'être assuré, de savoir quelles sont les conséquences d'avoir consommé cette eau contaminée pendant des années sur leur corps, sur leur santé, sur leurs enfants à naître, sur les potagers, les légumes qu'ils consomment quotidiennement, là encore depuis des années. Ça, c'est la première urgence. Ensuite, c'est de pouvoir de nouveau boire de l'eau. Enfin, je pense qu'elle est équivalente à la première urgence. C'est de pouvoir consommer de l'eau qui soit pas contaminée. Et ensuite viendra le temps de la réparation, mais c'est vraiment pas, je crois, leur priorité.
2: Et en parallèle de cette plainte, Laure Abramovitch, vous allez aussi demander au préfet une enquête épidémiologique pour mesurer les conséquences justement sur la santé de cette pollution au PFAS. Pourquoi est-ce que c'est important ?
9: Oui, c'est également important. Bah, c'est en lien avec ce que je viens de vous dire, c'est-à-dire que les populations ont besoin de savoir, de manière certaine, quelles sont les conséquences sur leur santé, sur leur corps, sur ce qu'elles consomment de ces PFAS-là, à moyen terme, à plus long terme. Est-ce qu'il y a des liens en fait à faire entre certaines personnes qui sont malades ou qui pourraient l'être en lien ou pas avec ces molécules ? Donc, il faut qu'elles soient fixées en réalité. Et aujourd'hui, on n'en a pas, alors que il y a des études épidémiologiques sur le lien entre les PFAS et la santé qui sont faites dans d'autres régions, notamment en Rhône-Alpes. Donc il n'y a pas de raison qu'elles ne soient pas faites ici.
2: Merci beaucoup Maître Laure Abramovitch. Je rappelle que vous êtes avocate au barreau de Dijon, spécialisée en droit de l'environnement et que vous êtes donc mandatée par les 400 Ardennais qui vont bientôt porter plainte. Merci beaucoup et bonne journée à vous.
9: Merci à vous.
0: Merci à vous deux. Et dans un instant, Olivier Catiot viendra nous rejoindre pour apaiser les tensions au travail.

0: retraite. Il coule des jours heureux dans le Loiret, près d'Orléans, je crois. Tranquillou dans sa maison de campagne. C'est bien dommage. Parce que j'adore.
1: Plus chaud là-bas.
0: Oui, il doit faire chaud. Faut qu'il fasse des disques, faut qu'il se rafraîchisse avec un piano, je sais pas. William Scheller, le carnet à spirale. C'est un expert météo, Olivier Catou. Personne ne le sait, mais il connaît ça très bien. Ça va, Olivier ?
1: Très bien.
0: Bon, équipe formidable du jour. Leur mission, donc, je le disais, apaiser les tensions au travail.
1: Ouais, dans une entreprise, on parle souvent de résultats, d'objectifs, de chiffres. Mais derrière ces tableaux Excel, il y a des femmes et des hommes avec leurs talents, leur sensibilité, leurs émotions et parfois aussi leurs incompréhensions. C'est là qu'intervient l'association Aretaf qui répare le dialogue. Pauline Koyak a été avocate. Aujourd'hui, elle est formatrice au sein de cette association. Son travail, aider les équipes à mieux se comprendre avant que les tensions s'installent. De la prévention qu'on appelle en jargon professionnel de la régulation d'équipe. Concrètement, on prend le temps de s'arrêter, de sortir la tête du guidon, de parler de ce qui fonctionne, mais aussi de ce qui coince autour d'ateliers spécifiques.
2: Par exemple, donner la carte un petit peu de ses émotions avec des cartes de photo-langage, ce genre de choses. Ça peut être aussi des ateliers avec des jeux de rôle où chacun va pouvoir dire ce qu'ils attendent les uns des autres ou se mettre à la place de l'autre. Il y a tout un tas d'outils comme ça visant à renforcer la cohésion d'équipe dans la convivialité. L'idée, c'est vraiment de favoriser quelque part une certaine authenticité aussi de ses émotions, de l'attendu qu'on a dans une équipe de sa place.
1: Ça se passe comment ? C'est le manager qui décide de faire une journée spéciale sur cette thématique et de vous faire venir ?
2: En général, on est plus sur une journée thématique, voire deux journées thématiques, avec une petite restitution, ensuite une sorte de débriefing de comment ça s'est passé, de comment les choses ont été vécues par chacun.
1: Alors, c'est vrai que ça peut paraître simple. Pourtant, combien de conflits naissent d'un malentendu, d'une phrase mal interprétée, d'un non-dit qui s'accumule pendant des mois ? Parce qu'une entreprise, c'est pas seulement une organisation, c'est aussi une aventure collective.
0: Et puis parfois, malheureusement, les tensions, elles sont déjà installées, même les blessures.
1: Alors là, on ne parle plus de régulation d'équipe, mais bien de médiation. Non pas pour désigner un gagnant, un perdant, un coupable, un innocent, mais bien pour permettre à chacun d'être écouté. Et parmi les situations qui ont marqué notre Pauline Koyak, eh bien, une entreprise familiale du bâtiment, une histoire où les conflits professionnels se mélangeaient à des rancœurs remontant à l'enfance, des frères et des sœurs qui travaillent ensemble, sans parvenir à se parler réellement.
2: Rancœur liée à des choses qui s'étaient passées dans l'enfance, à des non-dits, des interprétations quant aux places des enfants, du favoritisme d'un parent envers l'un de ses enfants, et qui se retraduisait encore dans le monde de l'entreprise, puisque cette fratrie travaillait de concert avec les parents. Donc c'est vrai que par la médiation, on a réussi à faire travailler ces personnes sur leurs émotions, à ce que chacune ait pu avoir la place d'exprimer ce qu'elle ressentait depuis des décennies. Là, j'ai bien senti qu'il y avait quand même des effets, puisque chacun s'est mis au travail et chacun avait envie que la relation perdure. Relation de travail, mais aussi relation personnelle.
1: Pauline Koyak, ancienne avocate, aujourd'hui formatrice au sein de cette association Aretaf. C'est peut-être ça, au fond, la force de la médiation. Lorsqu'on recrée de l'écoute, on recrée souvent de la confiance. Alors ce matin, dans une équipe formidable, rendons hommage à celles et ceux qui réparent les liens plutôt que de constater les fractures. Parce qu'une équipe formidable, c'est pas seulement une équipe où tout le monde est toujours d'accord. C'est une équipe qui trouve les moyens de continuer à avancer ensemble. Et c'est bien là l'objectif de cette association à l'honneur ce matin, l'association Aretaf.
0: Merci beaucoup Olivier, à tout de suite. On va rester un petit peu ensemble, on a un petit peu de temps.
1: Oui.
0: Vous êtes l'apaiseur de tension un peu dans l'équipe, hein.
1: Oui,
0: garçon calme, adorable. Non mais je tenais à le signaler.
1: Il faut profiter de chaque instant.
0: Voilà, une bonne devise.
1: Ah, voilà. Faut pas se prendre la tête avec des...
0: Est-ce qu'on se dit avec Margot routilles. Tout le temps. Cool, cool Raoul.
3: C'est vrai,
0: hein
3: c'est vrai.
0: Cool Raoul, zen. Tranquille. Voilà, zen. Bon, vous revenez dans un instant à propos de zen.
1: On va prendre la chaleur. Hein.
0: Voilà.
1: Plutôt le frais dans l'habitacle des tracteurs.
0: Comment ça, c'est-à-dire ?
1: Les moissons, elles battent leur plein en ce moment en Champagne-Ardenne. Escourgeons, orge, ça commence aussi pour le blé. Bien, on ira dans le secteur de Courtisolle, pas très loin de Châlons-en-Champagne, pour voir comment ça se passe et comment s'annonce cette récolte 2026.
0: Encore des gens qui travaillent sous la chaleur.
1: Oui. Hein,
0: c'est pas facile. Bon. Et puis un autre, Stéphane Bern, il aime bien la clim, mais bon, il est capable d'affronter la chaleur pour venir nous rejoindre. Et lui, il nous parlera dans un instant de la création du ciment, ça date de Napoléon III apparemment. Ouais, c'est un truc qui a bien marché dès le départ. Il nous racontera ça tout à l'heure. Merci d'être avec nous, bonne matinée.
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0: C'est l'heure de retrouver Stéphane Bern. Bonjour Stéphane.
5: Bonjour Yannick, bonjour la Champagne et bonjour les Ardennes.
0: Et ce matin avec vous en voyage au temps de la France de Napoléon III.
5: Au XIXe siècle, certains cultivent des orangers et d'autres inventent presque par accident l'un des matériaux les plus utilisés au monde. Un peu comme si en bricolant un arrosoir, on inventait la station spatiale. En 1867, à Paris, Joseph Meunier, né à Saint-Quentin-la-Poterie dans le Gard, travaille comme jardinier aux Tuileries et dans les grandes propriétés de la capitale. Son problème est très concret, les bacs à oranger. Ces grands pots doivent être solides pour supporter la terre, l'eau et les racines. Mais la terre cuite se fissure et le ciment seul casse facilement. Et qui c'est qui doit tout nettoyer, replanter à chaque fois? Eh ben c'est mon Joseph. Meunier tente alors une idée simple, renforcer le ciment avec une armature en fer. Le résultat est étonnamment résistant. En 1867, il réalise que ce super ciment pourrait lui rapporter du super argent. Il protège donc son invention en la faisant super brevetée. En revanche, pour en déplacer un, c'est minimum 4 déménageurs super costauds. Très vite, le procédé est appliqué à des réservoirs, des dalles, des escaliers, puis à des ponts. Le mélange du béton et du fer, qui deviendra l'acier, donne naissance au béton armé. Un matériau capable de supporter d'énormes charges tout en restant relativement souple. On a dit relativement, alors on évite quand même de taper dedans à main nue, d'accord ?
6: Laisse béton.
5: En 1875, il construit dans la ferme du château de Chazelet en Indre ce qui est considéré comme le premier pont en béton armé de France. Du pot, il passe au pont, une seule lettre de différence. Mais quelques centaines de tonnes en plus. Comme quoi les oranges ne donnent pas que de la vitamine C, elles donnent aussi des idées en béton armé.
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0: Merci de nous écouter, nous sommes le mercredi 24 juin, il est pile 8h. Voici votre journal en Champagne-Ardenne avec Margot Turgy. Un homme a été tué hier en plein centre-ville de Châlons-en-Champagne.
7: Âgé de 32 ans, il a été victime de plusieurs coups de couteau sur la place du Maréchal Foch, là où se trouve l'hôtel de ville. Un autre homme a été gravement blessé. Une altercation a éclaté en plein milieu d'après-midi devant témoin Salomé Pineda.
8: J'ai entendu les cris d'une bagarre, alors je suis sortie de la galerie. Ils étaient tous les deux par terre, juste à l'entrée, raconte cette cliente de la boutique de coiffure, sous le choc encore de la scène dont elle a été témoin. Selon les premiers éléments de l'enquête, il est 17h passé hier quand une altercation éclate pour des raisons inconnues pour l'instant du parquet de Châlons-en-Champagne. Plusieurs personnes se mêlent à cette dispute. Des dizaines de clients s'attroupent et deux hommes sont blessés par arme blanche, vraisemblablement un couteau, selon la procureure de la République, Annick Braun. L'un d'eux, âgé de 32 ans, décède sur place. L'autre victime est un homme de 29 ans. Il est gravement blessé et transporté au Trauma Center de Reims par les secours. On ne sait pas à ce stade si les victimes étaient directement ou non impliquées dans la rixe. Hier soir, l'auteur des coups de couteau était toujours en cours d'identification et aucune interpellation n'avait eu lieu. Le service interdépartemental de la police judiciaire de Reims est chargé de l'enquête.
7: Le parquet de Châlons a ouvert une enquête pour meurtre et tentative de meurtre. En flagrance, le parquet de Châlons qui a ouvert une autre enquête hier après la mort d'un vigneron à Bergères-les-Vertus au sud d'Épernay. La victime âgée d'une soixantaine d'années a été retrouvée dans les vignes et il n'y a pas de trace d'intervention d'un tiers selon les premiers éléments de l'enquête. Fin d'alerte dans les Ardennes. La police nationale a annoncé hier avoir retrouvé une adolescente de 14 ans portée disparue depuis le début de matinée à Charleville-Mézières. L'appel à témoins a donc été levé.
0: Le triste record est tombé hier.
7: Le 23 juin 2026 est devenue la journée la plus chaude jamais enregistrée depuis le début des mesures de température en France en 1947. 29,8 degrés d'indicateur thermique national selon des données encore provisoires de Météo France. Et ce n'est malheureusement pas fini avec une journée encore étouffante aujourd'hui, jusqu'à 39 degrés attendus dans la Marne notamment. Avec ces chaleurs historiques, par leur intensité et leur durée, certains secteurs professionnels comme le BTP souffre plus que d'autres. Alors les chantiers s'adaptent, comme ceux de l'entreprise Le Bâtiment Associé, basé à Muison, où les ouvriers démarrent à l'aube, dès 5h en zone industrielle et à 7h en zone résidentielle. Le président de cette entreprise, Christophe Possémé, souligne à quel point jongler avec la météo est de plus en plus habituel et de plus en plus compliqué.
6: Alors l'année 2026 est chaotique, hein. On a eu du gel tout début janvier, donc avec des arrêts de chantier et également. On a eu des grosses phases d'eau au mois de janvier, début février, au mois de mars et au mois de mai. Et puis là, on a un épisode que moi, voilà, 49 ans, je n'ai jamais connu sur la place Rémoise, où on va avoir 3 semaines de forte chaleur dès le mois de juin, donc qui peut avoir des répercussions d'ici la fin de l'année sur nos entreprises. Nos entreprises, on doit encore plus réfléchir à nos protocoles de forte chaleur. On voit que ces dernières années, on, de plus en plus, et j'en discutais avec mes gars tout à l'heure, au mois de juin, on commence à avoir des épisodes de chaleur. Donc les intempéries, aujourd'hui, dans la plupart des cahiers des charges, on peut les déclarer. Sauf que la maîtrise d'ouvrage ne comprend pas forcément quand on parle d'intempéries en cas de forte chaleur. Donc c'est la conduite du changement qu'il va falloir faire avec le grand public aussi. On comprend intempéries quand il gèle, on comprend intempéries quand il pleut très très fort. Il va falloir qu'on comprenne aussi le mot intempéries quand il fait trop chaud.
7: Dans les établissements scolaires de l'Académie de Reims, les perturbations sont moins nombreuses aujourd'hui. Comme mercredi, c'est le jour des enfants. 0 écoles sont concernées par des fermetures ou des aménagements dans la Marne et les Ardennes. 12 collèges et un lycée ardennais vont par contre aménager leurs horaires, 19 collèges aussi dans la Marne.
0: Et pendant ce temps-là, dans une commune marnaise, les enfants vont pouvoir faire du sport à l'abri de la fournaise.
7: À Val-de-Velle, dans un gymnase inédit, le premier certifié passif de France, c'est-à-dire qu'il produit plus d'énergie qu'il n'en consomme et où il fait environ 20 degrés toute l'année, et ça sans utiliser ni clim ni chauffage. Xavier Gibaud préside le comité Marne Basket et il a déjà plein de projets pour ce bâtiment de 1300 mètres carrés.
9: La difficulté qu'on a, c'est de trouver des nouveaux gymnases et des équipements comme celui-là, qui sont uniques en France, c'est une opportunité pour nous. On voulait aussi développer le basket dans les zones où il n'était pas habituellement, donc en dehors du triangle Reims-Champagne-Épernay. L'objectif est de pouvoir, en plus de ce qu'on va déjà faire avec le scolaire et le périscolaire, et de faire venir des événements. On a notamment le Queen's Court, qui est un tournoi de début de saison en basket 3-3, donc entièrement féminin pour nos jeunes. C'est d'y inclure aussi les jeunes de Val-de-Velle. On va aussi organiser ici des entraînements de sélection, parce que c'est à mi-chemin entre Reims et Chalon, et parce que ça permet des conditions idylliques. Ce sera aussi un gage de sécurité. Je pense qu'il y a aussi cet aspect sécurité qui est à prendre en compte pour les enfants, et avec des chaleurs comme ça qui, malheureusement, avec la catastrophe écologique qu'on est en train de vivre, va être amené à se reproduire et à s'empirer. On ne peut que se féliciter d'avoir des lieux comme ça pour que nos enfants

0: Leur avocate compte aussi demander officiellement au préfet une étude épidémiologique pour analyser les conséquences de cette pollution sur la santé. Étude réclamée depuis longtemps par la maire de Malandry, Annick Dufis. Malandry, c'est une des 6 communes encore privées d'eau aujourd'hui.
1: Il y a un déni scientifique par rapport à notre situation. On nous dit, vous n'êtes pas assez nombreux, premièrement, et on n'a pas de connaissances sur ces polluants. Moi, je pense quand même que depuis plus de 10 ans en France, on analyse des polluants éternels, donc il est peut-être temps quand même de prendre des décisions. Il y a des études scientifiques dans d'autres pays. Il y a même des médecins actuellement en France qui interpellent l'État là-dessus. On sait qu'il y a un vrai danger pour la santé. C'est une réalité dans nos communes. Voyons bien quand nous faisons des prises de sang que toutes les personnes qui en font ont un taux anormal de PFAS dans leur sang. C'est pas au prorata du nombre d'habitants qu'on décide d'une étude épidémiologique. C'est là, au niveau de la santé des citoyens. Et c'est pas parce que nous sommes dans la ruralité que nous devons être sous-estimés en tant que citoyens. Cette étude, on y a le droit et on espère qu'elle va être mise en place.
0: La maire de Malandry a déjà déposé plainte contre X dans le dossier des PFAS en avril avec 5 autres maires. Ils sont accompagnés par la même avocate que celle mandatée par les habitants qui s'apprêtent à porter plainte. Invitée ce matin sur Ici Champagne-Ardenne, Laure Abramovitch a souligné que l'urgence pour les plaignants, c'est de pouvoir reboire de l'eau du robinet et de connaître les conséquences de la consommation d'une eau polluée sur leur santé.
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3: Bon, je peux quand même aller à la piscine tout à l'heure, c'est bon ? Pas de problème, Margot ?
4: Si, quand même, à la piscine, ça va.
3: L'eau est froide.
0: Bah oui.
3: Bon.
0: Oui.
3: Ok. Non, mais je préfère vérifier. C'est vrai qu'aujourd'hui, il va encore faire très chaud, mais la piscine est couverte.
0: Oui, trop chaud.
3: Il y a aussi dehors. Je raconte ma vie. Non, mais c'est vrai que si on peut aller à la piscine, au moins en début de journée, c'est sympa. Voilà, ça fait du bien encore.
0: Un petit peu.
3: Mais pas trop d'efforts. On a compris le message. Journée brûlante aujourd'hui.
0: Oui, on fait pas son footing à 15h, par exemple.
3: Non, ça, alors ça, voilà.
0: Évite.
3: On cherche pas la médaille du plus sandouille qui a un malaise. Ça, c'est vraiment dommage, quoi. Soleil total aujourd'hui. Soyez prudents. Les températures vont grimper. C'est que du soleil toute la journée. Il n'y a pas grand chose d'autre à dire. Avec un petit vent de nord-est qui n'apportera pas de fraîcheur, les températures maximales annoncées par Météo France vont être assez chaudes, vont grimper, n'est-ce pas Anthony ? Je veux bien les voir par exemple, 39 à Charleville-Mézières, tout ça c'est grâce à Anthony sur le canal 3 de la TNT et on l'embrasse, 39 à Rethel, à Vouzy aussi, 39 annoncés à Reims, à Épernay, à Châlons-en-Champagne et à Vitry-le-François et 40 degrés pour les maximales annoncées à Nogent, à Troyes, à Saint-Dizier, à Chaumont ou à Langres. De la chaleur. La nuit prochaine restera très douce, entre 18 et 23 degrés. Demain, jeudi, Météo France annonce le même scénario. Soleil généreux, 39 à 40 degrés attendus. La canicule se poursuit en Champagne-Ardenne.
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3: Restez chez vous, on va vous faire voyager simplement en montant le son de votre radio. On va voyager évidemment avec Désirless et dans un instant, je vous envoie peut-être au restaurant et voir le spectacle Luminiscence, un beau lot, un gros cadeau qui vous attend au standard d'ici quelques secondes.

0: Voyage, irremplaçable. Désirless qui elle aussi profite du beau temps dans son petit jardin. Si vous avez envie de discuter avec Désirless, c'est facile. Vous allez sur Facebook, vous tapez Désirless et je vous promets, elle répond assez facilement.
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0: Ah, aujourd'hui, nous sommes le 24 juin. Et il faut le dire, c'est ma fête. Pas quoi? Une fois que c'est moi.
3: Mais ça fait plaisir de vous voir.
0: Mais oui,
3: comme ça.
0: Je suis content.
3: Même si vous êtes obligé de dire, c'est votre fête, mais...
0: Pourquoi tu m'as coupé ça? Bon, c'est pas grave. Pardon?
3: C'est votre fête, mais il y a un petit mais derrière.
0: Ben pourquoi? Oui, il y a un petit mais. En fait, 24 juin, c'est la Saint-Jean-Baptiste. Donc aussi ouais, celle des Yann, des Yannick. On me l'a jamais fêté. Les gens ne savent pas. Merci Margot. Puis ça s'est venu tellement spontanément que ça me fait plaisir. Bon allez, du coup, je vais faire l'éphéméride et souhaiter une bonne fête à... non, pas une bonne fête. Un bon anniversaire à Glenn Medeiros. Alors le petit Glenn, il n'était pas l'auteur de cette chanson quand il l'a sortie, qui a fait un carton, hein, c'est une reprise de George Benson. Ça a cartonné à l'époque dans les années 80, il s'est en tête du top 50. Du coup il est venu en France, et du coup moi je l'ai rencontré à cette époque-là, parce qu'il a fait un duo avec une autre chanteuse célèbre des années 80, Elsa, ça a donné ça. On se rappelle d'Elsa avec sa chanson « T'en vas pas ». Non, ça vous voilà. Donc Elsa a chanté en duo avec ce jeune homme qui était du style beau gosse quoi. Ils ont fait du surf et du vélo dans le clip ensemble. Tout ça, ça a cartonné vraiment. Et puis après, je me suis dit qu'est-ce qu'ils sont devenus. Alors Elsa, elle est actrice maintenant dans des séries sur TF1. Et Glenn Medeiros, il a 56 ans, il est devenu prof, il a deux enfants, il est retourné à Hawaï pour vivre et maintenant il est proviseur de son lycée. Voilà pour la petite histoire.
3: Il a pas trop mal poursuivi sa carrière. C'est pas mal quand même Hawaï.
0: Ouais. Puis on peut pas rester beau gosse toute sa vie. C'est quelque chose. Et sinon, sinon une pensée pour quelqu'un qui nous a quitté un 24 juin. C'était en 2023. Il s'appelait Claude Barzin.

0: J'étais pas mal, j'avais beaucoup de cheveux blonds bouclés.
1: Mais...
0: J'étais vraiment style beau gosse années 80.
1: Ah ouais, pas mal. Ah
0: ouais, bon,
1: vous avez des petites photos
0: style. Oui, je vous trouverai.
1: Vous les montrerez
0: ça. Oh bah si ma mère vous entend, elle va vous les envoyer, j'en suis sûr.
1: Avec plaisir.
0: Bon, voilà pour l'éphéméride du jour. On va jouer. Attention, c'est parti.
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0: Qu'est-ce que vous me faites dire? C'est incroyable.
1: Mais c'est vous. Alors c'est vous tout
0: oui,
1: seul.
0: Oui, je sais pas, vous me donnez envie. Faites un petit effet psy comme ça. Ça y est, elle va flipper. Alors, luminescence. Tiens, mets-nous s'il te plaît, Martin, dans l'ambiance de luminescence. Allons-y. Le grand spectacle Luminescence est de retour à Saint-Rémy et on va vous offrir deux places pour aller quand vous voulez voir le spectacle Luminescence qui mélange l'histoire, la lumière, la musique, un grand moment à vivre donc du côté de Saint-Rémy. Et c'est pas tout, aujourd'hui on rajoute à ce lot qui sera gagné quoi qu'il arrive la possibilité de participer à un grand tirage Coupe du Monde à gagner, écoutez bien, un repas pour 4 au bureau à Cormontreuil, 100 € pour 4 personnes hors boisson alcoolisée, de toute façon il fait chaud, on boit que de l'eau. Si vous voulez gagner tout ça, répondez à ma question du jour, dîner pour le mardi 30 juin, hein, je le précise, attention. Alors, on va parler du mondial, le prochain rendez-vous pour les Bleus, c'est vendredi 26 juin contre la Norvège, ça c'est déjà une chose, la Norvège qui n'a jamais remporté la Coupe du Monde, et voici ma question, vrai ou faux, la Norvège est le seul pays à avoir un bilan positif contre le Brésil en Coupe du Monde. La Norvège est le seul pays à avoir un bilan positif contre le Brésil en Coupe du Monde. Vrai ou faux? 03 26 48 2000. Vous jouez pour deux places pour Luminescence et 100 € pour aller dîner au bureau à Cormontreuil le mardi 30 juin. 03 26 48 2000. Vrai ou faux? 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
0: Bon réveil, et c'est l'heure de retrouver Aude Razo pour son rendez-vous anti-arnaque. Bonjour Aude.
5: Oui, je commence avec Darty parce que ce message-là tourne vraiment beaucoup. Merci à Philippe, Fabienne et tous les auditeurs qui m'ont prévenu ces derniers jours. Qu'est-ce qu'on lit dans ce mail? On voit déjà le logo Darty. Votre achat a été effectué avec succès, vous dit-on. Et ce n'est pas un petit achat. Hein. Je vois un téléphone Samsung, une console, une PlayStation 4, un chargeur, le tout pour 1517,48 €. Aïe. Fabienne me dit, je n'ai pas effectué ces achats, ce sont vraiment des escrocs. Je suis passée à côté d'une belle catastrophe. Elle a raison, la catastrophe, ça aurait été de paniquer et d'appeler le numéro d'assistance qui est écrit en bas du mail. Ce n'est pas du tout l'assistance en fait, c'est une arnaque avec quelqu'un qui fait semblant de vous sauver de ce débit inexistant alors qu'en fait, il va vous faire faire des manœuvres dangereuses pour siphonner votre compte en banque. Donc vous n'appelez personne, vous mettez le mail à la poubelle, il ne va rien se passer, je vous assure, vous ne serez pas débité de ces 1517 € imaginaires.
0: Et concernant le faux mail Lidl, c'est quoi le piège?
5: Là, ce n'est pas tout à fait la même chose, c'est un faux jeu concours. Vous avez été sélectionné pour recevoir un air fryer Silvercrest. Vous cliquez, c'est tentant, c'est vrai, mais il ne faut pas, parce que non seulement vous ne verrez jamais la couleur de votre air fryer, mais l'escroc va vous faire entrer votre numéro de carte bleue, soi-disant pour quelques centimes de frais de livraison. Alors Lidl, le vrai, fait des jeux concours, hein, oui ça arrive, mais l'enseigne précise que ça se passe uniquement sur Lidl.fr. Et là, ce n'est pas le cas. Darty, Lidl et n'importe quelle enseigne d'ailleurs, votre premier réflexe à avoir toujours, quelle est l'adresse mail qui m'écrit? Dans toutes les alertes que j'ai reçues, l'adresse était vraiment fantaisiste. Regardez bien.
0: Merci Aude. Attention, notez-le bien, le dossier du jour, c'est tout à l'heure à 9h avec monsieur Nicolas Schmitt qui s'attaque aux moustiques qui nous pourrit nos soirées d'été. Le Grand Reims mène, figurez-vous, en ce moment une bataille contre le moustique tigre plus spécifiquement. Il est potentiel vecteur de maladie. Donc à quoi ressemble-t-il exactement? Pourquoi a-t-il élu domicile en ville et en particulier chez moi? Les risques pour la santé, les bons gestes à faire au quotidien pour limiter sa prolifération. Arrose sur les moustiques, comme dirait Nico. Si vous avez envie de nous faire part de vos conseils, de vos avis, de vos témoignages, si vous avez été piqué par un moustique tigre et que vous en avez un mauvais souvenir, ça nous intéresse beaucoup. Vous nous laissez un message ou vous nous laissez un message écrit ou oral, ça marche dans les deux cas. Vous allez sur WhatsApp et vous tapez 03 26 48 2000 pour témoigner pour l'émission de tout à l'heure. 03 26 48 2000. Et on repart en musique avec Come Back to Me, Kenny Williams, et après on passe par le standard, vous récupérez.

0: 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On aura un gagnant ou une gagnante dans un instant au standard, mais d'abord, on va aller faire un petit tour dehors avec Olivier Catio. C'est parti! L'habitacle climatisé du tracteur est une bénédiction pour nos agriculteurs, figurez-vous. Olivier Catio, bonjour.
1: Bonjour Yannick.
0: Alors, bonjour à tous. Oui, terre de Champagne-Ardenne vous fait vivre les moissons 2026 sous un soleil de plomb. Où êtes-vous exactement, Olivier?
1: Nous sommes dans le secteur de Courtisolles, dans le département de la Marne, à une douzaine de kilomètres de Chalon-Champagne. Ici, les moissons ont commencé. On a déjà fauché une partie de l'escourgeon, hein, qui est mûr de façon très précoce cette année. Et là, le travail consiste à moissonner les orges de printemps qui ont été semées à l'automne. Bonjour Mathieu Robert.
2: Bonjour Olivier.
1: Agriculteur éleveur de 48 ans en GAEC, hein, un groupement agricole d'exploitation en commun. Avec votre oncle et votre cousin, vous êtes en exploitation familiale et vous vous partagez des parcelles entre Courtisolles et à Lavanne, au nord de Reims. Pour ces moissons, Mathieu, aujourd'hui, vous assurez le transport et le stockage, hein, de ce qui est moissonné.
2: Donc je m'occupe de stocker les céréales, d'aller stocker les céréales et décharger au silo. Je fais le lien entre la parcelle et le silo où je vais bainer, donc la récolte d'orge de brasserie. Donc c'est l'orge brassicole, hein, qui est utilisé pour faire de la bière. Et puis donc quand on sera sur le secteur de Reims, je serai sur la moissonneuse, parce qu'on est donc deux chauffeurs. Hein. La moissonneuse, ce qui permet de meilleure organisation du chantier.
1: Les moissons 2026 qui se font sous la canicule, hein, 37 à 39 degrés, peut-être même autour de 40 degrés prévus en fin de semaine. Ces valeurs aussi élevées, nos anciens ne les connaissaient pas.
2: Il fait très très chaud aujourd'hui. C'est vrai que c'est quand même compliqué. On a eu une panne d'ailleurs, une chaleur un peu due à ça. Bah, c'est vrai qu'on a un tracteur qui souffre un peu de la chaleur et un problème de durée de refroidissement justement sur un tracteur. Le matériel est mis à rude épreuve avec ces chaleurs et c'est vrai qu'on a quelques pannes qui peuvent apparaître comme ça dû à la chaleur. Je pense que demain on va essayer d'adapter les horaires de moisson, justement on va toucher un petit peu plus tôt le matin, essayer de voir si on peut arrêter l'après-midi. Bon, après ça dépend aussi des prévisions météo qu'ils annoncent, parce que la moisson on l'a fait quand il fait beau, hein, pas quand il pleut, donc c'est vrai qu'on est obligé de profiter aussi de ces belles journées pour moissonner. Mais c'est vrai que s'il était pour pleuvoir dans 3 jours, bon, je pense qu'on se dépêcherait tous, alors que là la pluie n'arrive pas avant au moins une bonne semaine, d'après ce qu'on a l'air de voir, ce qui nous permet d'être un petit peu plus serein vis-à-vis du planning de la moisson.
1: Ceci dit, malgré la chaleur, la canicule, les conditions météo sont propices, hein, à cette moisson. D'ailleurs, elle s'annonce comment, cette moisson 2026?
2: Plutôt correct pour l'instant chez nous. On n'a pas encore beaucoup d'écho de rendement, parce que c'est vrai que ça démarre vraiment toujours de ce week-end. Mais c'est pas trop mauvais. Je pense qu'on entendait plutôt des bons échos qui remontaient de l'ouest et du centre de la France. Je pense qu'on est on va être sur une année plutôt un peu au-dessus de la moyenne qu'en dessous de la moyenne.
1: Mathieu Robert, agriculteur éleveur de 48 ans. Si les conditions météo restent identiques, les derniers blés seront bientôt matures. Au 14 juillet, les moissons pourraient être terminées dans la Marne, un record assez exceptionnel. Le changement climatique qui, pour les agriculteurs, ne fait aucun doute. Idem pour les viticulteurs qui seront de retour de vacances la deuxième semaine d'août. Dans le sud de Champagne, les vendanges pourraient commencer avant le 15 août, hein, cette année, quand elle avait lieu autrefois fin septembre, voire début octobre. En tout cas, ce reportage sur les moissons est à trouver en photo sur ici.fr, rubrique Terre de Champagne-Ardenne.
0: Merci Olivier, et à noter que l'Office du tourisme de Chalon organise la fête des moissons. Ce sera les 8 et 9 août prochains au musée rural de Bertauge. On vous en reparlera.
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0: Allez, avec plaisir, on va au standard retrouver Valérie. Bonjour Valérie.
4: Bonjour Olivier.
0: Ah ben non, moi je m'appelle Yannick, enfin. Olivier, c'est celui qui était sur le tracteur. Tracteur,
4: oui,
0: Olivier. Olivier, tracteur, Yannick Studio.
4: oui, non mais...
0: Je sais pourquoi vous êtes émue.
4: Oui,
0: émue. Pourquoi?
4: Je suis trop contente.
0: Pourquoi?
4: Parce que je pense que j'ai gagné et je vais pouvoir faire une belle surprise
0: à
4: mon mari.
0: Et pourquoi?
4: Parce que ce week-end, on fête nos 30 ans de mariage.
0: Waouh, 30 ans de mariage! Félicitations, j'ai envie d'applaudir, j'applaudis tout seul, bravo! Et du coup?
4: Et on s'est mariés à la basilique.
0: Ah, c'est pas vrai!
4: Saint-Rémy? On s'est mariés il y a 30 ans à la basilique Saint-Rémy.
0: Génial, et vous savez quoi, je vais vous y inviter. Vrai ou faux, la Norvège est le seul pays à avoir un bilan positif contre le Brésil en Coupe du Monde?
4: Mais oui, c'est vrai!
0: Mais oui, c'est vrai! Bravo! Et hop là!
4: C'est super!
0: Du coup, vous allez vous embrasser pendant le spectacle. Oh, ça va être exceptionnel.
4: Ouais.
0: Génial, bah, formidable, je vous félicite.
4: Oui, je suis trop contente.
0: Et alors, vous êtes inscrit pour le grand tirage Coupe du Monde. Donc, un repas pour quatre au bureau à Cormontreuil à remporter. Le tirage aura lieu lundi en fin de journée. Pour un dîner, le mardi 30 juin, il y aura pour 100 euros hors boisson alcoolisée. Je vous embrasse et bonjour au mari.
4: Oui, Cormontreuil en plus.
0: Ah, bien. À bientôt, je vous... Attendez, il me reste 20 secondes. Je vous laisse encore nous dire au revoir, mais faites attention à la chaleur. Tenez bien jusqu'à l'heure d'aller à l'Uminiscence. C'est important. Buvez de l'eau.
4: Ah, bah oui. Eh ben merci à toute l'équipe.
0: Merci à vous, à bientôt Valérie. Bonne journée. Bye bye.
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0: Dans un instant, l'info d'ici avec Margot Turgis. Fait chaud pour tout le monde, sauf certains qui ont une solution.
10: Oui, on va aller visiter un gymnase où il fait 20 degrés toute l'année, même en temps de canicule.
0: Et il est beau en plus, on voit ça dans un instant. Mais d'abord, l'actu.
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0: C'est l'heure de faire le point en 90 secondes sur ce qui se passe en France et dans le monde. On va tout de suite faire ce petit bilan ensemble avec Monsieur Cyril Ardoux.
11: 90% des Français sont aujourd'hui dans un département en alerte rouge ou orange canicule. 58 départements rouges aujourd'hui, 31 en orange. Hier, la France a connu la journée la plus chaude de son histoire. On s'attend dans les jours qui viennent à une éventuelle augmentation du nombre de passages aux urgences et de gens hospitalisés, dit la ministre de la Santé Stéphanie Rist. Pour le moment, la situation est normale, affirme-t-elle. Hier, le Premier ministre a activé le plan Orsan au niveau 2 sur 4 qui permet notamment de mobiliser les personnel nécessaire au fonctionnement des hôpitaux. 68 000 foyers sans électricité ce matin dans le sud du Finistère. Cela fait suite à un accident sur un transformateur électrique. En raison des fortes chaleurs, pas de retour à la normale avant la fin de la journée. La priorité sera donnée aux établissements de santé et aux sites sensibles. Les Français vident leur livret A. Une décollecte inédite depuis 2009. Moins 630 millions d'euros au mois de mai. C'est le cinquième mois consécutif de retrait dans un contexte notamment de flambée des prix des carburants. Le bras droit de Didier Deschamps, Guy Stéphane aux manettes pour quelques jours, y compris pour le match du Mondial face à la Norvège vendredi. Le sélectionneur des Bleus doit rentrer temporairement en France pour assister aux obsèques de sa mère. Et puis en basket, l'année des superlatifs pour Monaco, sacré champion de France hier soir après avoir battu Paris pour la troisième fois de son histoire. Cette saison, l'ASM a aussi remporté la Supercoupe, la Leaders Cup et la Coupe de France.
0: Merci Cyril. Dans l'info d'ici donc, Margot, on s'intéresse à cet exemple de solution face au changement climatique.
10: Un gymnase certifié passif, c'est-à-dire qu'il produit plus d'énergie qu'il n'en consomme. Un gymnase super écolo donc, et le premier du genre en France. Eh bien, il est dans la Marne, à Val-de-Vel, commune de 1035 habitants, labellisée territoire engagé pour la nature depuis 2021. Salomé Pineda a pris son micro pour comprendre comment le bâtiment de 1300 m² arrive à garder une température rêvée en ces temps de canicule, 20 degrés toute l'année.
12: Le maire de Val-de-Vel, depuis maintenant 12 ans, Sergiette, arrive à vélo, impatient de nous faire découvrir son gymnase flambant neuf. Dehors, il fait près de 35 degrés, mais sitôt passé la porte de cette grande structure en bois.
13: Là, la différence de température entre l'extérieur et l'intérieur, elle est flagrante. Il fait combien là?
14: Là, on a 22 degrés. C'est la température constante du matin au soir.
12: Le bois qu'on retrouve aussi à l'intérieur fait partie du décor de ce complexe de 1300 m², un modèle de performance énergétique sans climatisateur ni chauffage.
14: On a deux grosses centrales qui sont automatisées. On rentre l'air frais de la nuit qui ensuite, comme le bâtiment est bien isolé thermiquement et cet air frais est gardé très longtemps, puisqu'il y a au minimum partout 40 cm d'isolant, surtout de la laine de verre. En dessous de la dalle béton, il y a un isolant important, etc.
12: Et ça, c'est sans compter le toit végétalisé et ses 24 panneaux solaires dont la production d'énergie s'affiche sur une tablette à l'entrée.
14: Là, actuellement, avec les 80 panneaux, on produit 24 000 watts. On en réinjecte 23 780 dans le réseau.
13: Ce qui veut dire que vous produisez plus que vous ne consommez.
14: Exactement, et c'est pour ça qu'on est, en plus d'être certifié passif, on est certifié bâtiment à énergie positive.
12: Un projet à 3,8 millions d'euros, subventionné pour près des trois quarts par l'Europe, l'État, la région, le département et le Grand Reims.
14: Pour une commune, c'est important, l'investissement est important, mais derrière, on a un coût de fonctionnement qui va être négligeable. On a commencé à le mesurer. En termes d'énergie, de consommation d'énergie, on aura 1 000 euros par an. Alors qu'un bâtiment aujourd'hui réglementaire de 2020, c'est 15 à 20 000 euros de chauffage ou d'énergie.
12: Et dans la grande salle principale, tous les marqueurs au sol ont été tracés pour accueillir le club de badminton, de futsal, de ping-pong. Mais le grand projet du maire, c'est de faire du basket, le sport de sa commune.
14: Dans un gymnase, on ne va pas être passif, hein, ça c'est clair.
12: Et d'ailleurs, Xavier Gibault, président du comité Marne Basket, est là avec lui pour l'accompagner.
7: On s'est rapproché donc de l'AS Valve, qui est le club multisport du village, dans le but de créer une section basket. L'ambition, elle n'a pas de barrière à avoir, et effectivement, c'est un message qu'on peut passer à beaucoup de communes qui négligent cet aspect, l'importance du sport et l'importance de la vie associative. C'est un projet en deux phases. Donc le premier, c'est d'avoir des interventions en scolaire et en périscolaire, avec pour l'instant une session hebdomadaire qui sera ouverte à tous pour créer des vocations en plus de ce qu'on fait à l'école, avec un objectif final de créer dans un ou deux ans un club à Val-de-Velle.
12: La première séance de basket commencera la semaine du 6 juin avec le centre de loisirs, et en complément, il y a aussi une salle de gym aménagée pour faire du yoga, de la zumba et un tout premier gala de danse déjà planifié à la fin du mois de juin.
10: La liste des activités prévues dans le gymnase sera complète d'ici fin 2026. Et puis dans le journal de 9h, on va parler de ces 400 Ardennais qui vont bientôt porter plainte contre X dans le dossier des PFAS. Ça fait quasi un an qu'ils ne peuvent pas boire l'eau du robinet à cause de ces polluants éternels.
0: Dans le journal, à 9h, les 400 Ardennais qui vont bientôt porter plainte. Oui,
10: bah, je viens de dire,
0: ça y est, j'ai bugué. Ça y est, c'est la chaleur. Merci beaucoup. C'est quoi, j'étais ailleurs, c'est ça?
10: Oui, c'est ça.
0: Allez, on va faire un point météo. Bah oui, ça m'arrive pas souvent. En plus, chaleur extrême, je suis en train de craquer. Ciel limpide, la journée s'annonce écrasante, les températures grimpent. Le vent ne nous aide pas, même si c'est un vent d'est à nord-est qui va se lever en fin d'après-midi, mais qui restera chaud et modéré. Les températures, elles grimpent jusqu'à 40 degrés, voilà ce qu'annonce Météo France au mieux pour aujourd'hui. Imaginez, 40 degrés, c'est plutôt vers le sud de la région, c'est-à-dire Langres, Chaumont, Troyes, Nogent-sur-Seine. Par contre, vous aurez du 39, c'est pas très différent à Charleville, à Rethel, à Vouziers, 39 à Reims, à Épernay et à Châlons en Champagne. Et sinon, demain jeudi, même tendance, même intensité avec un soleil omniprésent et des maximales du même ordre. La canicule s'installe, vous l'avez compris, durablement. Dans un instant, un coup de fraîcheur va souffler sur ce studio avec l'arrivée de Grégory Duchâtel.
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0: Je suis seul, surtout quand je me plante comme ça, je suis tout seul et c'est bien fait pour moi. Voici Garou avec sa chanson et puis juste après on jouera. Tiens, on va voir si Margot connaît le mot que je lui ai préparé aujourd'hui. Vous allez l'entendre dans un instant.

0: Il n'est jamais seul. Je veux parler de Grégory Duchâtel quand il vient nous rejoindre. Et donc, par définition, il est avec nous. Ça, c'est du lancement.
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0: Il va bien ? Mais il va très bien. Bonjour Yannick, bonjour Margot et bonjour.
2: Bonjour Grégory.
0: À vous qui nous écoutez, qui nous regardez. Absolument. Et on va jouer ensemble. Allez, je ne résiste pas.
3: Ah,
0: une petite pensée pour Jean-Pierre qui a perdu son procès hier. Oulala, grosse somme.
3: Un demi-million, je crois. Hein.
0: 450 000 euros.
3: Ah oui.
0: Aïe, aïe, aïe, il va pas passer un bon été. Bon,
3: payer ses impôts, c'est tout.
0: Ouais, il fallait payer ses impôts, c'est ça. Alors, bon. C'est dit.
3: C'est gratuit.
0: Ok, c'est ça, c'est réglé.
3: Les gens qui ne connaissent même pas l'affaire, tu sais, c'est pas
0: grave. Oui, il a été condamné en appel. Voilà. Ça arrive. Bon, c'est des choses qui arrivent. Sans lui, on va jouer donc avec un mot qui se dit escoufle.
3: Escoufle. Un nom commun.
0: C'est un nom commun.
3: Un
0: terme médiéval. Voilà. Alors, quatre propositions. Est-ce un escroc, un voleur? Est-ce une blague, une plaisanterie? Est-ce un tour de magie? Ou est-ce un vêtement?
3: Un escoufle?
0: Ouais.
2: Tour de magie, non?
3: Un tour de magie?
2: Je sais pas, ça m'inspire, mais je... aucune idée de pourquoi.
3: Je suis pas fan, mais pourquoi
0: Elle
3: pas?
0: Je pense à Esbrouf.
3: Ah, peut-être.
2: Moi, j'ai dit que je vous suivais, Grégory,
3: ah,
2: cette semaine.
3: Ça,
2: donc,
3: cette semaine,
2: vraiment.
0: Ah, bah, à chaque fois que vous avez gagné, c'est parce que vous avez vous décidé, hein, je vous signale.
2: Vous tenez les comptes?
0: Vous avez un cette semaine, vous avez mis quelques
3: prouvez-le,
0: points.
3: Prouvez-le.
0: Elle a joué toute seule il n'y a pas longtemps, elle a gagné par exemple.
3: Prouvez-le.
2: Oui, mais quand il y a Grégory, il faut qu'on suive.
3: Ah, je sais pas.
2: Grégory,
3: sinon
2: ça ne marche pas.
0: 18 secondes. Escroc, voleur, blague, plaisanterie, tour de magie, vêtements.
3: Mais c'est du patois de où?
0: Ah, bah voilà. Toi, ah bah, ça oui. Change quoi d'abord?
3: Ah bah, ça change tout.
0: C'est du patois d'ici.
3: D'ici, ouais.
0: D'ici et là. Enfin, d'ici, Champagne-Ardennes.
2: Ça vous inspire quoi, Grégory?
3: Bah, il donne pas beaucoup d'éléments, donc forcément non, c'est un peu
0: thème cool. Médiéval.
3: Médiéval, ouais.
0: Ça a un double sens, si vous voulez, je vous aide un petit peu.
3: Ah, il y a un double sens, ok.
0: Mais là, il va falloir qu'on y aille, hein.
3: Bon. Où ça? Margot, hein, je vous laisse. Tour de magie.
2: Voilà.
0: Tour de magie.
3: Alors,
0: tour de magie,
3: ça.
0: Vérification. Non.
2: Vous avez dit, Grégory.
3: J'ai pas d'idée.
0: C'est un terme médiéval qui désigne un voleur, en fait aussi un milan, c'est-à-dire l'oiseau rapace. Donc un voleur, quelqu'un qui fond sur ce qu'il convoite comme un rapace.
3: Ok. Bon.
0: C'est beau, hein.
3: On a appris quelque chose.
0: Un escoufle. Et tel un rapace, je fonds tout de suite sur les trésors de Champagne-Ardennes. Allons-y. C'est ma fête aujourd'hui, nous sommes le 24 juin, jour de la Saint-Jean, et donc Yannick, je le redis encore une fois, et donc c'est jour de fête, globalement.
3: Ben oui, et cette Saint-Jean, c'est une tradition bien ancienne, hein, qui illumine encore nos villages de Champagne-Ardennes à l'arrivée de l'été. Oui, chaque année, autour du 24 juin, les habitants se rassemblent donc sur les places, dans les champs ou sur les hauteurs des communes pour assister à l'embrasement d'immenses bûchers. Chez nous en Champagne-Ardennes, cette coutume est restée particulièrement tenace. De nombreux villages perpétuent encore ce rendez-vous populaire. Les semaines précédant la fête, forcément, on s'organise. Les bénévoles collectent le bois, préparent le bûcher et organisent donc les festivités. Car les feux de la Saint-Jean sont avant tout un moment donc de partage, de convivialité. Lorsque la nuit tombe, l'ambiance devient un petit peu magique, on va dire. Les familles se réunissent, les enfants courent autour du bûcher, encore éteint. Mais pas pour longtemps, parce que, vous le voyez venir, oui, voici le moment tant attendu, l'allumage.
0: Quelle est l'origine de ces feux de la Saint-Jean?
3: Oh, ça remonte bien avant l'ère chrétienne. À l'époque, ces feux en célébraient en quelque sorte le solstice d'été, hein, le jour le plus long de l'année. Ils symbolisaient la puissance du soleil, l'espoir aussi de récoltes abondantes. Autrefois, certaines croyances populaires entouraient ces feux. On disait que leurs flammes pouvaient protéger les récoltes, éloigner les mauvais esprits ou encore pouvaient apporter chance et prospérité. Dans certaines régions, les plus courageux sautaient même par-dessus les braises pour attirer le bonheur ou encore assurer la réussite des moissons qui vont arriver et puis aussi les vendanges. Cette année, on évoque le 15-20 août. Hein. Aujourd'hui, si les superstitions ont largement disparu, l'esprit de la fête continue, se perpétue. Les feux de la Saint-Jean sont devenus un symbole donc de convivialité, d'attachement à nos traditions locales. D'ailleurs, ce vendredi, Verzenay va fêter la Saint-Jean. Rendez-vous dès 16h, boulevard de la République, avec des jeux en bois, danse et courses de garçons de café. Et en fin de journée, ce sera le repas sous chapiteau. Vous pouvez d'ailleurs encore vous inscrire ces derniers jours aujourd'hui. Direction la mairie. Les feux de la Saint-Jean, c'est l'un des trésors de Champagne-Ardennes.
0: Merci beaucoup, je suis incapable de porter un plateau comme ça. Je ne m'inscrirai pas, désolé.
3: C'est sûr.
0: Je suis incapable. Mais dans un instant, on éteindra vos feux avec Valère Coréard qui nous parlera d'arrosage. On gagnera des pépettes comme d'habitude. Merci beaucoup, Grégory. À tout à l'heure.
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0: Déjà 8h46, bonjour Valère Correa.
9: Bonjour Yannick, bonjour à tous.
0: Chaque jour avec vous, un bon plan pour notre pouvoir d'achat. Aujourd'hui, vous vouliez nous parler d'un poste de dépense qui peut vite grimper quand on a un jardin.
9: Oui, et surtout avec les épisodes de chaleur qu'on connaît de plus en plus souvent, arroser son jardin peut représenter plusieurs dizaines d'euros, facile, hein, sur la facture d'eau pendant l'été. Et on parle d'une ressource de plus en plus rare, donc évidemment à économiser. Alors la première solution, c'est de récupérer l'eau de pluie. Un simple récupérateur relié à une gouttière permet de stocker gratuitement plusieurs centaines de litres d'eau. C'est idéal pour les massifs, les fleurs, le potager. Renseignez-vous auprès de votre mairie, parce que parfois, ils en donnent gratuitement ou ils en vendent à prix coûtant. Deuxième réflexe, arroser au bon moment. Il vaut mieux arroser tôt le matin ou en soirée. Vous utiliserez moins d'eau pour le même résultat, voire même encore mieux.
0: Et il y a aussi une technique toute simple que beaucoup de jardiniers utilisent.
9: Le paillage, c'est vrai, il consiste à recouvrir le sol avec de la paille, des copeaux de bois, des feuilles mortes ou même des tontes de gazon séchées. Ça limite fortement l'évaporation de l'eau, en fait, et ça permet donc de conserver l'humidité plusieurs jours de plus, dans le meilleur des cas. Selon les conditions, on peut réduire les besoins en eau quand même de 30 à 50%. Autre piste, privilégier les plantes adaptées au climat local. Certaines espèces méditerranéennes ou vivaces résistent très bien à la sécheresse et demandent beaucoup moins d'arrosage que des plantes plus gourmandes. Enfin, si vous avez un potager, pensez à l'arrosage goutte à goutte. L'eau arrive directement au pied des plantes sans gaspillage. C'est plus efficace qu'un arrosage au tuyau. Et puis au fond, l'idée est simple, stocker l'eau quand elle tombe du ciel, éviter qu'elle s'évapore une fois au jardin. C'est bon pour le portefeuille et pour la ressource en eau. Si vous avez des astuces pour économiser l'eau au jardin, pensez à m'écrire par ici leséconomies@radiofrance.com.
0: Merci Valère, à demain dans un instant, le salon des vins et spiritueux de Tinqueux à l'honneur dans l'événement d'ici.

0: Merci de nous écouter. Dans un instant, on va parler avec le docteur Kirzek de looksmaking. Vous allez voir, c'est un truc très bizarre que les jeunes font en ce moment. Ils se tapent sur le visage avec un marteau, c'est vraiment pas bon. On en parlera dans un instant, mais d'abord, c'est l'heure d'un autre truc beaucoup plus sympa, c'est l'événement d'ici. Et on part à Tinqueux, les amateurs de bons crus ont déjà coché leur rendez-vous pour leur week-end, ce sera ces 27 et 28 juin, le salon des vins et spiritueux qui fait son retour à Tinqueux au gymnase Croix-Cordier, une trentaine d'exposants, des dégustations, des rencontres avec les producteurs. On en parle avec l'un des organisateurs, Denis Ricard, bonjour.
1: Bonjour.
0: Comment ça va?
1: Ça va bien, ça va bien, un peu chaud, mais bon, ça va. Donc, juste pour faire une petite rectification tout de suite, on a décalé l'événement du gymnase à la salle des fêtes pour les raisons climatiques, et puis on sera mieux à la salle des fêtes que dans le gymnase, il fera beaucoup moins chaud.
0: J'allais vous poser la question, vous faites partie des organisateurs qui subissent les contre-coups de la canicule?
1: Bah oui, on subit les contre-coups de la canicule. D'abord, les producteurs, certains nous ont appelés pour nous demander si on maintenait l'événement. Bon, on maintient l'événement, tout est prêt pour que ça se passe dans les meilleures conditions.
0: Ok, c'est un événement qui s'adresse à qui? Moi, je suis pas un spécialiste du vin, mais je trouve pas ça désagréable non plus. Avec modération, faut le dire, c'est important. Donc, ça s'adresse à des gens comme moi ou à des gens plus experts?
1: Non, ça s'adresse à tout public, les experts et ceux qui veulent découvrir le vin et les spiritueux. C'est l'occasion de venir déguster, de venir rencontrer les producteurs, de discuter avec eux pour connaître leur métier et leur passion du vin.
0: Vous annoncez entre 25 et 30 exposants, c'est quoi?
1: Oui,
0: les exposants.
1: Oui, c'est ça, tout à fait. On a des producteurs de différentes régions de France. Hein. En France, on est bien.
0: Achalandé.
1: On a tout ce qu'il faut. Oui. On a tout ce qu'il faut pour avoir un beau salon. Donc, il y a à peu près toutes les régions de France qui sont représentées, sauf la Bourgogne. On n'a pas trouvé de Bourguignon.
0: Ah bon, d'accord. Bah, le Grand Est, on est bien représenté entre les vins d'Alsace.
1: Ouais.
0: Il y a quelques vins, par exemple en Moselle, en Lorraine.
1: Voilà. Hein. Voilà.
0: Et puis, évidemment, en Champagne. Le champagne notamment, mais pas que, il y a vraiment de quoi faire déjà au niveau régional.
1: Oui, oui, au niveau régional. Donc on a pour en citer quelques-uns, de l'Alsace, du Jura, de la Savoie, on a du Côte-du-Rhône, on a du Languedoc, on a des vins de Loire, des Bordeaux, du champagne bien sûr, voilà les principaux qu'on a récupérés.
0: Alors qu'est-ce que ça apporte ce genre de rendez-vous par rapport, c'est vrai quand on va dans des lieux, alors si on a le courage d'aller dans un lieu spécialisé, déjà on se dit voilà, j'y connais rien, je vais me faire arnaquer. Quand on va dans une grande surface, il y a des grandes surfaces où on trouve plein de bouteilles dans tous les sens, on n'y comprend pas grand-chose. L'idée du salon, c'est ça, c'est de faire le tri, de pouvoir demander des conseils.
1: C'est de faire le tri, et puis l'avantage du salon, c'est qu'on peut déguster. Donc, on peut déguster, on peut se dire, bah celui-là, il nous plaît, celui-là, il nous plaît moins. Voilà, puis de choisir en toute tranquillité, tout en discutant avec les producteurs, et puis faire son choix. Quoi.
0: Faire attention, hein, pas comme les hommes politiques, au bout de 5-6 dégustations, ils savent plus ce qu'ils racontent.
1: Non, en général, ça se passe bien, les gens sont raisonnables.
0: Et au-delà de déguster, est-ce qu'on fait des affaires dans ce genre de salon? Est-ce qu'il y a des offres, par exemple?
1: Oui, oui, il y a les producteurs. Alors, c'est les producteurs qui décident tout hein, là-dessus. C'est pas nous qui imposons de faire des offres ou de leur faire... ils font les prix qu'ils veulent. Hein. C'est eux, mais en général, sur les salons, oui, on fait des affaires. Oui.
0: Est-ce que les producteurs vous parlent des circonstances actuelles? Est-ce que c'est difficile pour eux?
1: Alors, certaines régions, c'est difficile. D'autres, un peu moins. Mais quand même, on voit que le contexte économique est là et que c'est quand même un peu plus serré qu'il y a quelques années. Quoi.
0: De quoi ils se plaignent de plus? Des taxes?
1: Bah, des taxes, des restrictions. Les gens boivent de moins en moins de vin, apparemment. Ouais. Ils se tournent plus vers la bière aujourd'hui.
0: Absolument.
1: On
0: ouais.
1: se tourne beaucoup,
0: les jeunes, hein,
1: beaucoup plus. Oui, les jeunes notamment, bien sûr. Et donc, c'est vrai que pour eux, mais surtout les taxes à l'export qui sont maintenant importantes. Quoi.
0: Bon, très bien. Alors, l'entrée est fixée à 5 €, c'est ça, avec un verre compris, oui. Une capsule de champagne en édition limitée et un billet de tombola. Vous y allez,
1: voilà.
0: Vous
1: Ouais, voilà. Bah, nous, on est là pour faire plaisir aussi, hein, pour se faire plaisir et faire plaisir aux gens qui viendront nous voir. Et donc, on a décidé de faire un verre. Il faut bien un verre pour déguster, de toute façon.
0: Il y a des marais.
1: il faut bien quelque chose. Et puis, une capsule, parce que on voulait faire un truc symbolique pour la champagne. Et puis, on a fait une petite tombola gratuite, on donnera un ticket de tombola et puis toutes les heures et demie ou 2 heures, il y aura un tirage au sort et il y aura du vin à gagner.
0: Très bien, donc salon des vins et spiritueux de retour aujourd'hui à Tinqueux. Redites-nous le lieu, salle des fêtes.
1: Salle des fêtes de Tinqueux, Guy Allé.
0: Merci beaucoup Denis Ricard et bonne journée à vous.
1: Merci à vous, merci. Au revoir.
0: Et on enchaîne avec le docteur Kirzek et cette tendance dangereuse dont je vous parlais à l'instant. Ça s'appelle donc le looks maxing. De quoi s'agit-il, docteur ? Bonjour.
2: Bonjour à toutes et à tous. Ou quand les réseaux sociaux poussent nos ados à se frapper le visage avec un marteau, le principe c'est de maximiser son apparence physique pour devenir plus séduisant. Le problème c'est que certains jeunes sont prêts à tout, même vraiment à tout pour y parvenir. Alors, ce sont principalement des garçons, parfois dès l'adolescence, qui se lancent dans cette quête un peu d'un physique parfait. À la Brad Pitt, on y trouve de tout, du simple conseil sur l'hygiène de vie, pas de problème, mieux dormir, pas de problème, faire du sport aussi. Mais il y a des techniques beaucoup plus dangereuses comme se frapper le visage avec un marteau. Et se frapper le visage avec un marteau, c'est ce qu'on appelle le bone smashing. On smash, mais sur sa gueule. Une pratique qui consiste à frapper ses pommettes ou sa mâchoire pour les remodeler. J'ai même vu des influenceurs vanter une routine pour sa peau où le marteau est devenu l'outil principal. Évidemment, c'est d'une violence inouïe. Ça peut fracturer des os, ça peut abîmer des dents, ça déforme le visage, ça crée des douleurs chroniques à la mâchoire. Bref, évidemment, il ne faut pas faire.
0: Incroyable. Qu'est-ce qui pousse ces jeunes à de telles extrémités ?
2: C'est une véritable détresse psychologique que ces jeunes expriment. Beaucoup souffrent de dysmorphophobie. Ils perçoivent des défauts dans leurs reflets qui sont souvent invisibles pour les autres. Mais en fait, à force de voir des images un peu parfaites sur les réseaux sociaux, images parfaites qui ne sont pas la réalité, sont des filtres, et c'est ce qu'il faut expliquer, ou sur les forums encore avec des selfies qui sont dotés de physiques tous plus avantageux les uns que les autres, eh bien la réponse c'est « je veux faire pareil et je suis prêt à avoir cette violence ou cette souffrance inédite ». J'ai lu un commentaire sous la photo d'un adolescent qui disait « tes orbites sont extrêmement enfoncées, on dirait que quelqu'un t'a aspiré l'âme ». Et on voit bien que cette quête de perfection masque souvent une profonde fragilité psychologique. Le pire, c'est que ces contenus sont accessibles à tous sans aucun filtre. Alors comment aider ? C'est ça la question. Faut pas prendre ça à la légère quand on est parent ou entourage. Premier réflexe, c'est de discuter, d'éviter les phrases du type « ne fais pas l'idiot » parce que ça va braquer. Mais juste « je suis tombé sur une vidéo de Lux Maxing, est-ce que tu connais ?» Bref, essayez de commencer à entamer un dialogue, d'expliquer qu'il y a des filtres, et c'est pas la réalité. Et en fait, vous pouvez aussi activer les filtres parentaux justement pour éviter que les ados ne tombent sur ces vidéos. Alors, un médecin traitant, un psychologue, un psychiatre, ça peut aider aussi à condition de le solliciter. Donc, n'hésitez pas quand vous voyez qu'il y a une détresse. Et d'ici là, portez-vous bien.
0: Merci docteur et à demain. Et vous aussi, j'ai envie de vous dire à demain, évidemment, puisqu'on approche de la fin de cette matinale. Vous connaissez le rendez-vous. Si vous aimez suivre ici matin, que vous avez envie de voir comment ça se passe sur place, tout ça, c'est filmé, retransmis en direct. Vous avez donc rendez-vous demain à partir de 6h30 sur la version ici champagne-ardenne.tv, c'est-à-dire par exemple sur le canal 3, sur votre téléviseur, sur la TNT, ou encore vous allez sur l'appli tout simplement ici et vous choisissez la Champagne-Ardenne, vous choisissez le flux vidéo. On va remercier Anthony pour la bonne humeur et la mise en image et je vous dis rendez-vous demain à la même heure. Portez-vous bien, comme dirait le docteur.
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5: Allez, on écoute maintenant le témoignage que Nathalie nous a laissé sur le WhatsApp d'Ici Champagne-Ardenne.
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0: Rendez-vous demain à 6h pour un autre Ici Matin. Dans un instant, Nicolas Schmitt. Attends, excuse-moi. Saleté.
5: Ah oui, non, faire. S'il vous plaît, débarrassez-nous de ça.
0: Écoutez, attention. Il est en train de rejoindre.
5: Il change de studio.
0: Il est sur l'épaule de Margot.
5: Il arrive, Il arrive parce qu'il sait qu'on va parler de lui ce matin. C'est pour ça, il nous rejoint. Il se dit tiens, moi aussi, je veux témoigner dans l'émission. Allons-y, pourquoi pas. Oui, on va parler de moustiques et particulièrement de moustique tigre. Un moustique très particulier.
0: Tout il est stylé quand même.
5: C'est vrai qu'il est beau, hein. Il est beau, il est beau ce moustique. C'est vrai. Il est zébré, c'est ça. Alors on en parle ce matin parce qu'il se développe aussi, hein, et on va essayer quand même de faire en sorte qu'il se développe le moins possible, que sa prolifération soit contenue, parce qu'il y en a sur le Grand Reims, il y en a dans la Marne depuis quelques années. Il se développe dans le Grand Est et on va voir à quoi il ressemble, quels sont les risques éventuels pour la santé, comment le reconnaître pour justement éviter qu'il prolifère davantage. Et puis, voilà, des petits conseils pratiques justement pour ne pas favoriser son état larvaire et sa nidification. Voilà, je vais y arriver, okay. Mais ce sera beaucoup plus clair dans un instant avec mon invité qui, lui, est calé sur le sujet, pas comme moi, bien sûr.
0: Très bien, bonne émission, à demain.
5: À demain, merci.
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5: Merci de nous rejoindre et passez une belle matinée avec ici Champagne-Ardenne, il est 9h. Un point sur l'actualité, le journal à 9h, Margot Turgis, bonjour.
8: Bonjour Nicolas, bonjour à tous.
5: Des Ardennais vont bientôt porter plainte contre X.
8: 400 Ardennais pour mise en danger de la vie d'autrui parce qu'ils habitent les 6 communes où boire l'eau du robinet est toujours interdit à cause des PFAS, et ça depuis un an. Les PFAS, ce sont les polluants éternels, et les habitants veulent comprendre l'origine de cette pollution. Invité d'ici Champagne-Ardenne ce matin, leur avocate Laure Abramovitch a expliqué ce que les plaignants attendent de la procédure.
9: L'urgence, c'est d'être assuré, de savoir quelles sont les conséquences d'avoir consommé cette eau contaminée pendant des années sur leur corps, sur leur santé, sur leurs enfants à naître, sur les potagers, les légumes qu'ils consomment quotidiennement, là encore depuis des années. Ça, c'est la première urgence. Ensuite, c'est de pouvoir de nouveau boire de l'eau. Enfin, je pense qu'elle est équivalente à la première urgence. C'est de pouvoir consommer de l'eau qui soit pas contaminée. Et ensuite viendra le temps de la réparation. Mais c'est vraiment pas, je crois, leur priorité.
8: La plainte doit être déposée dans une dizaine de jours et aujourd'hui, 3000 Ardennais et Meusiens sont encore obligés de boire de l'eau en bouteille à cause de la pollution au PFAS révélée en juillet 2025. Une enquête pour meurtre et tentative de meurtre en flagrance ouverte hier à Chalon. Un homme de 32 ans a été tué de plusieurs coups de couteau en plein centre-ville. Pendant une altercation, elle a éclaté dans des circonstances encore floues vers 17h-17h30 et un autre homme est gravement blessé, ce que l'on sait à ce stade et sur ici.fr.
5: La Champagne-Ardenne va encore être écrasée par la chaleur aujourd'hui.
8: La canicule n'a pas encore décidé de nous laisser tranquilles. On va frôler les 40 degrés ce mercredi dans la Marne et les Ardennes. Et alors que ces épisodes sont amenés à se répéter dans les prochaines années, les scientifiques ont du mal à prévoir à quel rythme les canicules vont s'accélérer en Europe de l'Ouest et donc en France, Guillaume Fariol.
10: L'intensité des vagues de chaleur est bien anticipée par les modèles climatiques. Ils ont vu venir les records de température en France. Ce qui pêche, c'est de prévoir le rythme auquel les canicules se multiplient en Europe de l'Ouest, leur nombre chaque année. Robert Votard, climatologue, le reconnaît lui-même.
11: Je suis surpris et inquiet.
10: En 2023, il publiait une étude sur le sujet dans la revue scientifique Nature.
11: Les modèles actuels prédisent bien sûr une augmentation des canicules, mais pas forcément avec le bon rythme. Les vagues de chaleur en Europe de l'Ouest sont en évolution extrêmement forte. C'est vraiment très particulier. Donc c'est cette évolution-là qui est encore mal comprise.
10: Ce qui est mal anticipé, entre autres, ce sont les remontées d'air chaud venues du Sahara, plus nombreuses qu'avant.
11: Ces flux de sud, comme on peut avoir en ce moment, sont plus fréquents sur l'Europe de l'Ouest. C'est ça qui va nous amener des pointes de chaleur extrêmes. Cette augmentation des flux de sud, on ne la comprend encore pas très bien.
10: Car les mouvements de masse d'air sont particulièrement complexes à prévoir. Il est crucial de s'améliorer, explique Robert Votard, pour prévoir au mieux le climat du futur et les politiques à mettre en place pour y faire face.
8: Ce matin, la ministre de la Transition écologique a parlé d'une pause relative dans la canicule du moment la semaine prochaine, mais prévenue qu'elle pourrait reprendre la semaine d'après et jusqu'au 14 juillet. À cause de cette canicule, le nombre d'événements annulés en Champagne-Ardenne continue de s'allonger. À Épernay, le congrès départemental des sapeurs-pompiers de la Marne et les portes ouvertes du centre d'incendie et de secours de la commune prévues ce week-end sont reportées. Les soldats du feu ont besoin de garder leurs effectifs en alerte et à Charleville-Mézières, l'opération Rencontre ton sport organisée normalement samedi au Mont-Olympe n'aura pas lieu. La mairie de Reims fait marche arrière. L'ADM des Tours de l'Association pour le droit de mourir dans la dignité fera finalement étape dans la Cité des Sacres le 12 juillet. La ville avait au départ dit non à cette opération d'information sur les droits sur la fin de vie à cause d'un week-end déjà trop chargé en événements.
5: Le sélectionneur des Bleus est en route pour la France.
8: Didier Deschamps a appris hier la mort de sa mère et ne sera donc pas sur le banc vendredi pour le match France France-Norvège du Mondial. Son adjoint Guy Stéphan va le remplacer jusqu'à son retour. La Coupe du Monde de foot est un nouveau record. Hier, grâce à un doublé, Cristiano Ronaldo est devenu, à 41 ans, le seul joueur à avoir marqué pendant 6 Coupes du Monde. Son équipe nationale, le Portugal, a balayé hier l'Ouzbékistan 5-0.
5: Et si vous cherchez un chapeau ou un maillot de bain, c'est le moment.
8: Les soldes démarrent aujourd'hui et vont durer jusqu'au 21 juillet. Et puis, il reste des places pour inscrire vos enfants à Reims Activité, le programme d'animation de la ville, prévu à partir du 6 juillet et réservé aux 7-17 ans.
5: Allez, le temps maintenant. Bon, bah, que vous dire, à part finalement.
8: Ne dites rien, Nicolas. C'est mieux.
5: À part vous dire que ça va durer encore, mais vous le savez sans doute, à part vous inviter à rester au frais, à boire de l'eau, à vous hydrater, mouiller le corps peut-être de temps en temps, fermer les volets, privilégier les activités douces et sans effort aujourd'hui, et puis passer des petits coups de fil, éviter l'alcool surtout. Voilà, finalement, les bulletins météo se transforment en conseils pour encaisser cette vague de chaleur écrasante, étouffante, parce qu'on aura encore aujourd'hui des températures extrêmement élevées, 37 prévues à Nouzonville, 38 à Cézanne, au Pays du Der, à Reims, à Suippes, à Châlons, 39 degrés à Troyes ou encore à Fismes, et ça va durer donc

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2: Et malgré tout ça, si on chantait, hein? Bah oui, allons-y avec Julien Clerc.

0: Si on chantait, Julien Clerc, vos chansons préférées, vous pouvez les fredonner à tout moment. Restez branchés, bien sûr, sur Ici Champagne Ardenne pour ça.
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0: Bonjour à toutes et à tous. Bienvenue sur Ici Champagne Ardenne pour évoquer dans le dossier du jour aujourd'hui quelque chose qui nous pourrit un peu l'été parfois, c'est vrai. Hein, là en ce moment il faut faire avec la chaleur écrasante et il faut faire aussi peut-être avec ces petites bêtes qui nous pourrissent un peu l'été. Il y a ceux qui profitent des soirées en terrasse et puis il y a cet invité surprise dont personne ne veut, le moustique et particulièrement le moustique tigre, minuscule, silencieux mais redoutablement efficace pour gâcher un apéro. Il s'est installé progressivement dans nos villes et nos jardins. Et pourtant, il n'a rien à faire chez nous. Ce n'est pas une espèce endémique. Il est originaire d'Asie. Encore une des conséquences de la mondialisation du commerce. Il aurait profité du commerce de pneus pour voyager. Parce que dans un pneu, quelle que soit sa position, il y a toujours un peu d'eau qui traîne, qui stagne au fond. Et toujours une larve ou deux à l'intérieur. Alors, entre les vieux pneus, les réchappés, les neufs, eh ben, il a eu de quoi se balader un peu partout dans le monde. Il a fini par arriver dans notre région. En plus, il a une très grande capacité d'adaptation. Ajoutez à cela le réchauffement climatique et le voilà qui prolifère chez nous. Alors on va tenter de limiter sa prolifération parce qu'au-delà de la nuisance, ce petit insecte peut aussi être vecteur de maladies comme la dengue, le chikungunya ou le zika, on va en parler. Alors faut-il s'inquiéter? Comment le reconnaître? Et puis surtout, comment éviter sa prolifération? Eh bien on en parle aujourd'hui.

0: Aujourd'hui avec Michel Zegel, chef de service stratégie et planification à la direction de la transition écologique de Reims et du Grand Reims.
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0: Bonjour Michel Zegel.
2: Bonjour.
0: Michel Zegel, vous êtes chef de service stratégie et planification à la direction transition écologique du Grand Reims.
2: Et de la ville de Reims, tout à fait.
0: On entend beaucoup parler de ce fameux moustique tigre, mais est-ce qu'on sait vraiment le reconnaître? Alors la première question que je vais vous poser, c'est de nous faire une petite fiche descriptive. Qui est-il donc ce moustique tigre? À quoi ressemble-t-il?
2: Déjà, le premier point, c'est qu'il est très petit. Et c'est là où, en général, quand on parle du moustique tigre aux habitants, c'est là où ils sont très étonnés. C'est, si vous prenez une pièce de 1 centime, à l'intérieur de la pièce de 1 centime, vous avez un globe. Il tient dans le globe. Donc, vous voyez, déjà, pour le reconnaître, du coup, ça rend difficile parce qu'il faut avoir une bonne vue, vu sa petite taille. Et après, sa spécificité, c'est qu'il est noir avec un zébra blanc, une ligne sur le corps, sur le thorax. Donc, il est relativement reconnaissable, mais il faut avoir une bonne vue parce qu'il est surtout très petit. Ouais, donc première distinction, c'est déjà si vous voyez un gros moustique, c'est pas lui.
0: C'est pas lui, très bien. Et pourquoi alors tigre, ce nom tigre?
2: À cause de ses rayures. C'est vraiment les rayures noires et blanches, c'est de ça que vient ce nom tigre.
0: D'accord, donc il passe inaperçu parce qu'on le voit à peine, on le remarque pas beaucoup. On l'entend en revanche, ça évidemment.
2: On l'entend un peu et surtout, comme de nombreux moustiques, il pique, donc c'est surtout la femelle, et c'est uniquement la femelle qui va piquer, et du coup des démangeaisons qui peuvent être assez irritantes.
0: On reviendra sur les aspects sanitaires liés à ce moustique tigre. Il est présent aujourd'hui sur le Grand Reims et de manière importante?
2: Alors ça fait depuis 3 ans, c'est la 3e année là qu'on a vraiment des cas concrets de détection du moustique tigre. Alors il est apparu en France depuis déjà plus qu'une dizaine d'années, plutôt dans le sud de la France. Le Grand Est, ça a été plutôt la région de Strasbourg depuis quelques années. Et il fait des sauts dans les grandes métropoles du Grand Est progressivement. Donc depuis 3 ans, on l'a sur Reims et sur les communes périphériques, les communes urbaines.
0: Il y a des secteurs de Reims qui sont particulièrement touchés, plus que d'autres?
2: Les secteurs où on va avoir souvent des petits jardins, ouais. Parce qu'il aime les présences d'un peu d'eau. Donc zone pavillonnaire, il l'adore.
0: Zone pavillonnaire, ok. Donc on verra aussi quels conseils on peut donner pour éviter la prolifération. On en parlera bien sûr aujourd'hui dans cette émission. Comment est-ce que les habitants peuvent participer justement à la surveillance de la présence du moustique tigre?
2: Alors déjà le premier point, c'est il y a une plateforme. On a le Grand Reims, la ville de Reims et Fredon Grand Est sont associés dans un programme de sensibilisation du public pour lutter contre sa progression. Il est clair que le moustique tigre, il est là et on va pas réussir à s'en débarrasser totalement, mais ce qu'on peut faire tous ensemble, c'est de limiter cette progression. Donc le premier point, c'est déjà, il y a une plateforme de signalement, qu'on retrouve le lien sur le site du Grand Reims.
0: Ou sur l'émission, bien sûr, qu'on mettra signalement-moustique.anses.fr.
2: Tout à fait. Donc on peut y envoyer des photos et là, la Fredon qui gère ce site va pouvoir vous confirmer s'il n'est pas trop écrasé, bien sûr, votre moustique, si c'est bien un moustique tigre. Donc ces signalements permettent, une fois qu'on a localisé le signalement, de faire une campagne, de mettre des pièges pour vérifier s'il y a ou non la présence. Et dès lors qu'il y a la présence dans un quartier avéré, on va faire une enquête épidémiologique sur un secteur de 150-200 mètres, parce que le moustique tigre se déplace très peu. Et on va apporter les bons gestes aux habitants.
0: Donc, déjà, on en parlera des bons gestes dans quelques instants. Restez avec nous, Michel Zegel. On va en parler, puis voir aussi pourquoi il aime tant nos villes. Ce moustique tigre, et pourquoi on le trouve quasiment pas ailleurs, dans quelques minutes sur Ici Champagne Ardenne, après Charles Doré, famille ou pas famille.
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0: Et bien sûr, ici Champagne-Ardenne, c'était famille, pas famille. Et c'était Charles Doré. Il est 9h18, belle matinée à vous.
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0: Haro sur le moustique tigre, voilà ce qui nous intéresse aujourd'hui dans le dossier du jour, souvent qualifié de moustique urbain. Alors on va voir pourquoi il apprécie tellement nos jardins, nos terrasses. Michel Zegel est avec nous, chef de service stratégie et planification à la direction transition écologique du Grand Reims et de Reims. D'ailleurs, la chaleur, j'avais envie quand même de vous poser la question. La chaleur comme actuellement, en plein été, est-ce qu'elle favorise la prolifération de ces moustiques?
2: Favorise peut-être un petit peu parce que il est dans de bonnes conditions de température. Par contre, il y a peut-être un peu moins de points d'eau et on est un peu moins dehors. Donc les risques sont peut-être moins élevés. Par contre, aujourd'hui, et là c'est la réalité du changement climatique, on commence à avoir des étés des périodes chaudes plus tôt et des périodes chaudes plus tard dans la saison. Donc c'est sa période de présence qui va être plus longue, qui va être élargie. On va le trouver dès le mois de mai et on va encore le trouver jusqu'à fin septembre, début octobre.
0: Alors en ville, on aime bien aussi profiter du jardin pour sortir un peu. Bon, pas de bol, c'est en ville qui se plaît le mieux apparemment ce moustique tigre. Pour quelle raison ?
2: Ben, il se plaît le mieux en ville parce qu'il a un habitat qui lui convient bien. Beaucoup d'humains, parce qu'on est un de ses vecteurs préférés pour récupérer le sang nécessaire à la femelle. Parce qu'on a des pratiques qui lui plaisent bien, avec surtout le jardinage, des petites assiettes remplies d'eau, parce qu'on a des jouets ou d'autres objets qui traînent dans le jardin, qui peuvent permettre de stocker un petit peu un fond d'eau de pluie. Et d'autant plus que le moustique tigre est un moustique de jour, donc on va plutôt le trouver en fin d'après-midi. C'est pas un moustique de nuit. Donc c'est aux heures, on est bien dehors, à l'apéro, assis à sa terrasse, là il est présent.
0: Saleté de moustique, très bien. On parle de moustiques urbains, ces lieux de reproduction favoris justement, vous commenciez à en évoquer là, est-ce qu'on peut les lister pour peut-être inviter les gens à être attentifs aussi à ça?
2: Il est vraiment sur des habitats liés à la présence de l'homme. Donc déjà, on va pas le trouver dans une mare, dans un écosystème naturel. Hein. Donc ça sert à rien de supprimer ces mares. Au contraire, le Grand Reims œuvre aussi pour le maintien de la biodiversité. Donc un écosystème naturel, il y a pas de souci. Donc ce qu'il aime bien, c'est l'ensemble, un arrosoir qui est dans le jardin, une brouette avec un fond d'eau, un seau, des jouets, une coupelle de plantes, une gouttière qu'on n'a pas curée, où il y a de la terre, des herbes qui stagnent, et ben ce sont des très bons repères aux moustiques tigres.
0: Est-ce que nos réserves d'eau de pluie, elles sont là aussi, j'imagine, un vrai lieu pour eux pour se reproduire ?
2: Tout à fait, c'est pour ça qu'il y a des bons petits gestes. Hein. C'est une bonne chose de garder son eau de pluie pour arroser ses plantes, pour réduire l'eau qu'on va prendre du réseau. Mais il faut pas hésiter à les fermer, à mettre des filets, comme des filets anti-moustiques sur ces réservoirs d'eau.
0: Le moustique, on dit qu'il naît là où il pique. Ça, c'est important de le savoir.
2: Tout à fait, parce que le moustique tigre, vu sa petite taille, il va se déplacer très peu. On va le retrouver dans un périmètre d'environ 150 mètres de son lieu de naissance. C'est pour ça que c'est vraiment... Quand on a un moustique dans son jardin, en général, c'est chez soi ou c'est chez les voisins qu'il a pu naître. Donc c'est pour ça qu'une action collective dans un lotissement, c'est efficace pour réduire la présence du moustique tigre.
0: Justement, tiens, on va voir aussi ensemble quels sont les bons gestes qu'on peut, chacun d'entre nous, faire au quotidien pour limiter la prolifération de ces moustiques tigres. Avec vous, Michel Zegel, vous restez avec nous après Johnny Clegg et Savuka Asi Bonanga sur ICI Champagne-Ardenne.
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0: chanson toujours aussi bien avec la voix de Johnny Clegg et tout son groupe Savuka sur Assi Bonanga sur Ici Champagne-Ardenne.
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0: Nous poursuivons notre chasse aux moustiques tigres sur le Grand Reims, mais c'est valable aussi tout ce qu'on se dit là sur l'ensemble des agglomérations, puisqu'on l'a vu, c'est un moustique urbain, il aime nos petites coupelles, nos fonds d'eau qu'on laisse traîner dans les jardins. Et la bonne nouvelle pour s'en débarrasser, c'est qu'on peut agir chacun simplement chez soi pour limiter sa présence. Michel Zegel, vous êtes toujours avec nous à la direction transition écologique de Reims et du Grand Reims. Les gestes les plus efficaces, quels sont-ils pour s'en débarrasser ou limiter la prolifération? On ne pourra jamais s'en débarrasser.
2: Aujourd'hui, surtout qu'on est dans une phase de début d'invasion sur le territoire de la ville de Reims, et surtout que Bétheny est un cœur où il a été détecté, c'est le privé d'eau. C'est vraiment le geste efficace, hein, donc pas sortir l'artillerie de produits chimiques, ça va être de ranger son jardin, nettoyer, vider les coupelles d'eau. Donc c'est un ensemble de petits gestes, curer ses gouttières, entretenir sa piscine. On peut avoir des mini-bacs, par exemple, pour les enfants, un petit peu pataugés. L'eau, il faut la changer régulièrement. Il faut savoir une chose, c'est que le moustique tigre a un cycle entre la ponte au bord de l'eau par la femelle, le cycle larvaire, la phase larvaire et la transformation en moustique, c'est environ 7 jours. Donc il faut casser ce cycle de 7 jours, ça veut dire, dans l'idéal, c'est deux fois par semaine, mais à minimum une fois par semaine, c'est vider. Alors on va pas curer ces gouttières tous les semaines, mais si une gouttière est bien entretenue, l'eau elle va pas stagner, mais toutes les assiettes de plantes, les fonds d'arrosoir, l'eau d'un petit bac pour patauger pour les enfants quand il fait chaud, toutes les semaines, on les vide, on donne éventuellement un coup de brosse et on les remplit à nouveau d'eau fraîche.
0: Ça, c'est un message à passer, notamment aux propriétaires ou aux exploitants de petits jardins familiaux. Il y en a énormément dans Reims.
2: Et c'est les quartiers où aujourd'hui le moustique tigre a pu être détecté. Quartier Murigny, quartier de la Lézardière, quartier Lens, Clermarais. Donc on a un ensemble de petits pavillons. Donc, comme je vous ai dit, les communes de Tinqueux et Bétheny, qui sont également avec énormément de pavillons. Donc en général, si vous êtes dans un collectif, déjà, deuxième étage, vous ne le verrez pas. Il n'aime pas monter en hauteur, très peu au premier étage. Donc c'est vraiment...
0: Il est fainéant, vraiment.
2: Voilà, il se déplace peu, il vole bas, mais il peut vraiment gâcher nos fins d'après-midi.
0: Voilà, un moustique paresseux qui ne monte pas les étages, qui ne vole pas au-delà de 150 mètres du lieu où il est né, mais qui peut faire des dégâts quand même, parce qu'il est potentiellement vecteur de maladies. Quelles conséquences il peut avoir sur notre santé? C'est ce que nous allons voir. Et les actions aussi que vous menez dans le Grand Reims, on va les rappeler aussi, et quelques bons conseils dans un instant sur Ici Champagne-Ardenne. On se retrouve après Louise Attaque. Je t'emmène au vent. Il n'aime pas trop le vent, le moustique non plus, d'ailleurs, je crois.
2: Tout à fait.
0: Un petit coup de ventilo là dans le jardin, ça lui fait pas de mal également. Voilà, on voit ça dans un instant sur Ici Champagne-Ardenne. Votre flash info service emploi d'abord, avec les centres AFPA de la région qui organisent aujourd'hui leurs portes ouvertes pour préparer la rentrée. Alors si vous cherchez une alternance ou une nouvelle orientation professionnelle, vous souhaitez vous former à un métier, vous voulez peut-être avoir un peu d'expérience aussi en entreprise, c'est le moment d'échanger avec les équipes des centres AFPA, découvrir aussi les formations accessibles près de chez vous. Rendez-vous donc dans votre centre AFPA le plus proche aujourd'hui jusqu'à 13h.
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0: Louise Attaque, je t'emmène au vent sur ici Champagne-Ardenne. Le vent qu'on a du mal à générer hein, à la maison. D'ailleurs, même pour trouver des ventilateurs dans les magasins, ça devient extrêmement compliqué. Maintenant, j'espère que vous en avez un, je vous le souhaite. Une petite serviette humide juste devant. Et ça, ça fait pas de mal aussi pour encaisser la chaleur.
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0: Le moustique tigre et la bataille que mène le Grand Reims et la ville de Reims pour en limiter la prolifération, à laquelle d'ailleurs cette bataille vous pouvez participer. Hein. On vous le rappelle depuis le début de cette émission et on en parle avec Michel Zegel, le chef de service stratégie et planification à la direction transition écologique de Reims et du Grand Reims. Il transmet actuellement des maladies dans la Marne, ce moustique qui est vecteur de maladies. Hein. C'est pour ça d'ailleurs que vous le chassez.
2: Alors il est potentiellement vecteur de maladies hein, et c'est pour ça qu'on a mis en place ce programme avec l'Afredon, hein, qui est financé par l'Agence régionale de la santé. Donc, c'est vraiment un problème de santé publique. Donc, déjà, le moustique tigre, il a une piqûre qui est désagréable, qui peut apporter des démangeaisons. Donc, les bons gestes, dans tous les cas, c'est utile pour ça. Et ça permet aussi de gérer, de limiter la propagation de tous les moustiques. Donc, c'est toujours utile. Mais en plus, il est vecteur potentiel de maladies. Il y a plusieurs virus comme la dengue, le chikungunya et le Zika qui peuvent être transmis par le moustique tigre. Par contre, c'est pas systématique, hein, il y a pas non plus de psychose à avoir. Pour être contaminé, il faut déjà que le moustique ait piqué une personne elle-même contaminée. Donc, ce qui peut se produire, c'est que...
0: Retour de voyage,
2: aujourd'hui, ce sont des maladies qu'on va trouver, par exemple, dans certains départements des DOM-TOM ou dans d'autres coins du monde. Donc, vous rentrez, vous êtes malade, vous êtes piqué par un moustique tigre, et ce moustique tigre va piquer votre voisin, et votre voisin qui n'est pas parti en vacances, eh bien, il a les inconvénients qu'on peut avoir des vacances.
0: Pas sympa pour le voisin qui n'a pas la chance de partir comme vous en vacances.
2: Voilà, donc aujourd'hui en France, on constate tous les ans plusieurs dizaines de cas de propagation de ces maladies par ce vecteur et pour des personnes qui ne se sont pas déplacées. Donc, pas encore sur le Grand Reims. On n'a pas encore eu ce type de contamination. Comme j'ai dit, on est vraiment au début de sa présence et c'est pour ça qu'on met en place ces actions.
0: C'est important d'en parler à nos auditeurs, à nos auditrices pour justement pouvoir maîtriser la situation.
2: C'est ça, c'est par l'ensemble de ces petits gestes qu'on va vraiment réussir à limiter. Et puis aussi par rapport à ces maladies hein, qui peut être vecteur, c'est quand on vient d'une destination, quand on a passé quelques jours de vacances, on revient, on n'est pas bien, bah, faut vraiment aller voir son médecin et bien lui dire qu'on est allé dans ces pays-là pour bien avoir le bon diagnostic.
0: Alors on va parler maintenant des actions que vous mettez en place au Grand Reims avec vos partenaires, notamment la Fredon et l'ARS dont vous nous avez parlé tout à l'heure. Il y a des campagnes d'information, il y a des ateliers aussi, puis des réunions publiques. Il y en aura une d'ailleurs bientôt, début juillet.
2: Tout à fait. La prochaine est le 8 juillet en visio à 11h. Donc on a calé des horaires en début de soirée, là en fin de matinée. Donc sur le site de la ville de Reims ou du Grand Reims, vous avez les liens pour vous inscrire. C'est gratuit, ça dure une petite heure et on va vraiment en détail sur le moustique, son cycle. Et également, on est exprès sur des groupes relativement petits pour permettre des échanges et des questions. L'idée, c'est d'avoir les bons gestes, mais aussi de rassurer. Hein, on n'est pas dans une psychose, on peut continuer à sortir. On ne doit pas se calfeutrer chez soi.
0: Donc vous pourrez poser vos questions directement à Michel Zegel, que je remercie. Merci beaucoup d'avoir été avec nous aujourd'hui. On vous remet les liens sur la page de l'émission sur le site ici.fr. Et donc on aura bien compris qu'on est tous acteurs donc hein, pour limiter la prolifération de ces moustiques tigres. Merci beaucoup Michel Zegel.
2: Merci à vous.
0: Bonne journée.
2: Bonne journée, au revoir.
0: Et il n'y a pas que le moustique tigre hein, que l'on prend en chasse dans la région, le moustique tout court aussi, qui nous pourrit parfois tout autant les soirées d'été. On sera avec le syndicat de démoustication Marne et d'Air dans un instant pour en parler.
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0: Eh oui, qui l'aurait cru pendant la canicule? Un coup de soleil, ça peut s'apprécier aussi. En chanson, bien sûr, surtout quand c'est bien sûr aussi Richard Cochian qu'il chante sur Ici.
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0: Le coup de soleil, Richard Cochian qui ne dort plus la nuit. Il n'est pas le seul, mais pas pour les mêmes raisons. Allez, j'espère que vous êtes parvenu à trouver le frais cette nuit et que vous allez le maintenir un petit peu chez vous aujourd'hui. Bon courage, bien sûr, on est avec vous, on vous accompagne hein, sur ici Champagne-Ardenne avec la musique. Et puis, les petits moustiques aussi, on va essayer de s'en débarrasser. Tiens, on continue.
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0: Après avoir évoqué le moustique tigre qui se développe donc principalement en ville. Évoquons maintenant le moustique classique qu'on trouve aussi en ville, hein, évidemment, mais un peu plus aussi en campagne. Et on va voir ça avec le syndicat des moustications Marnéder. Jean-Pierre Formet, bonjour.
2: Bonjour.
0: Vous en êtes le président de ce syndicat de démoustication Marnéder. Est-ce que cette année 2026, dans les conditions climatiques que l'on connaît en ce moment, les conditions météo, est-ce que c'est une année à moustiques?
2: Pour l'instant, on peut dire qu'on est relativement tranquille. Maintenant, ça ne veut pas dire que dans un mois, il sera toujours, ça sera toujours le même principe. Hein. Nul ne peut savoir quelles seront les pluviométries qu'il va y avoir en juin, enfin en juillet. Hein. On a eu un épisode.
0: On est tranquille en ce moment parce que c'est très sec, c'est ça? Il ne pleut pas?
2: Oui. En fait, sur notre syndicat, l'essentiel des gîtes, parvés à recenser dans la cartographie, sont des gîtes de débordement. Donc à partir du moment où ces gîtes de débordement sont à sec, le moustique ayant besoin d'eau pour se développer, ben on n'a pas d'émergence de moustiques et on est relativement tranquille.
0: Et donc vous, alors vous vous occupez de la démoustication dans 53 communes autour de Vitry-le-François, hein, on est dans ce secteur-là.
2: Oui, c'est ça.
0: Alors vous, vous démoustiquez pour quel, avec quel objet? C'est du confort ou c'est pour des raisons sanitaires?
2: Alors nous, on est dans un objectif de confort. Dès lors que des moustiques comme le moustique tigre hein, est recensé, c'est du ressort de l'ARS, hein, c'est ce qu'on appelle de la lutte antivectorielle. Et là, ce n'est plus la compétence du syndicat.
0: Voilà, donc c'est ce que fait l'ARS avec l'Afredon et le Grand Reims, donc pour lutter spécifiquement contre le moustique tigre, c'est ce qu'on évoquait tout à l'heure. Donc là, c'est juste du confort. Et en ce moment, vous ne traitez pas, hein, vous traitez bien en amont parce que vous traitez à l'état larvaire. Et en ce moment, c'est peut-être plus des œufs qui traînent encore.
2: Oui, alors en fait, ce qu'il faut comprendre, c'est que le moustique a une bivie, hein, une vie aquatique et une vie aérienne. Hein, et nous, on ne peut traiter les moustiques que quand ils sont en vie aquatique, notamment dans les 4 étapes de métamorphose. Dès lors que le moustique à l'état de l'œuf, bon, on ne peut pas traiter. Ensuite, il y a les métamorphoses quand l'œuf éclot, puisqu'il est au contact de l'eau. Là, on a 4 étapes de métamorphose et c'est durant ces 4 étapes de métamorphose qu'on peut traiter les moustiques. Mmh. Une fois qu'il est à l'étape nymphale, c'est trop tard. Donc cette étape de métamorphose dure en fonction des conditions météorologiques quelques jours à quelques semaines. Nous, il faut que le produit qu'on utilise, le seul produit qui est homologué pour la démoustication, s'appelle le Bacille de Thuringe israelis, n'est efficace dans le milieu naturel que de 2 ou 3 jours. Donc on a une fenêtre de tir quand même relativement réduite pour traiter les larves de moustiques. Et là, s'ajoutent des conditions météorologiques qui quelquefois ne permettent pas le traitement par hélicoptère, oui. Puisque l'essentiel des traitements qu'on fait, c'est par hélicoptère. Donc si on loupe une étape, eh bien on a des émergences de moustiques et donc une prolifération de moustiques qui va nous gêner.
0: Oui, parce que l'œuf en plus, lui qui il peut rester comme ça dans la nature pendant très très longtemps sans éclore et sans s'il ne trouve pas les conditions favorables à son éclosion.
2: Voilà, en fait c'est la quiescence, hein. Les moustiques, l'essentiel des moustiques qu'on a chez nous qui ont été recensés, c'est famille Aedes. Et les Aedes ont cette particularité, c'est lorsqu'il n'y a pas d'eau, ils pondent dans des zones qui ne sont pas inondées, mais qui sont inondables. En fait, ils arrivent à connaître avec des plantes, je ne sais pas par quel phénomène, et ils vont pondre dans ces endroits-là. Donc ces œufs qui vont être emmagasinés au cours des années, même le jour que ces zones vont être inondées, ces œufs-là vont émerger et vont donner de nouveaux moustiques. Et la durée de quiescence est de plusieurs années, voire 5-6 ans.
0: Ah oui.
2: Et donc là, on arrive à des explosions de moustiques, hein, et ça nous gêne beaucoup. Et là, on est quand même assez démunis. Lorsqu'on arrive à des phénomènes d'inondation très très importantes, on peut plus faire grand chose, quoi.
0: D'accord. Donc là, vous êtes envahi de moustiques dans la zone, voilà, autour de Vitry-François et tout le bassin là qui est assez humide, effectivement. Bien, merci beaucoup, Monsieur Formet, président donc du syndicat de démoustication Marne-et-Der. Donc relativement calme au niveau des moustiques là dans le secteur.
2: En deux mots, vraiment, oui, Monsieur Formet. Bon, il y a aussi, il faut aussi protéger les espèces qui sont prédateurs de moustiques. Je pense par exemple aux batraciens quand les moustiques sont à l'état larvaire, ou encore aux hirondelles, puisque c'est très très important. Hein, elles régulent aussi ce phénomène des moustiques. Voilà.
0: Mmh, très bien. On a des alliés de poids, donc il faut en prendre soin. Vous avez bien raison de le préciser. Voilà. Merci Jean-Pierre Formet. Je vous souhaite une bonne journée. Donc vous êtes parallèlement aussi maire de Bignicourt-sur-Marne. Voilà. Merci beaucoup à vous. Bonne journée. Et vous retrouvez bien sûr l'ensemble des éléments de cette émission sur le moustique tigre et le moustique de manière générale sur ici.fr. Dans un instant, on va parler de chiens, comment voyager avec son chien en avion, les conseils du véto.

0: One Republic avec Runaway sur Ici Champagne Ardenne.
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0: 9h52, c'est l'heure des conseils du véto. Pierre Fabin, on va voir comment voyager avec son chien en avion. Pierre, quelles sont les règles de base?
2: Alors, la règle principale dépend du poids de votre animal. En général, si votre chien et son sac pèsent moins de 8 kilos, il peut voyager avec vous en cabine, glisser sous le siège. Mais réservez sa place très tôt. Les compagnies limitent le nombre d'animaux à bord. Au-delà de 8 kilos, c'est soute obligatoire. Il faut absolument une caisse de transport rigide, homologuée aux normes internationales, IATA. C'est une cage renforcée avec des fixations en métal. L'erreur, c'est d'acheter cette caisse la veille du départ. Votre chien ne la connaîtra pas et peut paniquer. Achetez-la un mois avant, laissez-la ouverte dans le salon avec son tapis et ses jouets pour qu'elle devienne un vrai refuge.
0: Alors, il y a aussi certaines races de chiens qui n'ont carrément pas le droit de monter dans un avion. Pourquoi ces interdictions? Et puis, quelles démarches administratives il faut entreprendre?
2: Alors, on parle des chiens nés écrasés, comme les bulldogs français ou les carlins. Ces races ont déjà du mal à respirer au quotidien. Avec le stress, la chaleur sur le tarmac et la pression en soute, le risque de détresse respiratoire est important. Quel que soit votre chien, partez de préférence le matin pour éviter que le tarmac ne soit trop chaud à l'embarquement et que votre chien y fasse un coup de chaleur. Et enfin, pensez à l'administratif. Pour voyager, il vous faut obligatoirement un passeport européen, une puce électronique et un vaccin contre la rage valide depuis plus de 21 jours. Et si vous partez hors d'Europe, attention, certains pays exigent des prises de sang ou des traitements antiparasitaires certifiés par votre vétérinaire très peu de temps avant le vol. Renseignez-vous des mois à l'avance.
0: Très bien, bah là c'est peut-être un peu tard hein, pour cet été ou dans quelques semaines. Merci beaucoup en tout cas Pierre Fabin. On retrouve vos conseils sur ici.fr et l'application ici à suivre dans 5 minutes. Les infos de 10h. Véronique Jeannot et Laurent Voulzy d'abord avec Désir, Désir.
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0: Désir, Laurent Voulzy avec Véronique Jeannot pour conclure cette émission dossier du jour consacrée aux moustiques.
1: Bonjour Nicolas.
0: Bonjour Grégory.
1: Mon premier, c'est professionnalisme. Mon deux, c'est extrême compétence. Et mon tout, c'est Nicolas Schmitt.
0: Et aux infos.
2: Je confirme.
1: C'est Margot Turgis.
0: Aux infos, c'est Turgis.
1: Qui arrive dans quelques instants. Et le mag, bienvenue. Salut, chez vous qui arrive. Salut Nicolas.
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1: Nous sommes le mercredi 24 juin, il est 10h. L'essentiel de l'actualité, Margot Turgis. Margot, bonjour.
2: Bonjour Grégory, bonjour à tous.
1: Et on va encore frôler les 40 degrés aujourd'hui en Champagne-Ardenne.
2: Alors que la Marne et les Ardennes sont encore en vigilance orange, canicule, et l'Aube en vigilance rouge, comme 57 autres départements. 4 de plus qu'hier au total selon Météo France. Malgré cette vague de chaleur extrême et exceptionnelle, le brevet va bien démarrer vendredi. Confirmation du ministre de l'Éducation nationale ce matin, Édouard Geffray explique que la première épreuve, le français, est programmé le matin et précise qu'il pourra y avoir des aménagements comme des pauses. Un homme de 32 ans tué hier en plein centre-ville de Châlons. La victime a succombé à plusieurs coups de couteau pendant une altercation. On ne sait pas encore ce qu'il a déclenché et un autre homme a été gravement blessé. L'urgence, c'est de savoir les conséquences sur leur santé. C'est ce qu'a déclaré ce matin sur Ici Champagne-Ardenne Laure Abramovitch, avocate mandatée par 400 Ardennais pour porter plainte contre dans le dossier des PFAS, les polluants éternels. La plainte pour mise en danger de la vie d'autrui doit être déposée dans une dizaine de jours. 6 maires des Ardennes et 8 foyers de la Meuse ont déposé une plainte similaire plus tôt cette année. Les Français partiront bien en vacances cet été, d'après une étude de particulier à particulier révélée aujourd'hui en exclusivité par nos confrères de France Info. Les réservations pour juillet et août sont même plus nombreuses qu'en 2025. 2,9% de hausse enregistrée pour l'instant malgré la conjoncture économique. Et puis au programme de la Coupe du Monde de foot ce soir, Suisse-Canada et Bosnie-Qatar à 21h. Il y a aussi l'Écosse qui affronte le Brésil à minuit ou encore le Maroc contre Haïti à la même heure. Les Bleus seront eux de retour vendredi à 21h face à la Norvège, mais sans leur coach Didier Deschamps. Il est rentré en France pour assister aux obsèques de sa mère.
1: Merci beaucoup Margot, rendez-vous à 11h pour un nouveau point sur l'actualité sur notre radio ici Champagne-Ardenne. L'actualité, c'est évidemment cette chaleur, cette canicule. Ça va encore taper aujourd'hui très fort avec pour le moment, d'après Météo France, déjà 26 degrés alors qu'il est que 10h du matin. 26 degrés à Charleville-Mézières, 28 si vous êtes à Vouziers, dans la Marne aussi, entre 26 et 28 degrés. 26 à Reims, 27 à Châlons en Champagne, température de 28 degrés par exemple. À Valmy, 27 à Vitry-le-François, 28 à 3. Et puis donc pour cet après-midi, on va effectivement approcher des 40 degrés. 39 à Épernay, 39 à Lombres, hein, tout comme à Fismes, mais aussi à Dormans. 38 degrés par exemple à Reims, 38 degrés aussi à Vitry-le-François, à Troyes, également à Saint-Dizier, puis dans les Ardennes. 38 degrés attendus cet après-midi à Charleville-Mézières, à Vouziers, à Rethel, 37 au niveau de la pointe de Givet. Sans doute une instabilité un peu orageuse si vous êtes par exemple à Rocroi cet après-midi, avec 35 degrés.
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1: Tout ce qu'il faut pour bien c'est que la journée se déroule le mieux possible. Voilà, ça qui est intéressant, important, et surtout le ventilateur, voilà, à proximité. Et puis votre radio, ici Champagne-Ardenne, sans oublier la musique, Étienne Dao. Alors aujourd'hui, il n'y aura pas beaucoup de duels au soleil, hein, avec pas de nuages, du soleil, et que du soleil.

0: Vos musiques préférées, vous les retrouvez tous les jours sur votre radio ici, Champagne-Ardenne. Shakira qui arrive dans quelques instants, Calogero, on s'écoutera aussi, Earth, Wind & Fire et même Daniel Balavoine.
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0: Ravi d'être avec vous pour cette émission de conseils, d'astuces et de bons plans. C'est le mag, bienvenue chez vous avec une équipe formidable dans 5 petites minutes avec Olivier Catur. Bonjour Olivier.
2: Bonjour Grégory, bonjour tout le monde.
0: Une ex-avocate intervient en entreprise pour apaiser les tensions.
2: Ouais, drôle de reconversion en professionnelle au sein d'une association. Elle intervient pour de la prévention en entreprise mais aussi pour de la médiation quand il n'y a pas d'autre choix.
0: Les réponses à vos questions de la vie quotidienne à 10h25. Il sera au rendez-vous et il est déjà avec nous, Lilian Muller. Bonjour Lilian.
3: Bonjour tout le monde. Bonjour.
0: Le rendez-vous à votre service. Et ouvrez bien les grands les oreilles, on va parler de vos yeux.
3: Ça, on voit plus très bien. Bon, la fatigue visuelle, avec la chaleur en plus qui
0: les se...
3: Voilà, les écrans, ça a cru. Mais pas que les écrans. Mmh. Effectivement, ce n'est pas forcément les écrans qui sont responsables de nos fatigues visuelles. On parlera notamment de lunettes de confort.
0: Ici, on aime les événements de chez nous. Et à 10h45, Lilian, vous nous présenterez un marché du terroir et de l'artisanat qui va se dérouler dans le sud de la Marne.
3: Absolument.
0: À table avec Maxime Delucas, il est chef d'un atelier à Reims. Bonjour Maxime, à 10h35, vous nous donnerez votre recette de millefeuille à la framboise.
4: Bonjour Grégory. J'adore ça. Ah, c'est un de mes fruits rouges préférés et je trouve ça, mais je me lasse pas chaque été ou chaque printemps, en fin de printemps, début d'été, de me dire mais qu'est-ce que la nature est bien faite. Je trouve que c'est un fruit extraordinaire, la framboise.
0: Ça c'est sûr. Donc votre recette tout à l'heure. C'est tendance à 10h50. Muriel Jordan nous démontrera que certaines chansons françaises sont loin d'être bêtes.
1: Bienvenue chez vous jusqu'à 11h, le mag.
0: Au cas où vous auriez un doute, hein. Bah, parfois on peut pas dire le
2: ça
0: contraire.
2: Dépend qui. Ça dépend c'est qui chante.
0: Bah, les chansons anglaises c'est pas mal aussi. Shakira tout de suite.

0: Shakira avec Die Die, c'est l'un des hymnes de cette Coupe du Monde 2026 qui réserve son lot de surprises tout de même. L'Angleterre par exemple, une grande nation du foot qui était accrochée hier face au Ghana 0-0. On va bien entendu maintenant attendre le prochain match de l'équipe de France, ce sera ce vendredi. Match à 21h face à la Norvège et une rencontre que vous allez pouvoir suivre sur votre radio ici Champagne-Ardenne à partir de 20h30.
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0: Une équipe formidable avec vous, Olivier Catio, et ce matin une équipe dont la mission est d'apaiser les tensions au travail.
2: Oui, dans une entreprise, on parle souvent de résultats, d'objectifs, de chiffres, mais derrière chaque tableau Excel, il y a des femmes et des hommes avec leurs talents, leur sensibilité, leurs émotions et parfois aussi leurs incompréhensions. C'est là qu'intervient l'association Aretaf, ce qui répare le dialogue. Pauline Koyak a été avocate. Aujourd'hui, elle travaille au sein de cette association en tant que formatrice. Sa mission, c'est d'aider les équipes à mieux se comprendre avant que les tensions ne s'installent. La prévention qu'on appelle en jargon professionnel la régulation d'équipe. Concrètement, on prend le temps de s'arrêter, de sortir la tête du guidon, de parler de ce qui fonctionne, mais aussi de ce qui coince, le tout autour d'ateliers spécifiques.
3: Par exemple, donner la carte un petit peu de ses émotions avec des cartes de photo-langage, ce genre de choses. Ça peut être aussi des ateliers avec des jeux de rôle où chacun va pouvoir dire ce qu'ils attendent les uns des autres ou se mettre à la place de l'autre. Il y a tout un tas d'outils comme ça visant à renforcer la cohésion équipe dans la convivialité. L'idée, c'est vraiment de favoriser quelque part une certaine authenticité aussi de ses émotions, de l'attendu qu'on a dans une équipe, de sa place.
2: Ça se passe comment? C'est le manager qui décide de faire une journée spéciale sur cette thématique et de vous faire venir?
3: En général, on est plus sur une journée thématique, voire deux journées thématiques, avec une petite restitution, ensuite une sorte de débriefing de comment ça s'est passé, de comment les choses ont été vécues par chacun.
2: L'Aretaf, une association basée dans la Marne, ils interviennent sur toute la Champagne-Ardenne. Alors c'est vrai que ça peut sembler simple, pourtant combien de conflits naissent d'un malentendu, d'une phrase mal interprétée, d'un non-dit qui s'accumule pendant des mois. Parce qu'une entreprise, c'est pas seulement une organisation, c'est aussi une aventure collective.
0: C'est certain, mais parfois Olivier, les tensions sont déjà installées et les blessures aussi.
2: Ouais, alors là, on parle plus du tout de régulation d'équipe, mais bien de médiation. Non pas pour désigner un gagnant ou un perdant, mais pour permettre à chacun d'être écouté. D'ailleurs, parmi les situations qui ont marqué Pauline Koyak, une entreprise familiale du bâtiment dans la région. Une histoire où les conflits professionnels se mélangeaient à des rancœurs remontant à l'enfance. Des frères et sœurs qui travaillaient ensemble sans parvenir à se parler réellement.
3: Rancœur liée à des choses qui s'étaient passées dans l'enfance, à des non-dits, des interprétations quant aux places des enfants, du favoritisme d'un parent envers l'un de ses enfants, et qui se retraduisait encore dans le monde de l'entreprise puisque cette fratrie travaillait de concert avec les parents. Donc c'est vrai que par la médiation, on a réussi à faire travailler ces personnes sur leurs émotions. Est-ce que chacune ait pu avoir la place d'exprimer ce qu'elle ressentait depuis des décennies? Là, j'ai bien senti qu'il y avait quand même des effets, puisque chacun s'est mis au travail et chacun avait envie que la relation perdure. Relation de travail, mais aussi relation personnelle.
2: Pauline Koyak, avocate de formation, aujourd'hui médiatrice au sein de cette association marnaise Aretaf. C'est peut-être ça, au fond, la force de la médiation. Lorsqu'on recrée de l'écoute, on recrée souvent de la confiance. Alors ce matin, dans une équipe formidable, rendons hommage à celles et ceux qui réparent les liens plutôt que de constater les fractures. Parce qu'une équipe formidable, c'est pas une équipe où tout le monde est toujours d'accord, non. Non, c'est une équipe qui trouve les moyens de continuer à avancer ensemble. Et c'est bien là l'objectif de cette association, Aretaf.
0: Dialogue et cohésion d'équipe au programme ce matin dans le MAC. Bienvenue chez vous. Merci beaucoup, Olivier. Et à demain.
2: À demain.
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0: Souvenir, avec Calogero en musique et tous ensemble sur Ici Champagne-Ardenne. On va se rappeler de l'année 1987.

0: Eh oui, on s'en souvient, Calogero 1987, c'est votre radio ici Champagne-Ardenne dans le Mac, bienvenue chez vous. On va une nouvelle fois rendre service, répondre à la question d'une auditrice de Chalon qui constate depuis quelques temps, parfois en fin de journée, des petits maux de tête, des yeux qui piquent. Elle souffre peut-être fatigue oculaire. Alors comment s'en prémunir, comment soigner tout cela et éviter justement d'avoir les yeux trop fatigués. On va en parler avec une opticienne. Alors forcément, vous restez avec nous. En musique, c'est Earth, Wind & Fire qui arrive avec September.
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0: non, ça donne envie de bouger, de chanter, c'est sûr, hein, de remuer un peu son corps, mais j'ai tellement chaud qu'on va quand même se calmer, hein. Ah oui.
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0: À votre service avec vous, Lilian Muller. Le principe, vous nous posez votre question. Vous pouvez le faire, alors 03 26 48 2000, vous pouvez le faire aussi directement sur notre nouvelle ligne WhatsApp, ici Champagne-Ardenne. Alors, ça ne change rien, vous allez sur WhatsApp et vous nous envoyez votre message écrit ou vocal d'ailleurs, sur le 03 26 48 2000. Et c'est ce qu'a fait Valérie d'ailleurs, auditrice ici Champagne-Ardenne, à Châlons-Champagne. Alors, elle nous dit, je travaille de chez moi sur un ordinateur portable. En fin de journée, j'ai souvent mal à la tête, les yeux piquent, et parfois même j'ai les yeux rouges, j'ai des lunettes de repos mais je ne les porte pas toujours. Alors comment éviter ces problèmes?
2: Pour avoir de bons conseils, j'ai demandé à Véronique Morin. Elle est orthoptiste et opticienne, elle est aussi responsable scientifique et pédagogique de l'ASNAV, l'Association Nationale de l'Amélioration de la Vue. Bonjour Véronique.
3: Bonjour, enchantée.
2: Valérie décrit donc des symptômes assez fréquents. Est-ce que ce sont les signes typiques d'une fatigue visuelle?
3: Complètement, ce sont les signes typiques d'une fatigue visuelle. Alors les épisodes de vision floue, vision double, c'est de temps en temps, mais classiquement, les gens décrivent des maux de tête, surtout en fin de journée, les yeux rouges, les yeux qui piquent, les yeux qui pleurent. Et puis on peut même aller jusqu'à j'ai mal à la nuque, j'ai mal aux épaules. Tout ça, ça regroupe des symptômes de fatigue visuelle.
2: On accuse souvent les écrans, Véronique. Est-ce que le problème vient uniquement de l'écran ou aussi de notre façon de travailler?
3: Alors le problème ne vient surtout pas des écrans. Il n'y a aucune étude qui dit que les écrans sont les méchants, que les écrans vont abîmer votre vision. Ce n'est pas l'écran qui abîme la vue, mais la manière dont on s'en sert. La preuve en est, c'est que ces symptômes de fatigue visuelle disparaissent à l'arrêt de l'usage des écrans. Donc, ce n'est pas l'écran le méchant, c'est la manière dont vous vous servez de votre écran.
2: Alors, concrètement, comment doit-on être installé un poste de travail à la maison pour moins fatiguer ses yeux?
3: Alors, à la maison, c'est vraiment hyper important parce que quand vous êtes dans un bureau, il y a des gens qui ont organisé ce poste de travail pour vous. Vous avez des ergonomes, des médecins qui ont organisé. À la maison, c'est très important puisque vous êtes tout seul. Alors, il y a deux axes vraiment à respecter. Le premier, c'est la bonne lumière. Il faut qu'elle soit suffisante et homogène. Alors, suffisante, ça veut dire qu'il faut que vous ayez systématiquement une source de lumière artificielle allumée parce que la lumière du jour, ça change. Et homogène, ça veut dire que vous ne devez pas avoir de reflet ou d'éblouissement. Concrètement, ça veut dire qu'il faut que l'écran soit perpendiculaire à la fenêtre, pas face à la fenêtre, pas dos à la fenêtre. Donc ça, c'est vraiment le premier onglet, lumière. Et puis installation. Alors ça, c'est surtout pour les yeux qui piquent, qui brûlent, les maux de tête et puis les problèmes de nuque. Il faut vraiment que le haut de votre écran soit face à votre axe visuel. Si vous êtes sur un portable, il faut que vous utilisiez soit des rehausseurs, soit des livres pour rehausser vos écrans face à votre axe visuel et à la bonne distance. C'est à peu près une fois et demie la diagonale de l'écran. Concrètement, c'est lorsque vous tendez les bras, vous ne devez pas toucher le haut de votre écran.
2: Pouvez-vous, s'il vous plaît, Véronique, nous expliquer ce qu'est la règle du 20-20-20?
3: Alors ça, c'est la bonne règle pour faire des pauses. Le 20-20-20, c'est toutes les 20 minutes d'usage d'un écran, on fait 20 secondes de pause en regardant à 20 pieds, c'est-à-dire à peu près 6 mètres. Concrètement, ça veut dire qu'il nous faut des pauses régulières. L'écran n'abîme pas la vision, mais le temps qu'on passe dessus va nous fatiguer.
2: Valérie, elle possède des lunettes de repos, c'est ce qu'elle nous dit, mais ne les porte pas toujours. Alors, est-ce qu'une correction visuelle mal portée ou pas portée du tout, d'ailleurs, peut favoriser ces maux de tête et ces picotements?
3: Ah ben complètement. En fait, les troubles visuels vont forcer votre système à vous adapter. Alors, il y a des troubles visuels qui altèrent l'acuité, c'est-à-dire la vision nette, et puis il y a d'autres troubles visuels qui vont pas altérer l'acuité, mais forcer votre œil à trop travailler. Ces lunettes dites de repos sont pas des lunettes qui vous reposent, mais qui met votre système au repos. Si je prends une analogie, c'est un peu comme des chaussures. Vous mettez vos chaussures pour aller dehors, pour éviter de vous abîmer les pieds. Ça vous viendrait pas à l'idée de sortir sans vos chaussures et de mettre vos chaussures quand vous rentrez chez vous. Ben, les lunettes, c'est pareil. On les met quand on travaille, et puis ensuite on peut éventuellement les enlever.
2: En conclusion, Véronique, s'il y avait un seul réflexe à retenir dès aujourd'hui pour protéger ses yeux quand on travaille sur écran, ce serait lequel?
3: Un beau réflexe, faites attention à vos yeux. Vos yeux ne sont pas faits pour travailler sur un écran, donc bonne installation, des pauses régulières et portez vos lunettes.
2: Oh, vous avez entendu, hein? Oui. 20, 20, 20. Regardez ailleurs, pour voir.
0: Bah là, il est 30, 31. Donc, j'aurais dû faire ma pause déjà il y a 10 minutes.
2: Exactement.
0: Ah oui.
2: Ça va pas.
0: Hein. Bon, je vous laisse faire, alors.
2: Oui,
0: vous
2: très bien.
0: Vous terminez l'émission?
2: Oui, d'accord.
0: À tout à l'heure.
2: À tout à l'heure, voilà. Véronique Morin, merci beaucoup. Donc, orthoptiste, opticienne, responsable scientifique et pédagogique de l'ASNAV, l'Association nationale de l'amélioration de la vue. Vous pouvez d'ailleurs aller sur le site internet pour avoir de bonnes informations.
0: Bah, moi, c'est ma pause. Hein.
2: Très bien.
0: Je vous laisse faire.
2: Ok. Alors, comme Valérie Chalon, laissez-nous votre message, écrit ou oral, sur la nouvelle ligne WhatsApp d'ici Champagne-Ardenne, le 03 26 48 2000. Vous écrivez ou alors vous passez simplement un petit vocal et nous serons évidemment ravis de trouver la personne pour vous répondre. Ah, qu'on est bien sur votre radio ici Champagne-Ardenne. Bienvenue chez vous, le MAG, jusqu'à 11h. Et Daniel Balavoine pour la musique. Ça fait partie de vos chansons préférées, hein, parmi le répertoire de Daniel Balavoine. Dieu que c'est beau!

0: 10h36, vous écoutez ici Champagne Ardenne. Dans quelques instants, les belles stars en musique avec Sign of the Times. Et juste après, on va se régaler avec de bonnes framboises. Mais pour tout de suite, des idées de sortie chez nous en Champagne Ardenne. Avec ce vendredi, Fiesta Latina. C'est prévu à Charleville-Mézières, dans les jardins de la salle de spectacle Le Forum. Concert, atelier de création de guirlandes mexicaines, initiation à la bachata, danse, au programme notamment salsa, rumba, encore le reggaeton. Buvette et cuisine mexicaine ainsi que la cuisine équatorienne. 6 euros l'entrée en pré-vente, 8 euros sur place. Il y a aussi des annulations depuis quelques jours, des annulations d'événements en raison de la canicule, notamment pas de forum des associations qui était prévu ce vendredi à Vertu à la Halle des Sports.
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0: C'est le MAG, bienvenue chez vous. Conseils, astuces et bons plans jusqu'à 11h.

0: Les belles stars avec notre radio ici Champagne Dance, c'était Sign of the Time.
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0: Et on va se régaler à notre rendez-vous à table avec ici Champagne Ardennes. Maxime Delucas, vous êtes le chef de l'atelier de Lucas, situé rue Serres à Reims. Et vous souhaitez nous proposer un dessert à base de framboise. Alors, à quoi doit-on faire attention pour préparer le millefeuille à la framboise que vous avez imaginé ce matin?
2: Quand vous allez choisir votre framboise, surtout, il faut qu'elle soit bien brillante. Vous pouvez faire attention aussi, des fois dans la framboise, il faut qu'elle soit bien rouge, mais pas trop. Il ne faut pas qu'elle vire sur le pourpre, parce que là, ça veut dire qu'elles sont trop mûres, peuvent s'écraser facilement.
0: Un peu ramolli.
2: Ça serait un petit peu dommage. Une bonne odeur, la framboise sent très très bon. Une belle framboise, où ça sent tout de suite quelque chose. C'est vraiment l'été, c'est le cœur de l'été.
0: Il y a plusieurs variétés de framboises.
2: On peut retrouver plusieurs variétés, effectivement. La Méline Promise, on peut retrouver l'Héritage, la Glenmoy. Voilà, ça c'est des variétés. Là, je m'adresse peut-être un petit peu plus aux jardiniers ou à certaines personnes qui cultivent la framboise. Mais en soi, généralement, on retrouve souvent la même. On a une grosse production. La Hollande est une grosse production de framboises. On retrouve pas mal de framboises un petit peu dans tous les pays maintenant. C'est un produit très intéressant.
0: On cuisine souvent framboise égale dessert. Est-ce que c'est toujours le cas?
2: Framboise égale dessert, framboise égale entrée aussi. Pourquoi pas l'accompagner avec quelques melons ou autre entrée avec la framboise.
0: Avec du fromage, ça marche ou pas?
2: Pourquoi pas? Moi, mais par plus le côté faisselle et framboise, c'est assez sympa.
0: Framboise que l'on va donc présenter sous forme de millefeuille.
2: Oui, en millefeuille. Alors c'est vraiment extrêmement simple, c'est joli, vous allez pouvoir le présenter dans l'assiette et dire surtout, c'est moi qui l'ai fait. Pour cela, vous allez avoir besoin d'un rouleau à pâte feuilletée, vous allez avoir besoin donc de 4 jaunes d'œufs, donc 4 œufs, 80 g de sucre, 40 g de farine, 300 g de lait. Bien évidemment, vous pouvez compter environ 3 ou 4 barquettes de framboises si vous en picorez pendant la recette.
0: Ce qu'on fait toujours.
2: Une gousse de vanille pour donner du goût à notre crème pâtissière, mais on peut substituer cette gousse de vanille par de la cardamone ou de la fleur d'oranger ou de la rose. On va commencer d'ailleurs par cuire nos pâtes feuilletées. Vous allez donc dérouler votre pâte feuilletée à l'aide d'un emporte-pièce rectangulaire. Vous allez donc réaliser des rectangles. Ensuite de ça, vous allez les déposer sur une plaque, les saupoudrer de sucre glace, les recouvrir d'une deuxième plaque et ensuite les enfourner à 220 degrés pendant 10 minutes. Vous les sortirez, vous aurez donc un feuilletage qui n'aura pas gonflé, mais bien fin et bien caramélisé. Pendant qu'ils refroidissent, vous allez donc réaliser votre crème pâtissière. Vous faites donc chauffer votre lait avec votre gousse de vanille fendue en deux pour récupérer les graines. Vous allez par la suite donc mélanger les jaunes d'œufs avec vos 80 g de sucre, 40 g de farine. Vous les fouettez bien jusqu'à temps qu'ils blanchissent. Vous versez votre lait chaud sur les jaunes d'œufs, le sucre et la farine. Et ensuite, vous allez donc recuire cette crème pâtissière sur le feu jusqu'à temps qu'elle épaississe. Vous la laissez refroidir tranquillement au frigo avec un film en contact pour éviter de former une croûte. Ça, c'est important, petite astuce. Mm-hmm. Ça évite de former une croûte sur la crème pâtissière. On peut même le faire avec d'autres farces ou d'autres crèmes, y a pas de souci. Et ensuite, à l'aide d'une poche à douille, vous allez donc étaler un fin boudin, si je peux dire, de crème pâtissière. Vous allez déposer vos framboises sur ce boudin de crème pâtissière et recouvrir d'un second rectangle directement de vos framboises. Voilà. Surtout, gardez un tout petit peu de crème pâtissière pour déjà de une coller votre second rectangle aux framboises, sur le dessus des framboises, et aussi dans votre assiette, parce que sinon ça risque un petit peu de voler dans votre assiette.
0: On met pas de sucre glace?
2: Sucre glace, groseille en décoration, coulis de fruits rouges, sorbet au chocolat noir. Voilà. On peut vraiment partir sur des choses très simples. C'est vraiment magnifique parce qu'on a vraiment notre millefeuille, nos framboises bien alignées. On retrouve vraiment un dessert gastronomique. Pâte feuilletée réussie. Voilà. Faut que ça craque. Et quand vous allez casser, effectivement, avec votre cuillère, la pâte feuilletée va vraiment s'éclater dans l'assiette.
0: Bon.
2: Et ce qui est sympa dans cette recette, c'est que c'est un millefeuille individuel, donc qui sera forcément joli.
0: Merci Maxime.
2: Merci Grégory.
0: Le Mac, bienvenue chez vous, avec donc des conseils, des astuces, des bonnes recettes à retrouver sur le site ici.fr. Vous choisissez Champagne Ardennes et le rendez-vous à table. Dans une minute, Zaz, avec son plus beau sourire, c'est ce qu'elle chante en tout cas. Et puis juste après, on va vous proposer une belle idée de sortie pour ce dimanche, un marché du terroir et de l'artisanat, et ça se déroule dans le sud de la Marne.
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0: sourire, mon sourire. Dernier titre en date pour Zaz, que l'on reconnaît bien. Vous écoutez ici Champagne-Ardenne et vous faites bien.
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0: Ici, on aime le terroir champenois, évidemment, l'artisanat et la bonne humeur. Et bien, tout cela réuni à Congy, entre Étoges et Champaubert. Ce sera au château pour la 4e édition du marché du terroir et de l'artisanat. Une journée placée sous le signe des saveurs de chez nous, des savoir-faire et de la convivialité. Lilian Muller, vous êtes en ligne avec Fabien pour en savoir un petit peu plus. C'est l'un des organisateurs de l'événement.
2: Bonjour Fabien.
3: Bonjour Lilian.
2: En quelques mots donc, qu'est-ce qui attend les visiteurs ce dimanche 28 juin à Congy?
3: Une journée pleine d'animation. Dans un cadre assez exceptionnel, beaucoup d'exposants, de quoi occuper les enfants, les plus petits et les grands. C'est très dépaysant.
2: Fabien, on peut dire un mot aussi du cadre qui est vraiment exceptionnel.
3: Donc on a la chance de pouvoir profiter de ce château. Les propriétaires nous autorisent à organiser cet événement tous les ans. On est dans le jardin du château, un château du XIIe siècle. On a une vue magnifique sur le parc. Il y a des arbres centenaires, des plans d'eau. C'est vraiment un endroit où on a envie de rester.
2: Qu'est-ce que c'est l'esprit du marché? Qu'est-ce qu'on va pouvoir découvrir avec ces exposants?
3: Beaucoup d'artisanat local, des bons produits, que ce soit des métiers de bouche, des artisans qui travaillent le cuir, qui travaillent, qui font de la récupération avec des bouteilles de champagne. On en a vraiment pour tous les goûts, pour tout le monde. On a des huileries, on a un tonnelier qui vient, on a quelqu'un qui vient faire de la poterie. Tout au long de la journée, il y a un concert aussi qui est prévu à 14h, on va pas s'ennuyer.
2: On en dit un petit peu plus sur le concert, par exemple?
3: Donc c'est Jukebox, c'est un groupe local qui habite à quelques kilomètres d'ici, qui fait des reprises et qui ont aussi quelques morceaux originaux. Ils ont prévu de jouer 2h, de 14h à 16h. La fin d'après-midi sera aussi musicale, parce qu'on a une école de musique qui vient profiter de la scène et du lieu, pour voir un petit peu les progrès qu'ils ont fait pendant cette année. Et ils sont déjà venus l'année dernière et c'était très très sympa.
2: Il y a une part belle aussi à la restauration avec des food trucks.
3: Il y aura des pâtes et croûtes, il y aura quelqu'un qui fait des hot dogs et il y aura un grand stand brasero avec saucisses, merguez, frites, des burgers frites. Et on aura aussi des salades froides faites par un traiteur.
2: Et avec tout ce programme, évidemment, l'idée c'est qu'on passe toute la journée avec vous.
3: Oui, tout à fait. L'année dernière, il y a des gens qui sont arrivés à 10h et qui sont repartis à 19h. Il faisait chaud, il va faire chaud encore une fois, mais déjà, le lieu c'est le jardin du château, donc on a les pieds dans l'herbe. Il y a déjà une fraîcheur un peu naturelle, on a de l'ombre naturelle sous les arbres, on a quelques tonnelles, mais on a d'ores et déjà prévu des moyens de rafraîchissement sous ces tonnelles.
0: Alors ça, c'est rassurant évidemment avec cette forte canicule du moment.

Et oui, si on aime vous donner des bons plans, cette quatrième édition du marché du terroir et de l'artisanat. Donc ce dimanche, 10h-19h, au château de Congy, nous sommes dans le sud de la Marne. L'entrée est libre, vous l'avez entendu, animation, exposants, concerts et restauration sur place. On fait peut-être pas toujours attention aux chansons qu'on écoute, mais parfois la philo, oui, il y a de la philo dans les chansons françaises. C'est Muriel Jordan qui va décrypter quelques extraits dans quelques minutes, après Survivor.

0: Survivor avec Burning Out. Voilà, chanson, hein, l'une des nombreuses chansons du film Rocky IV.
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0: Finalement, dans toutes les chansons de Rocky IV, dans toute la saga Rocky, les chansons avaient une, on peut dire une sorte, pas de fable, mais en tout cas avaient un message. On va essayer de décrypter tout ça avec vous, Muriel Jordan, dans ces tendances. Alors on va quitter la saga Rocky, mais on peut dire que les chansons françaises, toutes en tout cas, ne sont pas niaises. Certaines nous mènent vers les chemins de la philo.
2: Oui, les épreuves de philo, c'était il y a 15 jours, au baccalauréat. Mais la philo, vous savez, elle est partout, hein. Dans tout ce que vous écoutez, dans votre casque, à la radio, ou chez vous, dans le salon. C'est tous les jours la philo. Parfois, les textes de certaines chansons nous emmènent vers des réflexions, vers des pensées de célèbres philosophes qui les expriment avec d'autres mots et dans d'autres formes. Exemple, pourquoi les gens qui s'aiment sont-ils toujours un peu les mêmes? Vous l'avez sans doute remarqué, toutes les bonnes questions sont dans les chansons. Et si on les pose à des gens dans la rue, ces questions... Ça donne quoi?
3: Pourquoi les gens qui s'aiment sont-ils toujours un peu les mêmes?
4: Peut-être parce qu'ils ont un feeling qui font qu'ils se retrouvent au-delà des mots.
5: Oui, c'est parce que quand on se ressemble, on se comprend sans parler, par télépathie, et finalement, on se sépare pas puisque l'autre est un peu soi-même. Moi, je vous dis ça.
2: Ça vous est déjà arrivé?
5: Un peu, oui.
2: Oh, oups, je crois que j'ai mis les pieds dans le plat. Cette femme est peut-être en plein divorce et... Bon, question suivante. C'est Daniel Balavoine qui nous la pose.
6: Qu'est-ce qui pourrait sauver l'amour? Mais la chambre à part, bien évidemment. C'est le secret de la longévité du couple. Ah, honnêtement, on dort mieux quand on est seul. Mais c'est très difficile de se l'avouer. On s'imagine tout de suite que c'est la fin de la vie à deux, parce que l'image qu'on a, c'est les vieux là qui font chambre à part parce que les enfants sont partis. En fait, il vaut mieux ne plus dormir ensemble pour mieux se retrouver pour les meilleures choses.
2: Ah, mais vous êtes conseiller conjugal en fait. On pourrait aussi citer Ma liberté de penser de Florent Pagny, dont le titre pourrait être un sujet de philo au bac.
0: En tout cas, je constate que ces petits extraits, en tout cas, que vous nous avez proposés, inspirent pas mal de monde, hein.
2: Mais carrément, Gainsbourg, Stromae, Aznavour, ils abordent le thème de la liberté, de la morale, de la foi. Allez, on poursuit le test avec toujours des gens dans la rue et cette nouvelle question existentielle posée par Françoise Hardy.
7: Comment te dire adieu ?
2: Françoise Hardy se posait cette question, comment te dire adieu ? Et vous, comment vous dites adieu ?
8: Je ne dis jamais adieu, juste à me revoir.
2: Alors comment on dit adieu à quelqu'un, adieu à une relation par exemple ?
8: Je m'allonge sur le canapé et on parle pendant 2 heures là.
2: Alors je suis pas psy.
8: On explique au lieu d'imposer et on presque convainc au lieu d'expliquer. Voilà.
2: Je vous prendrai pas 120 euros la séance. Alors il y a les jeunes de plus en plus qui disent adieu par texto, hein, genre ah, salut.
8: J'ai encore une certaine élégance.
2: Bref, la philo dans les chansons, c'est tendance depuis toujours. Viens, je t'emmène. Ouais, je t'emmène à réviser tes classiques de philo.
0: Et moi, je vous emmène dans quelques instants pour découvrir ce titre et redécouvrir à nos souvenirs. Et c'est signé 3 cafés gourmands.
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0: souvenirs, nos souvenirs. C'était 3 cafés gourmands. Excellente matinée avec ICI Champagne Ardenne.
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0: Très bon mercredi, nous sommes le 24 juin, il est 11h. L'essentiel de l'actualité chez Loire Champagne Ardenne, Maël Prévost, bonjour.
2: Bonjour Grégory, bonjour à tous.
0: Et la canicule encore bien présente aujourd'hui.
2: Vous vous êtes sûrement réveillé ce matin encore fatigué, difficile de trouver le sommeil par cette chaleur. On vient de vivre la deuxième nuit la plus chaude jamais mesurée, juste derrière celle de lundi à mardi. La température moyenne minimale de cette nuit était de 21,5 degrés. Les nuits se suivent, se ressemblent, les journées également. Le thermomètre va frôler les 40 degrés aujourd'hui un peu partout dans la Marne et les Ardennes. Nos deux départements sont encore en vigilance orange canicule aujourd'hui. 54 autres départements placés en vigilance rouge sur les trois quarts ouest de la France. Conséquence, plusieurs événements sont annulés. Le job dating ambassadeur du domicile prévu demain à Charleville-Mézières est annulé. À Charleville-Mézières encore, l'opération Rencontre ton sport prévue samedi au Mont-Olympe n'aura pas lieu. Tandis que le congrès départemental des pompiers de la Marne et les portes ouvertes de la caserne d'Épernay de ce week-end sont reportées. Une fin d'année scolaire sous la chaleur, 26 écoles fermées dans les Ardennes, 2 dans la Marne et les examens de fin d'année qui approchent, notamment pour les élèves de 3e. Les premières épreuves du brevet des collèges de vendredi sont maintenues, annonce ce matin du ministre de l'Éducation nationale, mais elles seront aménagées. Plusieurs pauses seront prévues vendredi matin pour les épreuves de français. Elles se poursuivront, ces épreuves, lundi et mardi prochain. À Châlons en Champagne, un homme de 32 ans est mort hier, poignardé à plusieurs reprises en plein centre-ville devant l'entrée de la galerie de l'Hôtel de Ville aux alentours de 17h-17h30. Un autre homme a été blessé. Une enquête pour meurtre et tentative de meurtre en flagrance a été ouverte. Le sélectionneur des Bleus est en route pour la France. Didier Deschamps a appris hier la mort de sa mère et ne sera donc pas sur le banc vendredi pour le match France-Norvège du Mondial. Son adjoint Guy Stéphan va le remplacer jusqu'à son retour. La Coupe du monde de foot et un nouveau record hier grâce à un doublé. Cristiano Ronaldo est devenu à 41 ans le seul joueur à avoir marqué pendant 6 Coupes du monde. Son équipe nationale, le Portugal, a balayé hier l'Ouzbékistan 5-0.
0: Entre Ronaldo, Messi, Mbappé, on peut dire que les grands sont au rendez-vous.
2: On a une belle brochette cette fois-ci, hein, cette année.
0: Ouais. Et puis la brochette, c'est les saisons aussi. Hein. Merci beaucoup, Mel.
2: Un œil sur la météo, il va encore faire chaud, j'imagine.
0: Très chaud, effectivement, ouais. Vous le disiez. Avec 40 degrés, on va pas être loin encore aujourd'hui. 39, nous dit Météo France, par exemple, à Épernay. 38 degrés à Lombres, hein, à Reims. Également à Fim, à Dormans. 38 degrés à Vitry-le-François. Également des températures élevées dans les Ardennes. 37 à Sedan, 38 à Charleville-Mézières. Et pour la suite, eh bien, toujours du chaud, hein, au moins jusqu'à samedi, avec pour demain des températures comprises entre 39 et 40 degrés, avec du soleil du matin au soir. Ce sera légèrement voilé, voile nuageux pour vendredi, mais on sera autour également de 39 degrés. Puis même chose pour samedi, un bon 40 est attendu.
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0: Avec le bon son des années 80, que vous pouvez d'ailleurs retrouver chaque soir de la semaine et également le week-end, entre 19h et 20h, c'est Laurent Petit-Guillaume derrière les platines pour 100% années 80. Voici à Take On Me.

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0: Nous allons passer la fin de matinée ensemble. J'en suis personnellement ravi. Jusqu'à midi, on va partir à la recherche du bouchon en or. Il est caché.

0: dernier concert, un documentaire avec ses plus belles chansons. Ce sera projeté donc au cinéma Pathé de Tillois le 2 juillet à 19h45.
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0: Et vous vous qualifiez pour le grand tirage de la semaine. 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Un dîner donc à l'occasion de ce 16e de finale de la Coupe du Monde. Ce sera d'ailleurs le jour du match de l'équipe de France. Face à quel adversaire, ça on le sait pas encore.
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0: Un premier indice que nous cherchons ensemble au 03 26 48 2000, je vous livre cette énigme. Quand les grappes arrivent, je me mets au devoir pour en tirer un trésor sans jamais le boire. Très utile aux vendanges du matin jusqu'au soir, sans moi, nul ne pourrait en extraire l'or à boire. 03 26 48 2000, vous me donnez cet indice et on avancera dans le jeu déjà et puis en plus vous repartirez avec un cadeau. Quand les grappes arrivent, je me mets au devoir pour en tirer un trésor sans jamais le boire. Très utile aux vendanges du matin jusqu'au soir, sans moi, nul ne pourrait en extraire l'or à boire.
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0: Et on voyage tout de suite, sans quitter la Champagne Ardenne. Hein. On voyage en musique avec Patrice Acas et d'Allemagne. C'est ici Champagne Ardenne.

0: Musique et jeux aussi pour vous accompagner jusqu'à midi.
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0: Et ce bouchon, pour le retrouver, il y a des énigmes et des indices. Bonjour Mélanie.
2: Bonjour.
0: Vous m'appelez de Saint-Rémy-en-Bouzemont, Saint-Genest.
2: C'est ça.
0: Et ils sont. Voilà, hein, c'est bien ça. Comment vous vous occupez votre journée en ce moment, Mélanie? Dites-moi un peu.
2: Moi, je télétravaille, donc je suis quand même au frais dans ma maison, enfin plus au frais que dehors, on va dire.
0: Ah oui, vous avez combien chez vous à l'intérieur?
2: Oh, il fait 24, ça va.
0: Ah, 24, c'est pas mal, hein. Ah oui.
2: Ouais.
0: Ah, et comment vous faites pour avoir le frais comme ça?
2: Ah bah c'est des maisons, des vieilles maisons, et puis on ouvre tout la nuit.
0: Voilà, on fait en sorte d'aérer quand il faut, et puis très très tôt le matin, vive vite, on ferme tout. Hein.
2: C'est ça.
0: Et puis les persiennes aussi, hein, j'imagine.
2: Ouais, oui, tout est fermé. On vit un peu dans le noir quand même. Hein.
0: Bon, la lumière va revenir. Hein, vous inquiétez pas, Mélanie. Hein, allez, merci. Une réponse, une bonne, j'espère, grâce. Grâce à vous. Hein. Quand les grappes arrivent, je me mets au devoir pour en tirer un trésor sans jamais le boire. Très utile aux vendanges du matin jusqu'au soir. Sans moi, nul ne pourrait en extraire l'or à boire. Vous pensez à quoi?
2: Au pressoir.
0: Mais oui, c'est ça. Tout à fait, très très utile, c'est vrai, pendant les vendanges, indispensables même, des vendanges que l'on annonce hein, autour du 15 août, hein, 15-20 août, hein, quand même incroyable. Vous vous souvenez quand vous avez fait les vendanges? Si vous avez déjà fait les vendanges, Mélanie?
2: Ah oui, je me souviens, j'ai déjà fait chez des amis.
0: Ah oui, alors c'était à quelle période, vous, quand vous les avez faites?
2: Ah, il y a quelques années, hein. Il y a peut-être 25 ans, 30 ans.
0: Ouais, moi, il y a une vingtaine d'années aussi, je crois. Ouais, ça doit être ça, une bonne vingtaine d'années. Mais moi, je les avais faites, imaginez, fin septembre, début octobre.
2: Ouais. Bon, après, peut-être que, voilà, il y a des années différentes. Tout diffère d'une année sur l'autre.
0: Et oui, là, ça va pas aller en s'arrangeant. Là, c'est quand même extrêmement précoce. Bientôt, on va vendanger avant de moissonner. Quand même incroyable. Mélanie, vous êtes qualifiée pour deux choses déjà. Pour le grand tirage de vendredi pour le vol en montgolfière. Voilà,
2: ça, oui, c'est pour merci.
0: Vous. Hein, donc, vous ferez partie peut-être des grandes gagnantes de notre jeu. Et puis, on rajoute aussi une qualification pour un tirage qui aura lieu lundi, entre 17h et 19h, pour gagner un dîner pour 4 au restaurant au bureau de Cormontreuil, à l'occasion de la qualification de l'équipe de France en 16e de finale de la Coupe du Monde. Le match, ce sera le mardi 30 juin. Donc déjà, ça, ce sont des bonnes nouvelles, comme on dit.
2: D'accord, très bien.
0: L'enveloppe, vous venez de l'entendre, je viens de l'ouvrir. Et c'est donc forcément un cadeau pour vous. Et vous repartez avec deux places pour le concert de Julien Doré au cinéma.
2: Ah, super.
0: Ah, vous êtes fan de Julien.
2: Bah, ma sœur, donc je pense qu'elle sera contente si je lui offre.
0: Waouh! Alors en plus, c'est un concert, mais c'est pas simplement le concert. Il y a tout un documentaire autour. C'est un véritable film, en fait, qui retrace la dernière tournée donc, de Julien Doré. Ce sera à voir au cinéma Pathé de Tillois le 2 juillet à 19h45. Un cinéma climatisé, évidemment. Mélanie, très belle journée avec ici Champagne.
2: Merci beaucoup. Bonne journée à vous.
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0: Oh là là, des cadeaux. Ben oui, hein, je suis un peu le Père Noël en plein mois de juin. On continue avec une deuxième énigme. Commune de 5000 âmes. Je suis le regroupement de 3 villages. Je suis le lieu du siège de la maison Ayala, le château de Mareuil. Tu trouveras. Quelle est donc cette commune de 5000 âmes, je suis le regroupement de 3 villages, le lieu du siège de la maison de champagne Ayala et le château de Mareuil, tu trouveras.
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0: On repart en musique avec Pascal Obispo, Francis Cabrel. Il faudrait que pleuve l'amour.

0: Quel duo, Francis Cabrel, Pascal Obispo. Il faudrait que pleuve l'amour. Et il faudrait trouver le bouchon en or. Ça, je compte sur vous. Avant midi, indice et des énigmes. Et puis vous qualifiez pour un grand tirage qui aura lieu vendredi. Avant midi, pour gagner votre vol en montgolfière avec la personne de votre choix. Cadeau d'exception, hein. 440 euros pour ce baptême, peut-être pour vous. Et puis, comme l'équipe de France, et on est heureux, est qualifié en 16e de finale de la Coupe du Monde. Alors, il y aura encore un match vendredi face à la Norvège pour savoir si l'équipe de France terminera première ou deuxième de son groupe. En tout cas, la qualification, ce sera pour mardi. Et à cette occasion, vous allez pouvoir aller au restaurant au bureau de Cormontreuil. Tous les gagnants du Bouchon Nord participent à ce grand tirage à partir d'aujourd'hui et jusqu'au lundi 29 juin, jour de ce grand tirage entre 17h et 19h. Où ça ? Eh bien, sur votre radio ici, Champagne-Ardenne.
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0: Énigme, indice, cadeau à remporter, beaucoup de cadeaux et on aime vous faire plaisir. Marie, bonjour.
7: Oui, bonjour.
0: Depuis Aïe-Champagne, c'est là où vous résidez. Dans le frais, là, ça se passe bien pour vous ? Vous supportez ?
7: Bah oui, écoutez, ça va.
0: Bon, on a des petits trucs.
7: C'est chaud, mais ça va.
0: Bon, c'est chaud, mais ça va. Des petits trucs, des petites astuces pour supporter ? Comment vous faites ?
7: Comment je fais ? Bah, je reste dans ma voiture avec la clim.
0: Ah ! Alors vous, la clim, comme beaucoup, vous l'avez pas à la maison, mais vous l'avez dans la voiture. Alors, moi, je sais aussi, je vais parler pour notre radio ici, Champagne-Ardenne, et on a la chance, c'est vrai, d'avoir la clim. Mais c'est valable dans pas mal de travail, finalement, au boulot. Et c'est vrai qu'on est mieux au travail qu'à la maison. En ce moment, c'est vrai qu'on est quand même mieux au boulot. Et certains pourraient même imaginer de dormir au travail, parce que la clim, elle est quand même très, très agréable. Marie, pour vous, une énigme. Commune de 5000 âmes. Je suis le regroupement de 3 villages. Le lieu du siège, la maison royale, le château de Mareuil, tu trouveras. Alors de quoi s'agit-il, Marie ?
7: Aïe-Champagne ?
0: Bah, c'est votre ville, c'est votre commune !
7: Ah oui, oui.
0: Bah, oui, c'est ça ! Bah, vous l'avez reconnue tout de suite, votre commune !
7: Bah oui, quand j'ai entendu les indices, c'était assez facile.
0: Bah oui, pour vous en plus, résident sur place, la maison Ayala, le château de Mareuil. Alors depuis 10 ans, hein, Aïe-Champagne, c'est le regroupement de 3 communes, mais là je vous apprends rien, Marie. La commune d'Aïe, Bisseuil et Mareuil-sur-Aïe. Aïe-Champagne est l'une des 4 communes françaises qui comportent un i tréma dans leur nom. Il n'y en a que 4, hein. 4.
7: Ah ok, je savais pas.
0: Ah ben je vais vous les donner. Il y a Mauhy-de-l'Aisne, ça c'est près de Saint-Quentin. Là il est rose, ça on connaît un petit peu mieux dans le Val-de-Marne. Et il y a Failly-les-Nemours qui se situe en Seine-et-Marne. Et donc Aïe-Champagne, l'une des 4 communes où en France on peut trouver donc un i tréma dans le nom. Eh bien c'est tout bon okay. Tout ça. Ben oui. Alors qualification pour peut-être le vol en montgolfière de vendredi, pour le grand tirage de lundi, pour essayer de gagner ce repas pour 4. Au bureau à Cormontreuil. Voilà, déjà, ça sont de très très bonnes nouvelles. Et puis, je m'empare de l'enveloppe. Ça, c'est de l'ouverture. Ah oui. Ça, c'est l'ouverture d'enveloppe. Et à l'intérieur, deux invitations pour le spectacle Luminiscence, Basilique Sarmi de Reims. Deux places pour ce son et lumière. Pour l'avoir vu en avant-première, je peux vous dire, c'est exceptionnel. Vous allez vraiment... c'est une... On peut dire une belle respiration. C'est une. On va vous raconter l'histoire de la basilique, également l'histoire de Reims. Donc, joli moment en perspective, Marie.
7: Ah, bah super, j'avais envie d'y aller en plus, donc ça tombe bien.
0: Eh ben, dans ces cas-là, vous passez un coup de fil à la radio, et puis nous, on s'occupe de tout, hein, la preuve. Mais vous l'avez bien mérité. Vous avez trouvé la bonne réponse. Excellente journée avec ici Champagne-Ardenne.
7: Merci beaucoup à vous.
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0: Et un indice important aussi hein, à retrouver ensemble au 03 26 48 2000. Quand tu dois comprendre, c'est moi que tu prends. Quand tu dois comprendre, c'est moi que tu prends. Je guide tes gestes, tes choix, tes élans. Quand c'est logique, je suis bon. 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
0: Bah, je vous la redonne parce que c'est pas forcément évident encore. Eh oh, du calme, hein, Mylène. 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Quand c'est logique, je suis bon. Si t'en as 5, c'est tout bon. Elle m'a fait peur, Mylène Farmer.

0: Vos chansons préférées, c'est votre radio ici, Champagne Ardenne, après Mylène Farmer, les Connells qui arrivent. On s'écoutera aussi Jane Birkin ou encore Jean-Louis Aubert. Et même un énorme tube de Queen avant midi. 11h, bientôt 33 minutes. Ici pratique avec des idées de sortie chez nous en Champagne Ardenne. À Euilly, le bar à vin et champagne, la terrasse du champagne, Jean Lagache, est ouvert ce soir à l'occasion de la Saint-Jean. Vendredi, ce sera la diffusion du match de la Coupe du Monde France-Norvège à 21h. Et puis dimanche, ouverture également à partir de 11h pour profiter d'une pause bien méritée après, par exemple, votre parcours en route libre. 16 km de route entièrement dédiée aux mobilités douces en plein cœur de notre champagne. Alors à pied, à vélo, en trottinette, en roller, vous allez pouvoir partir à découvrir de nos villages champenois, des rivières et des coteaux du vignoble, tout en profitant d'animations festives et du patrimoine naturel de la Marne. D'ailleurs, votre radio ici, Champagne Ardenne, sera en direct de Reuil pour une émission spéciale dimanche de 11h. À midi. Notez que le plan d'eau de Conantre est ouvert ce week-end, ça va faire du bien pour avoir de la fraîcheur. L'eau là-bas est naturellement filtrée, sans chlore ni produits chimiques, samedi et dimanche de 13h à 19h et la baignade est surveillée.
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0: Faites le plein de cadeaux en écoutant ici Champagne Ardenne, notamment entre 11h et midi. On part à la recherche du bouchon en or.

0: Les Connells avec votre radio ici, Champagne-Ardenne, 74-75.
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0: Et vous jouez avec moi au 03 26 48 2000. On prend la direction de Pierry à côté d'Épernay. Daniel, bonjour.
2: Oui, bonjour les amis de ici Champagne-Ardenne.
0: Ah, vous avez tout bon, hein, vous avez tout bon. C'est bien le nom de votre radio préférée que vous écoutez régulièrement, me dit-on. Mon petit doigt m'a dit que vous étiez fidèle, hein, Daniel.
2: Alors là, oui. Oui.
0: Qu'est-ce que vous aimez quand vous écoutez la radio ici Champagne-Ardenne? Qu'est-ce que vous aimez avant tout?
2: Un peu de tout. Mmh. Un petit peu de tout. Le docteur qui parle pour les chiens. Un peu de tout, vous voyez, ça va. Vous, oui, bien sûr, je vous écoute. Les menus, les repas, les... J'écoute tout.
0: Ouais. En fait, ce que vous semblez apprécier, c'est la diversité, la variété des sujets qu'on peut aborder.
2: Voilà, la diversité. C'est ça, j'avais pas le mot.
0: Et là, un petit peu de tout. Le vétérinaire Pierre Fabin, le docteur Kierzek, oui, voilà, tout ça.
2: Oui, voilà. Je me souvenais plus des noms.
0: Oui, ce sont vos rendez-vous, voilà, que vous pouvez retrouver quotidiennement. Daniel, on est là pour jouer, donc vous me l'avez dit, c'est un jeu que vous appréciez. Troisième énigme. Quand tu dois comprendre, c'est moi que tu prends. Je guide tes gestes, tes choix, tes élans. Quand c'est logique, je suis bon. Si tu en as cinq, pour toi, c'est tout bon. Alors, ça vous fait penser à quoi, Daniel?
2: Ben, les cinq sens.
0: Mais sens, oui, c'est ça?
2: Ouais.
0: Alors, on va décortiquer un peu l'énigme. Hein. Quand tu dois comprendre, c'est moi que tu prends. Ben oui, on cherche le sens d'une phrase, d'un mot ou d'une situation pour bien la comprendre. Je guide tes gestes, tes choix, tes élans. Ben oui, le sens peut être une direction, une orientation ou ce qui donne une raison à nos différentes actions. Quand c'est logique, je suis bon. Ben oui, une idée qui a du sens, c'est une idée qui est cohérente. Et puis, si tu en as cinq, pour toi, c'est tout bon. Ben oui, référence à nos cinq sens. La vue, l'ouïe, l'odorat,
2: c'est OK.
0: Le goût et le toucher, donc tout va bien. Pas de problème. Alors, déjà une bonne nouvelle, vous êtes qualifié pour le grand tirage de vendredi pour ce vol en montgolfière. Ça, c'est un cadeau.
2: Alors ça est super.
0: Ah oui, ouais.
2: Je n'en ai jamais fait de montgolfière. Par contre, j'ai sauté en parachute, mais j'hésitais de faire la montgolfière parce que peut-être pas rassuré, mais je pense qu'il n'y a aucun problème.
0: Ah oui, surtout avec l'équipe d'Emmanuel Lenoir, l'occasion de rencontrer ça, un homme formidable. Il vous parle de sa passion d'une telle manière que vous n'avez qu'une seule envie, c'est de grimper dans la nacelle et de faire le vol avec lui sur les montgolfières champenoises. Vous pouvez le voir sur les routes, vous pouvez le voir aussi de temps en temps dans le vignoble, on le croise. Et puis dans les airs, bien entendu, pour découvrir la Champagne d'une manière totalement inédite. Vous remportez aussi votre qualification, donc attention, ça c'est important, pour aussi un grand tirage exceptionnel que nous allons organiser lundi 29 juin, entre 17h et 19h, dans l'émission C'est ici que ça se passe sur ici Champagne-Ardenne, à l'occasion de la qualification pour la Coupe du Monde de l'équipe de France, en 16e de finale. Le match sera mardi, et à cette occasion, vous allez pouvoir gagner un repas pour 4 au restaurant au bureau de Cormontreuil. Donc ça sera...
2: Ah, c'est super aussi, c'est super.
0: Ah bah oui,
2: hein.
0: Ah, nous on vous gâte, hein, ça rigole pas, attention.
2: Ça plaisante pas.
0: Allez, une enveloppe avec à l'intérieur. J'espère que vous aimez lire, Daniel. J'espère que vous aimez lire.
2: Pourquoi pas, un petit peu, oui.
0: Oui, c'est une enquête.
2: Je dis pas beaucoup.
0: Eh bien écoutez, ce sera peut-être l'occasion. Alors là, attention, hein, vous allez frissonner. Le titre du roman, écrit par une Française, Nadine Mousselet, ça s'appelle Puzzle Macabre, ça vient de sortir. Chaque année, elle fait trembler plus de 100 000 lecteurs chez XO Éditions. Ça va vous emmener dans le nord de la France, à la frontière belge, du côté de Lille, avec une histoire qui débute par un chasseur qui va malheureusement rencontrer un cadavre. Mais ce ne sera pas le seul cadavre qui sera dans les environs. Et semble-t-il, le tueur s'amuse, entre guillemets, à brouiller les pistes. Et il joue avec la police. Il va falloir trouver ses motivations et résoudre la clé de l'enquête. Je vous laisserai découvrir tout ça, hein, dans ce livre.
2: Il y a du suspense. Il y a beaucoup. Suspense.
0: Comme dans notre jeu d'ailleurs. Merci Daniel.
2: Je vous remercie beaucoup et continuez comme ça ici Champagne-Ardenne. Voilà, continuez
0: merci.
2: Comme ça.
0: Merci beaucoup Daniel. Depuis Pierry, grâce à vous, nous avons les trois indices. Nous avons pressoir, nous avons champagne, non, aïe champagne, essence. Voilà, pressoir, aïe champagne, essence. Quel est l'endroit à aïe champagne où on peut dire que tous nos sens sont en éveil? Voilà, on va dire ça. D'accord ? C'est un lieu très très sympathique, touristique. 03 26 48 2000, c'est mon dernier cadeau. À l'intérieur, il y a bien deux places pour le zoo d'Amnéville. C'est l'un des plus grands zoos de France, l'un des plus grands zoos de notre région Grand Est. Pour passer un joli moment en Moselle, à côté de Metz, le zoo d'Amnéville est peut-être pour vous au 03 26 48 2000.
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0: Ah, vous étiez là ? Oh, je vous avais pas entendu. Didouda, c'est John Berkin.

0: Excellente fin de matinée avec votre radio, ici Champagne-Ardenne. Et voici venu le temps de la révélation de la cachette de notre bouche en or.
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0: En tout cas, je l'espère. Je l'espère que vous l'avez retrouvé. Virginie, bonjour.
2: Bonjour.
0: Depuis Beaumont-sur-Velle, entre Reims et Châlons en Champagne.
2: Oui.
0: Bien sûr. Vous avez réfléchi depuis tout à l'heure avec nos...
2: Ah, j'ai eu aussitôt.
0: Ah, vous l'avez trouvé tout de suite. Dès le premier indice? Non, quand même pas.
2: Ah non, pas dès le premier indice, non, avec les trois indices. Quand même.
0: Ah, voilà. Je vous le rappelle d'ailleurs.
2: Champagne.
0: Je vais vous redonner les trois indices hein, pour les amis aussi qui nous écoutent, qui prendraient peut-être le jeu en cours de route. Ça va peut-être vous donner envie de jouer demain. Pressoir, premier indice. Aïe-Champagne, très important, deuxième indice. Et puis, sens, ça c'est le troisième indice. Quand on additionne tout ça, dites-moi où se trouve le bouchon en or.
2: Je pense à Pressoria.
0: Pressoria, c'est bien situé à Aïe-Champagne, Pressoria.
2: Oui.
0: Ben oui, c'est ça.
2: Ouais.
0: Bravo, bravo, oui. Aïe-Champagne, installé dans un ancien pressoir. Voilà pourquoi nous avions cet indice. Un centre d'interprétation du vin de Champagne qui met tous nos sens en éveil, en tout cas une bonne partie.
2: Ouais.
0: Pourquoi Aïe-Champagne? Et pourquoi Pressoria? Parce que ce vendredi, il y aura les apéros de l'Union des commerçants sur la terrasse de Pressoria de 19h à 21h. C'est tous les troisièmes vendredis jusqu'en octobre, sauf au mois d'août. Et à chaque édition, l'apéro change de village entre Aïe, Mareuil et Ebisseuil. Et bien cette fois-ci, ce sera donc à Aïe pour découvrir donc les apéros de l'Union des commerçants et puis surtout passer un joli moment avec modération, cela va de soi. Vous avez vos deux places pour le zoo de Dame des Villes, Virginie.
2: Oh, super.
0: Et vous irez faire un petit tour, rencontrer les animaux. Il y en a près de 2000, hein, issus des 5 continents. Alors, animation, nourrissage commenté, rencontre avec les animaux. Puis aussi le parc qui propose un espace Jurassique Expédition. C'est un parcours immersif en forêt avec 67 dinosaures animés, grandeur nature. Ce sont des faux, hein, on ne va pas vous faire la rencontre avec le T-Rex. Hein. Soyez rassurés, Virginie.
2: Ça va, je vais pas faire de cauchemar.
0: Non, je pense pas. Je vous souhaite une excellente journée avec ici Champagne-Ardenne.
2: Merci beaucoup.
0: Merci à vous. Et dans quelques instants, direction donc Pressoria.
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0: L'excellent, toujours excellent Jean-Louis Aubert avec ici Champagne Ardenne. Merveille.
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0: Ce bouchon en or, vous l'avez retrouvé, les biens Pressoria à Ichampagne. Victor Canchon, vous en êtes le directeur. C'est un centre d'interprétation et pas un musée. Déjà, parlez-nous du bâtiment. Il a une histoire.
3: Pressoria est en fait construit dans un ancien centre de pressurage de la maison Pommerie, qui date de 1902, dans laquelle étaient installés 5 pressoirs des années 40. Et nous avons conservé 2 de ces 5 pressoirs, qui sont, nous pourrions dire, effectivement la seule exposition de Pressoria, mais qui était plutôt cette fois-ci dans une notion historique pour vraiment garder la partie patrimoine du pressoir Pommerie.
0: Quand on va à Pressoria, on a tous nos sens mis en éveil.
3: Oui, tout à fait. C'est de découvrir la Champagne par les sens, par une vraie immersion dans une scénographie, en fait. Puisqu'on a une salle qui traite de la géologie, une autre du climat, une autre vraiment de la pousse de la vigne, des travaux, des femmes et des hommes qui font la Champagne dans les vignes, et l'élaboration du champagne, évidemment, les différents métiers, et on va traiter de l'effervescence également. Donc c'est vraiment une expérience très complète et extrêmement complémentaire à ce qu'il existe déjà dans l'offre no touristique champenoise. Il y a plusieurs salles dans lesquelles 4 sens sont en éveil, puisque le goût, qui est le 5e sens, qui n'est pas mis en exergue le long du parcours, on va pouvoir le travailler avec la toute fin, qui est une expérience champagne, donc une expérience de dégustation autour des vins de champagne et du jus de raisin pour ceux qui ne boiraient pas d'alcool, ou pour les enfants, évidemment.
0: Comment est organisée la visite ?
3: Alors c'est une visite en complète autonomie, sans audio guide. Le but, c'est vraiment de vivre chacune des salles, de vivre chacun des sujets qui est traité, et de se balader par soi-même, de mettre ses sens en éveil justement, et de profiter de la Champagne dans son intégralité. Un musée a vocation à présenter des objets, des collections dans des vitrines, et vivre également des expériences ludiques, comme on pourra le faire au musée archéologique des vins de Champagne à Épernay. Et nous sommes vraiment sur centre d'interprétation, donc nous n'avons aucune collection, aucun objet à présenter. Donc l'idée, c'est de vraiment montrer la Champagne par une expérience sensorielle et immersive et tout à fait innovante, puisque tous les outils existants permettent aux visiteurs de vraiment voir l'intégralité de la Champagne viticole et de l'élaboration de son vin par différentes approches.
0: Merci Victor Canchon, vous êtes directeur de Pressoria, situé à Ichampagne. Prochain bouchon en or demain entre 11h et midi. Le journal, toute l'actualité en Champagne-Ardenne dans 3 minutes. Ce sera après Queen.

0: quelques instants au taquet, Valérie Damido, Eric Bastien pour vous faire jouer.
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0: C'est votre radio tous les jours. Nous sommes le mercredi 24 juin, il est midi. L'heure du journal, Maël Prévost, et une chaleur étouffante encore aujourd'hui.
2: Notamment pour ceux qui travaillent dehors. On pense aux agricultrices, agriculteurs. On pense aussi aux ouvriers du bâtiment. En ce moment, sur les chantiers à ciel ouvert, le soleil tape, les machines chauffent et les organismes souffrent malgré la canicule. Pour prendre le moins de retard possible, les chantiers se poursuivent, mais avec des horaires aménagés, commencés à la fraîche et terminés avant les moments les plus chauds de la journée. Une mesure appliquée par l'entreprise, le bâtiment associé basé à Muison, et pour le président de l'entreprise, Christophe Possémé, jongler avec la météo, ça devient de plus en plus compliqué.
3: Alors l'année 2026 est chaotique, hein. On a eu du gel tout début janvier, donc avec des arrêts de chantier et également. On a eu des grosses phases d'eau, au mois de janvier, début février, au mois de mars et au mois de mai. Et puis là, on a un épisode que moi, voilà, 49 ans, je n'ai jamais connu sur la place Rémoise, où on va avoir 3 semaines de forte chaleur dès le mois de juin, donc qui peut avoir des répercussions d'ici la fin de l'année sur nos entreprises. Nos entreprises, on doit encore plus réfléchir à nos protocoles de forte chaleur. On voit que ces dernières années, de plus en plus, et j'en discutais avec mes gars tout à l'heure, au mois de juin, on commence à avoir des épisodes de chaleur. Donc les intempéries, aujourd'hui, dans la plupart des cahiers des charges, on peut les déclarer. Sauf que la maîtrise d'ouvrage ne comprend pas forcément quand on parle d'intempéries en cas de forte chaleur. Donc c'est la conduite du changement qu'il va falloir faire avec le grand public aussi. On comprend intempérie quand il gèle, on comprend intempérie quand il pleut très très fort. Il va falloir qu'on comprenne aussi le mot intempérie quand il fait trop chaud.
2: Chaleur étouffante sur les chantiers, chaleur étouffante aussi dans les salles d'examen. Le brevet des collèges commence vendredi, les épreuves sont maintenues mais aménagées, annonce le ministre de l'Éducation nationale ce matin. Il y aura plus de pauses pendant les épreuves de français. L'examen se poursuivra ensuite lundi et mardi. Chaleur étouffante aussi dans les salles de classe. 26 écoles fermées dans les Ardennes, 2 dans la Marne, selon l'Académie de Reims aujourd'hui. Une centaine d'autres vont aménager leurs horaires, comme à Vitry-le-François. Et la canicule n'a pas prévu de nous lâcher. La nuit dernière a été la deuxième la plus chaude jamais enregistrée, après celle de lundi à mardi. On attend 39 localement aujourd'hui dans la Marne. On va surveiller les prévisions de Météo France. Pour le moment, nos 2 départements sont en vigilance orange canicule. On fait le point sur la météo à la fin de ce journal.
0: Pour la première fois, un cas d'Ebola a été détecté en France.
2: Il s'agit d'un médecin humanitaire de retour de mission en République démocratique du Congo, pays où le virus fait rage. Ce médecin a été placé à l'isolement dans un établissement spécialisé. Son état est stable.
0: Des Ardennais vont bientôt porter plainte contre X.
2: 400 Ardennais pour mise en danger de la vie d'autrui. 400 riverains des 6 communes où l'eau du robinet est toujours interdite à la consommation à cause d'une pollution au PFAS. Les polluants éternels, 400 personnes et une question: d'où vient cette pollution? Leur avocate Laure Abramovitch était notre invitée ce matin sur Ici Champagne-Ardenne, et avec cette plainte, les habitants espèrent bien obtenir des réponses.
4: L'urgence, c'est d'être assuré, de savoir quelles sont les conséquences d'avoir consommé cette eau contaminée pendant des années sur leur corps, sur leur santé, sur leurs enfants à naître, sur les potagers, les légumes qu'ils consomment quotidiennement, encore depuis des années. Ça, c'est la première urgence. Ensuite, c'est de pouvoir de nouveau boire de l'eau. Enfin, je pense qu'elle est équivalente à la première urgence. C'est de pouvoir consommer de l'eau qui ne soit pas contaminée. Et ensuite viendra le temps de la réparation. Mais c'est vraiment pas, je crois, leur priorité.
2: Laure Abramovitch, avocate des 400 habitants qui portent plainte contre X après cette pollution au PFAS. Interview à retrouver sur icichampagneardennes.fr. Un homme de 32 ans tué hier en plein centre-ville de Châlons. La victime a succombé à plusieurs coups de couteau pendant une altercation. On ne sait pas encore exactement ce qu'il a déclenché. Et un autre homme a été gravement blessé. Et dans cette actualité chargée, vous prévoyez peut-être du repos. Les vacances d'été approchent et une étude le confirme, étude du site de particulier en particulier. Les Français partiront bien en vacances cet été. Les réservations sont même plus nombreuses qu'en 2025. 2,9% de hausse enregistrée malgré la conjoncture économique.
0: Du chaud donc, avec 39 degrés attendus à l'ombre à Épernay cet après-midi. 39 aussi, hein, si vous êtes à Châlons, 38 à 39. 9 à Vitry-le-François, à Reims, 38 pour Fismes. Il fera chaud aussi, on va approcher des 40 à Vouziers-Rethel, 37 à 38 degrés, 37 aussi à Charleville-Mézières. Pour la nuit prochaine, on sera autour encore des températures autour de 20 degrés, 21 à 24 degrés. Pour demain jeudi, une belle journée encore, beaucoup de soleil, mais encore des températures élevées, 39 à 40. On devrait avoir à peu près le même type de temps pour vendredi. Samedi, encore 40 degrés attendus chez nous. Et puis ça pourrait bouger à partir de dimanche avec un risque de pluie et une baisse des températures. 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Et tout de suite, place au jeu avec Au Taquet.
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7: Bonjour la France, comment ça va la France? Le micro il a tellement chaud qu'il s'allume même pas. Ça va mon petit micro chéri? Bon, j'espère que vous allez tous bien, que voilà, c'est pas trop dur pour les uns et les autres.
8: Ça va vous?
7: Ah, moi ça va très bien.
8: Non mais je dois m'occuper de vous, vous savez, il faut prendre soin des personnes plus vulnérables, plus âgées, enfin vous voyez quoi.
7: Ah oui, il faut prendre soin des gros aussi. Voilà, allez, nous allons vous rappeler que toute la semaine, nos candidats s'affrontent pour se qualifier pour la finale de vendredi. Le premier prix, c'est 2 places VIP pour assister au concert de Katy Perry le dimanche. Ah là là, le dimanche 12 juillet au Zénith de Nancy. Donc évidemment, accès prioritaire au site, accès personnalisé, vas-y le cocktail dînatoire, les boissons à volonté, le parking réservé, 100 euros de carburant pour y aller. Et ça, c'est magnifique. Vous pourrez dormir dans une suite pour deux là-bas. Et ça, c'est magnifique. Toute la semaine, tous les perdants, tous les gagnants, tout le monde gagne 2 places de ciné pour aller voir Les Parfaits Arnaques en Famille, qui est un film ici, avec Audrey Fleurot et Ramzy Bedia. Et puis, si vous ne gagnez pas les places VIP, qu'est-ce qu'on gagne?
8: Un film qui m'est dédié, hein, d'ailleurs. Les Parfaits, ça correspond exactement à ma personnalité. Alors, évidemment, Joe Malongo, qui lui aussi est tout aussi parfait
7: bien sûr
8: que moi, a concocté pour vous avec bonheur et en secret une nouvelle machine spéciale canicule avec des cafés rafraîchissants.
7: Bien sûr.
8: Les découvrirez. Il y en a 32 dosettes, 6 verres en verre rafraîchissants également avec les pailles et tout, tout va bien. C'est le cadeau à gagner demain. Non, pas demain, quelle journée demain?
7: Oh là là, vendredi. Les jingles, Enzo. Allez, nous accueillons nos deux candidats de Côte d'Or.
8: Oui,
7: bonjour les Côte d'Or, Mathieu et Émilie. Ça
8: bonjour,
7: va
9: bonjour. Bonjour Valérie, bonjour Émilie.
0: Voilà.
7: Alors Mathieu, tu joues avec ici Lorraine, tu as 46 ans, tu habites à Terreville, c'est ça?
9: C'est ça, tout à fait.
7: Comment qu'il fait chaud aujourd'hui à Terreville?
9: Il fait très chaud, je pense comme partout.

0: Un gros poisson alors. Hein.
1: Oui, bien sûr.
0: Alors, tu es technicien en télécommunication, c'est ça?
2: C'est ça, tout à fait. Je m'occupe de la téléphonie.
0: Très bien, mais alors avant, tu étais militaire dans l'armée de terre. Attention, ça rigole pas là. Qu'est-ce que tu faisais?
2: Eh ben, je m'occupais aussi de la téléphonie pour l'armée.
0: Mais dans l'armée, donc c'était plus discipliné, j'imagine.
2: Oui.
1: On le voit, il est carré quand même. Hein,
0: bah, il est carré. Mais attention,
1: c'est du militaire là.
0: Ce qui est drôle, c'est qu'il est carré, qu'il a bossé dans l'armée, mais que petit, il voulait bosser dans un parc d'attractions. Hein, donc rien à voir. C'est-à-dire que le gars veut s'amuser dans les manèges, mais finalement finit à l'armée. Bon, voilà. Bien, j'espère que tu es prêt pour gagner, pour te qualifier. Surtout, tu serais mon premier candidat de la semaine.
1: C'est bien de le préciser.
0: On ne peut pas laisser Éric Bastien gagner encore aujourd'hui.
1: On ne réussit pas la canicule.
0: Je vais te poser tout de suite la première question, vrai ou faux. Tiens, je te mets une ambiance. Voilà, l'hymne à la joie, parce que... Oh là là.
1: Ah, change toujours quand vous arrivez, moi je mets ça, je vous regarde, je vous trouve belle.
0: Oui, mais ça c'est pour ça que tu dis qu'il faut s'occuper des vieux. Petite fumerole. Alors écoute bien cette question, Mathieu. Au Danemark, les études supérieures universitaires sont gratuites pour les étudiants issus de l'Union européenne. Est-ce que c'est vrai ou faux? Top chrono, 5 secondes. Au Danemark, les études supérieures universitaires sont gratuites pour les étudiants de l'Union.
2: Je dirais que c'est vrai.
0: T'as raison, c'est vrai. C'est au Danemark et c'est vrai parce que bon, les pays du Nord sont toujours beaucoup plus en avance que nous. En revanche, bon, si tu dois payer sur place, la vie est très chère. Premier point pour Mathieu.
1: Émilie est avec nous, avec Ici Poitou, elle habite Itteuil. Bonjour Émilie. Marrant ça, Itteuil.
3: Bonjour.
1: Itteuil, comment on appelle les habitants d'Itteuil dans la Vienne?
3: Les
1: Itteuillais, Itteuillaises. Bon, question un peu classique, hein, comment tu gères cette vague de chaleur à Itteuil? Tu t'en sors, Émilie? Ça va?
3: Ça va, je m'en sors plutôt bien quand même. Voilà, on a tout ce qu'il faut, ventilateur. J'ai la chance d'avoir la clim à la maison, ce qui aide bien.
0: Oh, mais quelle bonheur!
1: Mais la clim, genre la vraie clim ou le truc avec le tuyau, le gros machin là?
3: Non, la vraie clim.
0: Voilà.
1: Je prends le premier train. Tous les trains sont supprimés. C'est vrai aussi, on ne peut rien faire dans cette France.
0: Vas-y en vélo, Itteuil, c'est pas bien, c'est pas bien loin. Ça te fera du bien.
1: Paxi avec Quentin, avec un fils qui s'appelle Abel.
0: Un fils.
1: C'est le cas du cul, il n'y a plus beaucoup de mots. T'as pas de soucis avec l'école, ça va? L'école est ouverte, il n'y a pas de difficultés?
3: Eh ben non. Elle est fermée l'après-midi, gestion alternée, on fait ce qu'on peut, on s'organise, hein, comme tout le monde. Hein.
1: On en est tous là, sauf que toi, t'as la clim, tu m'énerves. ma petite Bibi pour la famille et Magic pour les collègues. Pourquoi Magic? Qu'est-ce qu'il y a de Magic?
3: C'est Magic Mimil, c'est mon directeur un jour qui a fait référence à Magic Mimil. Et voilà, parce que des fois, ça fonctionne bien niveau travail. Donc voilà.
1: On aime bien.
3: C'est positif, ça fait plaisir. Ouais.
1: Bah, je vois ça. tu travailles d'ailleurs, je vais le dire, hein, tu t'occupes de recrutement et du suivi de carrière. Et avant, tu étais acheteuse pour des chaussons, des lunettes et des chariots élévateurs. Bah, ça, on va en parler dans un instant. Voici ta question. Merci. Allez, musique. Alors regarde, Magic System, Magic Emily, Magic Bibi et cette question. Résolument d'actualité, la température la plus haute jamais enregistrée sur la Terre, à la surface de la Terre, est de 53,7 degrés. Un jour, dans la vie, il y a eu 53,7 degrés sur cette Terre. Vrai ou faux, top chrono, 5 secondes.
3: Ben, je dirais vrai.
1: Tu dirais vrai?
3: Ouais.
1: C'est faux. Mais c'est pire que ça. La température officiellement la plus élevée a été de 56,7 degrés. C'était dans la Vallée de la Mort le 10 juillet 1913. Ça paraît dingue ça, 56,7.
0: Allez, ça fait un point pour Mathieu et pas de point pour Émilie. Elle a tout de suite un peu de fraîcheur. On vous emmène sous le vent parce qu'on vous aime. Vous écoutez ici Garou et Céline Dion sous le vent. Et tout de suite, chérie.

0: le vin.
1: Pour vous décrire la scène auquel j'assiste,
2: il y a du vent.
1: La personne s'est acheté un espèce de petit ventilateur.
2: C'est pour faire la désannonce. Sous le vent. Garou, c'est l'idiot. Sous le vent.
1: Voilà, c'est moi la plus vieille, mais au fond, moi, j'ai pas de ventilo. Allez, jingle.
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1: Au taquet avec Mathieu qui a un point, Émilie qui n'a pas de point, Mathieu qui joue avec ici Lorraine, qui habite à Terreville, Mathieu qui bosse dans les télécoms alors qu'il voulait, il voulait jouer dans les parcs d'attractions. Enfin bon, c'est pas grave. Alors, tu fais beaucoup de courses à pied, de trail, de vélo, et d'ailleurs, tu emmènes les enfants handicapés dans des courses via l'association Les Petits Poteaux. Tu veux nous en parler un petit peu ?
4: Oui, bien sûr. Oui. Ouais, alors... C'est une association ici en Lorraine où, qui compte une de 200 adhérents. Mmh. Et tous les week-ends, on emmène des enfants handicapés sur des courses, des triathlons ou des trails à l'aide de jouellettes ou de bleds, de véhicules à trois roues.
1: Ouais.
4: Après, on fait aussi des plus grands déplacements hors de Lorraine. L'année dernière, on a fait le marathon de Paris. On fait des trails dans les Alpes, voilà.
1: Ah, c'est sympa, c'est cool ça.
4: Ah oui.
1: Oui, dis donc. Alors en plus, tu collectionnes les vélos. T'en as plus de 10.
4: C'est ça, tout à fait. Ouais, je collectionne les anciens vélos, donc j'ai beaucoup de vélos Mercier et Peugeot.
1: Oh, les Mercier, ils sont trop beaux.
4: Ah oui, on en trouve plus surtout.
1: Mais non, moi j'en ai trouvé un il y a très longtemps dans une brocante, je l'ai gardé. Mais c'est beau les Mercier, je les aime bien, ils sont trop trop beaux. Tu bricoles à fond, c'est-à-dire que tu fais de la plomberie, du carrelage, du placo, de la peinture, et tu maroufles.
4: Tout à fait. En fait, j'ai acheté une maison ancienne, donc j'ai dû faire toutes les rénovations moi-même, quoi. Donc j'ai dû me mettre au bricolage.
1: Eh ben c'est bien ça.
2: À tous les nostalgiques, voilà. À tous les fans, je m'adresse. Oui, Déco revient à la rentrée. Sur M6.
1: Mais oui, allez sur M6+, vous inscrire pour qu'on refasse vos maisons.
2: Ça cartonne M6 en ce moment avec le foot. Hein. Je suis sûr que vous allez faire des scores de malade, voilà, à la rentrée encore. Hein.
1: Ah, en salopette. Écoutez. Alors, mon petit chat, tu vas peut-être marquer un deuxième point avec ta deuxième question. Tiens, une petite ambiance. Écoute bien cette question. Un robot a battu le record du monde humain du semi-marathon. Vrai ou faux, top chrono 5 secondes. Un robot a battu le
4: record. C'est vrai, c'était au Japon.
1: Alors, c'était pas au Japon, mon petit chat, c'était au semi-marathon de Pékin, mais c'est vrai, donc tu as un point, c'est le robot Lightning. Il a parcouru 21 km en 50 minutes 26, soit plus vite que Jacob Kiplimo qui avait le record, qui était 57 minutes. Bon bah voilà, allez, deux points pour Mathieu.
2: Bon Emilie, on n'a pas encore deux points, mais ça va aller. Bah j'oublie pas que c'est quand même Magic Mimi, hein. Tu me l'as dit Magic Mimi, c'est ton petit nom quand même. Ah oui, Alors j'ai évoqué tout à l'heure le fait que tu as été acheteuse pour des chaussons. Alors, raconte un petit peu, parce qu'il y a eu des chaussons, il y a eu des lunettes et des chariots. C'était où ça? C'était quoi?
5: Alors, en effet, les lunettes et les chaussons, c'est du côté de Charente, donc dans le 16.
2: Ben oui.
5: Donc, une production qui fait la charentaise. C'est ça.
2: Bien sûr.
5: Et donc, j'ai participé, je faisais de l'achat soit de matières premières ou d'articles pour pallier cette saisonnalité. Donc, voilà.
2: Et puis, tu as fait une reconversion et te voilà dans les RH aujourd'hui, dans le recrutement et dans le suivi de carrière. Ça doit être passionnant. C'est intéressant, ça.
5: Exactement. Oui, complètement. Puis, j'ai gardé quand même un lien avec l'industrie. Donc, ça allie un peu tout mon parcours. Je suis ravie de cette reconversion.
2: Rien à voir avec tes envies toutes petites. Tu voulais être vétérinaire ou médecin. Voilà. Beaucoup d'enfants.
5: Voilà, exactement. Hein. Comme beaucoup d'enfants, exactement. Bah, j'avais des animaux à la maison. Enfin, voilà. Et puis, après, ça évolue avec le temps. Hein,
2: bien sûr. Bon, t'es un peu gauche, hein, pas trop de bricolage, donc ce sera pas inutile de regarder M6 à la rentrée avec Valérie Damido quand même. En revanche, tu aimes jardiner et tu as un potager avec...
6: Mange tes tomates, mon amour.
2: Mange tes tomates. Il y a des belles tomates dans ton potager?
5: Bah oui, là elles souffrent un petit peu de la chaleur, mais on fait ce qu'on peut pour les maintenir. Mais ça devrait arriver.
2: Il y a des poivrons.
5: Une belle production à venir.
2: Allez, des framboisiers, des piments et du basilic. Puis de toute façon, t'adores cuisiner, hein. T'adores les pâtes. Tu m'expliques comment tu déclines les sauces?
5: Bah là, c'est vraiment en fonction des ingrédients. Moi, je fais au fur et à mesure en fonction du frigo. Donc ça dépend déjà les sont les pâtes.
2: Ouais, ouais.
5: Et après, niveau sauce, c'est un peu de tout.
2: Le parmentier de canard, le cassoulet, voilà. Ouais. Un plat tellement léger pour ce 13h.
5: Voilà.
2: Tellement du bien. Bon, Émilie, nous allons jouer tout de suite avec un point supplémentaire. Allez. Voici ta
1: un
2: question.
1: Un point tout court.
2: Émilie. Je ne rebondis même pas à ce que dit Valérie. Pingouin, califourchon, goéland, cohue, baragouiné, que dalle, ou encore bijou, ce sont des mots d'origine basque. Selon toi, vrai ou faux? Top chrono, 5 secondes. Pingouin, califourchon, goéland, cohue, c'est basque ou pas?
5: Ben, je dirais faux.
2: Faux, ouais, t'as raison, c'est faux. C'est des mots qui viennent en réalité du breton, bijou, notamment, que dalle. Ils sont entrés progressivement dans la langue française. Le mot baragouiné, par exemple, viendrait de bara, qui signifie pain, et gouin, vin. Donc deux mots que les bretons répétaient lorsqu'ils étaient mal compris à Paris. Le pain et le vin, spécial dédicace à notre réalisatrice.
1: Eh ben, c'est magnifique.
2: C'est
1: t'as fait deux pour Mathieu, un pour Émilie. Et là, tout de suite, alors là, on va dans le grenier, les gars. On part en 1974. Allez, Billy Preston, Nothing from Nothing, vous écoutez ici. On bouge ton boule, mes petits chéris.

0: Ok, le gars est parti en yaourt. Allez.
1: Nothing from nothing. Les Preston, 1974.
0: Allez, jingle.
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0: Ici, nous sommes avec Mathieu qui a 2, Émilie qui a 1. Mathieu qui joue avec ici Lorraine, Émilie qui joue avec ici Poitou. Alors, comme ça, Mathieu, si t'étais un animal, tu veux être un ours.
3: Oui, un ours.
0: Ouais. D'accord. T'es grincheux le matin, comment ça se passe? Enfin, je veux dire.
3: T'es grincheux le matin, mais des fois, on aime bien faire des câlins à l'ours, quoi, aussi.
0: Oui, c'est vrai, les ours en peluche, quoi. Voilà. Bon, écoute, c'est pas grave, hein. Et en même temps, toi, t'es un bonhomme, quoi. Parce que t'aimerais déjeuner avec Harrison Ford parce que t'es fan d'Indiana Jones. C'est vrai?
3: Ah, c'est vrai, tout à fait, ouais. Bah, c'est un peu le.
0: Moi, c'est mon héros, hein, je l'adore. Ah, bah, moi aussi, hein, je l'adore. C'est-à-dire que, franchement, le fouet, bon, le chapeau, on l'adore.
1: Et aujourd'hui encore, il est magnifique.
0: Mais oui, mais les films, c'était génial. C'est lequel ton préféré des Indiana Jones?
1: Le gendarme de Saint-Tropez.
3: Alors,
0: c'est lequel? Il est cool.
3: C'est le temple du Périn.
0: Ah ouais.
3: Le temple maudit.
0: Ah, pas mal, ouais, j'aime
1: bien. C'est celui qui a Petra, là, en Jordanie? Le temple maudit, non, c'est pas ça?
0: Bah écoutez, je ne sais pas, faites pas comme si vous connaissiez la saga.
1: Ah, c'est en Inde, on me dit.
0: Bah oui.
1: C'est ça que je suis nul en géographie.
0: C'est-à-dire que c'est celui avec la blonde où il mange des têtes de singes, des serpents.
1: Ah, il fait ça?
0: Oui.
1: En fait, il est dans Koh-Lanta, le gars.
0: Voilà, exactement. Alors, nous allons tout de suite faire le quiz musical.
1: C'est mieux. Hein.
0: Je ne sais pas si c'est mieux. Tu t'y connais un peu en chanson?
3: En variété française, dirons-nous.
0: C'est magnifique. C'est magnifique parce que comme la petite personne à côté de moi a préparé le quiz musical spécial été,
1: ouais.
0: C'est franchement, c'est de l'été et c'est que du français. Écoute bien le premier extrait.

0: C'est un visionnaire, le gars. Hein.
1: Alors, qui c'est qui chante Top Chrono 10 secondes?
2: C'est Eric Chardin.
1: Ta ta ta ta ta ta ta. Olé, oui, c'est Eric Chardin, bien sûr. Sera chaud, l'été sera chaud. Les t-shirts dans les maillots. Allez, un point de plus. Alors attention, encore une magnifique chanson.
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1: Ne gâche pas la chanson. Qui c'est qui chante, mon petit bonhomme? 10 secondes.
2: Alors, c'est Joe Dassin.
1: Bravo, oui. Mais t'es très fort en chanson française.
0: L'été
1: mais
0: indien.
1: Oui, l'été où indien. Tu voudras.
0: Ne gâchez pas la chanson non plus. Hein.
1: Magnifique. Eh bien, ça te fait 4 points, mon petit Mathieu.
0: 12h27, Émilie. Ah, Émilie. Tu les avais, ces deux titres, ou pas? Rassure-moi.
4: Oui.
5: Oui. Le premier, oui, pour sûr. Le deuxième, j'ai un peu plus
0: temps. Alors, n'oublie pas que t'es mon poulain. J'ai déjà deux candidats. Lundi, mardi, on est mercredi. Je veux un troisième candidat. Ouais, Milly, tous mes espoirs reposent sur toi. Je te rappelle que t'as la clim. Et que, contrairement à d'autres Français, t'es avantagé. Tu vas bien, tu dors bien. Donc, tu fais un effort. Ça, c'est mon coaching.
1: Ah ouais, c'est le coaching toxique.
0: C'est le coaching. Ouais, voilà. Quelques idées de sortie pour cet été. Parlons de tes voyages rapidement. T'es parti au Maroc, en Espagne, en Angleterre. Et bizarre. En Grèce, en Croatie, mais ton rêve, c'est d'aller loin, où ça?
5: J'aimerais bien aller soit en Asie, soit au Canada.
0: Eh ben, ça m'arrange pas du tout. T'avais pas dit ça dans la fiche préparatoire, t'avais parlé de la Polynésie.
5: Ah oui, alors ça, c'est le must du must. Mais là,
0: quand je pose la question, c'est le must du must que je cherche.
1: Et voilà, tu me l'as mis chonchon, déjà que c'est pas
0: non,
1: facile.
0: On n'est pas d'accord, là, ça va pas, ça.
1: Bon, allez, chante plutôt.
0: Bon, allez, on va voir si ça se passe bien. Je compte sur toi. L'été, encore et toujours, le thème de notre quiz musical. Voici un artiste à retrouver. Écoute.

0: il va gâcher toutes les chansons.
1: Jean-Michel gâche la chanson, c'est un peu moi. Top chrono.
2: Mortuman.
3: Oh, c'est fort.
0: Oh, c'est fort. Un été de porcelaine, c'est l'hôtel de la plage,
3: bien
0: les gars.
3: Bien sûr, le papa tango de Charlie, tout ça, quoi.
0: Non, l'hôtel de la plage, c'est ça. Papa tango de Charlie, c'est pas dans l'hôtel de la plage.
3: C'est pas dans la même chose.
0: C'est pas le même film. Allez.
1: Mais c'est le même chanteur.
0: Oui, mais c'est pas le même film, l'hôtel de la plage. Tu sais, c'est l'hôtel de la plage.
1: Vous êtes bien Valérie, vous, c'est ça.
0: C'est ça.
1: Ouais, d'accord. Voici la deuxième pour un deuxième point.

0: Qui chante un été français, top chrono?
1: Indochine.
0: Oh là là, mais elle est forte. Ah, mais je le sens bien, Emily. Ah, je suis dans les yeux d'Emily, moi, aujourd'hui.
2: Oh là là là là là là là.
0: Ouais. Quand je suis Indochine. Oh là là.
2: Eh bien, ça fait 4 pour Mathieu, 3 pour Emily. C'est pas mal.
0: Ouais, c'est pas mal.
2: Vous avez bien géré, les gars, quand même.
0: Ça va, ça va.
2: Quoi, ça va? Tu peux lui dire bravo.
0: Bravo, Emily. Mais il manque un point quand même.
2: Mais gros, c'est pas possible. Bon, allez, moi, je te dis bravo, Emily. Allez, tout de suite, on part évidemment pour la réclame, mais pas que. C'est l'actualité dans toutes vos régions, grâce aux 44 locales de votre radio ici. À tout de suite, mes petits canards.
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4: Vigilance orange, canicule pour la Marne et les Ardennes aujourd'hui et demain, ce sera toujours le cas. Le soleil est généreux tout au long de cet après-midi. Les températures maximales, elles sont évidemment très chaudes. Vous avez pu vous en apercevoir entre 36 et 38 degrés. 36 actuellement à Saint-Mémy, Carignan et Nouzonville, 37 à Châlons, Champagne, Cézanne et Suippes, 37 également pour Vitry-les-Reims, Montmirail et Sedan, 38 à Fismes, Reims et Rocroi. Pour la suite de notre semaine, demain jeudi, la journée sera ensoleillée avec quelques nuages discrets. 39 à 40 degrés, ça continue de grimper. Vendredi, le matin, le temps est agréable sous un ciel voilé. L'après-midi, un temps instable s'installe avec des orages et des averses. Température comprise entre 37 et 39 degrés. Et pour le reste de la semaine, on regarde un petit peu plus loin. Nous profitons de larges éclaircies en début de matinée pour samedi. Des averses se produisent dans la matinée, se généralisent l'après-midi, comprises les températures entre 37 et 40 degrés. Une baisse est attendue pour dimanche.
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2: 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Jingle, on reprend la compète.
0: Ah, la compète dans une émission en direct et en public aujourd'hui quand même.
2: Bien sûr, on est dans le studio, il y a 450 personnes.
0: C'est Bercy aujourd'hui.
2: C'est Bercy, il fait tellement chaud dehors, tout le monde est venu à la clim. Alors, comment ça va Mathieu? Tu te sens comment d'avoir 4?
6: Bah pour l'instant, je me sens bien.
2: Ah bah c'est bien, voilà.
0: Bah détends-toi, hein, ça va.
2: Oh, oh, oh. Molo Pam Chips. Alors,
0: j'avais adoré cette expression.
2: Tu l'aimes, cette expression, oui, voilà. J'adore. C'est ça, les vieux, on a toujours des expressions. Alors, Mathieu, il paraît que quand tu avais 17 ans, tu étais au lycée militaire d'Issoire, c'est ça?
6: Tout à fait, c'est ça.
2: Et pour rentrer chez toi, tu dois prendre le train de nuit, voilà, forcément, un jour...
6: La région Auvergne étant bien desservie par la SNCF.
2: Ouais, bah oui, ça.
6: Parce qu'Éric ne me contrôlait pas.
0: Alors, tu vas te détendre car je suis auvergnat.
2: Mais c'est pour ça qu'il t'a dit ça.
0: Mais je confirme ce que tu dis, c'est quand même compliqué.
2: C'est très compliqué. Alors, qu'est-ce qui s'est passé?
6: Eh ben, en prenant le train de nuit à 00h12, je me suis endormi et je me suis réveillé, en fait, dans le dépôt des trains. Le train est arrivé en gare et était reparti au dépôt.
2: C'est le début d'un film d'horreur, ça. Tu sais, ça peut faire un film d'horreur, hein.
0: C'est l'Auvergne.
2: C'est l'Auvergne, dans un hangar, t'es paumé, et là, c'est le drame. Alors, qu'est-ce qui s'est passé? Parce que tu peux pas sortir du hangar.
6: Bah, en fait, déjà, je me questionnais savoir où je me trouvais. Et je suis sorti du train, et par chance, j'ai vu un technicien sur le quai, qui lui aussi se demandait ce que je faisais là. Donc, je lui ai expliqué que je me suis endormi et je me suis réveillé là.
2: Et ben voilà.
6: Et il a réussi à me ramener par un dédale de couloir à la gare. Et j'ai réussi à avoir ma correspondance.
2: Et ben, tu es très chanceux, joue au loto cette semaine. Alors, mon chat.
0: Sortira-t-il de la maison des secrets? La réponse la semaine prochaine.
2: Ah ben, la maison des secrets, ça a démarré hier, les gars. Alors, Mathieu, tu as 4. Écoute bien, là, je vais te proposer une question à choix multiple. Je te pose la question, je te fais des propositions de réponses. Tu auras 10 secondes pour me donner ton choix et remporter 3 points. Tiens, une petite ambiance. My pocket. Alors écoute bien, aujourd'hui, le 24 juin, c'est le lancement des soldes d'été. Ça va durer jusqu'au 21 juillet. Alors, petite question, selon une récente enquête, quel budget les Français prévoient-ils de consacrer en moyenne aux soldes d'été? Alors écoute bien ce que je te propose. Combien ils veulent claquer d'oseille? 133 euros, 183 euros, 233 euros, pas un centime, c'est des radins comme Éric Bastien. Bah oui. Alors, combien ils vont claquer, les Français, en solde d'été? 133, 183, 233 ou pas un flèche? Top chrono, 10 secondes.
6: Je dirais 233.
2: Tu dirais 233. Eh ben, t'as totalement raison. Oui, exactement. Et c'est en baisse par rapport à l'année dernière, c'était 307. Bon bah voilà, allez, bonne solde à tous. Ça te fait 7 points mon petit chat.
0: Tu vas aller faire les soldes, Émilie? À Itoy, dans la Vienne?
1: Un petit peu, ouais, je pense.
0: Ah oui, tu vas aller t'acheter une clim. Je vous rappelle qu'Émilie nous nargue avec sa clim depuis.
2: Excuse-moi, on est dans un studio climatisé, donc.
0: Oui, enfin, il y a beaucoup de monde là, donc il fait un peu plus chaud.
2: Tu vas arrêter de faire la dicose là, t'es dans un studio climatisé, tu travailles ici toute la journée, tout va bien.
0: Et alors, en plus, on a du. Comment ça s'appelle ça? C'est bien.
2: Un brumisateur.
0: Un brumisateur, c'est parfait. Émilie, alors Émilie, on a fait un peu connaissance avec elle, un fils s'appelle Abel, elle est paxée à Quentin, on l'appelle Magic Mimi, ça c'est pour tous les collègues. Et alors, on a découvert que si il y avait un artiste avec qui tu pourrais déjeuner là pour 13 heures, ce serait qui?
1: J'aimerais bien David Guetta.
0: Bah, oui. Alors tu l'as vu en concert ou pas?
1: Oui, ouais, j'ai eu la chance de pouvoir le voir au Stade de France.
0: Bah là, il y a quelques jours alors.
1: Exactement.
0: Et alors, c'est comment?
1: Incroyable.
0: Incroyable.
1: Vraiment, ouais. Ah oui.
0: Et t'aimerais parler avec lui? Qu'est-ce que je sais pas? Vous parliez, pourriez parler de quoi si t'étais avec lui à 13h? Qu'est-ce que t'aimerais lui dire?
2: La cuisine.
1: Savoir un petit peu tout, ouais, sa vie, comment il compose, comment il crée, et puis s'il compte revenir en France quand même.
0: Bien sûr, ah bah oui, bonne question. Parlons de ta rencontre avec Quentin, et alors là, on va aller dans le vintage, dans la nostalgie.
1: Rencontre au lycée, en effet. Ça fait quelques temps maintenant.
0: À la cafette. C'était au lycée. Alors, vous étiez dans la même classe ou pas du tout?
1: Non, pas du tout. Non, il a un an de plus quand même.
0: Et alors, vous êtes rencontrés, mais au lycée où ça? Au foyer? Dans la cour?
2: À la cafette, elle vient de te le dire.
0: Non, c'est moi qui ai dit. Elle dit à la cafette.
2: Elle l'a dit.
0: Ah ouais?
1: À la cause.
2: Voilà.
0: Je coûte rien. Mais c'est comme dans la série, genre, voilà, bisous, bisous, tout ça. Il y avait le mec avec les bretelles, l'autre avec ses couettes.
1: On s'est rencontrés à la pause, tout simplement. Il était un peu plus vieux. J'avais envie de le découvrir.
0: Ah bah oui.
1: Et ça a bien matché.
0: Et ça fait combien de temps que tu es avec lui, là, du coup?
1: Ça fait plus de 15 ans. Hein.
0: Plus de 15 ans, ouais, dis donc, bah, bravo. Petit mariage ou non? Pour l'instant, vous n'êtes pas axé. On en reste là, c'est bien, c'est une bonne formule.
1: On en reste là, c'est très bien.
0: D'accord. Émilie, nous allons jouer pour t'offrir 3 points. Et ça serait pas mal parce que ça te permettrait de prendre la tête. Combien il a déjà?
2: Non, il a 7.
0: Ah oui.
2: Donc elle prendra pas la tête.
0: Ah oui, voilà. Non, prendra pas la tête, mais enfin bon.
2: Non seulement il écoute pas les candidats, mais il est nul en maths. Allez, pose
0: plus
2: ta question.
0: Plus mieux c'est.
2: Oui, vas-y. Oui.
0: Avec un extrait, ça va te plaire, ça, Émilie. Hein.
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0: Bon, alors on va profiter qu'il y ait du monde un petit peu dans ce studio et des futurs animateurs radio. Comment tu t'appelles?
7: Tristan.
0: Eh ben Tristan, voilà, la question. Émilie t'écoute, il y a une question ici, il y a des propositions. À toi.
7: Alors Émilie, ce samedi, ce sera la finale du top 14 de rugby au Stade de France. Alors, on va réviser un peu combien de points vaut un essai au rugby à 15 avant transformation. Alors,
0: laisse-la réfléchir.
2: Ah,
0: là, elle encaisse la question. Là. Voilà. Allez, proposition.
7: Alors, réponse A, 3 points. Réponse B, 5 points. Réponse C, 6 points. Alors Émilie.
0: On met toujours une petite réponse D, hein. C'est Valérie Damido qui décide le nombre de points. C'est voilà. Damido Land, c'est la présidente de Damido Land. Donc. On y va, top chrono, t'as lancé le chrono?
7: Bah, top chrono.
0: Bah oui.
7: Ah, attention.
1: 5 points.
2: 5 points?
1: Oui.
0: Quel est ton prénom?
8: Élise.
0: Élise, est-ce que tu peux donner la réponse?
8: Eh ben, au rugby, un essai non transformé rapporte 5 points.
0: Donc elle a la bonne réponse.
2: Donc elle a la bonne réponse, Émilie.
0: Bravo, allez. Bravo.
2: Allez, ça fait 6 points pour Émilie, 7 pour Mathieu. Bravo les gars, vous êtes formidables.
0: Ah ouais.
2: Et là, tout de suite, ah bah ça nous rajeunit pas non plus. Allez, là pour le coup, j'ai vraiment 16 ans, j'ai vraiment mon 500, j'ai vraiment mes tiacs, je suis vraiment au palace.
0: Je suis pas encore né.
2: Allez, bah t'es vieux, chacun fait ce qui lui plaît, plaît. 5h du match, j'ai des frissons. Chagrin d'amour, vous écoutez ici, on bouge son boule, c'est bientôt l'été, à tout de suite.
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0: Hein, tu la connais pas par cœur?
1: Elle est compliquée quand même, il y a beaucoup de mots là. Hein.
0: C'est plein de Kleenex, de bouteille vide. 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Non. Non. Allez, jingle.
1: C'était valide ça, hein. Tu as été sur Inter longtemps.
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0: Ah, nous sommes au taquet avec Mathieu qui a 7 et Émilie qui a 6. Alors, voilà, j'ai une fois de plus une petite anecdote qui va faire plaisir. Ce n'est pas le premier candidat qui a ce talent inutile, mais c'est un talent inutile que Éric Bastien ne comprend pas. Parce que Mathieu, ton talent inutile, c'est que tu es super souple. Tu peux mettre tes mains à plat par terre avec les jambes tendues. C'est vrai ?
3: C'est vrai, c'est vrai.
0: Tu sais que c'est le rêve d'Éric Bastien de faire ça.
1: C'est quoi l'intérêt surtout ?
0: Il n'y a pas d'intérêt, c'est juste pour être souple, avoir un corps souple.
1: Ah oui, d'accord.
0: Voilà. Donc, il en rêve. Hein. C'est-à-dire que dès qu'il y a un auditeur qui a ce talent, après, il est là, il essaye. Et je voudrais le filmer parce que ce serait drôle, mais bon, je n'ose pas.
1: Bon, vidéo gag n'existe plus, donc.
0: C'est vrai. Alors, il paraît qu'un jour, tu pars en vacances aux États-Unis avec un copain et tu as fait du camping primitif, donc du camping sauvage, en fait.
3: C'est tout à fait ça, oui.
0: Alors.
3: En fait, c'est.
0: Raconte.
3: Du camping primitif. Le camping primitif, en fait, on va dans une forêt, il y a rien en fait, il y a juste des toilettes sèches où il y a un écriteau sur le toilette où c'est écrit faites attention aux serpents, regardez bien s'il y en a pas un dans le fond.
0: Oh my god.
3: Et aussi autour du terrain de camping, enfin il y a des écriteaux qui nous disent de se méfier des ours et de laisser la nourriture dans les voitures pour éviter qu'on se retrouve avec un ours dans la tente.
0: Oh bah, hey,
1: mais je croyais que tu voulais être un ours.
0: Bah, de toute façon, oui, tu comprends l'ours, toi.
3: Moi, je comprends l'ours.
0: Bah, évidemment, donc t'avais rien à craindre. Mais alors, du coup, t'as passé combien de temps dans ce camping primitif?
3: On a passé 2 nuits.
0: Ouais, parce que quand même, c'était un peu flippant, quand même.
3: Ouais, disons qu'on n'a pas bien dormi parce qu'à chaque craquement de branche, on s'inquiétait un peu quand même.
0: Bah oui, tu m'étonnes. Tiens, voilà un coyote. Oh, un ours. Bon, il vaut mieux aller faire autre chose. Bien, écoute-moi. Tu es en tête, tu peux effectivement marquer 5 points de plus. Je pense que tu vas réussir parce que tu es brillant. Et donc, on va y aller avec la question cash, une ambiance.
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0: Alors, chez le coiffeur, comment ça s'appelle quand on fait des fines mèches de cheveux pour éclaircir, pour qu'elles se fondent naturellement dans la masse? Chez le coiffeur, quelle technique consiste à éclaircir des fines mèches de cheveux pour qu'elles se fondent naturellement dans la masse? Comment ça s'appelle quand on fait des fines mèches? Top chrono, 10 secondes.
3: Un balayage?
0: Et ta ta ta ta ta ta ta la la, olé, oui, c'est un balayage. Bien évidemment, tu as 5 points de plus, tu as 12, bravo.
1: Alors, il a fait un sans faute, là, Émilie. Hein.
0: Oui, sans faute.
1: Ah oui,
0: sans faute.
1: Émilie, là. Bon, on a 5 points à prendre dans un instant, ce qui est pas mal, ça nous ramènerait à 11. Alors, ok, il aurait toujours la tête, mais on a le bingo avant 13h qui peut te permettre d'être avec nous vendredi et de m'offrir 3 candidats déjà pour la semaine. Émilie, alors on est un petit peu tête en l'air?
5: Un peu, oui.
1: Bon, un petit peu gauche, hein. J'ai quelques exemples. Bon, déjà, tu casses souvent des affaires. Déjà.
5: En effet.
1: Ça arrive. Émilie, un jour tu étais au bar avec ton fils et ton chéri, puis vous êtes partis, vous vous promenez, et le téléphone de ton chéri a sonné. Qu'est-ce que t'as découvert?
5: Eh ben, j'ai découvert qu'une personne appelait mon contact d'urgence pour lui dire qu'ils avaient retrouvé un téléphone et c'était le mien, effet.
1: Voilà,
5: ça faisait plus de 10 minutes qu'on était partis.
1: Un petit peu tête en l'air, tu laisses ton téléphone au bar. Ça s'arrête pas là, on peut remettre la musique, oui. Lors d'un déjeuner professionnel, tu pars sans ton sac à main. Tu le laisses au resto.
5: En plus, ouais, ça m'arrive souvent.
1: Non, mais souvent, il paraît que ça t'est arrivé une dizaine de fois quand même de laisser ton sac.
5: Oui, ça m'arrive fréquemment, ouais. Oui, en effet. Oui. Bah, je pars, je pense à autre chose, voilà, je parle avec les gens et voilà.
1: Non, mais c'est pas fini, elle a oublié les clés sur la porte de la maison. Alors, ça fait très tête en l'air. Tu t'es retrouvé en dehors de ta maison avec les clés, dans le froid, avec ton fils qui avait 3 ans. Qu'est-ce que t'es obligé de faire quoi? Un serrurier?
5: Oui, en effet, t'as dû faire appel à un serrurier en urgence.
1: Ben oui, ça t'a coûté une fortune, tout ça en plus.
5: Oui.
1: Oh là là là là.
5: Un vrai agacement, être dans le froid et ben oui, payer en urgence.
1: Je vois ça, je comprends. Bon, Émilie, allez, on se le tente là. 5 points à prendre avec un petit extrait.
4: Que va-t-on manger? Des nouilles.
6: hier déjà.
1: On parlait des pâtes que tu sais faire parfaitement bien avec des sauces. T'en as parlé tout à l'heure. Voici ta question, elle vaut 5 points. C'est une question cash. Comment appelle-t-on les pâtes en forme de papillon ou de nœud papillon? Comment elles s'appellent? Top chrono, 10 secondes. Émilie, les pâtes en forme de papillon.
5: Farfalle.
1: Oh, t'as été les chercher loin, celle-là. Hein. Mais oui, c'est ça. Bah oui, c'est les pâtes italiennes, les farfalle.
0: Les farfalle, ça veut dire papillon en italien.
1: Mais bien sûr. Et bah voilà, on est à 11.
0: 11-12. Allez, il restera le bingo pour vous départager. Mais tout de suite, on va écouter une petite nouveauté de Florent Pagny, la dernière chanson du monde. Vous écoutez ici, on vous aime. À tout de suite.

0: chanson du monde.
1: La dernière chanson du monde, c'est Florent Pagny à 1h10 sur votre radio ici.
2: Jungle. 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
2: Ah là là, ici nous sommes avec Mathieu qui a 12, Émilie qui a 11. Qui va gagner? Qui va emporter le bingo? Autant de questions qui vont bientôt être résolues. Alors, il paraît que tu avais un seul ex quand tu allais au lycée, mon petit Mathieu.
11: Ouais.
2: Ah ouais, bah oui. 20 km aller, 20 km de retour, et une fois, bon, bah t'as pas fait le plein, quoi.
11: Tout à fait, ouais. J'ai oublié de faire le plein, et en repartant du lycée, bah, j'étais en panne sèche. Donc, c'était au mois de juin. Donc, j'ai dû rentrer à la maison en pédalant avec le moteur en plus dessus.
2: Ah là là.
11: Et le sac à dos.
2: Eh ben, ça fait. Et puis, c'est lourd. Hein. C'est très, très lourd, un Solex. Hein. C'est pas un petit vélo.
11: Quand le moteur fonctionne pas, oui, c'est lourd.
2: C'est très, très lourd. Eh ben, c'est super. Voilà. Bon, écoute, on va espérer que tu gagnes. J'ai tellement confiance en toi. Pardon? Mais tu crois que j'ai pas entendu ton rire de vicelard, là?
12: J'avais les mains.
2: Ouais, ouais, c'est ça. Continue.
12: Chewing-gum.
2: Mathieu, dis-lui à quel point tu le méprises.
12: Mais non.
2: Ici, s'il te plaît.
12: C'est un jeu.
2: Alors, écoute bien, je t'encourage avec ça. On adore ça. Alors, écoute bien ton petit bingo. Reste sur la lancée de cette musique. Réfléchis bien. Je vais te demander à mon top chrono, et tu auras 10 secondes pour le faire, un maximum de prénoms de garçons qui commencent par la lettre M.
12: Oui.
2: Comme maman, comme moutarde, comme voilà, par exemple. Donc, un maximum de prénoms de garçons commençant par la lettre M, comme moutarde, top chrono, 10 secondes.
11: Mathieu, Michel, Marcel, Marc, Maxime, Maurice, Michael, Martin, Mathéo, Mathias.
2: 11, tu m'en as donné 11. Wow. Parfait, bravo. Voilà, ça c'est du taf. Bravo.
12: J'avoue, Émilie, que là, je suis circonspect.
2: Ah, le mec a sorti un nom qu'il a lu ce matin dans le dictionnaire.
12: Ça vaut cher, on se crabe, ça. Ouais, non, c'est pas mal quand même, là, hein, parce que, ok, il a 12, t'as 11, mais là, tu sais que pour prendre les 10 points du bingo, il faut faire plus que lui. Donc, ouais. Est-ce que tu te sens de faire 12 bonnes réponses?
11: Oui, on y croit.
12: Pardon, excusez-moi?
2: Vous avez fait comme toi. Je fais.
12: Elle a fait un espèce de petit rire. Émilie, ça va être chaud. On va quand même tout faire, tout essayer. Avant de jouer, juste rappeler que, avec ton chéri dont tu nous as parlé, vous êtes parti à Rome en amoureux. J'ai parlé tout à l'heure, ton côté tête en l'air, ton côté un peu gauche. Qu'est-ce qui s'est passé encore avec ton chéri avant de partir à Rome?
0: Eh ben, on n'a pas pu partir à Rome, justement, parce qu'il a eu l'appendicite la veille de partir.
12: Ah là, direction les urgences, la veille du départ.
2: Oh l'enfer.
12: J'en ai comme c'est ça à l'appel. Hein. De toute façon, celles que j'ai pas eu le temps, on les racontera vendredi.
2: C'est toi.
12: La finale, ce sera avec nous.
2: Ça fait très mal, l'appendicite.
0: C'est un petit peu noir, ouais.
12: Ça fait mal, bien sûr. Salut Roxane, quand même. J'ai une copine qui s'appelle Roxane. Elle l'a eu il n'y a pas longtemps. C'est votre fille, je crois.
2: Ma fille, ouais.
12: On va écouter Céline Dion parce que tu adores.
2: Au pays sera toi.
12: T'as tes places ou pas pour le concert?
0: Eh ben, j'ai la chance d'avoir une amie qui a pu en obtenir, donc je la verrai potentiellement en mai 2027. Ouais.
12: Oh, attends, toi t'as la clim, t'as une pote qui te file des places pour Céline Dion. T'es un peu T'as la chance toi, hein.
0: Ouais. Le karma revient, ouais.
12: Ouais. Allez, bon, on va le voir tout de suite si le karma revient. 10 secondes pour tenter donc, de faire au moins 11. Enfin, ça serait bien que tu fasses 12 parce que sinon.
2: Ouais.
12: 12 réponses, c'est ce que j'attends en 10 secondes. Ça fait plus d'une réponse par seconde.
2: Bon, allez, arrête de calculer, l'autre il est là en train de calculer.
12: Max de prénoms, de garçons. Je te demande un maximum de prénoms, de garçons. Commençons par la lettre S. S comme une sucette ou comme salopette, d'accord? Lettre S, top chrono, 10 secondes.
0: Eh ben Sylvain, Sacha, Sébastien, Stéphane, Steven, Sofiane, Samy, Simon, Silvio.
2: Il y en a que 9.
12: Oh non.
2: Bon, t'as compris. Tu as compris mon petit chou à la crème. C'est toi que je te retrouve vendredi.
11: Oui.
2: Voilà.
12: Je suis tellement déçu.
2: Alors Mathieu. Tu pourras peut-être gagner soit 2 places pour assister au concert de Katy Perry et 2 places VIP. De toute façon, tu gagneras la machine à café Malongo, mais quoi qu'il arrive, tu sais, tu pourrais dire quand même à ta candidate qu'elle a gagné les places de cinéma.
12: Émilie, ne sois pas déçue.
11: Elle est très bien battue.
12: Mais bien sûr, Émilie, ça ne s'est pas joué à grand-chose. Tu repars avec 2 invitations. Voilà. Alors, j'avais préparé un son pour la mettre minale. Je vais quand même le passer.
2: Je compte sur mes candidats aujourd'hui et demain pour joindre le Dami d'Hollande et faire gagner.
12: Est-ce que tu imagines un instant que j'en ai 3 à la fin de la journée là?
2: Je crois pas, non. Voilà, je n'ai pas failli. Ah là là, il croyait vraiment qu'il allait.
12: Je croyais de l'année là.
2: Voilà. Bon, mais merci aux candidats d'avoir joué le jeu. Vous avez été parfait. Mathieu, merci. Grâce à toi, j'ai un candidat. J'espère que demain j'en aurai un deuxième. En tout cas, merci à Céline à la réalisation. Merci à Enzo à la technique. Merci à Marion au standard, professeur Coupez au savoir, Eric Bastien à la vanne.
12: C'était pas mal.
2: Je ne sais plus quoi dire maintenant. Voilà, je vous embrasse tous. Faites très attention à vous. Prenez soin de vous. Prenez soin de vos animaux surtout. On n'y pense pas, mais ils ont besoin d'eau. Hydratez-vous et à demain, mes chéris.
12: Et on retrouve Wendy Bouchard pour Ma France.
13: Hello.
12: Bonjour Wendy.
13: Hello les amis, vous allez bien?
2: Et toi?
13: Ça va, j'ai une petite voix.
2: Oula.
13: Je vais faire Carla Bruni si vous voulez pendant l'émission.
2: Ah bah oui,
13: je suivrai les informations.
2: C'est quelqu'un qui m'a dit, ma France.
13: Alors. Voilà. Non,
12: bon,
13: je
12: n'assistez pas. Non, gardez votre voix.
13: À demain les amis.
2: À demain.
13: Ciao.
2: Soigne-toi.
12: À tout de suite.
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2: Alors,
12: Écoutez, merci d'écouter ici. Au taquet se retrouve entre 4h et 5h du matin. Vous le saviez ça?
2: Je le sais, mais là pour le moment il n'est pas 4h du matin, il est 13h. Vous écoutez ici, je vous aime, à demain.
12: Et on retrouve avec plaisir, courage, Wendy Bouchard pour Ma France.
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13: Bonjour à tous et merci d'être à l'écoute de Ma France. Après une nuit caniculaire, nous composons tous, humains, animaux, nature, avec une grande fatigue et des perspectives peu réjouissantes, à en croire la ministre de la Transition écologique qui évoque une probable nouvelle canicule début juillet. De nouveaux records de chaleur battus dans le pays hier et des organismes éprouvés. Dans le Finistère, 68 000 foyers sont encore privés d'électricité après une panne de réseau liée aux températures. Chacun s'adapte comme il le peut, mais malgré cette situation, le brevet n'est pas reporté. Les premières épreuves auront bien lieu dès vendredi avec des pauses fraîcheur. Les conseils de prudence, de vigilance, vous les entendrez aussi de la part d'un représentant des sauveteurs en mer. Ma France vous éclaire jusqu'à 13h30 et vous informe. On vous apporte un maximum de douceur dans ce monde en tourment. Et nous battons jour après jour de tristes records de température. 38 degrés en moyenne relevés hier sur une trentaine de stations météo référentes, ce qui est donc supérieur au précédent record de 2003. Nous étions alors au mois d'août et en pleine canicule également. 58 départements sont toujours en vigilance rouge dans cette séquence intense et durable qui illustre le caractère historique de cette canicule. Des journées arides, des sans air également, ainsi que des nuits sans sommeil. Des températures nocturnes qui dans certaines régions ne sont pas descendues en dessous des 27 degrés, ça devient très difficile pour les organismes. Yann Lastenay pour Isimène.
15: 27, 28, voire 30 degrés la nuit, Anne-Marie qui habite au Mans a tout essayé pour faire baisser la température de sa chambre.
16: Même en fermant les volets, même en restant dans le noir, même avec le ventilo, ça use l'organisme quand même.
15: Difficile de trouver le sommeil pour Agathe, coiffeuse au Mans, et Nicole, une retraitée de Guesselard.
17: On dort moins d'une traite, on se réveille plus souvent, on est obligé de boire.
18: Parce que dès qu'on bouge un peu trop, on transpire beaucoup.
15: Maria, une lycéenne de 16 ans, emploie les grands moyens.
19: Je dors par terre déjà. Enfin, j'ai un matelas et en fait, j'ai ma fenêtre ouverte. Et puis sinon, enfin, c'est le ventilateur, quoi. Sauf que bon, le bruit du ventilo, il m'empêche un peu de dormir de temps en temps, mais voilà.
15: Mais les nuits sont courtes et agitées. Le manque de sommeil se ressent le matin.
19: J'ai pas les yeux en face des trous. Je suis complètement fatiguée et j'ai du mal à mettre de l'énergie dès le début de ma journée, en fait.
15: Au-delà du manque d'énergie, d'une certaine irritabilité, le manque de sommeil peut avoir un impact plus grave pour les personnes les plus fragiles, explique le docteur François Marchand, médecin à Vibray et spécialiste du sommeil.
20: On a beaucoup plus de risques de faire des troubles du rythme cardiaque, on a beaucoup plus de risques de faire un deuxième aigu du poumon, enfin voilà. Quoi.
15: Pour assurer un sommeil optimum, le docteur Marchand rappelle quelques conseils de bon sens, ne pas boire d'alcool, faire un repas léger le soir, se découvrir le plus possible et bien sûr penser à s'hydrater régulièrement.
13: Merci Anne, il l'a fait 42,5 degrés en moyenne toute la journée d'hier à Bordeaux, un record là aussi. En Bretagne, la barre des 42 degrés a été franchie et c'est une première depuis 1947 à Noé-Blanche en Ille-et-Vilaine comme à Rennes. Dans le sud Finistère, en raison cette fois d'un incident sur un transformateur RTE lié à la chaleur, bien sûr, 68 000 foyers sont à cette heure encore privés d'électricité, près de Quimper ou à Plonéis, village de 2400 habitants où on cherche Thomas Pinaroli désespérément du courant.
21: Dès 8h ce matin, Marie s'est réfugiée dans sa voiture avec sa prise allume-cigare.
22: On n'a plus d'électricité, on n'a plus de téléphone, on est coupé du monde. Obligé de partir avec la voiture pour pouvoir charger les téléphones et continuer la journée normalement à peu près.
21: Ça permet aussi de profiter de la clim car en pleine canicule et sans électricité, les maisons surchauffent.
22: Bah comme c'est des volets électriques, et bah on est enfermé dans la chaleur. Donc, on subit.
21: Même problème pour les commerçants. Le bar tabac reste fermé aujourd'hui. La pharmacienne Corinne a fait appel à son frère pour lui trouver un groupe électrogène.
23: J'avoue que je ne paniquais pas trop. C'est en arrivant ce matin que je me suis rendu compte que c'était pas revenu, quoi.
21: Et là, vous vous êtes dit, bon, bah, va falloir trouver les plans B.
23: Tout à fait. J'attends le groupe électrogène.
21: Les groupes qui tombent à plein régime à l'arrière de l'Intermarché. La commune a d'ailleurs amené toute la nourriture de la cantine dans ses chambres froides. La maire de Plonéis, Muriel Francus.
24: On remercie le groupe Intermarché de nous avoir prêté des frigos et les congélateurs pour pouvoir stocker les denrées de cantine. Merci beaucoup au service communal, les employés communaux qui étaient sous le pont aussi avec moi ce matin. La solidarité, elle a fonctionné, elle fonctionne encore. C'est un bon point positif.
21: La préfecture assure de son côté que le courant va être rétabli en priorité dans les établissements sensibles.
13: Voilà pour le sud du Finistère, 68 000 foyers concernés, 5 000 autres dans le Vaucluse. En raison, là encore, d'incidents liés à la chaleur sur ces réseaux électriques. Dans les logements sans climatisation, vous le constatez bien, la chaleur s'accumule. À Mont-de-Marsan, dans le quartier Perrois, les habitants étouffent dans les résidences HLM et les prévisions ne sont pas très bonnes, à en croire en tout cas la ministre de la Transition écologique. Monique Barbu était ce matin sur France Inter l'invitée de Benjamin Duhamel.
25: On sait que la semaine prochaine, normalement, on devrait connaître une pause relative, mais effectivement, Météo France nous indique qu'il y a de fortes probabilités pour que, à partir de la semaine d'après, nous revenions à des chaleurs extrêmes qui pourraient effectivement nous amener jusqu'au 14 juillet.
26: Donc, potentiellement, une nouvelle canicule qui irait jusqu'à la mi-juillet, c'est-à-dire dans 3 semaines.
25: Exactement.
13: C'est l'un des scénarios envisagés, en tout cas sur la porte-parole du gouvernement, qui appelle à rester prudent. Comment se projeter néanmoins? Comment organiser ces jours, ces nuits? Les enfants à la maison ou à l'école, dans les classes surchauffées, malgré la situation et la difficulté pour les collégiens et les lycéens de réviser des examens dans ces conditions, eh bien le brevet est maintenu. C'est une annonce ce matin du ministre Édouard Geoffrey. Brevet qui commencera donc vendredi avec l'épreuve de français. Noémie Bonin.
1: Oui, les élèves auront plus de pauses que d'habitude pour cette épreuve de français qui comporte trois parties. C'est ce qu'a annoncé Édouard Geffray tout à l'heure.
3: Donc il y aura une pause de 15 minutes entre chaque étape de l'épreuve pour permettre aux élèves de pouvoir un peu s'aérer, etc. Et évidemment, toutes les règles qui d'habitude président, notamment le fait qu'on n'a pas le droit d'aller aux toilettes pendant la première heure, etc., ne trouveront pas à s'appliquer, de manière à ce que tout élève qui a besoin de se rafraîchir puisse évidemment le faire. Et évidemment, les consignes seront passées pour tout ce qui est distribution d'eau, etc.
1: Le ministre compte aussi sur le fait que l'épreuve se déroule le matin à partir de 9h. Les candidats comme les surveillants sont donc censés éviter les températures les plus élevées de la journée. Mais il va quand même faire très chaud dans les salles de classe. C'est ce que pointent les représentants des professeurs. Plusieurs syndicats critiquent fortement ce maintien du brevet vendredi. Les conditions seront potentiellement très difficiles pour tout le monde. Mais un report aurait aussi entraîné d'autres difficultés puisque le calendrier est serré. Entre les autres épreuves du brevet la semaine prochaine, les corrections qu'il faut bien réaliser et le début des vacances. Dans tous les cas, le ministre l'a assuré, les correcteurs tiendront compte des conditions particulières de cette édition 2026.
13: Merci Noémie, on souhaite un bon courage aux élèves dans ces fournaises. Comment se projeter maintenant du côté des travailleurs et des patrons? En Creuse, par exemple, le préfet a envoyé ses recommandations aux entreprises du bâtiment pour les autoriser à commencer le travail plus tôt que d'habitude, à partir de 6h au lieu des 7h habituelles dans ces conditions. Adèle Chiron, les entreprises s'adaptent, mais elles doivent tout de même continuer à travailler.
4: Sur les chantiers de Francis Mathieu, charpentier, les travaux démarrent dès 6h du matin.
5: On aménage les postes de travail en fonction du temps, on essaie de tourner avec le soleil, on fait des pauses beaucoup plus régulièrement qu'avant, et puis on se met à l'ombre, et puis voilà, c'est tout, on avance moins vite, je pense qu'il faut s'habituer.
4: Le problème, ce sont les retards accumulés.
5: Comme on perd du temps et qu'on ne travaille pas à plein régime, ça aura un impact sur la trésorerie, c'est certain.
4: Mais la santé des salariés passe avant tout, notamment pour ceux qui travaillent sur les routes.
6: Et plus de 50 degrés au sol, 50, 55, 60 degrés, hein. Ça peut monter très très très très fort.
4: Laurent Richard est le directeur des routes pour le département de la Creuse, et en période de canicule, il préfère annuler certains chantiers.
6: Cette semaine, il y avait des chantiers de gravillonnage, on a permuté une route qui était trop exposée au soleil pour mettre plutôt sur une route qui était dans une partie boisée. On s'est réoriente sur des chantiers moins pénibles pour les agents, des remplacements de panneaux, du nettoyage d'ouvrages d'art d'aqueduc le matin quand les températures sont les plus fraîches.
4: De l'eau fraîche est aussi distribuée et des tenues adaptées.
6: Une dotation complémentaire de t-shirts.

0: venant à peine de commencer, les pompiers de France sont très inquiets. Le trafic s'adapte aussi à la canicule. Ici, Berne Bigorre nous informe qu'aucun train TER ne circulera en journée entre 10h et 18h à partir de ce mercredi et jusqu'à vendredi. Dans ces grosses chaleurs et compte tenu de la fatigue accumulée, il faut être à l'écoute de son corps. Et si vous vous sentez fragile, confus, trop amorce, eh bien n'hésitez pas, la ministre de la Santé vous le disait ici même, à appeler le 15, le SAMU ou le 18, les pompiers. Rafraîchissez-vous un maximum. À noter que les communes laissent les jardins et les parcs ouverts la nuit. C'est le cas à Nantes, à Douai, à Metz ou à Paris. Et à Cherbourg, en Cotentin, c'est un exemple pour faire face à ces températures là aussi historiques. Eh bien, la ville a rendu ses piscines municipales gratuites. Un message bien entendu à Écœur-Dreville notamment. Les familles ont investi les bassins, Léo Pied-Daniel.
1: Les habitués de la piscine d'Écœur-Dreville se font rares ce midi. Et pour cause, c'est un tout nouveau public qui jette à l'eau. Visiblement ravi.
2: Bon, on doit être à l'école, mais puisqu'il fait chaud, non.
1: Dans la plupart des établissements scolaires, la chaleur peut vite devenir insoutenable. Les parents prennent donc les devants.
3: En fait, mon fils sèche. Pas le dire, la directrice. Qui va à l'école aujourd'hui? De ce temps-là, vous? Ah ben voilà, il faut swimming pool.
1: David, lui, est venu avec sa fille. Eux sont en vacances dans le Cotentin, mais ont laissé tomber les journées à la plage.
4: On y a été justement hier et on a un petit peu cramé sur les bras et on voulait pas prendre le risque aujourd'hui. Donc c'est vraiment parce qu'il y a la canicule qu'on a pris le temps de pouvoir venir ici. Sinon, on serait pas venu.
1: Ici, pas de risque de coup de soleil, des bassins gratuits. Les habitués comme Béatrice craignent donc d'être dérangés.
5: Je pense que je vais pas rester trop longtemps parce qu'il va y avoir trop de monde. Moi, j'aime bien nager tranquillement.
1: Elle ne s'était pas trompée. En fin d'après-midi, la piscine débordait. L'établissement affiché complet avec près de 350 personnes.
0: Léo Pied-Daniel pour ici, Cotentin, à côté de ces baignades surveillées, encadrées dans les meilleures conditions et des enfants à tenir évidemment toujours sous étroite surveillance. Il y a aussi ces drames en série. Et dans Ma France, on va revenir sur le sinistre bilan de cette canicule. 40 morts par noyade en 5 jours. C'est un chiffre annoncé hier par Sébastien Lecornu. Avec nous, Guillaume Turpin, directeur adjoint des opérations littorales de la SNSM, la Société nationale des sauveteurs en mer. Bonjour Monsieur Turpin.
6: Bonjour.
0: Avant de parler avec vous du littoral, je voulais vous faire réagir à ces noyades dans les rivières, dans les fleuves, dans le Rhône. Un joueur de Ligue 2 est aujourd'hui, après une noyade, en état de mort cérébrale. Hier encore, deux jeunes de 23 ans sont morts noyés dans le lac d'Annecy. Ce sont des victimes jeunes pour la plupart. Est-ce que Guillaume Turpin, même un bon nageur, peut se noyer dans ces conditions de mer, de rivière, de fleuve, en apparence assez calme?
6: Oui, bien sûr. La noyade peut toucher tout le monde. Vous êtes dans une période comme nous vivons aujourd'hui avec de fortes chaleurs, forcément les gens ont besoin, ont envie d'aller massivement se baigner pour se rafraîchir. Donc forcément, lorsque vous baignez, vous mettez à l'eau sur un plan d'eau, l'eau c'est un environnement à risque, bien sûr, puisque il peut y avoir des courants, il peut y avoir des remous. Il peut y avoir des profondeurs inattendues, il peut y avoir des vagues si vous êtes sur l'étoile, il peut y avoir différents paramètres extérieurs qui vont vous faire sortir de votre zone de confort, qui peuvent vous faire entrer dans une situation de stress. Et cette situation de stress peut occasionner une noyade.
0: Oui. Si on est témoin de ce type de drame, d'une personne qui est en difficulté, qu'est-ce qu'on fait, Guillaume Turpin? Alors là, on peut parler du littoral, mais pas nécessairement aussi sur les fleuves et les rivières, parce que on lit souvent dans les nouvelles et on s'en fait le relais nous-mêmes, journalistes, telle personne est morte en tentant de sauver une autre personne. Est-ce qu'hélas, il faut se dire qu'on ne s'improvise pas sauveteur, on ne peut pas laisser une personne en danger? On est face à un dilemme, que fait-on?
6: Alors exactement, on est toujours face à un dilemme. Ce qui est important, c'est d'être conscient de ses possibilités. C'est-à-dire que si vous voyez une personne qui est en détresse sur un plan d'eau et que vous sentez capable d'y aller, bien sûr qu'il faut y aller. Mais il faut être sûr de pouvoir y aller en sécurité. Donc si vous êtes en bord de plage, par exemple, et que vous avez une population, notamment avec des objets gonflables, idéalement, on emmène avec soi un moyen de flottabilité. Ça va permettre à la victime de s'accrocher dessus et puis ça va vous permettre à vous également de vous rassurer et de faire flotter tout le monde en sécurité. De même, si vous êtes accompagné de quelqu'un qui est capable lui aussi de se mettre à l'eau, vaut mieux y aller à deux. C'est beaucoup plus sécurisant. En revanche, si on est face à une noyade dans une rivière qui est en crue, par exemple, et que l'environnement est extrêmement dangereux, à ce moment-là, il vaut mieux garder.

0: les forces vives, pour prévenir les secours, pour garder une vue permanente sur la personne qui est en train de se noyer, pour organiser son sauvetage dans un deuxième temps. Et c'est évident que si on ne se sent pas d'y aller, oui, il faut surtout pas se mettre en difficulté.
1: Non, c'est très important de vous entendre sur ce sujet-là, hein, Guillaume Turpin, vous qui êtes directeur adjoint des opérations littorales de la SNSM. Et avant de vous donner la parole, vous entendiez ce sujet sur ces piscines municipales qui ouvrent gratuitement en période de canicule. Je citais le Cotentin, mais à Poitiers, c'est aussi le cas. Le double champion olympique de natation, Alain Bernard, réclame un plan piscine. Il l'avait déjà fait l'année dernière. Pour apprendre à chacun la natation, il manque en France quasiment 400 piscines publiques pour que tous les enfants, tous les adolescents, même les adultes, hein, nagent correctement. Il dit que c'est indispensable pour les communes. Ça fait vraiment partie aussi des conseils de vigilance et de la formation de base que vous mettez en avant et en lumière avec la SNSM.
0: Oui, évidemment. Alors, on a participé il y a quelques années aux côtés d'Alain Bernard à différents plans. D'ailleurs, il y a eu différents plans mis en place par le ministère des Sports qui faisait suite aux noyades importantes qu'il y avait eu en 2018. Aujourd'hui, on observe sur les différentes études sur les noyades qu'il y a plusieurs tranches de population qui sont à risque. Et parmi ces tranches-là, on a la tranche des 0-6 ans. Là, on est sur une population d'enfants, mm-hmm, qui ne sont pas encore autonomes dans l'eau. Donc effectivement, c'est important de pouvoir donner accès au maximum à ces enfants-là au travers des écoles, notamment pour qu'ils puissent apprendre à nager, en tout cas être autonomes dans l'eau. D'ailleurs, maintenant, on parle de l'objectif, c'est un objectif d'aisance aquatique,
1: absolument,
0: et non de, voilà, exactement, pour qu'ils puissent être autonomes dans l'eau. Donc bien sûr, plus vous aurez de plans d'eau accessibles, plus vous pourrez emmener les enfants à l'école pour qu'ils apprennent à nager. Mais sur cette population-là, ce qui est important également à prendre en compte, c'est pour les parents, c'est la vigilance qu'ils doivent avoir en permanence avec leurs enfants lorsqu'ils se baignent. Même si vous emmenez vos enfants dans une zone de baignade surveillée, que ce soit une piscine ou un plan d'eau extérieur comme une plage, les sauveteurs surveillent l'intégralité de la population. Ils ne peuvent pas avoir une surveillance permanente,
1: évidemment,
0: sur vos enfants.
1: Ouais.
0: C'est vraiment aux parents d'avoir cette vigilance permanente, ou bien permanente, avec les enfants, puisque une noyade peut arriver très vite, et surtout, une noyade peut être silencieuse.
1: Bien sûr, et on salue déjà ce dévouement et la présence magnifique de ces sauveteurs, et la SNSM notamment que vous représentez, Guillaume Turpin. Vous le disiez, l'augmentation des noyades est corrélée aux périodes de forte chaleur. Il y a plus de baigneurs, il y a donc davantage de prises de risques. Et des chiffres tragiques, on peut revenir ensemble quand même, qui ont déjà bondi de 16% l'été dernier par rapport à 2024. On est sur une triste référence. Vous êtes inquiet, tous ces conseils étant mis en lumière aujourd'hui, de voir que finalement, ces morts se répètent et se succèdent, Guillaume Turpin?
0: Oui, alors vous avez raison de le rappeler, il y a une vraie corrélation, hein, entre les températures, les conditions climatiques et les noyades. Vous parliez de l'augmentation de 16% l'été dernier, mais il me semble que sur le premier bilan intermédiaire, je crois qu'on était sur une augmentation de 40% sur le mois de juin, puisque l'année dernière aussi, nous avions eu deux périodes de canicule. Il faut être conscient également que ces enquêtes sur les noyades, là, elles ont 15 ans, elles se sont considérablement améliorées ces dernières années, depuis les années 2020. Donc forcément, on a une meilleure connaissance de l'accidentologie, des liées aux noyades. C'est aussi une raison qui explique l'augmentation du nombre de noyades quantifiées, puisqu'avant on n'avait pas forcément connaissance de ce nombre de noyades là. Mais en tout cas, c'est une certitude, et ça on ne peut pas l'empêcher. C'est parfaitement normal. Il fait beau, il fait chaud, donc les gens ont envie d'aller se rafraîchir. Et malheureusement, en cette période de mois de juin, la plupart des postes de secours ne sont pas ouverts,
1: oui,
0: les baignades ne sont pas encore surveillées, et donc forcément, il faut redoubler de vigilance.
1: Un dernier mot sur le littoral, ce qui vous concerne plus directement, en dehors de tous ces conseils et cette précaution. Est-ce que vous recommandez à chacun de ne pas se baigner seul en mer et d'ailleurs en général?
0: Exactement. Ça, c'est un message de prévention extrêmement important. Si la baignade n'est pas surveillée, mais évitez de vous baigner seul, puisque on le disait en début de reportage, une noyade peut prendre n'importe qui. Donc même si vous êtes un bon nageur, on n'est pas à l'abri d'avoir une crampe, de se faire piquer par un insecte, par un animal marin. Donc il faut autant que possible aller se baigner accompagné en groupe. Et puis si vous avez envie d'aller nager, eh bien évitez de nager vers le large. Vous éloignez
1: de longe-côte,
0: bien sûr, pour pas être au milieu des baigneurs. Oui. Exactement. Et ensuite on vient de nager parallèlement à la plage. Comme ça, si on a un souci, on se retrouvera plus rapidement proche du bord.
1: Merci infiniment, Guillaume Turpin, directeur adjoint des opérations littorales de la SNSM, et bon courage à vous pour cet été qui ne fait que commencer. Autre conséquence de cette canicule, la sécheresse dans une partie du département de la Loire, mais aussi en Savoie, dans la Creuse, dans le Rhône, le Morbihan, la Haute-Garonne ou le Doubs, en alerte depuis presque une semaine maintenant. Cela implique des restrictions d'eau, voire des approvisionnements alternatifs par camion-citerne, et nous ne sommes que fin juin. Voilà ce que vit la commune de Fleuret. C'est un reportage pour Ici d'Alexandre Rubin.
2: L'eau est captée à quelques kilomètres de Fleuret sur le plateau de Mèche, puis est acheminée par des camions jusqu'au village d'environ 90 habitants. Philippe Mitag en est le maire. Chaque jour, il manque environ 20 000 litres d'eau dans cette commune.
3: Le complément est fait par la communauté de communes du pays de Mèche à hauteur d'un camion-citerne tous les trois jours, quoi, de 30 000 litres.
2: Une situation qui s'est déjà produite ces dernières années, mais jamais dès le mois de juin.
3: C'est depuis 2020 et 2023, on a eu des grosses fortes de chaleur. On était alimentés déjà auparavant. Quelques mètres cubes d'eau au mois d'août, juillet, août.
2: Ces livraisons d'eau par camion-citerne sont parties pour durer, selon Cédric Thévenot. Il est responsable pour Veolia dans le pays de Mèche.
4: Je pense que là, on va faire des rotations de camions au minimum jusqu'à début juillet, si les conditions météorologiques évoluaient avec les précipitations. Mais si ça n'évolue pas, c'est possible qu'on en passe tout l'été.
2: Il se prépare même à alimenter d'autres collectivités. D'ici la fin du mois, les précipitations d'il y a 15 jours n'ont pas suffi.
4: La végétation était en pleine pousse, si on peut dire ça comme ça. Donc le peu d'eau qui est tombé ne s'est pas infiltré dans les nappes. Ça a été tout pompé par la végétation.
2: Et le manque de neige pendant l'hiver n'arrange rien.
1: Voilà la nature qui souffle et les agriculteurs de surcroît qui redoutent cet effet sèche-cheveux dont on vous parlait il y a quelques jours, l'assèchement de la végétation face à ces fortes chaleurs. Les monuments prisés par les touristes aussi doivent s'adapter à cette canicule. Le Mont-Saint-Michel, par exemple, appelle les voyageurs à différer leur visite. Sachez que l'abbaye est fermée à partir de 13h jusqu'à ce week-end. Après une panne de climatisation, c'est le Muséum d'Histoire Naturelle de Toulouse qui ferme au moins jusqu'à samedi. La Tour Eiffel fermera exceptionnellement à 16h, dernier accès à 13h30. Et c'est la même politique, chère Marie Boueda, vous qui vous trouvez pour ici, du côté du Musée du Louvre à Paris, Marie.
5: Oui, exactement. Un plein soleil devant l'entrée du Louvre face à la pyramide. On voit trois petits parasols qui font brièvement de l'ombre aux visiteurs qui attendent sur un sol brûlant. Casquette, éventail, ça n'empêche pas la sueur de couler sur le visage de Claire. Elle vient de Manchester, en Angleterre, et va bientôt entrer dans le musée.
6: It's absolutely boiling. Too hot.
5: C'est une chaleur torride, me dit-elle. Il fait beaucoup trop chaud. On aurait aimé changer la date parce que ce n'est vraiment pas simple de visiter cette ville en pleine canicule. On va réduire nos activités car on ne peut pas marcher là, se désole cette touriste qui vient à Paris pour la quatrième fois. Elle n'a jamais eu aussi chaud. Un couple suisse, lui, n'a pas de ticket. Ils ont décidé de braver la canicule et sélectionnent les lieux qu'ils visitent.
7: On a fait 20 km en deux jours à pied, donc on tient le coup. On ne boit pas trop d'alcool et puis voilà.
8: On visite les musées qui sont climatisés.
7: Les églises, il fait frais en général dans les églises.
5: Oui, car seulement une galerie du Louvre est climatisée, nous dit une guide. Mini ventilateur accroché au cou, une serviette humide dans son chapeau pour rester au frais. Compliqué pour ses clients et pour elle.
9: C'est vrai que c'est étouffant là-dedans, avec le chaleur, avec le nombre de personnes. Le problème aussi, c'est qu'il n'y a pas de fontaine d'eau. Et quand on a des demandes, mais pourquoi, vu qu'il y a des demandes aujourd'hui, ils ont besoin vraiment de s'hydrater. Ils ont dit, ah mais peut-être s'il y a une fuite, ça va endommager les œuvres.
5: Oui, et hors micro, une salariée du musée ajoute qu'il fait 5 à 10 degrés de plus dans certaines galeries. Elle contrôle l'entrée en plein soleil, pantalon noir, les manches de son t-shirt retroussé. Eux font des rotations toutes les 30 minutes pour tenir. Et à partir de 14h, plus aucun touriste ne rentre, et ça jusqu'à samedi.
1: Voilà comment ça se passe au musée du Louvre. Merci Marie Boueda. Un petit mot sur ces familles qui anticipent quand elles le peuvent les grandes vacances qui démarrent dans 10 jours en privilégiant les destinations plus fraîches. C'est une étude de particulier à particulier dévoilé par France Info qui nous montre que les régions où les réservations progressent le plus en ce moment sont l'Ouest et le Nord, la Vendée, la Charente-Maritime, la Nanche, la Manche, le Nord ainsi que la Bretagne et la Loire-Atlantique. Demain, ma France est en spécial, chers amis, de 13h à 14h canicule, avec vos appels au standard pour vous aider, pour vous épauler, pour vous accompagner. Un petit journal du mondial, les amis. Vous l'avez ou pas ? Eh ben, je salue Bruno Salomon. On peut avoir le micro ? Voilà, on n'a pas le jingle, faites-le. Faites-le, le jingle.
10: Bing,
1: comme ça, c'est pas mal.
11: Jingle. Ah. Voilà. Le journal de la Coupe du Monde de la FIFA.
1: Bonjour Bruno Salomon.
10: Bonjour Wendy.
1: Avec un petit rituel, Bruno, sur les résultats de la nuit pour commencer.
10: Ouais, c'était pas la fête. On va dire que les attaquants étaient sans voix, un peu comme Wendy. Dans le groupe L, 1-0 pour la Croatie face au Panama et Angleterre-Ghana, 0-0. J'ai pas de qualifié à vous annoncer dans ce groupe. Dans le groupe K, 1-0 pour la Colombie face à la République démocratique du Congo et 5-0 pour le Portugal de Ronaldo face à l'Ouzbékistan.
1: Jimi Hendrix, c'est votre choix, ça, hein ?
10: Oui, oui.
1: Le Col d'Amérique.
10: Dire quelques fois, oui.
1: Mais ouais, on reçoit des nouvelles de Nicolas Perronet, notre reporter aux États-Unis pour cette Coupe du Monde. On le retrouve à Boston aujourd'hui.
10: Oui, effectivement, il continue son road trip, Nicolas. Et ce matin, il est agacé, Nico. Une colère gentille, parce que quand on connaît Nicolas, c'est une personne vraiment gentille. Mais quand même, il en a marre de se faire rincer, de se faire mouiller dans ses stades américains.
12: Salut Bruno, salut Wendy, je suis devant le stade de Foxborough, près de Boston, là où joueront d'ailleurs les Bleus, hein, vendredi face à la Norvège. Il y a des terrains d'entraînement de foot américain, des New England Patriots, là juste devant mes yeux. Je sors de Angleterre-Ghana, mais qu'est-ce que c'est que ces stades sans toi? C'est pas possible, on a vu ce que ça a donné avec France-Irak, tout le monde a été rincé, ça a duré 4 heures, et là, j'ai été remouillé, parce que oui, il a plu à nouveau, ce qui en soi est pas un problème, hein, mais pour bosser, franchement, c'est assez pénible. On est sous des bâches, on doit protéger le matos. On s'adapte. Alors oui, le côté démesuré des stades, de l'architecture, faire des toits, je comprends que c'est compliqué. En plus, il y a une volonté de préserver les traditions sportives américaines, hein. L'avantage à domicile, notamment dans le foot américain, avec les conditions climatiques qui peuvent avantager les locaux. Mais les journalistes ici pour ces matchs, souvent ils sont dans des loges derrière des vitres. Nous, on galère, voilà, en position commentateur. Et vous savez quoi ? Il pourrait à nouveau y avoir un petit orage après-demain pour France-Norvège.
1: Oh,
12: voilà, je vous laisse avec ça. À demain, les amis.
1: Merci, Nicolas. Donc, on reparlera vendredi météo avec les Bleus, Bruno, une équipe de France endeuillée.
10: Oui, Didier Deschamps a eu la douleur d'apprendre hier le décès de sa maman avec l'accord de la Fédération française de football. Il a quitté le rassemblement pour rentrer en France et assister aux obsèques de sa maman. Il ne sera pas sur le banc vendredi pour le troisième match de poule contre la Norvège. C'est son adjoint de toujours, Guy Stéphan, qui dirigera les Bleus, Julien Froment.
13: Difficile de dissocier Didier Deschamps de son adjoint Guy Stéphan. Leur collaboration devenue amitié a pris racine au début des années 2000 à l'Euro. Deschamps est alors capitaine des Bleus. Stéphan, lui déjà adjoint du sélectionneur en poste Roger Lemaire. C'est là que les deux hommes connectent. Quelques années plus tard, quand Dédé prend les rênes de l'Olympique de Marseille, il pense à Guy Stéphan, comme il l'explique lors du Festival du journalisme de sport en février dernier.
14: Moi, quand je l'ai pris, voilà, je savais que j'avais besoin, parce que j'étais plus jeune aussi, d'avoir son vécu en tant que numéro 1 en club, en sélection. On s'est rencontrés puisqu'il était dans le staff quand moi j'étais joueur en 2000. Évidemment, la complicité s'est développée. Aujourd'hui, on se regarde, on n'a pas besoin de se parler, hein. On sait ce qu'on pense.
13: Un lien indéfectible noué au fil des 180 matchs partagés. Vendredi, Guy Stéphan sera sur le banc face à la Norvège pour suppléer Didier Deschamps. Ce cas de figure s'est déjà produit en 2022, quand le sélectionneur avait eu la douleur de perdre son père.
10: Et on le rappelle, hein, Norvège-France, c'est vendredi à 21h.
1: Match qui sera évidemment à suivre sur notre antenne avec vous, Bruno, avec Nicolas, Pierre Clément et Charlotte Lorgeret. On termine avec une belle histoire.
10: Oui, le genre d'histoire à raconter à ses enfants dans la vie. On n'est pas obligé d'être parfait, on peut aussi faire de très belles choses en ayant des petits soucis dans la vie. Ce soir, le Maroc affronte Haïti à minuit pour la troisième journée du groupe C. Et ce match, Samir El Mohabed, 20 ans, natif de Strasbourg, milieu de terrain du RC Strasbourg, pourrait l'attaquer comme titulaire. Un garçon, Luc Dreosto, qui a une sacrée histoire.
15: Oui, le parcours de Samir El Mohabed est tortueux. Repéré dès l'âge de 9 ans par le Racing Club de Strasbourg. Il n'est pas conservé au centre de formation pour des problèmes d'obésité. Il relance sa carrière en intégrant le pôle espoir de futsal à Lyon, mais il refuse de passer pro dans cette discipline. L'enfant du quartier populaire de la cité de Lille à Strasbourg veut à tout prix réussir dans le club de sa ville natale. Le milieu de terrain réintègre le centre de formation du Racing et fait ses débuts en Ligue 1 en août dernier. L'ascension est phénoménale. Ce surdoué technique à la personnalité très réservée devient titulaire indiscutable et participe activement au beau parcours européen de Strasbourg. Comme Samir El Mourabé possède la double nationalité, française par sa mère et marocaine par son père, le Maroc saute sur l'occasion et le sélectionne pour ce mondial. Un rêve qui paraissait encore complètement inaccessible il y a un an se réalise.
10: Voilà, Maroc-Haïti, c'est ce soir à minuit, tout comme Écosse-Brésil. Et puis j'ai du Suisse-Canada et du Bosnie-Herzégovine à Qatar à vous proposer à 21h.
1: Merci beaucoup, cher Bruno Salomon. À suivre la belle humeur, la proximité, la musique sur ICI. À demain, 13h.
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10: Vigilance orange, canicule pour la Marne et les Ardennes aujourd'hui et demain, ce sera toujours le cas. Le soleil est généreux tout au long de cet après-midi. Les températures maximales, elles sont évidemment très chaudes. Vous avez pu vous en apercevoir entre 36 et 38 degrés. 36 actuellement à Saint-Mémy, Carignan et Nouzonville, 37 à Châlons-en-Champagne, Cézanne et Suippes, 37 également pour Vitry-les-Reims, Montmirail et Sedan, 38 à Fismes, Reims et Rocroi. Pour la suite de notre semaine, demain jeudi, la journée sera ensoleillée avec quelques nuages discrets, 39 à 40 degrés, ça continue de grimper. Vendredi, le matin, le temps est agréable sous un ciel voilé. L'après-midi, un temps instable s'installe avec des orages et des averses. Températures comprises entre 37 et 39 degrés. Et pour le reste de la semaine, on regarde un petit peu plus loin. Nous profitons de larges éclaircies en début de matinée pour samedi. Des averses se produisent dans la matinée, se généralisent l'après-midi, comprises les températures entre 37 et 40 degrés. Une baisse est attendue pour dimanche.
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10: Allez, on passe derrière les platines. C'est Molly qui passe derrière les platines d'ici Champagne-Ardenne avec Last Night, DJ Save My Life. Voici In Deep.

0: Ici Champagne Ardenne et Indeed Last Night the DJs of My Life.
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0: Comment allez-vous en cet après-midi chaude? Forcément, pensez à bien vous hydrater, à prendre soin des personnes fragiles. Tiens, on en parlera d'ailleurs tout à l'heure avec des astuces et des bons plans pour justement préserver les seniors et les plus jeunes enfants. Dans les prochaines minutes, il y a aussi un salon des vins et spiritueux qui fait son retour à la salle des fêtes. C'est Denis Ricard qui est l'organisateur qui sera l'invité d'ici quelques minutes. Et puis, pour la musique d'ici Champagne Ardenne, c'est maintenant, bien sûr.
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0: Avec à suivre KOD, Chacun sa route, et puis Benjamin Biolay pour Écran Total. Sur le visage, hein, Écran Total.

0: Et avec chacun sa route. Et on prend la route direction Tinqueux. Avec les 27 et 28 juin, c'est donc ce week-end le Salon des vins et spiritueux qui fait son retour à la salle des fêtes. Sur place, une trentaine d'exposants, des dégustations, des rencontres avec les producteurs. Denis Ricard, organisateur, est l'invité de Yannick Cusy ce matin. Et il nous confirme que ça n'est pas un rendez-vous réservé uniquement aux connaisseurs.
1: Ça s'adresse à tout public, les experts et ceux qui veulent découvrir le vin et les spiritueux. C'est l'occasion de venir déguster, de venir rencontrer les producteurs, de discuter avec eux pour connaître leur métier et leur passion du vin.
2: Vous annoncez entre 25 et 30 exposants, c'est quoi ?
1: Oui, les
2: exposants.
1: Oui, c'est ça, tout à fait. On a des producteurs de différentes régions de France. Hein. En France, on est bien.
2: On
1: a tout ce qu'il faut. On a tout ce qu'il faut pour avoir un beau salon. Donc, il y a à peu près toutes les régions de France qui sont représentées, sauf la Bourgogne. On n'a pas trouvé de Bourguignon.
2: Ah bon, d'accord. Bah, le Grand Est, on est bien représenté entre les vins d'Alsace.
1: Ouais.
2: Il y a quelques vins, par exemple en Moselle, en Lorraine.
1: Voilà,
2: hein.
1: Voilà.
2: Et puis, évidemment, en Champagne-Ardenne, le Champagne notamment, mais pas que. Il y a vraiment de quoi faire déjà au niveau régional.
1: Oui, au niveau régional. Donc, on a pour en citer quelques-uns, de l'Alsace, du Jura, de la Savoie, on a du Côte-du-Rhône, on a du Languedoc, on a des vins de Loire, des Bordeaux, du Champagne, bien sûr. Voilà les principaux qu'on a récupérés.
2: Alors, qu'est-ce que ça apporte, ce genre de rendez-vous, par rapport... C'est vrai, quand on va dans des lieux... Alors, si on a le courage d'aller dans un lieu spécialisé, déjà, on se dit, voilà, j'y connais rien, je vais me faire arnaquer. Quand on va dans une grande surface, il y a des grandes surfaces où on trouve plein de bouteilles dans tous les sens, on n'y comprend pas grand-chose. L'idée du salon, c'est ça, c'est de faire le tri, de pouvoir demander des conseils.
1: C'est de faire le tri, et puis l'avantage du salon, c'est qu'on peut déguster. Donc, on peut déguster, on peut se dire, bah, celui-là, il nous plaît, celui-là, il nous plaît moins. Voilà, puis de choisir en toute tranquillité, tout en discutant avec les producteurs, et puis faire son choix. Quoi.
2: Faire attention, hein, pas comme les hommes politiques, au bout de 5-6 dégustations, ils savent plus ce qu'ils racontent.
1: Non, en général, ça se passe bien, les gens sont raisonnables.
2: Et au-delà de déguster, est-ce qu'on fait des affaires dans ce genre de salon? Est-ce qu'il y a des offres, par exemple?
1: Oui, il y a les producteurs. Alors, c'est les producteurs qui décident tout, hein, là-dessus. C'est pas nous qui imposons de faire des offres ou de leur faire... ils font les prix qu'ils veulent. Hein. C'est eux, mais en général, sur les salons, oui, on fait des affaires. Oui.
2: Est-ce que les producteurs vous parlent des circonstances actuelles? Est-ce que c'est difficile pour eux?
1: Alors, certaines régions, c'est difficile. D'autres, un peu moins. Mais quand même, on voit que le contexte économique est là et que c'est quand même un peu plus serré qu'il y a quelques années. Quoi.
2: De quoi ils se plaignent de plus? Des taxes?
1: Bah, des taxes, des restrictions. Les gens boivent de moins en moins de vin, apparemment. Ouais. Ils se tournent plus vers la bière aujourd'hui.
2: Absolument.
1: On se tourne beaucoup,
2: les jeunes,
1: beaucoup plus. Oui, les jeunes notamment, bien sûr. Et donc, c'est vrai que pour eux, mais surtout les taxes à l'export qui sont maintenant importantes. Quoi.
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0: Kenji Girac et Vianney pour Le Feu, à suivre en duo. Et puis Texas, tout de suite, I Don't Want a Lover.

0: Ici Champagne Ardenne et Kenji Girac, Vianney, c'était le feu. Très bel après-midi avec Ici Champagne Ardenne, bien sûr, en voiture, à la maison, au travail. Nous sommes là pour vous accompagner, bien évidemment, avec un ventilateur et peut-être une chorégraphie avec le ventilateur, justement, hein, pour se rafraîchir parce que ça va donner chaud dans un instant. Los del Rio, on écoute la Macarena.
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1: Merci de nous avoir choisis, ici Champagne-Ardenne, il est 14h. Toute l'actualité en France et dans le monde, voici le 90 secondes avec Magali Homo.
3: Le thermomètre continue de s'affoler, 41 à Nantes, 40 degrés à Niort, 39 à Mont-de-Marsan. Malgré ces fortes chaleurs qui vont se poursuivre encore ces prochains jours, pas de report du brevet des collèges. Les épreuves commenceront bien vendredi. Des pauses fraîcheurs sont tout de même prévues. La canicule perturbe aujourd'hui le réseau ferroviaire. En Nouvelle-Aquitaine, plus aucun TER ne circule en journée entre 10h et 18h jusqu'à vendredi. Dans Paris et sa banlieue, comptez 9 RER sur 10. La chaleur à l'origine d'une panne d'électricité dans le sud du Finistère. 62 000 foyers sont privés de courant. Dans le Vaucluse, ça concerne 5 000 maisons. Dans l'actualité également, Ebola en France. Un premier cas positif a été identifié. Il s'agit d'un médecin humanitaire qui revenait de mission en République démocratique du Congo. Il s'agit... la charge virale du patient est très faible, précise le ministère de la Santé. Il a immédiatement été pris en charge dans un établissement spécialisé. Les pourparlers entre les États-Unis et l'Iran reprendront la semaine prochaine. Les deux pays se sont entendus sur un protocole d'accord, mais ils doivent encore parvenir à un texte final d'ici 2 mois. Et puis, les 9 chaînes locales de BFM TV sont à vendre. Le groupe CMA Média, qui détient donc BFM, mais aussi RMC, La Tribune ou encore Brut, dit vouloir faire des économies dans un contexte difficile pour le secteur.
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1: Vigilance orange, canicule pour la Marne et les Ardennes aujourd'hui et demain, ce sera toujours le cas. Le soleil est généreux tout au long de cet après-midi. Les températures maximales, elles sont évidemment très chaudes. Vous avez pu vous en apercevoir entre 36 et 38 degrés. 36 actuellement à Saint-Mémy, Carignan et Nouzonville, 37 à Châlons-en-Champagne, Cézanne et Suippes, 37 également pour Vitry-les-Reims, Montmirail et Sedan, 38 à Fismes, Reims et Rocroi. Pour la suite de notre semaine, demain jeudi, la journée sera ensoleillée avec quelques nuages discrets. 39 à 40 degrés, ça continue de grimper. Vendredi, le matin, le temps est agréable sous un ciel voilé. L'après-midi, un temps instable s'installe avec des orages et des averses. Température comprise entre 37 et 39 degrés. Et pour le reste de la semaine, on regarde un petit peu plus loin. Nous profitons de larges éclaircies en début de matinée pour samedi. Des averses se produisent dans la matinée, se généralisent l'après-midi, comprises les températures entre 37 et 40 degrés. Une baisse est attendue pour dimanche.
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1: Et on écoute sur Ici Champagne-Ardenne vos morceaux préférés, vos chansons favorites sont ici et on démarre cette nouvelle heure avec Daniel Balavoine. Voici la Ziza.

0: Ici Champagne-Ardenne et Daniel Balavoine, c'était l'Aziza.
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0: Et avec à suivre Talk Talk It's My Life, nous aurons aussi Moran, toutes les mamas et puis tout de suite Pink avec All Out of Fights. Bel après-midi avec ici.

0: 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Trois chansons françaises à la suite dans un instant, Rose Laurence Africa, Charles Doré, Famille ou pas famille, et puis Bernard Lavilliers, La Salsa, à tout de suite.
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0: l'info emploi pour vous sur votre radio ici Champagne-Ardenne avec le groupe chez Switch qui recrute un vendeur en CDI à Reims. Votre mission, conseiller les clients dans le domaine de la téléphonie et des services numériques, développer les ventes et assurer le suivi de la clientèle. C'est un poste à plein temps avec rémunération fixe et prime. Pour postuler, vous recherchez vendeur homme-femme chez Switch à Reims sur France Travail ou bien sur Hello Work. Et puis dans les Ardennes, Circe Distribution recrute un commercial terrain en CDI à Charleville-Mézières. Vous serez chargé de présenter les offres fibre et mobile auprès des particuliers, de conseiller les clients et d'assurer leur suivi. C'est un poste à temps plein là aussi avec déplacement sur le secteur. Pour postuler, vous cherchez commercial terrain B2C, homme, femme, Circe Distribution, Charleville-Mézières. Vous retrouverez ça sur les principaux sites d'emploi.
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0: Et votre chanson, oui, Your Song, comme le chant de Billy Paul, tout de suite, pour poursuivre notre après-midi en musique avec Ici Champagne-Ardenne.

0: Ici Champagne Ardenne, c'était Billy Paul.
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0: Caribbean Queen, Billy Ocean arrive dans les prochaines minutes. Nous écouterons aussi Anastasia pour I'm All Love et Gold. Tout de suite, laissez-nous chanter.

0: Préservation des pelouses sèches et des orchidées sauvages. Voilà le thème de Terre de Champagne-Ardenne demain matin dans le 6-9 ici matin avec Yannick Cusy et ce sera Olivier Catiot qui partira direction le parc naturel régional de la montagne de Reims pour nous parler de ces orchidées sauvages et de ces pelouses sèches. Rendez-vous demain matin, 6h, 9h. Et rendez-vous dans un instant avec vos chansons préférées avant 15h, Étienne Dao et Alex Warren et puis Michel Polnareff Radio dans un instant.
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0: Ici Champagne Ardenne, c'était Étienne Dao et Paul Tatou.
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0: Très bel après-midi avec Ici Champagne Ardenne, merci d'être là, il est 15h. Toute l'actualité en France et dans le monde, le 90 secondes avec Magali Homo.
2: La France toujours sur le grill avec cette chaleur. Un bon moyen de se rafraîchir, c'est d'aller se baigner. Prudence, on l'apprend aujourd'hui. Un enfant de 6 ans est mort noyé hier soir au lac de Bègles, près de Bordeaux. Depuis presque une semaine, une quarantaine de noyades ont été comptabilisées au total. La chaleur qui met à rude épreuve notre réseau ferroviaire en Nouvelle-Aquitaine. Les TER ne circuleront pas entre 10h et 18h demain et après-demain. Une trousse, des stylos et une bouteille d'eau, le brevet qui commence vendredi matin est maintenu malgré la canicule. Mais des pauses fraîcheur de 15 minutes auront lieu durant les épreuves. Soupçonné d'avoir téléchargé une vidéo pédocriminelle, 33 hommes âgés de 25 à 55 ans ont été interpellés ces derniers jours dans toute la France. Sur les images, on peut voir un bébé se faire torturer et violer. Une vidéo connue des enquêteurs spécialisés qui circule depuis une dizaine d'années sur des plateformes illégales. Pour la toute première fois, un cas d'Ebola a été diagnostiqué en France. Il s'agit d'un médecin qui revenait de République démocratique du Congo. Les autorités sanitaires se veulent rassurantes. Le patient a été isolé dès son retour et n'a qu'une faible charge virale. Les vacances ne sont plus très loin pour certains. Les réservations sont en hausse de près de 3% par rapport à l'année dernière, selon une étude de particulier à particulier. Et c'est dans l'Ouest et le Nord qu'elles progressent le plus, ces réservations.
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0: Vigilance orange, canicule pour la Marne et les Ardennes aujourd'hui et demain, ce sera toujours le cas. Le soleil est généreux tout au long de cet après-midi. Les températures maximales, elles sont évidemment très chaudes. Vous avez pu vous en apercevoir entre 36 et 38 degrés. 36 actuellement à Saint-Mémy, Carignan et Nouzonville, 37 à Châlons, Champagne, Cézanne et Suippes, 37 également pour Vitry-les-Reims, Montmirail et Sedan, 38 à Fismes, Reims et Rocroi. Pour la suite de notre semaine, demain jeudi, la journée sera ensoleillée avec quelques nuages discrets. 39 à 40 degrés, ça continue de grimper. Vendredi, le matin, le temps est agréable sous un ciel voilé. L'après-midi, un temps instable s'installe avec des orages et des averses. Température comprise entre 37 et 39 degrés. Et pour le reste de la semaine, on regarde un petit peu plus loin. Nous profitons de larges éclaircies en début de matinée pour samedi. Des averses se produisent dans la matinée, se généralisent l'après-midi, comprises les températures entre 37 et 40 degrés. Une baisse est attendue pour dimanche.
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0: Et une chanson qui sent bon le soleil, pour accompagner le soleil évidemment dans le ciel. Voici Jeannette et Porquetelas.

0: Ici Champagne Ardenne, c'était Jeannette.
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0: Et c'est Stevie Wonder dans un instant, une belle chanson d'amour en 84. I just called to say I love you. Il y aura aux enfants de la chance Serge Gainsbourg et Renan Luce tout de suite. On écrit la lettre.

0: La fête à Luton, c'est le programme d'une équipe formidable. Ce sera demain matin, entre 6h et 9h dans Ici Matin Champagne-Ardenne, avec Olivier Catio, une équipe formidable, pour parler de la fête à Luton qui aura lieu la semaine prochaine, le 4 juillet. Vous entendrez les bénévoles et les organisateurs de cette fête à Luton à Reims. Dans le prochain quart d'heure, vos chansons préférées, tout en français, avec trois chansons françaises à la suite. Il y a François Fellman, Les Valses de Vienne, il y a Slimane et Claudio Capeo, Chez Toi, et puis Johnny Hallyday, Je te promets, dans un instant.
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0: Et ils viennent de sortir un nouveau titre, ils sortiront un nouvel album, il est en cours de finalisation pour sa sortie. Voici les Rolling Stones tout de suite avec un titre des années 80 cette fois, Start Me Up.

0: Ardennes et les Rolling Stones.
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0: Enzo Enzo, juste quelqu'un de bien. Dans un instant, nous plongerons dans les yeux d'Emilie avec Joe Dassin. Et tout de suite, le dernier titre en date de Louane. Voici Conduire.

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0: Ici Jean-Panier, Dan et Enzo. Enzo, juste quelqu'un de bien. Dans le prochain quart d'heure, restez avec nous à 16h, on fait un nouveau point sur l'actualité. D'ici là, c'est la musique d'ici Champagne-Ardenne. Vous êtes au bon endroit pour vous faire du bien aux oreilles. Scorpions, Still Loving You, il y aura Vita, ça fait mal. Et puis, les Fool's Garden, ce sera Lemon Tree dans un instant.
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0: Ici Champagne Ardenne, bienvenue à vous.
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0: Merci d'être là, c'est ici Champagne Ardenne, votre radio locale, il est 16h. Toute l'actualité en français dans le monde, c'est le 90 secondes avec Magali Homo.
2: La France suffoque, les hôpitaux sont en surchauffe. On a assisté en début de semaine à un pic inédit de recours aux soins d'urgence. Le nombre de passages aux urgences, notamment pour des coups de chaleur, a été multiplié par 3 selon les calculs de Santé publique France. Ça concerne toutes sortes de personnes, même des jeunes de 15 ans. Par ailleurs, le syndicat de médecins UFMLS appelle aujourd'hui dans un communiqué les praticiens libéraux à élargir ou décaler les horaires de consultation pour éviter aux patients de se déplacer aux heures les plus chaudes de la journée en pleine canicule. Un premier cas d'Ebola diagnostiqué en France. Il s'agit d'un médecin qui revenait de République démocratique du Congo. Il a été isolé dès son retour et n'a qu'une faible charge virale. L'Organisation mondiale de la santé se veut rassurante. Le risque pour la santé publique reste faible, assure-t-elle à l'instant. L'épave de l'Erika sous surveillance au large de la Bretagne. Deux fissures susceptibles de laisser échapper des hydrocarbures ont été découvertes le mois dernier lors d'une opération menée par un robot sous-marin. Elles ont été colmatées dans la foulée. Ce pétrolier avait sombré en 99. 30 000 tonnes de fioul s'étaient alors déversées dans la mer. Et puis, il ne s'agit pas du début d'un film catastrophe. Un astéroïde va passer à proximité de la Terre samedi, sans risque de collision. Il sera observable avec de petits télescopes ou de grosses jumelles, annonce aujourd'hui l'Agence spatiale européenne.
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0: Vigilance orange, canicule pour la Marne et les Ardennes aujourd'hui et demain, ce sera toujours le cas. Le soleil est généreux tout au long de cet après-midi. Les températures maximales, elles sont évidemment très chaudes. Vous avez pu vous en apercevoir entre 36 et 38 degrés. 36 actuellement à Saint-Mémy, Carignan et Nouzonville, 37 à Châlons-en-Champagne, Cézanne et Suippes, 37 également pour Vitry-les-Reims, Montmirail et Sedan, 38 à Fismes, Reims et Rocroi. Pour la suite de notre semaine, demain jeudi, la journée sera ensoleillée avec quelques nuages discrets, 39 à 40 degrés, ça continue de grimper. Vendredi, le matin, le temps est agréable sous un ciel voilé. L'après-midi, un temps instable s'installe avec des orages et des averses. Température comprise entre 37 et 39 degrés. Et pour le reste de la semaine, on regarde un petit peu plus loin. Nous profitons de larges éclaircies en début de matinée pour samedi. Des averses se produisent dans la matinée, se généralisent l'après-midi, comprises les températures entre 37 et 40 degrés. Une baisse est attendue pour dimanche.
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0: Et pour démarrer cette nouvelle heure, on chante, on danse avec Cœur de Loup, voici Philippe Lafontaine.

0: un jour rentrer dans la caravane du Tour de France. Donc cette année, j'ai eu la chance d'avoir une place et rentrer dans la famille de la caravane du Tour de France.
1: Et oui, parce qu'Amandine, elle baigne dans le vélo depuis toute petite.
0: Mon père a fait du vélo quand il était jeune avec la mère de Pauline Ferrand-Prévot. Mon oncle, il a couru en toute catégorie et mon cousin continue toujours de faire du vélo. Et d'ailleurs, il fait l'étape amateur du Tour de France. Du coup, je me suis toujours retrouvée au bord des routes tous les ans et ça a toujours été une passion commune qu'ils ont réussi à me transmettre avec le temps.
1: Mais Amandine, elle ne fait pas de vélo en compétition. Alors, elle s'est dit que la caravane, ça pourrait être un bon moyen de découvrir l'ambiance et les coulisses du Tour. Alors, à défaut de le faire à vélo, ce sera en voiture.
0: C'est une deux chevaux décapotables avec à l'arrière des harnais pour que nous, on soit harnachés en toute sécurité pour pouvoir lancer tous les goodies au public.
1: Et c'est une deux chevaux reconnaissable entre mille, hein, habillée de motifs Vichy rouge et blanc aux couleurs d'une célèbre marque de saucisson. Mais alors, qu'est-ce qu'on lance depuis cette deux chevaux?
0: Cette année, on va surtout lancer beaucoup de saucissons. Sur 3 semaines, on va lancer 10 tonnes de saucissons, ce qui est énorme. Et il y aura bien évidemment le bob emblématique et plein de nouveaux goodies qui sont surprises pour garder un peu de mystère pour le public.
1: Le public qui est parfois prêt à tout, hein, pour attirer l'attention des distributeurs, pour récupérer l'objet tant convoité. Mais alors, est-ce que finalement, ce ne seraient pas aussi celles et ceux qui lancent les goodies, les stars du Tour de France?
0: Je dirais peut-être, parce que finalement, on est aussi attendu que les coureurs, puisque les gens sont là tout le matin et ils veulent un petit rafraîchissement et un petit truc à grignoter avec des trucs collector avant que les cyclistes arrivent. Donc, je pense qu'indirectement, les gens nous attendent autant que les coureurs.
1: Et donc, Amandine, elle a peut-être envisagé de signer des autographes sur des saucissons?
0: Eh ben, si on me le demande, je le ferai avec grand plaisir.
1: Quoi qu'il en soit, Amandine, on lui souhaite de bien profiter de cette première expérience qui débutera le 3 juillet pour elle. Amandine de Cramant, qui attend avec impatience, maintenant qu'elle a un pied dans le Tour de France, le grand départ depuis Reims et les étapes vers le vignoble et Épernay sur ses terres.
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3: Avec à suivre YouTube pour One et puis Sierre-Bois. Voici le groupe Cassave avec Ici Champagne-Ardenne.

0: 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Dans le prochain quart d'heure, il y a trois chansons françaises à la suite avec Marc Lavoine, C'est la vie, avec aussi Pascal Obispo et Francis Cabrel, Il faudrait que pleuve l'amour et puis Véronique Sanson dans un instant Vancouver.
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6: 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Je voulais apporter mon témoignage dans l'émission en tant que donneuse de sang, c'est vraiment essentiel.
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7: Merci à vous et bonne journée.
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0: C'est la vie, c'était Marc Lavoine. À Charleville-Mézières, le registre canicule pour les personnes fragiles avec cette chaleur. Charleville-Mézières qui rappelle un service très concret. Les personnes âgées isolées ou en situation de handicap peuvent s'inscrire sur le registre canicule du CCAS. Ça permet à la ville d'organiser un suivi personnalisé pendant ces fortes chaleurs. On peut s'inscrire soi-même ou signaler un proche, un voisin, quelqu'un qui vit seul. Le bon réflexe donc, vérifier que les personnes fragiles autour de vous sont bien identifiées, surtout si elles n'ont pas de famille à proximité. Les infos CCAS de Charleville-Mézières sur charleville-mézières.fr où vous trouverez les numéros de téléphone bien sûr sur un moteur de recherche. Le gynécobus, lui, consultation à Rocroi aujourd'hui. Le gynécobus qui poursuit sa tournée jusqu'en fin de journée dans les Ardennes avec cette étape, cabinet médical itinérant qui permet aux femmes d'accéder à un suivi gynécologique, des consultations de prévention, de contraception ou de dépistage sans devoir parcourir plusieurs dizaines de kilomètres. Une réponse concrète au manque de spécialistes dans les zones rurales. Les rendez-vous sont assurés par les professionnels de santé du centre hospitalier Nord-Ardennes. Les infos pratiques et les prises de rendez-vous se font sur Doctolib.
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0: Et on avance tranquillement dans notre après-midi. Et c'est Alain Souchon qui nous le chante maintenant avec Ici Champagne-Ardennes.

0: ici Champagne-Ardenne. Et Sia, c'était Gimme Love. Comment remonter le niveau scolaire des élèves en France? Fred Ballard s'est demandé ce que les enfants du siècle dernier avaient à l'école qu'ils n'ont plus aujourd'hui. La réponse, c'est tout de suite dans l'humour en tube.
1: Loi qui a été votée dans notre pays en France en 1956, qui interdit l'alcool à l'école pour les enfants de moins de 14 ans.
2: Voilà, on comprend mieux. Il y a 70 ans, ils avaient de la potion magique à la cantoche, les petits Français, ce qui devait permettre à toute la classe d'avoir l'esprit bien bien clair hein, pour le cours d'histoire géo.
1: Il y avait des mots. Ils sortaient de la cantine en CM1, défractaient la gueule. Ils étaient là, je veux pas aller en histoire géo, Robert. Il y avait des scènes premier degré en 1955 avec des mômes qui disaient « Mais madame, Gérard, il a encore bu tout le vin rouge !» Ça fait 3 jours, c'est lui, boit tout le vin rouge, il n'y en a pas pour nous, madame. Et la prof, elle était là, oh, il est insupportable. Depardieu, venez ici.
2: Oui, bon, donc depuis, on sait ce que l'alcool peut faire sur le cerveau des petits et des grands, hein, donc on va pas revenir en arrière. Peut-être qu'il faut juste adapter l'enseignement aux aptitudes naturelles des enfants. Manuel ou intello, les outils pédagogiques ne sont pas les mêmes.
3: Plus t'as du jardinage tôt dans ta scolarité, moins c'est bon signe. Si t'en as après le lycée, bon, ça va encore. Si t'en as au lycée, ça commence à pas être bon. Et si au collège, dans la liste de fournitures scolaires, t'as un râteau, bon, on peut oublier le doctorat officiellement. Ça, c'est un peu l'analyse que j'en ai faite.
2: Alors, ça reste à vérifier, hein. Avec l'intelligence artificielle qui déboule, peut-être qu'à terme, le râteau sera plus utile que le cerveau. Et d'ici là, Kev Adams et Arturo seront sûrement devenus ministres de l'Éducation nationale du rire et recteurs à l'Académie de l'humour.
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0: Et cours tout seul le long de la ligne de chemin de fer, c'est dans la chanson. William Scheller, Oh, je cours tout seul, et puis Danny Briand que voici maintenant pour passer notre après-midi avec vous. Voici Suzette.
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0: Ici Champagne d'Anneau, William Scheller. Très bel après-midi, les amis, à 17h, ne manquez pas l'arrivée de Sébastien Giton pour le 17-19, c'est ici que ça se passe. On parlera actualité, bien sûr, à 17h. D'ici là, la suite de votre après-midi en musique avec Barbara Streisand, Woman in Love, et puis Gaëtan Rossel dans un instant. Tout s'en va.
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1: Mercredi le 24 juin, courage avec la chaleur et bon après-midi, il est 17h. 17h l'info ici, Champagne-Ardennes, Maël Prévost, bonjour Maël.
2: Bonjour Sébastien, bonjour à tous.
1: On est en train de vivre une canicule historique.
2: La Marne et les Ardennes passent à leur tour en vigilance rouge canicule. Changement de couleur dans nos départements à partir de demain midi. Jamais les Ardennes n'avaient été placées en rouge canicule, c'est une première. La carte de France est impressionnante. 72 départements placés en alerte rouge canicule à partir de demain, c'est un record. Les températures vont continuer de grimper. Bonjour Melvin Herman.
3: Bonjour Maël, bonjour à tous.
2: La Marne et les Ardennes en vigilance rouge canicule, qu'est-ce que ça signifie?
3: Le rouge, c'est l'alerte maximum que peuvent déclencher les autorités. Le niveau 4 de vigilance, les préfets et les maires peuvent prendre toute une série de mesures exceptionnelles, interdire les concerts, les événements sportifs ou encore la consommation d'alcool sur la voie publique, mais aussi suspendre les transports scolaires. Ce sera le cas dans la Marne jeudi et vendredi après-midi. C'est ce que vient d'annoncer la préfecture, car la majorité des bus ne sont pas équipés de climatisation et les températures à bord peuvent dépasser les 50 degrés, trop dangereux pour les élèves. Cette alerte rouge est prise en concertation avec l'État, les autorités sanitaires et Météo France. Sont prises en compte les températures bien sûr, les nuits maximales, les maximales et les minimales en journée, mais aussi la nuit. Celles de lundi à mardi ont été les plus chaudes jamais enregistrées et Météo France s'attend à battre de nouveaux records de chaleur la nuit avec 21 degrés attendus dans la Marne dans la nuit de jeudi à vendredi. Pour l'instant, on ne sait pas combien de temps va durer cette vigilance rouge canicule en Champagne-Ardenne. Canicule qualifiée d'historique par Météo France Grand Est.
2: Les précisions de Melvin Herman en direct sur ICI Champagne-Ardenne. Une canicule avec plusieurs conséquences chez nous. Donc, Melvin nous le disait, les transports scolaires suspendus jeudi après-midi et vendredi dans la Marne. Les parents sont invités par la préfecture à s'organiser pour récupérer leurs enfants à ce moment-là. Conséquence également sur les examens de fin d'année. Les épreuves du brevet sont maintenues vendredi mais seront aménagées. Les épreuves de français vont bien se dérouler, mais avec plusieurs pauses vendredi matin et les autres épreuves doivent se poursuivre lundi et mardi prochain. Canicule qui provoque l'annulation de plusieurs événements. Le job dating ambassadeur au domicile prévu demain à Charleville-Mézières est annulé. À Charleville-Mézières encore, l'opération Rencontre ton sport prévue samedi au Mont Olympe n'aura pas lieu, tandis que le congrès départemental des pompiers de la Marne et les portes ouvertes de la caserne d'Épernay de ce week-end sont reportées. On revient sur cette canicule dans le journal de 18h et la situation est à suivre en direct sur icichampagneardennes.fr. Pour la première fois, un cas d'Ebola a été détecté en France. Il s'agit d'un médecin de retour de mission humanitaire en République démocratique du Congo, pays où le virus fait rage. Ce médecin a été placé à l'isolement dans un hôpital spécialisé. Son état est stable et l'Organisation mondiale de la santé rassure. Ebola ne représente pas de risque majeur pour la santé publique. Et les soldes ont commencé aujourd'hui. S'aventurer dans la fournaise des centres-villes, ce n'est pas idéal, reconnaît la Fédération des acteurs du commerce et des territoires. Mais les conditions sont très favorables dans les centres commerciaux climatisés. Un œil sur le ciel, Sébastien, avec cette canicule donc.
1: Qui commence dès minuit, hein, c'est ce que dit Météo France. Soyons précis, ça commence à minuit et ça va durer un certain temps. Vigilance rouge canicule, effectivement, sur toute la Champagne-Ardenne. Aujourd'hui, des températures qui sont très très chaudes. Les relevés de Météo France, on ne parle pas de prévision, mais là, on parle bien des relevés de Météo France. Il fait en ce moment, du côté de Charleville-Mézières, un bon 35 degrés. On a 36 à Sedan. Il fait un peu plus de 37 degrés à Reims. 38 du côté de Sainte-Menou, même chose à Châlons-Champagne, un bon 37 à Épernay et encore un peu plus, pratiquement 39 du côté de Vitry-le-François et de Troyes. Demain, les températures sont dans la même fourchette, 38-39 degrés pour les maximales, même un peu plus localement d'ailleurs, on pourrait atteindre les 40 degrés. Localement, nous dit Météo France, ces températures vont rester très chaudes au moins jusqu'à samedi, probablement encore dimanche, et seulement à partir de dimanche, voire lundi, on pourrait voir le mercure chuter. Enfin, quand on dit chuter, on va quand même rester autour de 30 degrés pour ces maximales. Avec tout ça, la qualité de l'air lundi s'est dégradée depuis quelques jours d'ailleurs en Champagne-Ardenne, c'est ce que nous dit Atmo Grand Est. Il est dégradé cet indice à Charleville et il est tout simplement mauvais à Châlons-Champagne, à Reims et à Troyes. Deux mots de circulation, l'infomobilité, vous êtes prudent avec ces chaleurs évidemment, mais globalement ça roule bien à Reims et partout en Champagne-Ardenne.
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1: Merci beaucoup, Maëlle. À tout à l'heure, 18h pour le journal ici, Champagne-Ardenne. Musique avec un joueur de blues. C'est Michel Jonas. Je souffle, hein, c'est pour vous rafraîchir. Allez, courage, on est avec vous.

0: grand Michel Jonas sur ici Champagne-Ardenne avec Joueur de Blues.
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0: Salut tout le monde. Tiens, si on prenait un grand bol d'air, alors je ne vais pas vous parler d'un bol d'air frais, hein, je ne vais pas vous mentir, mais un bol d'air de terroir, c'est déjà ça. On va vous en parler parce qu'on aime ce rendez-vous. Ici, on aime dans 3 minutes avec Lilian Muller sur ici Champagne-Ardenne. À 17h25, toute l'actualité musicale du jour. On reviendra sur les Fleetwood Mac, Danny Briand, Isia, la fille de Jacques Higelin, hein, c'est Isia Higelin, et puis aussi Rod Stewart. Et puis on va jouer à 17h40. 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
0: Charlotte Cardin enchaîne les tubes, voici sa nouvelle chanson en anglais. Ça s'appelle The Way We Touch. Courage, il fait chaud.

0: The Way You Touch, Charlotte Cardin. Je dis Charlotte parce que quand même, elle chante en anglais. Sur Ici Champagne Ardennes. 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
0: Ici, on aime prendre un grand bol de terroir, d'artisanat, de bonne humeur. Direction Congy, maintenant entre Étoges et Champaubert, au château, pour la 4e édition du marché de terroir et de l'artisanat. Écoutez, Fabien, c'est l'un des organisateurs de l'événement. Il est au micro de Lilian Muller.
2: Bonjour Fabien.
3: Bonjour Lilian.
2: En quelques mots donc, qu'est-ce qui attend les visiteurs ce dimanche 28 juin à Congy?
3: Une journée pleine d'animation, dans un cadre assez exceptionnel. Beaucoup d'exposants, de quoi occuper les enfants, les plus petits et les grands. C'est très dépaysant.
2: Fabien, on peut dire un mot aussi du cadre qui est vraiment exceptionnel.
3: Donc on a la chance de pouvoir profiter de ce château. Les propriétaires nous autorisent à organiser cet événement tous les ans. On est dans le jardin du château, un château du 12e siècle. On a une vue magnifique sur le parc. Il y a des arbres centenaires, des plans d'eau. C'est vraiment un endroit où on a envie de rester.
2: Qu'est-ce que c'est l'esprit du marché? Qu'est-ce qu'on va pouvoir découvrir avec ces exposants?
3: Beaucoup d'artisanat local, des bons produits, que ce soit des métiers de bouche, des artisans qui travaillent le cuir, qui font de la récupération avec des bouteilles de champagne. On en a vraiment pour tous les goûts, pour tout le monde. On a des huileries, on a un tonnelier qui vient, on a quelqu'un qui vient faire de la poterie. Tout au long de la journée, il y a un concert aussi qui est prévu à 14h, on va pas s'ennuyer.
2: On en dit un petit peu plus sur le concert, par exemple?
3: Donc c'est Jukebox, c'est un groupe local qui habite à quelques kilomètres d'ici, qui fait des reprises et qui ont aussi quelques morceaux originaux. Ils ont prévu de jouer 2h, de 14h à 16h. La fin d'après-midi sera aussi musicale, parce qu'on a une école de musique qui vient profiter de la scène et du lieu pour voir un petit peu les progrès qu'ils ont fait pendant cette année. Et ils sont déjà venus l'année dernière et c'était très très sympa.
2: Il y a une part belle aussi à la restauration avec des food trucks.
3: Il y aura des pâtes croûtes, il y aura quelqu'un qui fait des hot dogs et il y aura un grand stand Brasero avec saucisses, merguez, frites, des burgers frites et on aura aussi des salades froides faites par un traiteur.
2: Et avec tout ce programme, évidemment, l'idée c'est qu'on passe toute la journée avec vous.
3: Oui, tout à fait. L'année dernière, il y a des gens qui sont arrivés à 10h et qui sont repartis à 19h. Il faisait chaud, il va faire chaud encore une fois, mais déjà, le lieu, c'est le jardin du château, donc on a les pieds dans l'herbe. Il y a déjà une fraîcheur un peu naturelle, on a de l'ombre naturelle sous les arbres, on a quelques tonnelles, mais on a d'ores et déjà prévu des moyens de rafraîchissement sous ces tonnelles.
0: La 4e édition du marché de terroir et d'artisanat, donc dimanche de 10h à 19h, au château de Congy.
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0: Bon après-midi, c'est ici Champagne Ardennes. Partout chez vous, au travail, dans la rue, dans la voiture, où que vous soyez, quoi que vous fassiez. Merci d'avoir choisi ici Champagne Ardennes. Musique, Stilto arrive dans un petit instant avec son tube Faut que tu m'aimes. Mais d'abord, vous l'entendez, c'est Balchoum dans la radio. Voici ma petite entreprise.

0: Thomas Bachung sur Ici Champagne Ardenne avec ma petite entreprise. Émilie Mazoyer nous rejoint dans quelques minutes pour l'actualité musicale du jour. Mais pas que musicale. Émilie nous annonce aujourd'hui que Dany Briand va bientôt sortir son premier roman à suivre sur Ici Champagne Ardenne.
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1: Stildo sur ICI Champagne Ardennes sera au mois d'août en concert fin août à la foire de Châlons-Champagne. Et puis elle vient de sortir en duo avec Grand Corps Malade une toute nouvelle chanson. C'est d'ailleurs le premier single extrait du nouvel album de Fabien. Ouais, Fabien, c'est Grand Corps Malade. Ouais, on se connaît quoi. Allez, blague à part, 17h25, on retrouve maintenant Décibel avec Émilie Mazoyer. Salut Émilie.
2: Salut tout le monde. Émilie au rapport pour votre dose quotidienne d'actualité musicale. C'est l'anniversaire de Mick aujourd'hui. Non, pas Jagger, l'autre Mick.

0: Mick Fleetwood, batteur et fondateur de Fleetwood Mac à 79 ans. Bon anniversaire. Fleetwood Mac, groupe anglo-américain à géométrie variable depuis les années 60, qui a connu son ère la plus folle au milieu des années 70 quand Mick Fleetwood a eu l'idée d'embaucher Stevie Nicks et Lindsey Buckingham. Décision désastreuse sur le plan humain. Tout le monde couchait avec tout le monde en se droguant allègrement pour mieux se disputer ensuite. Mais artistiquement, c'est un coup de maître qui a donné naissance à l'album Rumours en 77. Plus de 40 millions d'exemplaires vendu à ce jour, et ce tube Dreams, un miracle. La tournée de son album 70s étant terminée, Danny Briand annonce la suite.
1: 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Je perds la raison chaque fois que je vois Suzon.
0: Danny Briand va sortir son premier roman le 16 septembre prochain aux éditions du Rocher. Paris ne meurt jamais, ce sera l'histoire dans le Paris d'après-guerre de la rencontre entre deux mondes pas faits pour s'entendre, les mafieux de Pigalle et les intellos jazzy de Saint-Germain-des-Prés. En 2022, Isia avait confié avoir écrit son cinquième album, La Vitesse, avec la présence fantomatique et bienveillante de son père, Jacques Higelin, disparu 4 ans plus tôt. Aujourd'hui, elle est de retour et elle part.

0: 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C'est la toute belle, toute neuve chanson d'Isia qui poursuit également sa carrière de comédienne. Elle vient de décrocher le rôle principal de Maternité, la nouvelle série Netflix dans le monde de l'hôpital et des sages-femmes. Rod Stewart pris en flag. 24 heures après avoir annulé un concert en Californie pour raisons médicales, il a été vu dans la tribune présidentielle d'un match de la Coupe du Monde de foot à Boston en train de picoler et d'encourager l'équipe écossaise. Pas content, les fans lui demandent maintenant des comptes via les réseaux sociaux.
1: Sacré Rod Stewart. Merci beaucoup, Émilie. À tout à l'heure, 20h, pour une émission spéciale, hein, Décibel, et en direct du festival Les Sœurs Jumelles. C'est à Rochefort. Et maintenant. Oh, yo, yo, yo. Alors, je sais que la chaleur, vous n'êtes pas franchement à vous bouger. C'est dommage. On pourrait aller sur la piste de danse. Mais non, il fait un peu trop chaud. On va peut-être juste taper du pied et ça suffit avec ce tube du groupe Electric Light Orchestra sur ici.

0: Le bonheur en musique sur Ici Champagne Ardenne, ce tube d'Electric Light Orchestra, Last Train to London. Il est 17h32, nous passerons en vigilance rouge canicule demain. Contrairement à ce que je vous disais tout à l'heure, on va passer en vigilance rouge canicule demain pour les départements de la Marne, des Ardennes et de la Haute-Marne. On est déjà en vigilance canicule rouge dans le département de l'Aube, mais déjà depuis quelques jours, vous le savez. Donc dès demain midi, on va passer tous au rouge. Malheureusement, les températures qui sont toujours très chaudes, jusqu'à 36, 37, 38 degrés au moment où on se parle sur la Champagne Ardenne. Cette nuit, pas très frais, 18 à 21 degrés du nord au sud de la Champagne Ardenne, mais sur la montagne de Reims cette nuit, on sera plutôt autour des 25 degrés. Puis demain jeudi, des maximales qui continuent encore à prendre un petit degré, 39, 40 peut-être localement. Ces températures qui auront du mal à descendre avant au moins le début de semaine prochaine. Avec ces conditions exceptionnelles dans le ciel en France et en Champagne-Ardenne, notre qualité de l'air se dégrade. C'est l'indice d'ailleurs dégradé aujourd'hui encore à Charleville-Mézières, mais aussi à Châlons-Champagne. L'indice est mauvais du côté de Reims et de Troyes. Enfin, l'infomobilité, rien de particulier à vous signaler, ça roule plutôt bien. Vous êtes, je vois bien, vigilant, prudent. Restez extrêmement prudent avec ces canicules, effectivement. Et si de votre côté, vous croisez des zones de difficulté, des dangers, un petit coup de fil, 03 26 48 2000, on fait la route ensemble.
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0: Ta-ta-ta. Ouais, c'est Renaud qui arrive dans la radio avec la mère à Titi. On enchaînera avec Oria qui chante Soirée mondaine. C'est une nouveauté qu'on adore sur ici. Et juste après ça, on joue, vous jouez et vous gagnez. Bah oui, on gagne toujours sur ici Champagne Ardenne. À tout de suite.

0: Soirée mondaine, nouveauté sur ici, Champagne Ardenne, elle s'appelle Oria.
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0: Allez, vous jouez, oui. 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Voici ma question. Dites-moi, est-ce que vous savez ce que signifie l'expression « scroller » quand on a son téléphone en main, son smartphone? Souvent, on dit « Ah tiens, tu scrolles ». Oui, ça veut dire quoi, scroller? Est-ce que ça veut dire prendre un selfie avec un filtre monstrueux? Est-ce que ça veut dire faire défiler le contenu de son écran vers le bas? Ou est-ce que ça veut dire mettre son téléphone en mode avion? Que signifie le terme scroller sur son smartphone? Prendre un selfie, faire défiler son écran ou mettre son téléphone en mode avion? Vos réponses maintenant, bonne chance mes amis. 03 26 48 2000.
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0: Cette semaine dans Bulle de Champagne, on poursuit notre promenade du côté de Bar-sur-Seine, dans le département de l'Aube, pour fêter les 180 ans de la maison de Vaux, maison historique. Son vignoble est situé essentiellement dans le secteur de la côte des Bars, du côté de Montgueux. Un terroir régulièrement touché d'ailleurs par les aléas climatiques. Écoutez Pascal Dubois, c'est le directeur général de la maison de Vaux.
3: Les aléas climatiques, ça touche toute la France, hein, mais pourquoi c'est plus sensible ici? Parce qu'on a plusieurs phénomènes, et comme on est un peu plus au sud, on a un débourrement qui est un peu plus précoce. Et quand on a environ 8 jours d'écart avec le reste de la Champagne, en moyenne, hein, donc ce débourrement plus précoce, d'ailleurs le débourrement est de plus en plus précoce avec l'évolution climatique, et donc on est sensible aux gelées de printemps tout d'abord. On a un peu plus d'altitude, on a un peu plus de courant d'air froid, notamment qui vient du plateau de Langres, donc on est sensible aux gels de printemps, un peu plus que la moyenne de la Champagne, c'est vrai, mais pas que, on a également des risques pendant l'été, là on vit une période de canicule actuellement, eh bien on est sensible aussi à la grillure parce que nos sols conservent moins l'eau, ce sont des sols argilo-calcaires un peu plus caillouteux et moins crayeux surtout, parce que la craie a cette capacité de résister un petit peu justement à la sécheresse pour les plantes, c'est pas le cas dans la Côte des Bars.
4: Pascal Dubois, c'est quoi l'avenir de la Côte des Bars aujourd'hui?
3: Alors l'avenir de la Côte des Bars, il est d'abord un avenir champenois, mais c'est certainement peut-être un nouvel Eldorado de la Champagne également, puisque de plus en plus de connaisseurs de la Champagne plébiscitent nos vins, notamment par ce côté finesse, évolution et fraîcheur qu'on retrouve dans la Côte des Bars plus particulièrement.
0: Une intégralité, non, l'interview à retrouver en intégralité, ça marche mieux comme ça, ce dimanche dans le magazine du Champagne, sur ici Champagne Ardennes, entre 11h et midi.
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0: Brasil, Brasil, Samba de Janeiro arrive juste après Titilier qui chante Sign Your Name, un tube sur ici Champagne Ardenne.
5: La musique en mode Happy Hour.

0: Ah, c'est de saison, hein, c'est, oui, bah oui. Samba de Janeiro, c'était Bellini.
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0: On joue avec Véronique. Bonjour Véronique.
3: Bonjour Sébastien.
0: Je ne vous demande pas si vous avez chaud.
3: Non, je pense que c'est inutile là.
0: Voilà, ne me le demandez pas non plus. Bref,
3: vous n'avez pas la clim non plus ?
0: Si, on a la clim dans les studios, c'est vrai. Mais enfin, on a chaud quand on n'est pas dans les studios. Bon, bref, comme tout le monde.
3: C'est sûr.
0: Ben voilà. Bon. Alors, du coup, on ne parle pas de la canicule et de la chaleur. Ras la casquette, pas vrai, Véro ?
3: Exactement.
0: Ouh, ouh, ouh.
3: Alors, je vais faire une petite glace, comme ça, on va se rafraîchir.
0: Tiens, vous savez ce que ça veut dire, scroller sur son smartphone ? Quand on dit, tiens, il scrolle, qu'est-ce qu'il fait ?
3: Oui, c'est descendre le téléphone vers le bas pour aller...
0: Ouais, on fait défiler, quoi.
3: Des applications au défilé,
0: bah,
3: voilà.
0: Bah ouais, mais oui. Mais oui, c'est une bonne réponse. Bravo. Allez, cadeau pour vous. D'abord, un concert, les Kids Harmony. Ça, c'est ce dimanche à 17h au cabaret Le Cas. Et c'est climatisé.
3: Bah, c'est génial. J'aime bien les chansons, les enfants. Ça va être très sympa.
0: Très beau concert au profit, d'ailleurs, de l'association Les Petits Princes. 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D'accord ?
3: Ah bah ce serait très sympa ça, je pense que les garçons seraient ravis. Hein.
0: Bon, bah du coup vous êtes condamné à rester à l'écoute de quelle radio ?
3: Voilà, on croise les doigts, ici Champagne-Ardenne, mais c'est un plaisir, c'est pas une condamnation.
0: Merci Véronique, bon courage avec les chaleurs, bye bye.
3: Merci à vous également, au revoir.
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0: Dans 6 minutes, le journal de 18h sur ici Champagne-Ardenne. D'ici là, musique avec une nouveauté dans un instant. Jérémy Frérot qui arrive avec une nouvelle chanson qui s'appelle « Je vous le donne en mille ». Émile, Frérot. Bah oui, pourquoi faire compliqué ? Et puis tout de suite, c'est Jane Birkin, ex-fan des 60s.
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0: La nouvelle chanson de Jérémy Frérot sur ici Champagne Ardenne, elle s'intitule Frérot.
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0: Bon courage avec la chaleur et merci d'avoir choisi ici Champagne Ardenne, 18h. Le journal Maël Prévost, la Marne et les Ardennes placés en vigilance rouge canicule.
2: Vigilance à partir de demain midi, ça porte à 72 le nombre de départements en vigilance rouge. Jamais les Ardennes n'avaient connu ce niveau de vigilance, c'est seulement la deuxième fois pour la Marne avec la canicule de 2019. Une vigilance rouge, ça veut dire des températures très élevées le jour et la nuit, ça veut dire aussi un niveau de vigilance élevé pour les services de santé. La canicule que nous traversons est totalement inédite, historique, reconnaît Météo France. 38 degrés à Reims aujourd'hui. À Saint-Rémy-en-Bouzemont, dans le sud de la Marne, on a atteint les 40 degrés. Le préfet de la Marne, Romain Royer, était en visite aujourd'hui à l'accueil de jour de la Croix-Rouge de Châlons-en-Champagne. Il évoque les deux jours très chauds qui s'annoncent en vigilance rouge.
3: Depuis 4 ou 5 jours maintenant, on vit un épisode caniculaire qui est exceptionnel, qui nous sort de toutes les références historiques et qui n'est pas fini, qui va même s'amplifier sur les deux jours qui viennent. Le pic étant attendu demain et après-demain, il faut se préparer à une vigilance rouge. Et c'est dans cette optique-là que je travaille avec les maires de la Marne. La responsabilité des pouvoirs publics, la responsabilité de l'État, mais c'est aussi une responsabilité qu'on partage très largement avec les maires en matière de sécurité, de salubrité publique, c'est de s'intéresser aux gens qui ne peuvent pas s'occuper d'eux-mêmes, qui ne peuvent pas prendre soin d'eux-mêmes, qui ne peuvent pas respecter les consignes que vous, moi, on a plus de facilité à respecter parce qu'on est autonome, parce qu'on sait s'hydrater et puis parce qu'on est logé.
2: Le préfet Romain Royer, aujourd'hui à Châlons-en-Champagne, il a aussi pris cette décision, le préfet, des mesures de restriction pour les transports scolaires. Jusqu'à 50 degrés dans les cars, les élèves souffrent de la chaleur. C'est pourquoi le ramassage scolaire est suspendu dans la Marne demain après-midi à partir de 14h30, suspendu aussi vendredi toute la journée. La préfecture qui invite les parents à s'organiser pour récupérer leurs enfants. Plusieurs événements sont également supprimés à cause de cette canicule. Vous retrouvez sur icichampagneardenne.fr la liste de ces événements. Le corps humain souffre de cette canicule, mais le réseau électrique, lui aussi, est sensible à la chaleur. Une explosion sur un transformateur électrique et c'est plusieurs milliers de personnes qui sont privées d'électricité dans le Finistère. Des coupures également en Gironde, dans les Bouches-du-Rhône et dans le Vaucluse. Et le risque est bien présent chez nous aussi, surtout sur les câbles souterrains. La température sous le bitume en sous-sol peut atteindre les 80 degrés quand il fait 40 en surface. De quoi fragiliser les infrastructures souterraines, selon Anna Besser. Elle est directrice régionale d'Enedis en Champagne-Ardenne.
4: Ce qui peut se produire, c'est qu'il est sous un sol goudronné, ce sol chauffe, il n'y a pas de dissipation de chaleur, et donc ça peut provoquer un incident sur le câble, notamment sur la boîte de jonction qui relie deux câbles entre eux. Il peut y avoir également l'électronique de certains composants qui est sensible à la chaleur, qu'on peut être amené à intervenir pour les réparer, mais également on met en place des technologies plus modernes. On gère près de 38 000 km de réseau sur la Champagne-Ardenne et on réalise chaque année 20 millions d'euros d'investissement pour moderniser les réseaux, moderniser les équipements et notamment les rendre plus résilients face aux aléas climatiques. En général, pour les réseaux souterrains, c'est qu'on change les câbles papier imprégnés, qui est une ancienne technologie, par des câbles synthétiques plus robustes. Mais on est plutôt en zone rurale, en Champagne-Ardenne, et on a moins d'incidents que dans des très grosses métropoles.
2: Le réseau électrique est donc scruté face à ces conditions exceptionnelles. Enedis a renforcé sa vigilance et ses équipes d'astreinte afin de réparer rapidement les éventuelles pannes. Il y aura des fermetures d'écoles également demain chez nous. 65 écoles de l'Académie de Reims seront fermées demain à cause de la chaleur. 25 dans les Ardennes, 70 dans l'Aube, 51 en Haute-Marne. Par contre, aucune fermeture demain dans la Marne. En revanche, 232 aménagements sont prévus, comme des pauses fraîcheur, des regroupements d'élèves dans des salles plus ombragées. Les parents ont aussi la possibilité de venir récupérer leurs enfants l'après-midi. Vigilance rouge, canicule dans la Marne et les Ardennes à partir de demain midi. Vous pouvez suivre la situation sur notre site ici.fr.
0: Un adolescent grièvement blessé dans un accident à Anglure.
2: Commune au sud de Cézanne, le jeune de 15 ans au guidon de son scooter s'est blessé tout seul. Il a été héliporté à l'hôpital de Reims. 33 hommes ont été interpellés aujourd'hui, soupçonnés d'avoir téléchargé une vidéo pédocriminelle où un bébé est maltraité. Ces hommes sont âgés de 37 à 79 ans. Ces arrestations ont eu lieu dans le cadre d'une vaste enquête initiée par l'Office des mineurs. Et dans cette actualité chargée, vous prévoyez peut-être du repos. Les vacances d'été approchent et une étude le confirme. Étude du site de particulier à particulier. Les Français partiront bien en vacances cet été. Les réservations sont même plus nombreuses qu'en 2025. 2,9% de hausse enregistrée malgré la conjoncture économique. Malgré la conjoncture économique et aussi la canicule qui dure aujourd'hui.
0: Oui, je crois qu'il y a un moment où on cherchait des vacances au soleil. Je crois savoir que désormais, on cherche plutôt des vacances au frais.
2: Au frais, complètement.
0: Sauf qu'il n'y a pas de frais dans toute la France. Bon, mais c'est tout, c'est ballot, c'est comme ça. Chaud, très chaud, canicule, donc on ne cesse de vous le dire. Soyez prudents, vigilants, pensez évidemment à vous hydrater. Toujours ces petites astuces toutes bêtes, mais pourtant efficaces. Allez dans les centres commerciaux, comme ça c'est climatisé. Allez au cinéma, au théâtre, là où effectivement il y a des espaces qui sont rafraîchis. Au moins quelques heures dans la journée, prenez soin de vous. Des températures, comme vous le disiez encore Maëlle, vont continuer à grimper, malheureusement, c'est ce que disait aussi le préfet tout à l'heure. On attend 40 degrés ici ou là en Champagne-Ardenne dans les jours à venir. Et puis alors surtout, comme on va passer en canicule rouge, vigilance rouge, canicule, c'est la différence entre la nuit et la journée qui va être très compliquée. Si je vous annonce par exemple que dans la nuit de vendredi à samedi, Météo France prévoit des températures par exemple sur Reims, on sera peut-être dans la nuit autour de 29-30 degrés. Ça commence à parler. Prenez soin de vous, évidemment, et soyez extrêmement précautionneux aussi avec peut-être des voisins, des personnes âgées, il faut le redire, c'est important, et les enfants, bien entendu. Avec tout cela, malheureusement, la qualité de l'air s'est dégradée ces derniers jours. L'indice est dégradé, d'ailleurs, à Atmo Grand Est nous le dit, dégradé à Charleville-Mézières, à Châlons-en-Champagne, l'indice est tout bonnement mauvais du côté de Troyes et de Reims. Là aussi, prenez vos précautions si vous êtes sujet, par exemple, à des allergies ou à des problèmes respiratoires. Évitez, sous la chaleur et par ces conditions atmosphériques, de trop vous déplacer. La circulation, pour le coup, c'est à peu près la seule bonne nouvelle dans ce moment-là, c'est que ça roule bien en Champagne-Ardenne, et c'est tant mieux. Continuez à bien vous conduire.
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0: Merci beaucoup Maëlle. L'info revient tout à l'heure à 19h sur ici Champagne-Ardenne. Edwin Collins tout de suite pour A Girl Like You. Et puis alors, montez le volume de la radio, des fois que ça fasse vibrer les haut-parleurs. Et du coup, ça fait un peu ventilateur, ça rafraîchit. Bon courage, c'est ici Champagne-Ardenne, on est avec vous.

0: Collins dans la radio avec Girl Like You sur ICI Champagne-Ardenne.
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0: Bienvenue, merci de rejoindre ICI Champagne-Ardenne, votre radio locale. Avant 19h, reportage en terre de Champagne-Ardenne avec Olivier Catiot. Aujourd'hui, on va parler d'orge, de blé, d'escourgeon, bref, des moissons 2026 qui sont évidemment caniculaires. Avant cela, les coulisses télé, Patrice Gascoigne autour de 7h-20. Patrice, aujourd'hui, nous emmène sur France 3. Pour parler du camping, pas le film, hein, mais le camping en général, les Français adorent ça, il paraît. On va en parler avec Patrice donc tout à l'heure, 18h40. Et puis dans un instant, musique. Alors il y avait un concert programmé, malheureusement il est annulé. Swing Shady, c'est un groupe rémois, un groupe de la Champagne-Ardenne. Swing Shady, vous allez adorer, on va parler avec le chanteur, on va écouter aussi des extraits. Parce que même si le concert est annulé, à cause de la canicule évidemment, eh bien ça va pas nous empêcher de parler et d'écouter musique. Non mais... Voici d'abord Mylène Farmer, la nouvelle chanson de Madame. Écoutez,

0: C'est toujours un événement. Nouvelle chanson de Mylène Farmer, c'est à qui le tour?
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0: Eh bien, c'est au tour de Rémi Costa, notre invité aujourd'hui du groupe Swing Shady. Bonjour Rémi.
2: Bonjour.
0: Alors, on va le dire tout de suite à nos auditeurs. Ce qui était initialement prévu, c'est que tu te rendes dans ce studio ici, voilà, pour partager ta musique et puis pour annoncer un concert ce vendredi soir au Cryptoportique. Avant de venir pour la radio, tu m'appelles et tu me dis, bah écoute Sébastien, le concert est annulé. Tu viens donc d'apprendre que, en raison de la vigilance canicule rouge, là encore un concert annulé ce vendredi soir au Crypto. Un petit peu déçu, quoi, forcément, Rémi.
2: Ah ben carrément, oui, complètement.
0: Rémi, peut-être que certains n'ont pas oublié ton nom, Rémi Costa. Moi le premier d'ailleurs, on s'est connu il y a quand même quelques années maintenant avec ton groupe La Villa Ginette, que j'ai jamais oublié. La Villa Ginette, franchement j'adorais ce groupe. Et aujourd'hui t'es avec une autre formation, un autre groupe, un autre projet. Ça s'appelle Swing Shady. Je propose qu'on écoute avec ce groupe-là, tu fais des reprises, un petit peu à la lisière du jazz manouche, et enfin, tu nous diras exactement, des reprises de grands standards, comme par exemple ça, American Boy, une chanson d'Estelle avec Kenny West. Écoutez la version de Swing Shady.
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0: Costa et ses autres camarades du groupe Swing Shady. C'est quoi le projet au départ? Ça vient d'où, Rémi?
1: En fait, au tout début, on s'est retrouvé. On faisait vraiment. On avait une formule qui faisait vraiment du jazz manouche un peu traditionnel, on va dire. Mm-hmm. Donc où ça chantait pas beaucoup, où on chantait quelques trucs en français, mais pas du tout en anglais. Et puis en fait, on s'est amusé à au début reprendre juste un ou deux titres plutôt anglophones, mais à le réinterpréter de manière un peu plus swing que l'original. Et en fait, il s'est avéré que ça a super bien marché. Et du coup, on s'est dit, pourquoi pas réitérer avec d'autres morceaux. Et en fait, on en a fait un peu pas spécialité, ce serait prétentieux de dire ça, mais en tout cas, on en a fait notre marque de fabrique.
0: D'accord.
1: Et,

0: s'amuse aujourd'hui à revisiter plein de titres qui sont pour la plupart des tubes vraiment interplanétaires. Mm-hmm. Au début, ça, c'était vraiment plutôt axé swing, jazz manouche, et puis finalement, au fur et à mesure du temps, on prend des directions un peu différentes. Par exemple, le morceau qu'on vient d'écouter est pas forcément typé manouche, enfin en tout cas dans le sens traditionnel du terme.
1: Tout à fait. Ouais.
0: Mais en fait, ce qui fait un peu la richesse aussi du projet, c'est qu'on est trois chanteurs à chanter. Du coup, ça fait, enfin c'est très, enfin tout, il y a un gros travail sur les harmonies de voix. Mm. Et c'est ce qui fonctionne aussi pas mal.
1: Voici ce que vous n'entendrez pas non plus vendredi soir, puisque le concert au Crypto à Reims est annulé, mais vous l'entendez maintenant dans la radio sur ici. Ça, c'est Gorgeous. Tu nous en dis deux mots, Rémi?
0: Gorgeous, en fait, c'est un mélange de un titre de Gorillaz et un titre des Bee Gees.
1: Ok, ben on écoute alors.

0: Alors, qu'est-ce qui vous prend, Swing Shady, de mélanger Corillaz avec les Bee Gees? Ça vient d'où, cette idée-là?
1: Alors, je peux même plus te dire exactement d'où vient l'idée. On était sur un... Le travail, au début, il commence beaucoup on est trois chanteurs, du coup, comme je disais juste avant. Du coup, souvent, déjà, on commence par travailler le morceau avec les trois voix et travailler déjà les harmonies sur le morceau.
0: Ok, bon, vous testez des choses. Voilà.
1: Et puis, exactement. On teste pas mal de choses.
0: Ok.
1: Et puis parfois, du coup, il y en a deux, on se dit « Ah bah tiens, ça matcherait bien ensemble finalement ». Donc deux morceaux deviennent un seul morceau. On a pas mal de medley aussi comme ça, avec beaucoup de morceaux hip-hop. On a un medley un peu avec des morceaux plutôt latin, reggae.
0: On va écouter d'autres
1: extraits. Sacré mélange.
0: Dans un instant, ouais. Rémi Costa de Swing Shady, ça donnera encore une idée plus précise à nos auditeurs. Donc on l'annonce, le concert au Crypto, un été à Reims, ce vendredi soir avec Swing Shady. C'est annulé, mais ça n'empêche d'écouter sa musique, le groupe Comprez-moi, hein, Swing Shady, je le redis, avec Rémi Costa, notre invité aujourd'hui sur Ici Champagne-Ardenne. Lolo maintenant dans la radio, Laurent Voulzy, avec Bubble Star sur Ici Champagne-Ardenne. Bon courage avec cette chaleur et cette vigilance rouge canicule qui arrive demain sur la Marne et les Ardennes, mais aussi sur la Haute-Marne à partir de midi. 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

0: Idol Star par Laurent Voulzy.
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0: Avec aujourd'hui notre invité en direct, Rémi Costa du groupe Swing Shady. Rémi, on le redit, malheureusement, le concert est annulé ce vendredi soir au Cryptoportique à Reims en raison de ces vigilances rouges canicules qui arrivent sur toute la Champagne-Ardenne. Beaucoup de déceptions évidemment pour toi et tes copains chanteurs musiciens, pour le public aussi. Est-ce que Rémi, on peut voir Swing Shady ailleurs, à un autre moment, prochainement? Il y a des dates qui sont prévues ou pas?
2: Oui, on a beaucoup de dates là sur l'été. Je peux en citer quelques-unes. On jouera au Phare de Verzenay le 12 juillet, au Jardin des Crayères le 14 juillet. On joue à Fleury-la-Rivière le 31 juillet. On joue aussi au Festival Musique en Aumois le 24 juillet. Et puis après, en fait, je ne peux qu'inviter les auditeurs à se rendre sur les réseaux sociaux type Instagram, Facebook, pour aller consulter. Il y a toutes les dates qui sont en ligne et on a des dates jusqu'au mois d'octobre qui sont annoncées déjà sur les réseaux.
0: Le groupe Swing Shady, groupe Rémois, qu'on entend là avec une reprise, Stromae, tous les mêmes.

0: J'aime beaucoup ce petit côté latino sur cette version de Tous les Mêmes de Stromae. Bravo.
1: Ouais. Alors, il faut regarder les clips qui vont avec. Ça, c'est des derniers morceaux qu'on a sortis récemment et qui sont sur YouTube. Il y a un clip avec ce morceau, donc Tous les Mêmes de Stromae et American Boy qu'on a écouté juste avant, que je vous invite à découvrir, où on voit pas mal de lieux rémois différents. Et je vous invite à aller les regarder.
0: Et ben, on va aller voir ça sur YouTube. Alors, Rémi Costa, pour ceux qui ont connu la Villa Ginette, hein, on est toujours dans le même esprit, en fait, y compris dans les clips, je me souviens, Rémi. Voilà, il y a toujours un peu d'humour dans ce que vous faites, le groupe. Hein.
1: Ouais, on essaye de... Ouais, carrément. Carrément, c'est complètement l'esprit aussi du truc. Ça reste décalé, on va dire.
0: On écoute une autre chanson, une autre reprise, The Man Who Sold the World, l'homme qui a vendu le monde.

0: Man Who Sold the World par le groupe Swing Shady. On aura fait un petit tour d'horizon de la musique du groupe Swing Shady. Et on rappelle donc que malheureusement le concert ce vendredi soir au Crypto Portique à Reims s'est annulé en raison de ces événements caniculaires. Rémi Costa, ça n'a pas été pour cette fois-ci, mais ce sera pour une prochaine. Tu reviendras en studio, d'accord ?
1: J'espère, avec grand plaisir.
0: Merci beaucoup. Vous pouvez suivre l'actualité de Swing Shady sur Facebook, sur Instagram, sur tous les réseaux sociaux. Pour les concerts notamment dont on a parlé il y a un instant, un petit peu partout cet été en Champagne-Ardenne. Vous restez à l'écoute de votre radio locale. Dans un instant, on fera un nouveau point météo et circulation en Champagne-Ardenne. Et puis, on va écouter Shakira pour l'hymne de la Coupe du Monde 2026, évidemment. Die Die arrive dans un instant.
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0: on y parle. Prochain match des Bleus. Allez les Bleus, c'est vendredi soir 21h face à la Norvège. La météo, bon, c'est pas un temps norvégien malheureusement. Oui, on a chaud, très chaud, trop chaud. Vigilance rouge, canicule annoncée pour la Marne, les Ardennes et pour la Haute-Marne d'ailleurs. À partir de demain midi, nous sommes déjà en vigilance rouge sur le département de l'Aube. Du chaud, du très chaud, du trop chaud encore. Déjà cette nuit, jusqu'à 24 degrés, notamment sur la montagne de Reims. Demain, Météo France annonce des températures voisines des 39, peut-être 40 degrés localement. Ce sera à peu près la même chose vendredi, samedi. Et si on attend une baisse des températures, elle sera pas exceptionnelle, hein, cette baisse des températures. Elle pourrait intervenir à partir peut-être de dimanche, voire de lundi. La qualité de l'air, malheureusement, est dégradée. Dégradée, c'est l'indice relevé par Atmo Grand Est aujourd'hui à Charleville et à Chalon. Et cet air est tout simplement mauvais, pardon, l'indice du côté de Reims et de Troyes. L'infomobilité, un petit peu de monde en ce moment dans le centre de Reims, autour du rond-point des droits de l'homme et de la place de la République. Et puis aussi dans le secteur Murélie Nord à Reims, sur la route départementale 951, voilà, qui nous mène sur Épernay. Un petit peu de monde, un petit peu avant ce gros rond-point là où il y a une zone commerciale avec concessionnaire. Enfin voilà, vous voyez, dans ce secteur, on est tout près de la grande cheminée, donc du monde en quittant Reims direction Épernay.
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0: Je partirai, pas moi, hein, non, je reste dans la radio, rassurez-vous. Oshi chante, je partirai juste après. Florent Pagny, si tu veux m'essayer.
1: C'est ça, la musique en mode à

0: Oshi sur ici Champagne-Ardenne. 7h20, les coulisses télé, tout de suite, Patrice Gascoigne qui va nous parler d'un hébergement qui sent bon les vacances d'été, c'est le camping. Eh bien, France 3 nous raconte ce soir la folle et la drôle histoire du camping.
1: Est-ce que vous saviez que la France compte 7000 campings et parmi les 30 millions de campeurs présents chaque année sous la tente dans nos régions, il y en a forcément un qui va vous dire...
2: Alors, on n'attend pas Patrick ?
1: La réplique culte de Franck Dubosc dans la comédie tout aussi culte Camping, film de Fabien Antoniente sorti en 2006, 20 ans déjà. Eh bien, ce même Franck Dubosc avec Karine Viard, les deux posent leur voix, incarnent aussi ce documentaire qui va vous plaire parce que ce film sent bon les vacances, les parties de boules, l'apéro de fin de journée avec modération, mais aussi avec Gégé, le voisin de caravane. Le titre du documentaire, Le Camping, un siècle de bonheur français à voir ce soir sur France 3. Alors qu'il soit à la mer, à la campagne ou à la montagne, que ce soit en famille, entre copains ou en colonie de vacances, le camping est vécu comme un retour à la nature, une vraie rupture avec le quotidien, l'occasion aussi pour certains de retrouver le sourire. Écoutez la touchante confidence que fait Franck Dubosc à Karine Viard dans le doc de ce soir.
3: T'as connu mon père, c'est pas forcément la joie. Et au moment des vacances, il accrochait son sourire avec la caravane et le décrochait en décrochant la caravane. Mais vraiment, c'était net.
4: Ouais, parce que ton père, il était
3: plein de soucis, donc c'était 3 semaines sans soucis. Je le revois dans sa chaise longue, tu sais, après avoir roulé toute la nuit, on arrivait le matin vers 7h du matin, il voulait pas se coucher, il se mettait dans sa chaise longue comme ça. Je le voyais joyeux que 3 semaines. Donc ça participe au fait que pour moi le camping c'est une image de joie, de gaieté, de bonheur, de liberté. Parce que tout à coup en le voyant sourire, ça me permettait moi de m'en aller jouer ailleurs, heureux de jouer, draguer, faire du badminton.
4: Ben moi j'ai fait 2 ans de camping, c'était les meilleures vacances de ma vie. Ma grand-mère passait 2 heures le soir à me nettoyer parce que il y avait tous les décalcomanies de Malabar. Je m'en mettais mais sur tout le corps, tous les soirs. Et me frotter comme ça.
1: Je suis sûr que comme moi, vous avez eu des images, des souvenirs en tête en écoutant cet attendrissant échange entre Franck Dubosc et Karine Viard. Le camping, un siècle de bonheur français, c'est à voir ce soir sur France 3. Et comme moi, j'ai planté la tente ici. Je serai là demain pour de nouvelles coulisses télé.
0: Et ben demain, Patrice Gascoigne, merci beaucoup. Dans un instant, reportage en terre de Champagne-Ardenne avec Olivier Caccio qui nous fait grimper dans le tracteur sous la canicule. Oui, on va parler de moisson 2026 sous le soleil écrasant en Champagne-Ardenne. Tiens, une chanson d'été maintenant. Voici Zebda avec Tom.

0: Zebda avec Tomber la chemise sur Ici Champagne Ardenne.
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0: À 7h moins le quart, votre reportage en terre de Champagne-Ardenne, on grimpe à bord du tracteur. C'est pour nos agriculteurs, quand il est climatisé, cet habitacle-là, une bénédiction, surtout en ce moment, avec ce soleil de plomb où on fait les moissons, Olivier Catio.
2: Nous sommes dans le secteur de Courtisol, dans le département de la Marne, à une douzaine de kilomètres de Chalon-Champagne. Ici, les moissons ont commencé. On a déjà fauché une partie de l'escourgeon hein, qui est mûr de façon très précoce cette année. Et là, le travail consiste à moissonner les orges de printemps qui ont été semées à l'automne. Bonjour Mathieu Robert.
3: Bonjour Olivier.
2: Agriculteur éleveur de 48 ans en GAEC, hein, un groupement agricole d'exploitation en commun. Avec votre oncle et votre cousin, vous êtes en exploitation familiale et vous vous partagez des parcelles entre Courtisol et à Lavanne, au nord de Reims. Pour ces moissons, Mathieu, aujourd'hui, vous assurez le transport et le stockage hein, de ce qui est moissonné.
3: Donc, on occupe de voilà, stocker les céréales, et décharger au silo. Je fais le lien entre, entre la parcelle et le silo où je vais bainer donc, la récolte d'orge de brasserie. Donc c'est l'orge brassicole hein, qui est utilisé pour faire de la bière. Et puis donc quand on sera sur le secteur de Reims, je serai sur la moissonneuse parce qu'on est donc deux chauffeurs. Hein. La moissonneuse, ce qui permet de meilleure organisation du chantier.
2: Les moissons 2026 qui se font sous la canicule, hein, 37 à 39 degrés, peut-être même autour de 40 degrés prévus hein, en fin de semaine. Ces valeurs aussi élevées, nos anciens ne les connaissaient pas.
3: Il fait très très chaud aujourd'hui. C'est vrai que c'est quand même compliqué. On a eu une panne d'ailleurs tout à l'heure, un peu due à ça. Bah, c'est vrai que le tracteur souffre un peu de la chaleur et un problème de durée de refroidissement justement sur un tracteur. Le matériel est mis à rude épreuve avec ces chaleurs et c'est vrai qu'on a quelques pannes qui peuvent apparaître comme ça dû à la chaleur. Je pense que demain on va essayer d'adapter les horaires de moisson. Justement, on va toucher un petit peu plus tôt le matin, essayer de voir si on peut arrêter l'après-midi. Bon, après ça dépend aussi des prévisions météo qu'ils annoncent parce que la moisson on la fait quand il fait beau, hein, pas quand il pleut. Donc c'est vrai qu'on est obligé de profiter aussi de ces belles journées pour moissonner. Mais c'est vrai que s'il était pour pleuvoir dans 3 jours, bon, je pense qu'on se dépêcherait tous. Alors que là, la pluie n'arrive pas bon, au moins une bonne semaine. On dirait, d'après ce qu'on a l'air de voir, ce qui nous permet d'être un petit peu plus serein vis-à-vis du planning de la moisson.
2: Ceci dit, malgré la chaleur, la canicule, les conditions météo sont propices hein, à cette moisson. D'ailleurs, elle s'annonce comment cette moisson 2026 ?
3: Plutôt correct pour l'instant.
0: Et ben voilà, ça arrive des fois, ça s'arrête quand c'est pas prévu. Pardon, petit souci technique visiblement, c'est assez inattendu, mais ce reportage s'arrête quand il décide, ça doit être un coup de chaleur. On le remettra en intégralité, évidemment, ce reportage, en réécoute sur notre site ici.fr à la rubrique Terre de Champagne-Ardenne. Et on n'a plus rien. Et ben voilà, donc on n'a même plus de musique, on n'a plus rien, plus de jingle. Ça arrive, alors est-ce dû à la chaleur, je ne saurais vous le dire, mais visiblement, comme on dit, ça a planté. Mais c'est pas grave, on est là, 18h49. L'occasion pour moi d'ailleurs de vous rappeler que nous passons en vigilance rouge, canicule, demain à partir de midi sur la Marne et sur les Ardennes. C'était déjà le cas, vous le savez, dans le département de l'Aube. Malheureusement, ça ne s'améliore pas la situation. On fera un point météo complet en détail, c'est promis, juste après votre journal de 19h. C'est bon, je crois que c'est reparti. Ah ben, on a retrouvé la musique alors. Eh ben, on y va. Voici The Corgis sur ici, Champagne-Ardennes.

0: sûr, ici Champagne Ardenne avec Escroc. Dans 5 minutes, le journal de 19h, la météo. Et puis après ça, on vous plonge au cœur des années 80, comme tous les soirs avec Laurent Petit-Guillaume. 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

0: Alain Chamfort avec Manu Reva sur ici Champagne Ardennes. Passez une belle soirée, courage avec cette chaleur et puis gardez l'écoute, on se plonge dans les années 80 dans quelques minutes.
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0: Bonne soirée si possible avec ici Champagne Ardennes, 19h. Et c'est l'heure du journal Magali Homo.
2: Les jours passent et les records de canicule s'enchaînent. On vient de vivre la journée la plus chaude jamais enregistrée par Météo France. Il a fait 40 degrés et plus dans plus de 50 départements, des températures inédites atteintes à Nantes, au Mans, à Tours, Lorient ou encore à Quimper. Demain, les trois quarts du pays seront en vigilance rouge. Une canicule qui va durer encore ce week-end sur une bonne partie du territoire avec des maximales autour de 40 à 42 degrés attendus. De quoi inquiéter les hôpitaux déjà en surchauffe. Olivier Aymon, on a assisté en début de semaine à un pic inédit de recours aux soins d'urgence.
3: Santé publique France note dans ses statistiques une augmentation progressive depuis le 16 juin de ces recours aux urgences pour les symptômes liés à la chaleur, comme l'hyperthermie, une déshydratation ou bien un déficit en sel dans le sang. Mais c'est surtout lundi dernier que ce pic de fréquentation des services d'urgence hospitalières ou de SOS médecins a atteint des sommets. 650 passages aux urgences sur ces critères, 390 recours à SOS médecins. Ces chiffres frôlent, voire dépassent, ce record enregistré lors de la période de canicule de fin juin 2019 et de celle de l'été 2025. Toutes les classes d'âge sont concernées, avec tout de même une majorité d'hospitalisations suite à la consultation pour les plus de 75 ans. Cela montre, selon Santé publique France, la gravité et la rapidité des effets de l'exposition à la chaleur sur la santé de la population, d'où l'importance des mesures de prévention.
2: Des mesures de prévention que l'on répète, boire de l'eau évidemment, mouiller son corps, éviter les efforts physiques, aérés pendant la nuit. La nuit prochaine qui s'annonce encore difficile, vous êtes nombreux à ne pas trouver le sommeil avec ces fortes chaleurs. Certains ont donc décidé d'aller dormir à l'hôtel pour profiter de la clim. Vous l'avez constaté à Tours, Yvan Planteil.
4: Elle n'aurait pas pu supporter une nuit de plus dans sa bâtisse qui date du début du XXe siècle. Maud a fini par réserver hier soir une chambre d'hôtel pour elle et ses deux filles, Lou et Romy. Elles qui vivent à une heure d'ici, à Blois.
5: On dort très mal depuis jeudi de la semaine dernière. 39 en haut et 31 en bas.
6: Des fois je me réveillais, j'arrivais pas à me rendormir.
5: À nous ça a été une petite bouffée d'oxygène, vraiment. Là on a dormi de 23h à 9h.
6: Là cette nuit, je me suis réveillée mais je me suis tout de suite rendormie.
4: Et à 120 euros la nuit, tout de même, cette médecin veut trouver une autre solution pour ce soir. Issam, ce septuagénaire, va lui passer toute la semaine dans un autre hôtel du centre-ville. Ce Tourangeau habite juste à côté.
7: Ma fille, elle m'a inquiété un peu. Elle m'a réservé la chambre avec clim. Et c'est vrai, on sent la différence.
4: Une dizaine d'hôtels de Tours nous ont confirmé ces réservations de dernière minute de la part de locaux, dont Christophe Simon, le directeur de l'Ibis Styles de Tours Centre.
8: À partir de lundi soir, on a senti un pic de demande. Moi, j'ai même des amis qui m'ont appelé en me demandant « On est avec les enfants, on n'en peut plus. Est-ce que tu aurais la possibilité de nous accueillir ?»
4: Un autre patron d'hôtel nous assure et qu'il a eu un déclic ces derniers jours. Il va faire installer la climatisation dans toutes ses chambres.
2: Se déplacer également devient compliqué avec la canicule. En Nouvelle-Aquitaine, les TER ne circuleront pas entre 10h et 18h demain et après-demain. Dans la Marne, pas de transport scolaire dans l'après-midi. Avec les fortes chaleurs, le risque d'incendie également augmente. La Haute-Garonne et les Deux-Sèvres basculeront demain pour la première fois de la saison sur un niveau de danger très élevé pour les feux de forêt. L'affaire Liana, après avoir pris connaissance du rapport d'autopsie, les parents de la collégienne demandent par la voix de leur avocat que toute récupération politique cesse. Ils appellent au respect de l'image de leur fille de 11 ans retrouvée morte dans le Gers au début du mois. Le parquet d'Agen précise par ailleurs ce soir que la cause du décès ne peut pas être déterminée avec certitude. L'homme soupçonné, Jérôme Barella, sera poursuivi pour meurtre et viol en plus d'enlèvement et séquestration de mineurs. Dans le giron de l'affaire Liana, justement, un coup de filet anti-pédocriminalité cybercriminalité a eu lieu cette semaine en France. 33 hommes venant des quatre coins du territoire ont été interpellés, âgés de 37 à 79 ans. Ils sont soupçonnés d'avoir téléchargé une vidéo pédocriminelle. Sur les images, on peut voir un bébé se faire torturer et violer. Une vidéo connue des enquêteurs spécialisés qui circule depuis une dizaine d'années sur les plateformes illégales. Un premier cas d'Ebola diagnostiqué en France. Il s'agit d'un médecin qui est revenu hier de République démocratique du Congo. Il a été isolé dès son retour et n'a qu'une faible charge virale. Chouchou et Loulou sont de retour sur le petit écran, vous savez. Mais oui, vous savez, Chouchou et Loulou, un gars, une fille qui avait révélé Jean Dujardin et Alexandra Lamy. Eh bien, la chaîne RMC Life annonce relancer la série culte du début des années 2000 dès la saison prochaine.
0: La météo, 19h05 sur ici, Champagne-Ardenne. Canicule donc, nous passons d'ailleurs en vigilance canicule rouge à partir de demain midi sur la totalité de la Champagne-Ardenne et même d'ailleurs de la région Grand Est. Ces températures qui continuent à grimper. Cette nuit encore, on va évidemment avoir chaud. Alors, de manière générale, on a une moyenne de 18-21 degrés, c'est vrai, mais localement jusqu'à 25 degrés et notamment sur la montagne de Reims, nous dit Météo France. Demain, des températures qui continuent à monter d'au moins un petit degré, 38, 39, peut-être 40 degrés, et ça ne s'améliore pas dans les jours qui suivent. Avec tout cela, la qualité de l'air, c'est pas génial non plus, si je puis me permettre. Nous avons un indice qui est dégradé aujourd'hui à Châlons, à Charleville, et il est mauvais à Reims et à Troyes. Avec tout ça, je vous souhaite une plus rafraîchissante possible soirée à l'écoute d'ici Champagne-Ardenne. Merci à toutes et à tous de votre fidélité.
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10: Bonsoir à tous, j'espère que vous avez passé une bonne journée. On est ensemble jusqu'à 20h. Allez, laissez-vous guider par la musique. C'est que de la bonne humeur et des souvenirs. Petit revival dans les années top 50. Et ça commence comme ça.

0: Le groupe Panion Cannibals, c'était chez Drives Me Crazy.
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0: Un beau succès pour ce groupe britannique, et avec ce titre, c'était en 1989. Bon, pour la suite, on recule de quelques années. 1983. Cette année-là, le rouleau compresseur Michael Jackson est en marche. Son objectif, avec l'album Thriller, qui se vend à 1 million d'exemplaires par semaine dans le monde, c'est que tous les titres soient des tubes. Et c'est le cas. En juin 83, trois singles sont dans notre top 50. Wanna Be Starting Something, 23e. Billie Jean, 5e. Et Beat It, qui atteindra la 6e place.
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0: Niagara, Cheeky Boom. Bon alors, pas de traduction précise pour ce Cheeky Boom, j'ai cherché, hein, ça mène pas à grand chose. C'est juste qu'il fallait qu'on retienne le titre, le son, les mots, la voix de Muriel, plus le talent du compositeur Daniel, bref. Le duo le plus pop-rock des années 80, c'est Niagara. Et ce Cheeky Boom, c'était en 85. La même année, c'est un autre numéro 1 pour Jean-Jacques Goldman. Je te donne, qui arrive dans un instant.
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0: l'ambiance des années 80, ça continue sur votre radio. 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
1: Encore une nuit chaude en Champagne-Ardenne, localement 25-26 degrés, un peu moins par endroit. 25-26, c'est plutôt sur la montagne de Reims, nous dit Météo France. Demain, les températures qui continuent à gagner un petit degré, 39-40 degrés parfois, peut-être plus, c'est encore assez incertain. Mais ce qui est sûr, c'est que nous passerons demain partout, pour le coup, en Champagne-Ardenne, en vigilance rouge canicule. C'est annoncé donc, nous le savons, dès demain midi, ça concernera toute la Champagne-Ardenne. Vendredi, le temps reste toujours très chaud, autour de 38-39 pour les maximales. Même chose pour samedi, peut-être même jusqu'à 40 degrés. On espère une baisse du mercure à partir de dimanche, voire de lundi. Bon courage. Voici tout de suite la suite de 100% années 80, Laurent Petit-Guillaume.
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0: le fameux cargo Axel Bauer.
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0: Alors quand on a un arrière-grand-père organiste, une tante pianiste concertiste classique, un père Frank Bauer, speaker de Radio Londres et batteur de Django Reinhardt, évidemment à un moment donné, on fait de la musique. Et c'est ce qu'il a fait Axel Bauer. En mai 84, il est numéro 1 avec ce légendaire Cargo. À noter d'ailleurs qu'il est en tournée Axel. Il sera samedi prochain au festival Les Barons du Son à Longueville-sur-Scie en Seine-Maritime. Et pour la suite, bah, c'est avec Andy et bien sûr les Rita Mitsouko.
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0: Eddie Mitchell, le cimetière des éléphants. Et c'est aussi le titre du 22e album de Monsieur Eddie, enregistré au fameux studio Sunset de Los Angeles. Un classique à mettre au chaud dans sa collection d'albums incontournables. Dans un instant, 20h, c'est Décibel. Et ce soir, Émilie Mazoyer est en direct du festival Sœurs Jumelles à Rochefort. On va la retrouver après, entre autres, hein, Daniel Balavoine. Vivre ou survivre, belle soirée à tous.
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2: Et à 20h sur votre radio ici, c'est l'heure de Décibel, en direct de Rochefort, au Festival Sœurs Jumelles.
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2: Ce soir avec nous à Sœurs Jumelles, Julie Gaillet, la fondatrice du festival, et puis un de nos meilleurs rappeurs et poètes, le grand Oxmo Puccino, qui chantera demain sur la grande scène, mais qui a déjà participé à ce festival, pas comme les autres. Aujourd'hui, bienvenue les amis, c'est Décibel.
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2: Ah, le festival Sœurs Jumelles, comme je l'aime. Depuis 2021, ce festival imaginé par Julie Gaillet, Delphine Paul et Éric Debègue s'est donné pour mission de rendre la relation si belle, si intense et si particulière entre les films et la musique, eh bien, pour tout le monde, accessible, comprendre, créer des ponts et puis surtout passer de sacrément bons moments. C'est le 5e anniversaire de Sœurs Jumelles et on fête ça en direct de Rochefort avec Julie Gaillet. Bonsoir Julie.
5: Bonsoir, merci Émilie.
2: Bienvenue dans ce Décibel un peu spécial. On devait être sur une scène au pied de la grande scène du festival. Et puis, là ça va parler à toutes celles et tous ceux qui nous écoutent. Le temps, la météo a fait des siennes. Et on s'est retrouvés sous un orage apocalyptique, Julie. Et il y a eu, juste avant le début de la soirée de concert, une évacuation du site qui s'est passée hyper bien en fait. C'est incroyable.
5: Mais en fait... On est dans cette période de canicule que vous êtes tous en train de vivre en ce moment. Donc, autant vous dire que quand tout à coup, il y a cet énorme coup de vent qui arrive, on fait « Waouh !» Puis là, ça devient très fort, le vent, quand même. Ouais. Donc, on a dit « Ouh là là, attention les parasols !» Donc, bon, évidemment, on a fait attention, on a évacué pour que personne ne se prenne un parasol.
2: Oui, dans le nez.
5: Voilà, ou qu'importe. Et très tranquillement. Et puis, surtout, ben voilà, c'était très court. On a eu Météo France très rassurant, disons que ça allait être très court. Et c'est assez fabuleux parce que là, donc... Ça a rafraîchi l'air.
2: On a eu cette 10 degrés d'un
5: mais
2: coup.
5: Mais 10 degrés d'un coup. Et là, tout, voilà, on a le temps de remettre un peu de l'ordre. Tout le monde est revenu. Moi, j'ai fait la première. On m'a donné un porte-voix, là.
2: Un
5: mégaphone. Et je me suis retrouvée devant la foule en disant, ça va repartir. Donc, laissez-nous ranger, nettoyer. Et voilà. Et vous allez avoir le concert de Camille et de Birds on Wire dans, voilà. Et à 20h, maintenant, regardez, le soleil s'est levé.
2: Il fait beau. Mais il fait un peu plus frais.
5: Il fait frais, ouais. Donc c'est merveilleux.
2: Et on sent dans ces moments-là que Sœurs Jumelles, c'est pas un festival comme les autres. Parce que cette évacuation de site s'est passée dans le plus grand des calmes, avec un sourire. Tout le monde était content, tout le monde a dit bah ok, on sort et puis on reviendra après.
5: C'est vrai.
2: Non, mais il y a un truc spécial avec ce festival. Alors est-ce que c'est parce que c'est très féminin? Je ne sais pas.
5: Là, j'ai pas quelqu'un venu en me disant c'est rare d'avoir une présidente de festival aussi calme.
2: Ouais, calme, et voilà.
5: Peut-être,
2: je sais pas.
5: Bon. D'ailleurs, je ne sais pas si présidente, c'est vraiment le mot, mais en tout cas, ce qui est sûr, c'est qu'il y a de l'âme dans mon équipe. Oui. C'est un peu comme sur mes tournages, moi j'aime les gens bienveillants, gentils. Donc, c'est une équipe avec aussi la parité, parce qu'on fait très attention dans la programmation, mais dans l'équipe, il y a plein de runs, il y a plein de filles.
2: Oui, c'est vrai.
5: Plein de techos, plein de
2: filles à la technique.
5: La chef de la sécurité, Stéphanie Lagorcet, que j'embrasse, qui est fabuleuse et qui a géré ça de main de maître, elle est à cette image de Sœurs Jumelles, elle défend les mêmes valeurs, donc c'est peut-être ça, ouais.
2: Voilà, vive la parité, parce que là, quand ça nous arrive, en vrai, dans la vraie vie, un vrai partage homme-femme, voilà.
5: Donc là, on est au cœur des rencontres, là, on est dans
2: l'hôtel
5: du Mercure, qui est le très très beau Mercure qui donne sur la grande corderie royale, sur la pelouse, et où là tout le monde est en train de se rencontre, se retrouve et repart.
2: Et là ils vont repartir au concert, parce que ça y est, le site a rouvert. Donc si vous êtes en voiture direction Sœurs Jumelles, les amis, c'est bon, vous allez pouvoir évidemment rentrer sur le site pour voir les
5: concerts. Vous étiez rentré à la maison, revenez. Oui, Camille sera sur scène à 21h55 à 22h, et là maintenant ça va être Birds on Wire avec le cœur de Java de 25 enfants.
2: Ouais.
5: Ça va être magnifique parce que Birds on Wire, c'est Rosemary Stanley et Dom LaNena.
2: Elle est violoncelliste et l'autre est chanteuse.
5: Elles ont fait la musique du Chant des Forêts. Mais quel film! On plonge dedans, c'est magnifique. De Vincent Meunier, où on est dans la forêt, où la musique est tellement importante. Je les adore. Rosemary Stanley, elle a une voix incroyable. Dom LaNena au violoncelle. Enfin voilà. Ouais, ça va
0: écoutez
5: être beau.
0: Ça et Camille surtout, c'est symphonique avec tout l'orchestre national de Bordeaux et c'est incroyable le spectacle puisque ils ont répété hier, donc je peux vous dire que c'était, j'avais des frissons.
5: Ah, on est très fiers, nous, à Radio France aussi, que ces spectacles-là vivent sur un festival comme Sœurs Jumelles, puisque Dom La Nena et Rosemary Stanley, les Birds on the Wire, leur goût pour le cœur d'enfant, il est né à Radio France avec la maîtrise de Radio France. Elles avaient
0: c'est
5: fait,
0: vrai, elles ont fait la création, mais c'est vrai.
5: Et en fait, de se dire, bah voilà, elles ont fait ça chez nous, et c'est une des missions de service public d'avoir ces grands orchestres
0: absolument.
5: Et d'avoir ces grands cœurs d'enfant. C'est vrai que ça coûte de l'argent aux contribuables, mais voilà, ça crée de l'art, ça crée de la beauté, et ça vit après pendant des années. Donc c'est beau.
0: Oui, et puis. Ce qui est fort aussi, c'est que là, Camille, elle vit en Nouvelle-Aquitaine. C'est l'orchestre de Bordeaux, de Nouvelle-Aquitaine. Ouais. La captation, elle est aussi pour France Télévisions, France 3, Nouvelle-Aquitaine, dans cet esprit de se dire qu'il y a des ponts entre cet opéra où parfois certaines personnes ne poussent pas la porte de l'opéra.
5: Ouais.
0: Et bien là, ils sont. C'est quand même un festival où on essaye d'avoir des prix accessibles. On essaie en tout cas que ce soit ouvert à tous, avec une diversité. Même dans le théâtre, les rencontres artistiques sont uniques. Hein.
5: Ouais.
0: Ce soir, il y a quand même, c'est Béatrice Dalle qui fait Kurt Cobain au théâtre.
5: Ça va être fou.
0: Ça va être fou.
5: Elle est demain dans l'émission, on est trop contents.
0: C'est vrai. Elle passe vous voir. Ben voilà, c'est la magie, c'est voilà, Sœurs Jumelles.
5: Ah, vous voyez, c'est fou parce que là, en quelques minutes, on a parlé beaucoup de musique et de cinéma. Et c'est le cœur de ce festival, Sœurs Jumelles, rencontre de la musique et de l'image. Et
0: il y a des projections en avant-première.
5: Voilà.
0: Et demain, on a cette chance folle d'avoir le De Gaulle 2 en avant-première, donc à l'Apollo, le cinéma de Rochefort, avec toute l'équipe. Il y a évidemment les acteurs, donc Simon Abkarian qui joue De Gaulle, l'acteur qui joue Jean Moulin, il va y avoir Antonin Baudry le réalisateur, le compositeur évidemment de la musique,
5: ah oui.
0: Le monteur du film, enfin ils viennent très en nombre. Parce que ici, c'est à la fois la musique, donc évidemment les compositeurs sont toujours là, les musiciens sont là, mais les réalisateurs viennent aussi parfois avec leurs monteurs-monteuses, parce que la musique sur les films, ils le travaillent avec les monteurs-monteuses. Il y avait Stéphane de Moustier qui avait fait de l'Inconnu de la Grande Arche, qui est venu avec, pareil, son compositeur et sa monteuse, ou son monteur, pardon. Et il y avait, Jean-Xavier de Lestrade qui a fait la série Des Vivants, qui est venu avec sa monteuse et son compositeur. Donc c'est... Les monteurs sont là aussi.
5: Ouais.
0: On a des speed meetings avec eux, des rencontres avec eux, je veux dire.
5: Ouais, et puis pour le public, c'est génial parce qu'on se retrouve à assister à des échanges qu'on voit pas forcément, ni à la télévision, qu'on n'a pas forcément à la radio, parce qu'ici c'est fait pour ça. Et donc si on est passionné de musique, d'image, de cinéma, ici on en prend vraiment une belle dose. Et puis Julie Gaillet le disait à l'instant, mais je veux appuyer là-dessus. Et certains concerts sont captés, filmés et seront plus tard à la télé. Donc pour vous toutes et tous, même si vous n'êtes pas à Rochefort aujourd'hui et que vous vous dites ah là là les Vénardes, vous pourrez voir certains concerts.
0: Et la fameuse rencontre artistique que tu as modérée avec
5: cet après-midi,
0: mains de maître, tu étais géniale, Émilie, avec Oxmo Puccino, donc qui va être demain sur la grande scène avec Vanessa Paradis, avait envie de parler d'image, lui, donc de son frère jumeau, sa sœur jumelle, et c'était avec donc Kim Chapiron qui fait des clips, mais aussi un photographe.
5: Ouais, et il s'appelle Aristide Barrault.
0: Aristide Barrault, qui était un ancien joueur de rugby. Enfin, l'histoire, c'était magnifique. Vraiment, Émilie, merci pour ce cadeau, parce que ça, c'était rare, vraiment, comme rencontre. Et là, c'est filmé aussi. Vous pourrez le retrouver sur notre chaîne YouTube ou sur le site. Voilà.
5: Le site
0: tu te verras.
5: Ah, trop bien, j'aime regarder. Vous pourrez entendre Oxmo Puccino tout à l'heure, puisqu'il est aussi notre invité ce soir dans Décibels. Forcément, un festival qui s'appelle Sœurs Jumelles, on a envie que la première chanson du festival, ça soit la chanson des jumelles, la BO des Demoiselles de Rochefort, chantée par Anne Germain et Claude Parent. Quand le nom de ce festival et la ville du festival ont été choisis, ça t'a rappelé des souvenirs d'enfance? T'es particulièrement attachée aux Demoiselles de Rochefort?
0: Aux Demoiselles de Rochefort, mais à tous les films de Jacques Demy, avec ce duo fort avec Michel Legrand.
5: Le
0: et c'est pour ça qu'on a présenté Peau d'âne, parce qu'il y a une très belle exposition au musée Èbre sur Othoniel. Donc si vous êtes à Rochefort, vous pouvez voir cette exposition, le petit théâtre de Peau d'âne, en résonance avec la maison Pierre Loti. Moi, ça a été une découverte. Rochefort, il y a un studio d'enregistrement de musique qui fait du montage.
5: L'Alhambra,
0: Il y a cette maison Pierre Loti. Évidemment, c'est Demy, Jacques Demy. Donc, Mathieu Demy est là. Il a présenté le film. Et Agnès Varda qui m'avait donné mon premier grand rôle. Donc, j'y suis très. Voilà, évidemment, c'est très émouvant. Parce que tous les films de Jacques Demy. Mais Catherine Deneuve et Françoise d'Orléac dans Les Demoiselles de Rochefort, évidemment. Et puis, je voulais cette idée de la musique et l'image, son sœur jumelle, le cinéma. Il y a des discussions qui se créent et pas... voilà, c'est pas un festival... Il y a du cinéma, il y a la série et il y a de la musique. Moi, ce que je trouve, enfin voilà, en tout cas, ce qui est beau, c'est que les réalisateurs viennent tous en disant, je suis trop content de venir parler de musique, de venir avec mon compositeur. Ils sont très émus.
2: C'est vrai. Et c'est ça qui donne ces rencontres absolument incroyables. Allez, vous la connaissez par cœur, vous allez pouvoir la chanter très fort sur votre radio. Ici, c'est la chanson des Jumelles, la bande originale des Demoiselles de Rochefort au Festival Sœurs Jumelles.
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0: moi le cas.
1: Ça y est, je suis en retard.
0: Delphine.
1: Oui.
0: Tu vas chercher Boubou?
1: Oh, tu veux pas y aller?
0: Bah, je reste l'après-midi.
1: Oh, je peux pas sortir avec ça.
0: Oh, puis si.
1: Oh, puis non. J'ai rendez-vous à midi avec Guillaume, je n'y serai jamais.
0: Qu'est-ce qu'il veut encore celui-là?
1: Je ne sais pas, me voir.
0: Oh, bah, il attendra. Tu rentres déjeuner?
1: Oui, mais pas avant une heure.
0: Qu'est-ce que j'ai fait de mon poudrier?
1: Ah non, je vais.

0: Ah, la chanson des jumelles, Anne, Germain, Claude, Parent, la bande originale des Demoiselles de Rochefort. Alors, le festival Sœurs Jumelles, c'est une série de têtes d'affiche absolument incroyable. Il y aura des concerts d'ici, aujourd'hui et dimanche, de Benjamin Biolay, de Pomme, de Sébastien Tellier, Vanessa Paradis, Oxmo Puccino, le groupe Catastrophe, et puis ce soir, on en parlait, Birds on the Wire et Camille, Julie Gaillet. Il y a aussi évidemment plein de jeunes talents au festival Sœurs Jumelles et notamment un dispositif qui est génial qui s'appelle le Lab, où en fait vous avez sélectionné des groupes que vous allez coacher pendant le festival, justement parce qu'ils savent déjà où ils vont. Nouveau pour eux.
1: Ouais, c'est vraiment des jeunes indépendants. Ils n'ont pas encore signé un label, mais ils ont quand même. Ils ont beaucoup avancé, sorti des titres, sont presque sur le point de sortir des albums parfois.
0: Ils font des concerts.
1: Et en même temps, ce moment-là où on peut se perdre, moi je l'ai connue aussi comme actrice quand au début il y a une petite pression médiatique, on ne sait pas tellement.
0: Et puis faire quel choix
1: La presse, donc il y a des rédacteurs en chef qu'ils rencontrent, il y a des designers dans la mode, les marques, la question de la photo, donc ils font des photos avec une photographe qui vient spécialement pour apprendre pour faire un premier portrait qu'on leur offre comme ça ils ont libre de droit. Moi je sais qu'il y a des groupes qui sont venus comme ça, les Bell Boys, ils ont fait un quatrième de couverture de, je crois que c'était Libération, ils nous ont appelé, ah, c'est trop sympa parce que grâce à vous la photo, on avait une photo, tu vois.
0: Ben oui.
1: Et l'idée c'est ils rencontrent des réalisateurs, des journalistes. Toi, par exemple, tu vas les voir, tu vas être la marraine. Ils m'ont dit, est-ce qu'elle serait notre marraine? Mais l'idée, c'est vraiment d'arriver à avoir Kim Chapiron, avoir même le corps avec un chorégraphe qui est ici dans la région.
0: Mais oui, mais ça, c'est très important parce que quand on est un jeune groupe, on ne sait pas quoi faire de son corps sur scène. On est tous les bras ballants, on ne sait pas.
1: Ouais. Et eux vont exprimer. Poser les questions et vivre pendant 2 jours. C'est une résidence que j'appelle l'image pour la musique. C'est-à-dire que pour les musiciens, c'est important de comprendre ces histoires d'images.
0: Et je trouve que c'est très caractéristique aussi de cette envie du festival Sœurs Jumelles, et ça depuis la première édition, de partager. Alors oui, bien sûr, c'est un festival avec des têtes d'affiche, on en a parlé, avec des projections, des avant-premières, etc. Donc oui, ça brille, mais Sœurs Jumelles, c'est aussi un festival qui parle aux jeunes groupes, on l'a dit. C'est un festival qui se déplace dans les écoles, dans les collèges, dans les lycées. Là, on est nous sur un stand radio qu'on vient de squatter parce que normalement on avait une scène dehors, mais vous l'avez entendu. C'est une école de radio et de podcast. Et en fait, il y a plein d'étudiants. C'est un festival farci étudiant.
1: Oui, parce que d'abord on a fait un tarif pour ces rencontres professionnelles pour qu'ils puissent rencontrer. Parce que le plus difficile quand on sort des écoles ou quand on est dans les écoles, c'est parfois d'aller au contact, et les festivals, très gros festivals, sont pas forcément à sa taille humaine, où tu peux parler avec tout le monde. Donc on se disait, là, c'est l'endroit où ce serait bien d'avoir des jeunes étudiants qui viennent des écoles de musique et d'image, donc des musiciens, et qui puissent se rencontrer. Et de partout, et évidemment dans la région, de faire les jeunes, donc on a aussi les projections scolaires, enfin.
0: Mais oui.
1: Cette idée de transmission, c'est la rencontre de la musique et de l'image. Donc quand on est dans une école, on fait que de l'image, c'est quand même hyper intéressant d'aller rencontrer des gens de la musique. Et inversement, le Conservatoire supérieur de musique et de danse de Paris, ils l'ont tout de suite compris. Ils nous ont envoyé tout de suite des étudiants qui ont adoré et qui reviennent chaque année. Et depuis, ils ont même monté un master, je crois, pour des musiciens qui veulent filmer la musique.
0: Ah bah voilà.
1: Et c'est pour ça aussi qu'on fait cette rétrospective de Bruno Mont-Saint-Jean, qui est un peu la grande star de la captation. Tu sais, il avait suivi Glenn Gould. C'est un grand monsieur. Il sera là en rencontre artistique et on présente des films, des documentaires musicaux qu'il a fait. Et il y a tous ces documentaires musicaux, vous pouvez voir
0: à Rochefort. À Sœurs Jumelles, il y a aussi des

0: des documentaires musicaux absolument incroyables, oui, que vous pourrez voir bientôt au cinéma.
1: Et des artistes, c'est-à-dire que vous avez Benjamin Biolay, mais il y aura son documentaire, un documentaire sur lui. Ouais. Il y a un documentaire sur Vanessa Paradis qui a été fait par Julien Pelletier, ouais, qui lui-même est dans un groupe, Last Train, mais qui a suivi Vanessa, et on voit bien que c'est un musicien qui la filme. Ouais. Il y a une intimité, il était passé sur France Télévisions, d'ailleurs ça...
0: Et Vanessa Paradis, la soirée, ça s'appelait.
1: Et exactement, et donc il est diffusé, Julien Pelletier sera là, il est hyper content de venir le présenter, et après vous allez voir le concert de Vanessa,
0: voilà,
1: ou Pomme, ou Sébastien Tellier. Alors Pomme, c'est Cédric Lapiche qui vient, parce qu'elle a joué dans l'Avenue de l'Avenir,
0: ouais,
1: et il vient avec Loïc Duris, son compositeur évidemment, Cédric, présenter ses films, et faire une rencontre artistique, c'est-à-dire ces échanges qui sont dans le théâtre, qui sont uniques, que tu connais bien, Émilie, que vous connaissez bien, pardon, qui sont ces moments un peu privilégiés qui n'existent nulle part ailleurs, où ils montent des extraits, ils jouent des morceaux, ils jouent un peu de musique, et parfois ils jouent même beaucoup de musique, ouais, donc c'est comme
0: une masterclass ou un mini concert privé. Ouais. En tout cas, c'est un truc que j'ai jamais vu ailleurs. Ça, c'est spécifique à Sœurs Jumelles, hein, les rencontres artistiques. Et puis, quand Julie Gayet est dans le coin, le point levé et la lutte pour les droits des femmes n'est jamais bien loin. Et ça tombe bien, vendredi à Sœurs Jumelles, nous on sera sur place, mais on en parle maintenant parce que vendredi tu seras très prise et tu seras peut-être pas avec nous, je sais pas.
1: Non.
0: Mais je veux qu'on en parle aujourd'hui. Une journée qui est autour de la Fondation des femmes. Beaucoup de femmes sur scène, évidemment, et beaucoup de prévention et beaucoup de messages forts. C'est une journée qui est importante pour Sœurs Jumelles.
1: C'est alors dès la création de Sœurs Jumelles, je me suis dit, je vais essayer de faire une programmation paritaire, quoi. Mettons autant d'hommes que de femmes comme on est dans le monde, quoi, en fait. Comme est le monde, la réalité. Et ben, ça, c'est surprenant, mais c'est rare. C'est que il y a pas autant, il y a pas forcément cette égalité. Et puis aussi mettre en place, voilà, des choses pour être un peu attentif sur le harcèlement, faire attention, et puis essayer de former les bénévoles, faire. Et puis comme c'est à taille humaine et que c'est pas des grandes jauges, bah, on peut être plus vigilant. Et
0: il y a combien, c'est quoi la jauge ici?
1: C'est quand on est là, Camille, parce que là c'est tout assis parce qu'il y a l'orchestre.
0: Ah oui.
1: Donc il y a 2500 personnes, je crois, dans la grande salle. Et après c'est 3004. Tu
0: d'accord,
1: vois comme c'est un gros Olympia, 3005.
0: Oui, oui.
1: Mais c'est pas les 10 000, 20 000 ou 35 000 des gros festivals de musique, tu vois. Et surtout, cette idée de Nos Voix pour Toutes qu'a lancée la Fondation des Femmes, elles ont décidé de le faire se promener dans toute la France et d'aller vers...
0: Oui, alors expliquons, Nos Voix pour Toutes, c'était déjà deux grands concerts à Paris, à la Adidas Arena, avec plein d'artistes qui venaient faire des reprises, des duos, des trios, et là, oui, donc ça...
1: Non, enfin, oui, c'est ce qu'elle disait, c'est-à-dire que la Fondation des Femmes voulait faire quelque chose qui soit joyeusement féministe, avec des hymnes féministes, donc elles m'ont dit, eh ben nous, on va venir, donc elles vont faire déjà sur scène une demi-heure où elles vont vous faire chanter
0: des chansons d'Amel Bend. Ouais,
1: voilà. Vous allez pouvoir danser, chanter, il y aura la formation stand-up, bon voilà, il y aura il y a des surprises, donc je vais pas vous les dévoiler. Et puis après, c'était cette idée de faire ce concert 100% féminin. Ce soir-là, j'ai appris qu'il y avait l'équipe de France qui jouait au foot à 21h45. Je dis, bah, peut-être que les filles, elles seront hyper contentes de venir à un concert. Donc, voilà. Et là, c'est Charlotte Cardin qui nous fait cet honneur dingue de venir ici à Rochefort.
0: Ça va être fou, Charlotte Cardin, Mentissa
1: et PR2B. Et puis on a à côté Vanille qui joue aussi, qui est
0: November
1: là.
0: November Ultra qui vient faire un tour aussi.
1: Ouais, November Ultra qui sera en rencontre, qui va avec une réalisatrice dont elle a fait la musique. Il va y avoir voilà. L'idée c'est que vous allez être dans la sororité et j'aime cette idée aussi de moments où on peut être entre copines et faire se dire des choses et oser et crier. Mais Charlotte Cardin, c'est vraiment un beau cadeau. Ouais, ça va être fou. Et puis surtout November Ultra qui était là, qui dit quoi, il y a Charlotte, mais c'est mon ami,
0: voilà.
1: Et il y a PR2B, ah, il y a Pauline, voilà. Donc c'est un peu ces clins d'œil. Et puis je crois que c'est cette en tout cas ça, je crois que ça se sent dans le festival, partout, cette parité, l'air de rien, sans qu'on s'en rende compte.
0: Ah bah bravo, Sœurs Jumelles, bravo, Julie, parce que en sortie de Covid, c'était pas évident de lancer un festival, et là, il est bel et bien lancé,
1: Sœurs
0: Jumelles. On se fait un petit hymne féministe que tu as le droit de chanter en karaoké ou pas, ou sinon tu peux courir sur la grande scène, aller voir tes premiers artistes de la semaine. Un petit Résiste, France Gall.
1: Oh, allez. Bah non, mais là, je résiste pas.
0: Alors, ne résistez pas. Ici, c'est Décibel en direct du festival Sœurs Jumelles, et on révise nos classiques avant la journée, Nos Voix pour Toutes avec la Fondation des Femmes.
1: Résiste.
0: Vendredi.
1: Prouve que tu existes.
0: Merci, Julie.
1: Merci.

0: entonnée, c'est sûr, par le public et la bande de joyeuses féministes de Nos Voix pour Toutes, la Fondation des Femmes. Vendredi au SR Jumel, direct de Roquefort, non pas du tout de Rochefort. Roquefort c'est ailleurs, ou alors c'est un truc à manger. Mais ça n'est pas l'ambiance du soir en tout cas. Rochefort, le festival Sœurs Jumelles, les jolies rencontres de la musique et de l'image. Alors on devait être en public sur une scène et puis il y a eu un énorme orage causé par cette canicule que vous ressentez toutes et tous depuis quelques jours. Donc on s'est installé dans un petit... de l'eau qui jouxte le festival, là où une partie des rencontres professionnelles du festival. C'est pour ça peut-être que vous vous dites que le son de ma voix est un petit peu différent ce soir. Ce n'est pas parce que j'ai fait la fête hier, c'est parce qu'il y a eu des éclairs dans le ciel. Voilà, comme ça, vous savez tout. Je peux vous dire aussi que notre prochaine invitée ce soir, c'est le seul, l'unique Oxmo Puccino et qu'il va arriver dans moins d'une minute. A tout de suite les amis.
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0: Et tiens, puisque au festival Sœurs Jumelles, on parle de musique et de cinéma, il faut que je vous parle du record, du biopic musical le plus populaire et profitable de tous les temps. Jusqu'à présent, c'était Bohemian Rhapsody, le film sur la vie de Freddie Mercury, sorti en 2018. Recette record de 911 millions de dollars, qui viennent d'être détrônés par... You know, le long métrage événement du printemps qui raconte l'enfance et le début de la carrière de Michael Jackson vient de dépasser les 950 millions de dollars en recettes, ce qui en fait le plus gros film biographique musical de l'histoire. À noter qu'en France, Michael a dépassé les 5,5 millions d'entrées. C'est mieux que La Môme, le film sur Edith Piaf qui détenait le record depuis 2007. On fait ça en écoutant Don't Stop Till You Get Enough. Et merci d'avoir choisi ICI. Il va être 20h30 à La Rochelle, à Rochefort et partout en France.

0: officiellement le film biographique musical le plus populaire de tous les temps.
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0: Oxmo Puccino est arrivé en studio. Salut Oxmo.
2: Salut.
0: Comment ça va?
2: Mais mieux que bien.
0: Oui, ah, j'aime bien mieux que bien. Ça, c'est vraiment, voilà, sur l'échelle du bien, il est très bien et souriant, Oxmo Puccino. Et en tournée de festival?
2: Tout à fait.
0: Ouais.
2: Tout à fait.
0: Alors, ça, c'est spécial parce qu'il y a eu évidemment une magnifique tournée pour la sortie de votre dernier album, La Hauteur de la Lune, sublime 9e album. On en écoutera des chansons d'ailleurs. Quand on fait sa tournée à soi, il y a évidemment tout un tas de détails, de scénographie, etc., auxquels j'imagine vous êtes hyper attaché. Sur la tournée de festival, il faut parfois composer un peu. Est-ce que c'est quand même agréable?
2: C'est quand même agréable parce qu'on se retrouve devant un public qui ne nous connaît pas pour la plupart. Et en plus, les conditions sont des plus estivales. Donc le public est déjà rempli d'enthousiasme et le manifeste, quelle que soit sa proximité avec moi,
0: ouais,
2: et mon groupe. Donc c'est une découverte commune qui fait que quelquefois on est amené à se revoir dans mes concerts.
0: Et ça, c'est toujours une très bonne chose. Enfin, moi, je vous recommande d'aller voir Oxmo Puccino en concert. Ce festival, il est particulier, Sœurs Jumelles, Rencontre de la Musique et de l'Image. C'est par exemple un des seuls festivals où les artistes arrivent la veille de leur prestation, puisque Oxmo, vous, c'est demain soir que vous jouez sur la grande scène avec une sacrée connaissance, Vanessa Paradis. On y reviendra tout à l'heure. Mais voilà, c'est sympathique de savoir que vous serez sur la même scène le même soir. Trois petits points. Oui, alors ce festival, la musique, l'image, mélanger les deux, ça vous parle?
2: Je pense qu'aujourd'hui, c'est presque indissociable, la musique et l'image. J'ai même pris l'habitude ces dernières années de dire qu'une chanson devait être vue pour être entendue. Ouais.
0: Ah, c'est intéressant, c'est-à-dire, il faut qu'elle ait une vie.
2: Il faut qu'elle ait une vie en image,
0: ouais, ouais.
2: Que les gens puissent plus se figurer au cas où. Faire une proposition qui rende la chanson, qui mette la chanson en évidence. Voilà.
0: C'est génial. Alors, c'est pour ça que vous faites toujours des clips hyper percutants, toujours différents. Il y a toujours une proposition artistique dingue. Comment vous faites ça? Est-ce que vous faites confiance au réalisateur ou est-ce que vous avez des idées, vous, pour vos chansons?
2: Le plus difficile, c'est de trouver le réalisateur qui comprenne,
0: ouais,
2: et qui puisse traduire ce qu'on a exprimé
0: dans la
2: en image.
0: Ouais.
2: Oui. Et je dirais que je suis quelqu'un d'assez chanceux. Oui,
0: ah oui, et nous aussi du coup puisqu'on les voit. Alors après se pose une question, on en avait parlé ensemble quand vous étiez venu dans l'émission au moment de la sortie de votre 9e album, on avait parlé de la durée des chansons,
2: oui,
0: et que l'algorithme des sites de streaming n'aimait pas les chansons longues,
2: oui,
0: et que donc on s'adaptait, on faisait des titres plus courts de 2 minutes 30, 3 minutes, 3 minutes,
2: oui,
0: 30,
2: oui,
0: voilà,
2: oui.
0: De même, l'algorithme d'Instagram aime les petites vidéos courtes et pas forcément les clips.
2: Exactement.
0: Il y a beaucoup de jeunes groupes qui ne font plus de clips. Vous êtes posé la question ou pas?
2: Je trouve ça naturel parce que c'est une manière de s'adapter au marché,
0: ouais,
2: et à la manière dont les gens consomment ce qui leur fait plaisir aujourd'hui. Ils s'évertissent avec des contenus courts,
0: ouais,
2: de manière répétitive. Et on croise les doigts pour que l'on soit dans la playlist,
0: ouais,
2: si on peut dire.
0: Ça.
2: Mais ça confirme l'idée que une chanson sans image est une chanson en danger.
0: Ouais, c'est ça. Mmh. Et une chanson qui arrivera peut-être pas dans les,
2: exactement,
0: oreilles qui pourtant l'aurait aimé.
2: C'est un raccourci.
0: Ouais.
2: C'est un raccourci. C'est-à-dire que s'il y a pas d'image, la chanson peut mettre des années,
0: ouais,
2: avant d'être entendue à sa juste valeur. C'est injuste, justement.
0: Alors là, pour le coup, on a la chanson qui va bien, la collaboration qui va bien, et le clip qui m'a mis de bonne humeur pour les 6 prochains mois. Et croyez-moi, c'est pas du luxe, Oxmo. Ne pas m'aimer avec MC Solar.
2: Merci.
0: Ah, avant qu'on l'écoute, est-ce que vous pouvez me raconter la genèse de ce duo? On entend dans vos voix et on voit sur vos visages dans le clip à quel point vous prenez un plaisir dingue à faire ça ensemble.
2: C'est un rendez-vous de très longue date parce que Solar fait partie de mes inspirations avant même que je commence à faire de la musique. Et donc, il a toujours été quelque part à côté de moi lorsque j'écrivais. Parce que j'ai vraiment ses premiers albums, je les connais presque tous par cœur, parce qu'ils correspondaient à une vision du rap à laquelle je rêvais, une vision du rap poétique, multi-sujet.
0: Et littéraire aussi,
2: littéraire
0: avec des
2: aussi,
0: beaux mots.
2: Avec des propositions.
0: Ouais.
2: Et donc, ça fait longtemps que je le croise. Et pour mon dernier album, donc je repoussais encore ce rendez-vous parce que je craignais de ne pas arriver à faire un morceau à la hauteur. Et devant les encouragements très poussés de mes équipes, je me devais de trouver un morceau. qui puisse être à la hauteur de notre rendez-vous. Et je n'ai même pas eu besoin de chercher parce que j'avais cette petite phrase qui traînait dans mes carnets. Et je me suis dit, comment ne pas aimer Solar? Vraiment, c'est-à-dire que c'est un des artistes avec lesquels j'ai collaboré qui ne pose aucun doute sur sa gentillesse. Sur sa gentillesse, sur sa curiosité, son ouverture. Donc ce morceau Ne pas m'aimer, pour moi, c'est une espèce de contrat que nous sommes dans la bonne direction et la même.
0: On ne peut pas ne pas m'aimer. On adore, vous allez la chanter jusqu'à demain matin, elle est dans vos oreilles maintenant sur votre radio. Ici Oxmo Puccino avec MC Solar.

0: Chino avec MC Solar sur cet album tellement merveilleux, Oxmo.
1: Merci, Emilie.
0: Oh là là là là. Et alors j'étais très fâchée parce que je me suis dit, est-ce que c'est vraiment son dernier album, son ultime album? Est-ce que votre avis sur la question Oxmo a évolué ou est-ce que vraiment les albums c'est fini?
1: Les albums c'est fini, mais pas les chansons. Voilà.
0: Moi je suis plus fâchée.
1: On peut considérer qu'au bout de quelques chansons, en quantité, ça peut faire un album.
0: Ouais.
1: Mais le concept d'album même, c'est beaucoup demandé.
0: Ouais.
1: Surtout pour aujourd'hui, on parlait tout à l'heure de la longueur des morceaux. Ben, c'est la même attention, problème d'attention.
0: Sur 12 ou 13 titres, évidemment.
1: Voilà, exactement.
0: Ouais.
1: Donc, autant gagner du temps. Et puis, heureusement que j'ai du répertoire et que je n'arrêterai jamais de faire des concerts.
0: Alors je suis plus fâchée du tout si c'est la fin des albums, mais pas la fin des chansons et pas la fin des concerts.
1: Les concerts, c'est la rencontre, c'est la magie, c'est toujours la première fois.
0: Qu'est-ce que ça procure, tiens là? Mais oui, en plus cette tournée, la hauteur de la lune, c'était vraiment dingue, c'était absolument magnifique. Il y avait une scénographie sublime. Qu'est-ce que ça procure au-delà de la joie? On imagine bien la joie, mais profondément, ça vous fait quoi?
1: C'est de revoir des auditeurs qui sont devenus des amis avec le temps. Qui au début venaient tout seuls, entre amis, et aujourd'hui viennent en famille avec leurs enfants et leurs femmes, ou leur mari. Et ça raconte une histoire à long terme, quelque part, et c'est ce que je retiens de toutes ces années.
0: C'est très intéressant ça, parce que souvent je me pose la question, comment on vieillit dans le rap? Parce que dans le rock, on a vu, ils sont bourgeoises, alors soit ils font des overdoses à 27 ans, soit après ils sont sur scène à 85 ans, et voilà, dans leur manoir et tout, voilà. Ça c'est le rock, on a pigé. Et je me demandais, voilà, le rap qui est finalement une musique plus jeune, comment vont vieillir nos rappeurs? Et c'est vrai que pour vous, Oxmo, ça se passe délicieusement, parce qu'en fait, vous avez jamais joué le cliché du rappeur, la casquette à l'envers ou ce genre de truc. En fait, vous avez toujours été...
1: J'essaie d'être cohérent avec la vie que je menais.
0: Oui, c'est ça.
1: Je partageais mes réflexions en rapport avec ce qu'on peut traverser à tous les âges. Et par magie, certains auditeurs continuent de s'y reconnaître.
0: Oui.
1: Ceux qui traversent ce que j'ai traversé.
0: Mais ils évoluent avec vous, en fait.
1: Exactement. Et je trouve ça beau parce que c'est un voyage collectif.
0: Ouais.
1: C'est un voyage collectif. On a des souvenirs communs, on se revoit, il y en a même avec certains avec qui je suis en communication, j'ai l'habitude de dire, je me lasse pas de le répéter, que beaucoup de mes followers sont des amis que j'ai pas encore rencontrés.
0: Oh, j'adore.
1: Parce que c'est au-delà des goûts musicaux, c'est le partage d'une certaine vision de la vie. Mmh. Voilà, je pense que partager une vision de la vie sur aussi longtemps, ça garantit de s'entendre bien.
0: Ah ouais, c'est beau. Oxmo Puccino. Partagez avec d'autres artistes des chansons. On vous a entendu chanter avec MC Solar. Là, on va écouter ce fameux duo avec Vanessa Paradis, l'auteur de la Lune.
1: Merci.
0: Parce que c'est superbe et parce que donc il se trouve que les emplois du temps sont bien foutus. Demain, vous serez sur la grande scène de Sœurs Jumelles et Vanessa Paradis aussi. Est-ce que vous avez déjà eu l'occasion de chanter cette chanson ensemble en public? Et est-ce que, question dans la question, ce serait envisageable demain si les planètes sont alignées?
1: Nous avons eu l'occasion de jouer le 23 janvier 2026.
0: Ouais.
1: C'était extraordinaire.
0: C'était
1: forcément
0: beau.
1: C'était à la hauteur du duo. En partie grâce à elle, en gros, en grande partie grâce à elle. Et demain, les agendas étant bien ficelé, il va falloir voir s'il y a une fenêtre possible.
0: C'est ça.
1: Mais en général, c'est pas toujours joué d'avance.
0: C'est compliqué,
1: mais si ça se passe, ça fera une bonne surprise.
0: Ah oui, ça c'est sûr. Mmh. Ça c'est sûr. En tout cas, vous en avez envie. Vous avez fait des duos mythiques. Là, on en parle de deux en particulier, mais vous en avez fait plein d'autres. Vous aimeriez vous faire un kiff pour fêter, j'en sais rien, un anniversaire de carrière, quelque chose, un concert avec plein d'invités?
1: Quelque chose que pratiquait Vincent Segal, le maître.
0: Oui.
1: Vincent Segal, le maître, qui, quelquefois, a joué 24 heures de suite.
0: Oh, wow.
1: Et donc, il disait à tous ses amis musiciens et chanteurs, je serai à tel endroit pendant 24 heures, passer entre telle heure, toi, telle heure, telle heure. Et ça fait qu'il y avait du public toute la journée et que quelle que soit l'heure où vous passiez, vous alliez être émerveillés. C'est ce que j'ai vécu. Et depuis que je l'ai vu offrir ça à son public, je me suis dit qu'un jour ça serait pas mal, parce que ça me permettrait de jouer des chansons que j'ai pas l'habitude de chanter. Et en plus, de pouvoir inviter des gens sans les déranger avec une heure précise. Donc c'est une idée qui va me rester en tête, dont je vais parler à Nicole.
0: Eh ouais, ça tombe bien, elle est là, Nicole. Ouais, ouais. Nicole, Nicole qui s'occupe de la carrière d'Oxmo. On a eu une idée géniale en direct, Nicole. On va en parler après l'émission. C'est très bien ça, Oxmo. Mais c'est ça, pour ça que je vous aime. C'est parce que je vous pose une question sur un concert où éventuellement on inviterait des gens et vous me répondez avec une performance artistique de 24 heures. Et ça, c'est trop classe. Merci pour tout, Oxmo
1: Puccino. Un plaisir. Merci toujours, Amy. Toujours.
0: Toujours. Et merci pour la musique, et merci pour ces albums, et merci pour le concert de demain par avance, parce que je sais que ça va être beau.
1: Oh là là là là.
0: Et merci pour ce duo, La Hauteur de la Lune, avec Vanessa Paradis. Le grand Oxmo Puccino était dans Décibels. À bientôt.
1: Merci.

voix cristalline de Vanessa Paradis et les mots d'Oxmo Puccino, la hauteur de la lune. Vous écoutez ici. Cybelle, toujours en direct du festival Sœurs Jumelles, ce festival qui nous fait vivre de belles rencontres entre la musique et l'image. Et on n'en oublie pas quand même nos bonnes habitudes dans Décibel. Vous le savez, tous les jours, on fête un anniversaire. Et aujourd'hui, c'est l'anniversaire de Brigitte Fontaine. Elle a 87 ans aujourd'hui, notre Brigitte Fontaine, poétesse, chanteuse, actrice, complètement punk, avec une carrière admirable depuis 1963. Elle est quand même commandeur des arts et des lettres et chevalier de la Légion d'honneur, avec des chansons pourtant parfois pleines de gros mots. C'est ça qu'on adore avec Brigitte Fontaine. On a une grande pensée pour elle parce qu'elle vient de perdre son complice et son grand amour de toujours, Areski Belkacem, dont on a appris la mort le 1er juin. Alors voilà, parce qu'on l'aime, parce qu'elle est punk, parce que c'est son anniversaire et aussi parce que ce jour-là, notre petit cœur s'est un peu brisé pour elle, on va écouter Brigitte Fontaine, et pas toute seule, avec M, Mathieu Chédid. Ensemble, ils chantent une chanson forcément barré, vous avez compris, c'est Brigitte Fontaine. Ça s'appelle « Il y a des azous ». C'est une reprise d'une vieille chanson française. Et écoutez, ils ont branché les guitares.

Il y a des zazous et il y a de la guitare. Brigitte Fontaine et M sur votre radio ici, Décibel, en direct du festival Sœurs Jumelles ici à Rochefort. Il y a un lieu absolument incroyable qui s'appelle le Cinémobile. On dirait un gros camion de livraison, vous savez, genre Thiriet ou Picard, là, les surgelés. Donc, ça ressemble à ça. Il est garé à l'entrée du festival et en fait, tous les matins, ce camion, il s'ouvre et dedans, eh ben, il y a une salle de cinéma dans laquelle est programmée pour toute la semaine du festival, une sélection de documentaires musicaux absolument formidables. Il y en a sur Marianne Faithfull, il y en a sur le chant signe, vous savez, hein, ces interprètes en langue des signes qui sont là pour faire vivre le concert à celles et ceux qui ne peuvent pas entendre. Ça, c'est absolument incroyable. Et puis, il y a un documentaire que je me réjouis de découvrir. Il sera diffusé vendredi et vous connaissez votre vieille copine Émilie, elle sera au premier rang pour regarder Benjamin Biolay à l'origine. Ah là là, Benjamin Biolay, mon amour secret. Ça va être fou, ça. Ce documentaire, il passe vendredi donc au festival Sœurs Jumelles avec les témoignages de Chiara Mastroianni, Alain Souchon ou encore Bernard Lavilliers sur toute la carrière de Benjamin Biolay. Et puis ensuite, le lendemain soir, il sera en concert au festival Sœurs Jumelles. Alors pour toutes ces bonnes raisons et aussi parce qu'on l'adore, écoutons la toute nouvelle chanson de Benjamin Biolay, Tube de l'été qui protège du soleil, Écran total.

0: écran total, l'inédit de l'été de Benjamin Biolay qui nous gâte, c'est sûr, et qui était hier dans un de ses endroits préférés de France et donc du monde pour jouer le théâtre de la mer à 7. Surveillez les stories du compte Instagram de Benjamin Biolay, on n'est pas à l'abri d'une déclaration d'amour à cette ville qu'il aime tant. Allez, Décibels, c'est terminé pour ce soir. Merci à l'équipe de l'émission. Alors, à Paris, il y avait Enzo d'Hospital et Iris Guitoni. Et puis, à Rochefort, il y avait Géraldine Mayer, Hervé Dumpf et Paul Caillot. Et puis, il y avait vous aussi, les amis. Merci beaucoup d'avoir suivi Décibels. On vous retrouve demain, même endroit, le Festival Sœurs Jumelles, et même heure, à 20h. Bisous.
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2: Michel Sardou, La maladie d'amour, la chanson préférée de Danny Briand.
5: J'ai découvert, je devais avoir 7 ou 8 ans, et j'essayais de recopier les textes, donc je prenais le 45 tours, et je remettais le saphir tout le temps pour essayer de copier le texte, et je la chantais à ma mère, et j'adore cette chanson, elle est sublime d'émotion. J'aime beaucoup parce que vocalement, je crois que c'est très très puissant ce qu'il fait. C'est une voix incomparable. C'est quelqu'un qui est vraiment le chanteur modèle des années 70 à aujourd'hui. Je pense que c'est le plus grand.
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0: 1966, un jeune homme de 22 ans enterre les yéyés en une seule chanson. C'est l'histoire de Love Me, Please Love Me.
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0: En plein milieu des années 60, la France s'endort sur des reprises approximatives de tubes américains. C'est là que déboule Michel Polnareff. Look androgyne et voix aiguë, il sort son premier album et décroche un succès planétaire avec Love Me, Please Love Me. Ce n'est pas juste un slow, c'est une révolution. Le disque s'exporte même aux États-Unis, un exploit rarissime pour un artiste.

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0: position, la chanson française rencontre les musiques électroniques et les délires pop.
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0: Oscar les vacances et MPL avec Les Puceaux. Extrait de l'album Ceci n'est pas mon corps.
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0: Intéressons-nous au titre « Je veux » de Zaz, qui est d'abord né dans la rue.
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0: 2010, avant de signer en maison de disque, Zaz faisait la manche dans les rues de Montmartre. C'est là, sur le pavé, qu'elle teste ses premières chansons. Le déclic vient d'une simple petite annonce sur Internet où un compositeur cherchait une voix rock et cassée. Ensemble, ils façonnent ce titre qui prône l'amour et les liens humains plutôt que le luxe du Ritz. Pour donner du relief au morceau, la chanteuse y ajoute ses fameux bruitages à la bouche, une signature sonore immédiate que le public repère dès les premières secondes.
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0: Aujourd'hui encore, c'est ce message de liberté qui fait de Zaz l'une des artistes françaises les plus écoutées à l'étranger.
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0: 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Manu Chao, Je ne t'aime plus. La chanson préférée de Jérémy Frérot.
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5: Manu Chao, c'est un artiste qui a été assez important aussi pour moi quand j'étais gamin.
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Tous les étés, on se retrouvait sur ce club de plage. Et le soir, mon père faisait tourner cet album avec cette chanson qui s'appelle « Je ne t'aime plus ». C'est une petite Madeleine de Proust aussi, Manu Chao.

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2: Bonjour Julie, bonjour tout le monde.
3: Dis Lucie, pourquoi le quartier du Petit Maroc à Saint-Nazaire s'appelle comme ça?
2: C'est une excellente question Julie. Ça va vous demander un petit peu d'imagination, mais il y a fort longtemps, Saint-Nazaire était une vraie cité, fortifiée. Même si c'est difficile à croire, la vieille ville de Saint-Nazaire était située là où se trouve actuellement le quartier du Petit Maroc. Certains appellent d'ailleurs encore ce quartier le vieux Saint-Nazaire. Et quand on dit vieux, c'est vraiment vieux, vraiment très vieux. Le rocher de Saint-Nazaire a été habité depuis l'époque celte. En fait, le nom Petit Maroc serait apparu à l'époque où la vieille ville existait encore, mais avait été délaissée parce que la nouvelle ville se construisait tout autour. Des pêcheurs venus de Douarnenez ont donc investi la ville dans les années 30.
3: Mais alors Lucie, quel est le rapport entre ces pêcheurs de Douarnenez et le Maroc?
2: Eh bien, ces pêcheurs se sont aventurés sur les côtes marocaines. On a donc baptisé cet endroit le Petit Maroc.
3: Et puis, il s'est passé ce qui s'est passé.
2: Des bombardements qui ont détruit 85% de la ville de Saint-Nazaire pendant la Seconde Guerre mondiale. La ville s'est reconstruite, tel un phénix qui renaît de ses cendres. Et aujourd'hui, dans le vieux Saint-Nazaire, il n'y a plus de fortifications, il n'y a plus d'église ni de ruelles. Il n'y a que dans la tête de certains anciens que le Petit Maroc est encore la vieille ville. Et maintenant, dans notre tête. Puisque, comme disait un certain Socrate, le savoir est la seule matière qui s'accroît quand on la partage.
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4: Bonjour. Arnaud, ma passion, c'est les taureaux. Tous les taureaux. L'amour du taureau. Le taureau Camargue, le taureau espagnol, qu'il soit dans l'arène, dans les champs, dans la rue. Je l'adore dans toutes ses formes.
5: Est-ce que vous vous êtes posé la question pourquoi j'aime le taureau?
4: J'y suis venu petit à petit. En fait, mes parents m'ont amené il y a très longtemps dans ma jeunesse dans les arènes de Nîmes, à l'époque encore où on pouvait voir le sixième taureau gratuitement, on ouvrait les portes. Et je me suis pris de passion pour ça et petit à petit, j'ai appris ce qui était cet animal. D'abord le taureau espagnol, puis après le taureau Camargue.
5: Qu'est-ce qui représente pour vous le taureau?
4: La sérénité, la force, et puis cet esprit de combat qu'il a toujours, qui est inné chez lui, et cette résistance qu'il peut avoir partout, contre le climat quand il est dans le champ, mais aussi dans l'arène ou avec les raseteurs. Maintenant, le plus grand plaisir est quand même de le voir dans son champ, évoluer dans son territoire, puisque c'est là où on voit qu'il est le plus majestueux.
5: Vous auriez aimé être éleveur de taureaux?
4: Alors, j'ai approché des éleveurs de taureaux et je sais tellement comme c'est difficile. Sincèrement, je m'en vois pas les capacités. Oui. C'est comme toute passion, on aime s'en approcher le plus près possible. Donc, rêver d'un jour élever des taureaux, bien sûr, mais sincèrement, c'est vraiment, vraiment très compliqué.
5: Le taureau, il est fascinant. Alors, il fait peur, il est fascinant. Vous avez lu des livres sur le taureau parce que dans la mythologie, il y a toujours des bêtes à cornes.
4: Oui, tout à fait. Beaucoup de livres, à la fois sur la course camarguaise, à la fois sur la corrida, mais aussi sur le taureau. Et ce qui est fascinant, c'est tout ce qu'il peut être, lui, dans ce qu'on en fait en tant qu'élevage, et la force qu'il représente. Parce que après, c'est la relation à la fois à la corrida avec la mort, et qui peut gêner, et je l'entends, mais aussi l'agilité qu'on peut retrouver dans la course camarguaise. Il a toutes ses facettes, le taureau.
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6: Ah, le matin, on fait la toilette, et il faut pour nous prendre pour des gobettes.
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6: La gobette, c'est la truie, ou la métreux, qu'elle est de ses petits gouris. Ah, par chez nous, c'est pas comme chez les Bertans, j'en pas de gros élevages de cochons. Dans le temps, dans les fermes, on engraissait un verra, en que des truches et puis les yeux grasses. Puis, on y faisait sa fête. C'était la Saint-Cochon. Tout le monde venait aider la famille, les voisins, pour éplucher les oignons, faire le boudin puis les saucisses, saler la viande, et puis casser la croûte. On buvait une goutte, puis souvent une deuxième. Celle-là, on l'appelle le rince-cochon. Même si on l'élève pour le manger, ça n'empêche pas de l'avoir de la tendresse pour le cochon. Écoutez donc ce qu'en dit Jules Gilbert.
7: En Berrichon dans le texte.
6: Ah, oh, je l'avais acheté sur le champ de foire, le 1er de septembre à Saint-Martin. Oh, il était vif, c'est à pas croire. Deux grandes oreilles, le museau mutin. Le soir, Un coup formé dans les tables, il a ben dû trouver le temps long. Il a regretté ses bains manchables, tous ses petits frères, les autres laitons. Oh, doucement, il s'est fait à son auge, ou qui avait dû boire à gogo, à la paille fraîche qui fait sa bauge, ou qui ronflait comme un sous-l'eau. On pourrait le pousser, je peine à ingérer. Toute la journée, il dévorait. Puis un soir, j'ai dit à ma vieille, c'est temps, faut qu'on tue notre bestiaux. Eh ben, ça nous a fait quelque chose, à la Mélipi à mouer. Ça l'a pas empêché de faire la fête. Ce chagrin-là, c'est vite passé. J'en fais des pâtés en clatette, des grands boudins que j'en épicé. J'en ai mangé de la couchouna et que j'en arrosé en du vin gris. Des andouillettes et des tripoilles, des saucisses et du boudin frit. Le soir, j'étais ben tout un peu pompette. Ouais, émotionné pour de bon, j'ai ben failli gâter la fête. Comme un vieux, je pleurais mon cochon.
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1: Nous sommes en mai 1970, le 17 précisément, un dimanche ensoleillé et non un lundi au soleil. Et Claude François roule à vive allure, pressé de rejoindre Nîmes. Il s'écoute un live d'Elvis Presley.
2: Well, it's one for the money, two for the show, three to get ready and I go.
3: Dans la voiture, il y a 8 haut-parleurs tout autour, donc vraiment, j'étais entouré par le son, j'adore ça.
1: Quand soudain, son pneu éclate à hauteur de Bédarides. À l'époque, le chanteur raconte son accident dans une interview fascinante tirée de l'émission de radio Bande à part que Lina a archivée.
3: Quand la roue a explosé, l'arrière s'est présenté vers l'avant et la gauche de la voiture se soulevait pour culbuter, pour faire les tonneaux. Je me suis donc retrouvé de face à l'autoroute, donc de nouveau, et là j'ai re-ralenti. Dès que c'est représenté de nouveau en tonneau, j'ai re-accéléré, ainsi de suite, jusqu'à peut-être 100-110 à l'heure. Alors mes bras étaient mous pour conduire la voiture, et elle s'est arrêtée net, le retour m'a projeté la tête dans le volant.
1: Sa voiture traverse les 4 voies de l'autoroute et finit sa course dans un fossé de l'autre côté de l'autoroute A7. Conscient mais sonné, l'artiste est un miraculé. Nous sommes alors 8 ans avant l'épisode de la baignoire fatale. Il n'aura qu'un nez cassé, nécessitant par la suite une rhinoplastie.
3: C'est pas le cartilage qui s'est cassé, mais l'os entre les deux yeux. Alors là, quand j'ai vu ça, j'ai donné un coup de poing dans le miroir, j'ai donné des coups de poing partout, j'ai piqué ma crise de... J'ai pas de chance.
1: Claude François sortira 2 ans plus tard, le lundi au soleil.

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1: Bachata, Portugal, Madagascar, ça fait un beau mélange. Et nous sommes avec Étienne Arnold. Bonjour Étienne.
2: Manaono.
1: Manaono. Alors ça, c'est du malgache, hein, parce que vous avez un petit peu de malgache, de sang malgache en vous, du sang portugais également. Et nous allons découvrir votre passion qui prend énormément de place dans votre vie, à savoir la bachata.
2: Oui, alors mon papa est malgache, ma mère, c'est la portugaise.
1: Oui. Tout votre temps, vous le consacrez à votre passion. Vous êtes prof également de danse. Mais revenons un petit peu à vos origines. De quoi vous souvenez-vous, les influences que ça a pu avoir dans votre quotidien, à la maison, avec papa, maman, peut-être frères et sœurs, lors de vos vacances, voyages et autres?
2: Déjà, la musique. Mon papa, c'est un musicien. Il jouait beaucoup de guitare à la maison quand on avait des réunions de famille. C'est vrai qu'on écoutait de la musique traditionnelle malgache du côté du papa. Et quand j'étais plutôt du côté de la maman, c'était des musiques aussi traditionnelles portugaises.
1: Il jouait de la guitare classique ou une guitare spéciale? Alors, du pays?
2: Non, alors enfin, il joue quelques percussions, oui. Mais sinon, tout ce qui est blues.
1: Est-ce que vous voulez partager un titre avec nous, justement, de cette culture malgache? Alors, qui est-il et qu'est-ce que ça représente pour vous?
2: Le chanteur, c'est Justin Valli. Petite note d'instrument.
1: J'ai l'impression
2: voix,
1: que vous
2: et
1: êtes...
2: Voix qui, et cette voix aussi qui porte.
1: Ça vous plonge dans vos souvenirs.
2: Ouais, ça met une petite pause dans le temps, je trouve, quand on écoute ces sons. J'ai un oncle à Bordeaux qui, quand on allait chez lui, il écoutait ça toute la journée.
1: C'est resté en vous,
2: c'était,
1: en tout cas.
2: Ouais, c'était trop bien, j'adorais.
1: J'aperçois, dites-moi, des petites guitares là-bas. Mais alors, guitare d'enfant, a priori, vous avez envie que votre fils apprenne également à jouer. Enfin, en tout cas, la musique, il faut que ce soit essentiel.
2: On peut découvrir des choses soi-même, mais souvent on a des choses peuvent être transmises par nos proches. Et là, en l'occurrence, alors moi, j'ai jamais fait de guitare. En tout cas, j'ai jamais vraiment appris. Puis mon fils, je pense qu'en voyant mon père faire de la guitare, ça l'a intéressé. Et donc, il nous a demandé d'avoir des guitares, quoi, très rapidement. Et il joue beaucoup d'instruments. Ouais. On a des percussions pour faire de la salsa, pour faire de la bachata. Et,
1: oui. Peut-être qu'un jour, il va vous accompagner. C'est lui qui jouera musique.
2: Voilà, c'est ça. Pour l'instant, il y a plus de chances qu'il soit musicien. Alors, peut-être qu'il dansera, mais en tout cas, il pratique beaucoup la musique. Ouais. Il fait beaucoup de guitare.
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3: Des circuits courts, je privilégie ça. Je me dis qu'on de la richesse, il y en a partout, mais il y en a chez nous aussi.
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3: Il travaille le chêne ou le frêne pour redonner vie, notamment au jeu des staminets dans son atelier. Il s'appelle Damien, et avant de parler de vos créations,

0: La réalisation, il y a quand même un pas, Damien. Il faut être sacrément bricoleur pour transformer une pièce brute en un jeu fonctionnel, non ?
1: Clairement, oui. Curieux déjà, oui. Bricoleur beaucoup, mais j'aime toucher à tout. Ça fait longtemps que je bricole un peu tout et n'importe quoi. Et puis, on voit un jeu, on le teste, on l'essaye, ça nous plaît. Donc, voilà, la curiosité, ça anime cette flamme de la curiosité. Et du coup, je cherche à comprendre comment il a été conçu. Et je me penche sur la question. Et puis, de fil en aiguille, on fait des essais. Ça marche pas forcément du premier coup, hein. Ça, c'est normal. C'est le jeu aussi. Et puis, au bout du compte, on arrive à créer quelque chose. On teste ce jeu. Finalement, il marche. Ça donne envie d'en créer d'autres, de s'intéresser à ce qui a été créé, ce qui existe déjà. Et puis, par là aussi, on a des idées sur des choses qui n'existaient pas. Alors, on a envie d'apporter sa petite touche, sa petite patte personnelle. Et puis, de fil en aiguille, on produit, on continue. Et puis, je pense qu'il y a une certaine addiction là-dedans. Mais c'est une bonne addiction, en fait.
0: Vous travaillez surtout en circuit court avec du bois local, des produits naturels. Est-ce que c'est essentiel pour vous que le jeu reste un objet sain ?
1: La démarche, elle est complètement... on est vraiment là-dedans. Enfin, je suis là-dedans parce que je suis seul dans cette aventure. Mais le bois, oui, est local aussi bien sur les éléments de jeu que je vais créer aussi. Enfin, les plateaux de jeu, on va dire. Mais aussi les éléments, voilà, comme je disais tout à l'heure, que je vais faire autour à bois. Mais des circuits courts, je privilégie ça. Je me dis qu'on de la richesse, il y en a partout, mais il y en a chez nous aussi. Donc, ça serait dommage d'aller chercher trop loin ce qui existe déjà chez nous. Donc, oui, je reste local. Et puis, en dehors de ça, il y a aussi une volonté de rester sur quelque chose de naturel. Le bois est un élément naturel. En transformant le bois, en le travaillant, on peut faire des choses magnifiques. Moi, je crois beaucoup en ça, mais je crois aussi en tout ce qui va sublimer le bois. Ce que je vais utiliser pour teindre le bois, pour cirer le bois, pour le huiler. Je vais vraiment rester sur des produits naturels parce que pour moi, ça fait sens.
0: Damien Lefèvre, créateur de jeux en bois, a retrouvé sur les réseaux sous le nom « Il était un petit atelier ». 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
1: Bonjour à toutes et tous, Thierry Sagarloïto pour Affaires Classées, le podcast. Nous sommes en juin 1884. Un vieil homme habitant le village souletin d'Escule est sauvagement assassiné dans une auberge du village voisin de Lannes en Barétous. Qui lui en voulait donc et pourquoi? Réponse dans un instant.
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1: Au village souletin d'Escule vivait naguère un certain Joseph Larras. Cet ouvrier d'origine espagnole, âgé de 58 ans, était vaillant, bien que de santé assez faible. Sa sobriété et ses habitudes économes le rendaient, disait-on, à l'abri du besoin. D'origine modeste, Joseph n'hésitait jamais à faire état du fruit de son labeur, des espèces sonnantes et trébuchantes qu'il trimballait fièrement dans sa ceinture. Le soir venu, au troquet du coin, cela devenait même un sujet de plaisanterie. Combien avait-il exactement dans sa poche? 1600? 1800 francs? Nul ne savait vraiment. Nous sommes en 1884 et pour l'époque, ce joli pécule a de quoi susciter l'admiration, la jalousie, voire même aiguiser l'appétit de sujets peu fréquentables. Joseph eut un jour le malheur de prêter une somme d'argent à une certaine Madeleine. L'intéressé était connu dans les environs et pour cause. Elle tenait dans le village de Lannes en Barétous un cabaret où les hommes du canton venaient volontiers s'encanailler lorsqu'ils le pouvaient. Des dames de joie y servaient de l'alcool à volonté avant de faire commerce de leur charme. Ladite Madeleine flaira sans peine le pigeon. Malgré son inconduite notoire, elle put approcher Joseph et le convaincre de lui prêter une petite partie de son bas de laine. Les mois passèrent et le brave ouvrier eut toutes les peines du monde à se faire rembourser. Le 1er juin, il finit par se rendre chez sa débitrice, laquelle, pas gênée pour deux sous, le reçut très amicalement en lui offrant à boire et à manger. La nuit suivante s'avéra cauchemardesque pour le pauvre Joseph qui fut pris de fortes douleurs au ventre.
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1: 3 jours durant, Joseph fut contraint de garder le lit, incapable de tenir sur ses deux pieds. Quand son médecin se présenta, il diagnostiqua sans mal une tentative d'empoisonnement. Un crime très en vogue à l'époque. Il lui fallut une bonne semaine pour se rétablir. Une fois remis, le brave ouvrier aurait fort bien pu s'empresser de déposer plainte à la gendarmerie. Sauf que, en agissant ainsi, il risquait de faire une croix sur sa créance. Joseph choisit donc de ne rien dire afin de revenir de plus belle à la charge auprès de la vilaine Madeleine, laquelle ne fut guère rebutée par l'insuccès de son premier essai de l'empoisonner. Excitée par la convoitise du magot de Joseph, elle se décida cette fois à l'assassiner, non sans voler au préalable, le pognon avant de faire disparaître sa dépouille. Un projet préparé 13 jours durant. Le 10 juin 1884, comprenant que Joseph rechignait à se présenter au cabaret, Madeleine eut l'idée de solliciter l'aide d'un certain Bidard. Et selon le plan ourdi par la maquerelle du village de Lannes, le Basque devait se rendre au domicile du vieux Larras afin de lui demander un petit service. Bidard, recherchant soi-disant un guide connaissant comme sa poche les routes du royaume d'Espagne, devait accompagner deux dames qui se disaient désireuses de faire un pèlerinage à Saint-Jacques-de-Compostelle. L'idée consistait donc à mettre le marché en main à Joseph. Ah, la belle histoire. Sachant la perversité de sa voisine, Bidard eut un mauvais pressentiment et il se garda bien d'honorer la mission. Deuxième échec pour Madeleine, qui ne songea pas un instant à lâcher prise. Elle revint à la charge le lendemain, mais Bidard ne bougea pas.
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1: Peu importe, le 22 juin, la tenancière de cabaret change son fusil d'épaule. Elle recrute cette fois deux autres acolytes, Thérèse et Jeanne-Marie qui iront frapper séance tenante à la porte du vieux Larras afin de lui demander de l'aide. Prétextant se rendre demain à Raqqa, les deux dames ont pour mission de convaincre le futur pigeon de leur montrer la route. Moyennant finance, évidemment. Flairant l'entourloupe, Larras refuse. Il profite de cette visite inattendue pour leur demander de passer le mot à Madeleine, qu'elle se dépêche d'éteindre sa dette, sans quoi il n'hésitera pas à la traduire en justice au tribunal d'Oloron. Ne voyant rien venir, l'ouvrier espagnol se présente le lendemain dès 7h chez la Madeleine, laquelle l'envoie promener au motif qu'elle dort et qu'il vaudrait mieux qu'il revienne à 16h. Assuré que Jo Larras se pointera ce soir, la tenancière de cabaret lui prépare cette fois un comité d'accueil plutôt musclé. Elle sollicite une nouvelle fois ses deux complices, Thérèse et Jeanne-Marie, afin qu'elles lui prêtent main forte. Et le plan fonctionnera à merveille. Tout commence vers 15h30. La fille aînée de Madeleine, postée en sentinelle sur le chemin, court à l'auberge afin de prévenir les trois mégères de l'arrivée imminente du vieil homme. Quelques instants plus tard, Larras frappe à la porte de l'auberge. L'endroit a l'air désert. Il entre. À peine franchit-il le seuil que Madeleine se rue sur lui afin de le jeter au sol, tandis que Jeanne-Marie claque la porte et ferme le loquet intérieur. Les deux dames empoignent violemment Joseph, le tirant dans une chambre de la maison. Mais vous l'avez compris, le pire est à venir.
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1: Thérèse, la troisième comparse, les rejoint. Elle s'empare des jambes de Joseph tandis que Jeanne-Marie lui maintient les bras. Madeleine exulte. Elle peut enfin faire la peau de son créancier et pour cela, elle l'étrangle de toutes ses forces avant de s'emparer d'une corde qu'elle a préparée pour l'occasion. Quelques minutes plus tard, le vieux Joseph pousse son dernier souffle. L'horrible Madeleine va enfin pouvoir s'emparer de la fameuse ceinture qui recèle les économies du malheureux. Le fameux magot caché n'était donc pas une légende. La tenancière sans scrupule arrache les liasses de billets. Elle en distribue quelques-uns à ses deux complices. 35 francs pour Thérèse, 25 francs pour Jeanne-Marie et le reste pour Madeleine. Leur bonheur sera pourtant de courte durée car et elle ne l'avait pas prévu. Il y avait un témoin dehors et c'est très gênant. Marc, un domestique trentenaire, a scruté le manège depuis la maison voisine. Il a vu l'arrivée du vieux Larras, il a surtout entendu ses cris et, ne le voyant pas reparaître, il a décidé d'aller jeter un œil dans l'auberge de l'horreur. Madeleine l'accueille, pas gênée pour deux sous. Aucune émotion ne traverse son visage. Marc jette un rapide coup d'œil, sans résultat. Il quitte les lieux, puis fait un rapide tour de maison, quand soudain, il aperçoit par une fenêtre le corps du malheureux gisant au sol d'une chambre du rez-de-chaussée. Le jeune domestique fait part de la macabre découverte à sa maîtresse, laquelle s'empresse d'alerter monsieur le maire. Le soir même, les gendarmes rappliquent à l'auberge de l'âne, suivi du juge de paix et du procureur. La perquisition commence. Elle durera toute la nuit.
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1: Après de longues recherches, on finit par retrouver le cadavre du vieil homme. Il a été enveloppé dans un sac de toile, dissimulé entre le matelas et la paillasse d'un lit où dormait, détail macabre, le plus jeune fils de la maîtresse des lieux. Surprise en quasi flagrant délit, croyez-vous que les trois femmes avoueraient leur forfait? Même pas! Elles commencent par nier effrontément l'assassinat de leur proie, avant de se rejeter mutuellement les responsabilités les unes sur les autres. Les gendarmes n'auront pourtant guère de mal pour les confondre. Les trois mégères n'ont même pas eu le temps de dépenser l'argent qu'elles ont volé et qui traîne dans leur poche. La fouille des lieux livrera un autre indice. L'arsenic utilisé lors de la tentative d'empoisonnement du vieux Joe repose dans une boîte en métal. Détail accablant. Embarrés tous, comme en Soule, l'arrestation des trois mégères criminels sème l'émoi. On savait certes que Madeleine traînait une sale réputation de mère maquerel, mais de là à assassiner de sang-froid un vieil homme sans défense parce qu'il a eu le tort de réclamer le remboursement d'un prêt, somme toute modeste, il y a un pas. Voilà 10 ans que Joseph habitait la France. Le décès de son épouse n'a sans doute rien arrangé à son tempérament radin. N'ayant plus de contact avec ses trois enfants, il tuait donc le temps dans les troquets du coin, parlant sans doute beaucoup trop de ses économies planquées dans sa ceinture. Moralité, ton secret est ton sang, et si tu le partages, tu meurs. Le procès s'ouvre à Pau, devant la cour d'assises des Basses-Pyrénées, en décembre 1884. Verdict, Madeleine finira ses jours en prison, au bagne. Ses deux comparses purgeront, elles, 20 ans au cachot.
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1: Trois mégères dans le box. Nous étions en 1884 sur les hauteurs de Soule et aux confins avec la vallée du Barétous. Je vous propose dans un prochain épisode d'aller dans la cour de l'hôpital de Bayonne un après-midi de mars 1980. Soudainement, en milieu d'après-midi vers 16h, une voiture explose. C'est la voiture du sous-préfet. Pourquoi cette explosion et par qui? Réponse dans un prochain numéro intitulé « Cheval de Troie ». À bientôt.
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3: 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Comment ça va les amis? Est-ce que parmi vous, il y en a qui regardent des séries télé? Moi j'adore les séries. Aujourd'hui, je vais vous parler d'un fléau moderne. Un truc qui nous bouffe la vie, qui nous use la patience, qui nous fait vieillir plus vite que le temps qui passe. Les séries qui prennent 3 plombes à sortir la saison suivante. Non mais sérieux, on vit à une époque où on peut envoyer une fusée sur Mars avec un drone qui filme en 4K. Et il filme en 4K la fusée sur Mars. On a des voitures qui conduisent toutes seules, des robots qui font le ménage. Mais on n'est toujours pas foutu de sortir la saison 2 d'une série avant que ton neveu passe le bac. À la fin de la saison 1, il avait 12 ans le frérot. Les séries télé, comment vous faites? Vous disparaissez comme ça sans prévenir? Ils te mettent la tête dans une saison, dans une série, t'es à fond, tu attends la saison 2 pendant 4 ans. Et toi comme un con, tu les attends vraiment pendant 4 ans. Il y a des gens qui meurent durant les 4 ans. Ils voient même pas la fin de la série, c'est dégueulasse. Et nous, la génération années 80-90, on a assez attendu. Par exemple, avec Beverly Hills, c'était un peu notre HPI à nous. Tout le monde regardait Beverly Hills. Et quand une saison se terminait, pendant 2 ans, TF1, ils te rediffusaient les vieux épisodes. Et ils mentaient sans honte dans les publicités. Hein. Ils te disaient, la semaine prochaine, des nouveaux épisodes inédits de Beverly Hills. Alors toi, t'es à fond, là. Le samedi, tu t'assois avec tes frites, ton hamburger, fait maison pour mater Beverly Hills. L'épisode commence, tu te dis, mais j'ai déjà vu ça. Pas lui, bien sûr. Après, il va embrasser Kelly. Des escrocs! Et de nos jours, ça recommence. Sur les séries sur Netflix, Amazon Prime, t'es là, t'es à fond, tu mates la saison 1, tu mates la saison 2, t'as pas dormi depuis 3 jours, t'as des cernes de panda en dépression, et là, boum, dernier épisode, gros cliffhanger, t'as le cœur qui bat à 200, et là, paf, l'épisode est fini. Mais il est mort ou pas le mec? Non mais à la fin de l'épisode, là, il est mort ou pas? Et là, Netflix te répond, rendez-vous en 2029 pour la suite. Il y en a marre, c'est beaucoup trop long. Moi, je vous dis la vérité. Aujourd'hui, on a 1000 plateformes, 1000 séries, mais on a toujours le même problème de lenteur. Les gars, on parle en ce moment d'intelligence artificielle, de deep learning, de robots qui écrivent des scénarios en 2 secondes. Moi, je vous le dis, si un jour, les séries faites par l'IA, elles sortent plus vite que les autres, je vous lâche.
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4: S'il y a un endroit qui résume bien les Vosges pour moi, c'est Saint-Maurice-sur-Moselle. C'est un condensé, un résumé, l'endroit que je montre quand on me demande à la fois de raconter l'histoire des Vosges, d'en décrire les paysages et même de parler des gens. La montagne au-dessus, jamais loin, j'allais dire au sortir de la boulangerie, carrément. Hein. Et quelle montagne ! Le ballon d'Alsace qui prend racine ici, dont c'est le plus beau versant. 1247 mètres pour le sommet et une vue incroyable. On voit loin, on voit très loin, on voit même parfois trop loin, si on ne prend pas le temps aussi de voir le tout près. Mais oui, ce petit brin bélier qu'on croise en juillet, ces arbres, tous les mêmes de loin, tous différents de près. Saint-Maurice, c'est la montagne, c'est l'eau des Vosges, puisque sur Moselle, ben oui, et il suffit de grimper un peu pour comprendre que la Moselle, c'est le fleuve qui nous dit que l'union fait la force, puisqu'il est né en fait d'avoir reçu l'apport de plein de gouttes de rue, comme on dit dans les Vosges, qui à force d'être nombreux à couler, forment cette auguste rivière qu'est la Moselle. L'histoire de Saint-Maurice, c'est l'histoire des Vosgiens, de cette capacité qu'ils ont d'aller là où d'autres ne seraient pas allés, dans la montagne. Si belle, c'est vrai, mais pas facile à vivre, hein, surtout au Moyen-Âge, pour les premiers habitants, les premières années où on a vu écrit Saint-Maurice sur quelques parchemins. Les Vosgiens et leur capacité de travail, bien mal récompensée d'ailleurs dans les années 80, hein, mais qui continue à faire des merveilles et qui est un trésor. Je vais vous dire, le travail des Vosgiens, c'est un trésor que la France redécouvrira quand elle comprendra enfin qu'elle peut faire beaucoup mieux et beaucoup plus solide quand elle veut faire elle-même. Et puis, Saint-Maurice, c'est la capacité d'engagement des Vosgiens. Et la montagne, qui a vu le maquis, s'en souvient. Elle qui a été si dure à prendre pour les alliés au sortir de l'occupation. Il y a cette capacité vosgienne à voir passer l'histoire, à en souffrir bien souvent. Bombardements, assauts, frontières même, il n'y a pas si longtemps, quand les voisins alsaciens ne pouvaient plus être français. Au-delà donc d'une marche vers les hauteurs ou même de l'effort physique, un voyage à Saint-Maurice-sur-Moselle, c'est finalement un voyage dans l'âme des Vosges, dans l'esprit de ceux qui y vivent et même de ceux qui y ont vécu. Et c'est fin bien. L'âme...
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1: Voici Catherine de Saint-Denis-la-Chevasse, entre les Luxes-sur-Bologne et les Essarts en Bocage, en Vendée. Catherine, elle est très investie dans la vie de sa commune. Elle fait vivre avec passion le petit musée des ustensiles, un lieu qui raconte le quotidien d'autrefois et le patrimoine local. Catherine, d'ailleurs, très attachée à ses racines.
2: Je suis vendéenne, je suis du cru.
1: Une vraie de vraie.
2: Une vraie de vraie. J'ai fait mes écoles primaires à Saint-Denis, donc oui, une vraie de vraie.
1: Je suis donc avec Catherine, qui est la secrétaire du musée des ustensiles de Saint-Denis-la-Chevasse. Comment vous êtes arrivée dans cette aventure, Catherine ?
2: Alors, je suis arrivée dans cette aventure parce qu'une dame voulait créer quelque chose pour faire connaître la commune. Donc, nous avons créé une association en 1996 et elle recherchait des gens pour l'entourer. Donc, moi, j'étais très attirée par les anciens ustensiles et pour faire connaître la commune aussi.
1: Rappelez-nous un petit peu l'historique de cet endroit où nous sommes là ce matin.
2: L'idée est partie d'un livre écrit par monsieur Jean-Noël Mouret dans lequel il notait à la fin qu'il n'y avait aucun musée des ustensiles de cuisine en France. Vous savez, nous avions au départ 600 objets, maintenant nous en avons à peu près 1600.
1: Vous êtes engagée donc dans cette association, j'imagine que ça vous prend du temps.
2: Eh bien, c'est beaucoup plus facile depuis que je suis à la retraite.
1: Changé quelque chose dans votre vie, vous, Catherine ?
2: Eh bien, moi, j'étais pourtant dans un travail où j'accueillais du public. Ça m'a ouvert un petit peu, justement, moi qui étais très timide.
1: Vous êtes très à l'aise, finalement, vous parlez de timidité, mais en fait, vous parlez assez aisément.
2: Ben, vous voyez, depuis une vingtaine d'années.
1: On parle aussi dans les associations beaucoup de transmission. Ce musée, il a une histoire, il faut que cette histoire perdure. C'est l'une de vos missions ?
2: Eh bien, oui, on a un manque de bénévoles jeunes. Nous sommes tous des retraités, donc il faudrait des jeunes pour faire perdurer notre savoir et notre passion.
1: On est d'accord, il est hors de question que ce lieu ferme le jour où malheureusement vous n'aurez plus la force de tenir ce petit musée avec toute votre équipe.
2: Eh bien, ce sera la mort dans l'âme si on doit le faire.
1: Un dernier message, voilà, aux gens qui hésitent encore à s'engager dans le milieu associatif. Vous leur diriez quoi ?
2: Eh bien, je leur dirais que c'est un petit peu une leçon de vie quelque part. On côtoie beaucoup de gens. Et puis, c'est un petit peu un apprentissage tous les jours de la vie, finalement.
1: Avec Catherine, vous l'aurez compris, c'est engagement et passion pour la mémoire et les traditions au service de la vie locale et du partage.
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3: Direction la cuisine. Et peut-être que comme moi, vous les laissez tremper pendant des heures en espérant que ça disparaisse magiquement. Mais non, les flammes basculaient un peu trop fort. Les débordements de sauce ou les projections d'huile sont souvent responsables d'une croûte foncée, un mélange de graisse brûlée et de restes calcinés bien fixés à l'arrière de vos poêles et de vos casseroles. Alors, est-ce qu'il faut absolument passer par la case ponçage intensif ? Et c'est pas qu'une question esthétique, Cal, parce qu'une poêle encrassée, ça conduit moins bien la chaleur, son dos adhère moins bien au gaz ou à l'induction, et le nettoyage du plan de travail devient problématique. Ça, c'est toujours une galère, hein, quand on le pose comme ça. On a une jolie auréole bien brune.
4: Noir sur le plan de travail, c'est pas agréable.
3: Et le réflexe, c'est souvent de prendre le premier grattoir qui vous tombe sous la main et à s'acharner. Et puis on n'y arrive pas. Alors ma maman m'est tombée dessus la dernière fois, et parce que frotter trop fort, ça attaque l'émail, l'inox, le revêtement, ça laisse des rayures qui vont retenir encore plus de crasse. Alors comment faire ? Ma maman a généreusement saupoudré de bicarbonate de soude le dos de la poêle humidifiée au préalable, hein, sinon le bicarbonate ça ne tient pas. Vous le laissez agir, pas quelques heures, quelques minutes, ça peut suffire, et ensuite vous frottez doucement avec le côté doux d'une éponge, et ça élimine, sans trop d'effort, les dépôts noirâtres, sans rayer la surface de vos casseroles, de vos poêles. Mais merci, ma maman.
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6: Bonjour Olivier, on parle donc de cuisine aujourd'hui ?
5: Tout à fait, et on fait un viron du côté du nord du département. Bonjour les amis, petit tour du côté du pays rouennais aujourd'hui. Comme on y dit là-bas, la gastronomie c'est très important à Rouen, vous en avez peut-être écouté parler. Sur le plan linguistique, le Y pronom neutre, on y aime bien dans le nord du département. Et je vous rappelle que le verbe entendre n'existe quasiment pas. À Rouen, on écoute. Donc vous avez peut-être écouté parler de l'importance de la gastronomie là-bas. Alors la figure tutélaire, c'est la maison maison Trois Gros, 3 étoiles au guide Michelin. Le restaurant tenu à partir de 1930 à Rouen par Jean-Baptiste Trois Gros et son épouse Marie, puis par leurs fils Jean et Pierre, et enfin par leur petit-fils Michel, qui s'est installé depuis quelques années à Ouche près de Rouen, et maintenant son fils César. Vous avez remarqué comment je dis Rouen en une syllabe plutôt que Rouen en deux syllabes? C'est comme ça qu'on y dit dans la région. Donc vous l'avez compris, la gastronomie c'est important, c'est number one. Les gens aiment bien les douceurs aussi, hein. La région rouennaise, c'est la terre où l'on a fait la vraie papillote, celle qui est faite chez Révillon au Coteau. Ça va être de saison. Et puis, nous avons la praluline, une brioche au beurre et aux pralines roses, créée par Auguste Pralu en 1955. Au fait, la pâtisserie et chocolaterie Pralu, c'est bien d'origine rouennaise, même si on en trouve un peu partout aujourd'hui, et même si les Lyonnais tentent de se l'approprier. Non, les gones, Pralu, c'est rouennais. Les pralulines, ils en font tellement qu'il faut qu'ils prennent très tôt le matin. Prendre, ça peut vouloir dire embaucher, commencer le travail dans le parler rouennais. Alors, attention quand même avec les papillotes et les pralulines, hein, si vous avez une chemise blanche, parce que vous pouvez vous faire une catole, c'est-à-dire une tache. Par contre, après avoir mangé, vous aurez la caisse. À d'autres termes, vous serez en forme. Les ch'tis, ils adorent. Oui, à Rouen, on parle volontiers de ch'tis pour désigner les enfants. Ne pas confondre avec le ch'timi du Schnorr. Un événement incontournable de la région rouennaise, c'est Rouen Table Ouverte, RTO pour les intimes, dans lequel gastronomie et spectacle vivant se rencontrent pour le plaisir des papilles, des yeux et des oreilles. Un autre grand rendez-vous, c'est le Salon de la Gastronomie, organisé par le comité des fêtes au Coteau et qui se tient depuis quelques années dans la grande salle du Scarabée à Riorges. On y propose le meilleur de la production d'une centaine d'exposants et leur savoir-faire. Et même si ça pleut, et si la pluie vous y craignez, comme on dit volontiers à Rouen, c'est-à-dire si vous n'aimez pas ça, vous serez bien à l'abri au Scarabée. Au Scarabée, on peut s'étendre, mot du patois rouennais qui veut dire se réchauffer. Voilà, voilà.
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7: Ici, à la souterraine, en passant devant le tiers-lieu, la maison d'à côté, peut-être que vous vous êtes déjà demandé ce que c'était avant. Eh bien, on a trouvé des personnes pour nous répondre. Annick et
8: Roger Boulevard.
9: Je remonte en 1946, où c'était avant un café-restaurant-pâtisserie. Les jeunes filles venaient avec leurs copains et ils mangeaient beaucoup des pâtisseries, notamment des bonnes brioches, qui étaient vraiment délicieuses. Les propriétaires de ce restaurant étaient assez âgés, c'était monsieur et madame Piton. Ils ont revendu leur commerce en 1952. C'est monsieur et madame Poti qui étaient bouchers de profession. Monsieur Poti et sa femme Alice ont repris donc le commerce. Alice tenait la boucherie plus le café qui était resté. Je suis arrivée quand ça a été revendu ici aux personnes qui ont fait la maison d'à côté en 2017.
7: Hein? L'actuel café, c'était là où il y avait le café avant ?
9: Non, pas du tout. Alors, l'actuel café d'aujourd'hui était l'ancienne boucherie. Quand les parents ils se sont mis à la retraite, les enfants n'ont pas repris la succession. Donc, c'est pour ça que ça a été revendu en 2017 pour devenir la maison d'à côté.
8: Ma sœur fréquentait mademoiselle Pouty, mais le reste, je ne pourrais pas vous en dire plus. Hein.
9: Ici, par contre, c'est que cette grande pièce où nous sommes, dans la maison d'à côté, c'était le café-restaurant-pâtisserie. En 1946, ça, c'était la grande pièce. Et c'était un lieu de rencontre.
8: Ça tenait à côté de la boucherie ou dans la boucherie ?
9: Ici, non, dans la grande salle. Parce que là où il y a le café actuellement, c'est la boucherie. C'était l'ancienne boucherie.
10: Bonjour ! Bienvenue à la maison d'à côté. Moi, je me présente, je m'appelle Elsa. Je m'occupe avec mes collègues de ce lieu. On est une coopérative et nous avons l'association Bocal et Facelli qui est intégrée. On va proposer plein d'activités, la cuisine, le jardin. On invite les personnes à se retrouver autour d'un café, d'une boisson chaude ou froide. On a aussi des sirops. Et puis après, on va avoir des loisirs créatifs, l'apprentissage numérique, ce rendez-vous gratuit. Et on fait de la location d'espace, en gros.
11: Moi, je m'appelle Océane.
7: Océane, est-ce que c'est toujours un lieu où on vient prendre une pâtisserie avec les copains ?
11: Bah, on peut dire ça, oui, parce qu'on a le lycée qui est juste à côté. Donc, parfois, les étudiants viennent ici avec leurs amis, leurs copains. Donc, oui, il y a beaucoup de pâtisseries faites maison et elles sont excellentes.
7: Le goût pour le partage et les pâtisseries, ça perdure dans le temps.
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12: Laetitia Ribeiro est biographe familiale. Pourriez-vous l'accueillir chez vous et lui raconter votre vie ? Laetitia Ribeiro, légende ici.
13: Bonjour, je m'appelle Laetitia Ribeiro, j'ai 50 ans. Je suis née au Mans et j'ai grandi à Parigny-l'Évêque. Ma particularité, je suis briographe familiale. J'écris des récits de vie pour les personnes qui souhaitent laisser une trace. Et donc, je suis biographe à Encre d'Humanité.
14: Écoutez-moi.
13: Qu'est-ce qu'être biographe familial ? Eh bien, c'est raconter des histoires de vie, accompagner des personnes, en fait, qui ont le souhait de laisser une trace, de témoigner de leur histoire, soit pour eux, soit pour leurs enfants, en fait, léguer un petit peu leur récit, de façon à ce qu'ils se perpétuent dans les générations à venir. Comment est-ce que je procède ? Donc, la plupart du temps, je me rends au domicile des personnes. C'est avant tout une rencontre humaine, et mon travail, c'est à la fois de les guider dans le récit de leur vie, mais aussi de comprendre et de percevoir les émotions, les silences, pour pouvoir écrire tout cela. Qu'est-ce que l'écriture permet ? Alors, au-delà effectivement du récit, l'écriture, elle permet parfois de s'alléger. Hein. J'ai aussi cette particularité d'être biographe accompagnante. L'écriture permet parfois de témoigner, mais aussi de s'alléger. L'écriture, elle permet de revisiter son histoire, faire un peu parfois le bilan ou l'avancée. Elle peut permettre une avancée, en tout cas, sur ce qui a été vécu. Si j'ai fait pleurer des gens, ce n'est pas moi qui fais pleurer les gens. Ce sont souvent leur histoire et l'émotion que ça peut dégager effectivement de raconter son histoire, mais c'est souvent aussi à la lecture de ce que j'ai pu écrire, en fait. Les gens disent souvent que c'est particulier de se relire, de se voir écrire, et que c'est une expérience qui est à la fois extrêmement émouvante et à la fois c'est singulier. Les personnes, à la fois, ont l'impression d'avoir écrit leur récit, puisque l'idée, c'est vraiment de les rencontrer et de pouvoir effectivement écrire au plus près de ce qu'ils sont. Donc ça, chaque fois, en fait, les gens me disent que c'est un cadeau émouvant, mais un cadeau réciproque surtout.
15: C'est ma vie.
13: Est-ce qu'on est bien en Sarthe ? Je suis revenue sur mes terres natales, donc c'est que c'était important et qu'on y vit bien. Pour moi, c'est important, que ce soit dans la biographie ou au fond d'être revenue en Sarthe. Pour moi, il y a quelque chose de l'histoire de ses racines, de savoir d'où on vient, de savoir où l'on va. Oui, on y vit bien en Sarthe. Voilà, c'était Laetitia Ribeiro, biographe à Encre d'Humanité. J'ai été très heureuse de vous parler de la biographie, de la découverte de la biographie. Et comme j'ai coutume de dire, il faut écrire son histoire, puisque chaque histoire mérite son encre.
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16: Ma tata, elle est petite. Quand elle a un truc qui est haut, elle n'arrive pas à l'attraper.
17: Vous préférez être grand ou petit ?
16: Moi, j'ai envie d'avoir 15 ans comme ma cousine Olivia qui a un appareil dentaire. Parce que j'ai envie d'être grande comme elle et j'ai envie de sortir avec mes copines quand il fait beau. Ma mère, elle est très grande, mais elle y arrive quand même à rentrer. Elle n'est pas obligée de baisser la tête. Mon papa, elle est grand, mais a des grands doigts. Elle ne peut pas attacher les chouchous de ma petite sœur Lisa.
17: T'as envie d'être grande ou petite ?
16: Comme ma maman. Ma maman, elle est moyenne. J'ai envie d'être pas trop petite, mais pas trop grande. Ma tata, ouais. Elle est petite. Et du coup, quand elle a un truc qui est haut, elle n'arrive pas à l'attraper. Et mon père, il est plus petit que ma mère. Je préfère être grande, mais être petite, c'est aussi bien parce que, enfin, on peut passer partout, c'est un peu plus pratique, c'est tout ça. Juste être un peu plus grand, mais pas beaucoup. Je rêve que je sors avec mes copines, que j'ai 15 ans et que j'ai mon portable.
17: Donc, en fait, quand on est grande, on a
16: un portable et mon père, il m'avait donné son portable qu'il avait cassé quand il était grand. J'ai envie d'avoir un portable parce que, comme ça, je pourrais appeler mes copines, je pourrais envoyer des messages et je pourrais envoyer des photos. Moi, en fait, j'ai envie d'avoir un portable pour faire des jeux, pour faire plein de choses. Ben, moi, j'ai un téléphone rose, mais il est pour enfants. Il y a des jeux, des vidéos, de la musique, pour envoyer des messages. On peut envoyer des photos et je peux jouer à mes jeux. Et même, j'ai envie d'avoir un portable pour de vrai, comme ma mère, vu que ma mère, elle a un jeu de Disney et un jeu pour construire des manèges.
18: Moi, j'ai trop envie d'en avoir un.
17: Pour faire quoi ?
18: Je sais pas.

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dans ce nouvel extrait de l'album De l'ombre à la lumière, la voix la plus puissante du Trégor rencontre celle magnifique de Chimène Badi pour un duo musical intense.

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